0: nul. Zéro.
1: C'est une locution verbale courante d'avoir presque aucun mérite, n'être presque d'aucune valeur, d'aucune utilité. Donc, en deux mots, être nul. Par exemple, que collectionne le Sky House n'est bon pas sur Cloud, mais que vous avez mis tout dessus. Par exemple, je collectionne les cailloux, mais ce n'est beau pas sur Cloud, mais je les aime quand même.
2: La vie ne vaut rien, rien. La vie ne vaut rien.
3: Il y a tellement de choses qui valent pas un clou, mais qu'on aime quand même. Merci Zoé.
1: Merci, ça dit chatte.
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7: C'est quand même un rêve pour moi parce que c'est vrai que je ne pensais pas en arriver à ce stade-là.
3: Vous êtes fière de vous?
7: Un petit peu, oui, quand même.
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7: Donc, je m'appelle Marie-Pierre Poulet, j'ai 70 ans. Je viens d'être titrée aux championnats d'Europe de natation qui se sont déroulés en Pologne à Lublin sur le 100 mètres 4 nage. Je nage à jouer les tours, au club de jouer les tours, à jouer natation.
3: Vous êtes championne d'Europe.
7: Disons que pour moi, c'est un petit peu impressionnant. Je ne réalise pas trop pour l'instant. C'est une compétition qui s'est passée comme une autre compétition. J'adore faire des compétitions. Et c'est vrai que plus on m'en parle et plus je me dis « ah oui, quand même ».
3: Est-ce que vous avez toujours été nageuse?
7: Ah oui, ça, j'ai toujours été nageuse. Depuis l'âge de 9 ans, j'ai été nageuse. J'ai commencé dans un club de la Sarthe. Ensuite, j'ai suivi mes parents. On a été mutés en Indre-et-Loire. Et j'ai fait les championnats de France en 97 à Saint-Pierre-des-Corps. La piscine de Saint-Pierre a brûlé. Donc, je me suis dit, il faut quand même qu'on trouve un club pour continuer à nager parce que c'est quand même pas ma raison de vivre, mais beaucoup quand même. Puis en fait, je me suis orientée sur jouer. Très contente également de rapporter ces titres pour le club de jouer les tours, bien sûr. L'endroit où je me sens bien, c'est dans le sport. Parce que j'ai fait énormément de sport, donc j'ai touché à beaucoup, beaucoup de sport. Et c'est vrai que l'ambiance a été magnifique et c'était franchement époustouflant au niveau organisation, au niveau...
3: Vous avez dû entendre pas mal de langues.
7: Énormément.
3: C'était qui vos adversaires?
7: Il y avait beaucoup de gens des pays de l'Est, hongrois, tchécoslovaquie. On est toujours en attente dans les chambres d'appel, comme on voit aux Jeux Olympiques et tout. C'est vrai que c'est impressionnant de voir ça. Entre nous, parfois, il y a des regards qui sont un petit peu... On se dit, mince, celle-ci, elle est un peu plus forte, ou celle-là, il faut que je me méfie, il faut que je surveille et tout, parce qu'on sait à peu près quels seraient nos adversaires, si je puis dire.
3: Et elles savaient que vous alliez être leur adversaire?
7: Alors, moi, je parle pas anglais, enfin, très peu. En fait, moi, je sais pas. Les numéros de place, on se dit, celle-ci, elle est un peu plus forte et tout, donc il faut que je surveille, etc.
3: Médaillé d'or en Pologne, il y a quelques jours, Marie-Pierre est aussi fidèle depuis 43 ans.
7: Tous les jours, je travaille.
3: Vous nous donnez un peu du fil à retordre en ce moment avec tout ce qu'on parle sur la retraite? Ou vous dites, non, moi 70 ans c'est bon, qu'est-ce que vous faites de beau?
7: Je travaille au Crédit Agricole. Pour moi, ça a toujours été un leitmotiv aussi, le travail, parce que ça m'a créé du lien social.
3: Et puis un certain goût de l'effort, peut-être, parce que ce fameux 100 mètres 4 nage...
7: Je l'ai fait en 1:38.04.
3: L'année prochaine, vous y retournez?
7: L'année prochaine, peut-être, si je suis encore apte à pouvoir faire des compétitions, pourquoi pas, oui. Je sens l'adrénaline monter, et j'ai à cœur de vouloir satisfaire le club. Après, pour moi, ça coule de source, on va dire.
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1: Attention, je vous emmène dans vos souvenirs. Des souvenirs avec vos enfants.
2: Oh, oh tiens, voilà quelqu'un.
3: Petit ours brun.
2: Coucou, c'est toi mon copain.
3: Petit ours brun.
1: Le petit ours brun, vous l'avez sûrement en livre chez vous. Eh bien, sachez que l'entreprise Le Jouet Simple assemble les jouets de petit ours brun à Entrammes. Et ça fait un succès de dingue. Pierre Véron, le gérant, nous raconte cette histoire.
4: Qui fêtait l'année dernière ses 50 ans. Et en fait, à cette occasion, on a sorti une gamme de jouets, donc des petits véhicules, des petits camions, des jouets de bain. Et ça a été un véritable virage pour nous. On a sorti ces jouets en septembre dernier. Et on a eu des très bons retours sur cette gamme de produits.
1: La preuve, l'entreprise existe depuis 4 ans et au début, elle n'avait que 3 petits jouets.
4: Aujourd'hui, on a plus de 300 points de vente en France. Et l'année dernière, on aura vendu donc un peu plus de 60 000 jouets.
5: T'en as beaucoup des jouets.
1: Ça, c'est vrai. Et Le Jouet Simple est la seule entreprise à fabriquer ce style de jouets.
4: Entièrement fabriqué en France, en matière recyclée et à partir d'un seul matériau. Pas de colle, pas de vis, pas d'autocollant. Pour que nos jouets soient entièrement recyclables, lavables et démontables.
1: Et le concept est hyper poussé parce que les jouets sont même consignés.
4: On leur propose de nous renvoyer les jouets quand l'enfant ne jouera plus avec. Et ce qui va nous permettre, nous, de les reprendre et soit de les revendre en seconde main s'ils sont en bon état, soit de les recycler en nouveaux jouets s'ils sont en trop mauvais état. On va réutiliser la matière première.
1: C'est pas bête quand on sait qu'un enfant utilise un jouet que 6 à 8 mois.
6: Pauvre petit lion abandonné au milieu des trucs cassés. Il doit être triste tout seul.
1: Mais heureusement, petit ours brun est là pour prendre soin de lui. Alors, je sais que l'entreprise a un point de chute en région Auvergne-Rhône-Alpes, mais la Mayenne a une place efficace et sentimentale.
4: On a aussi notre propre atelier d'assemblage qui est basé à Entrammes, et notamment ma maman d'ailleurs qui gère tout cet atelier d'assemblage.
2: Oh, oh tiens, voilà quelqu'un.
1: Eh bien, c'est Mireille.
4: Mireille, voilà, qui est sûrement en train d'assembler des jouets aujourd'hui.
1: Ah, mais c'est tout ce qu'on aime, les histoires familiales. Et de la Mayenne à la France, en passant par l'Europe, l'entreprise continue d'évoluer.
4: Parce qu'en fait, il s'avère qu'on a eu pas mal de commandes venant pour l'export, donc notamment des pays européens. On a fait évoluer le nom de la marque en passant donc de Le Jouet Simple à Simple.
1: C'est simple, on n'a pas fini d'entendre parler d'eux. Pierre Véron continue les partenariats avec d'autres personnages. Mais en attendant, je crois que petit ours brun a aussi envie de participer à l'économie circulaire.
6: Tu sais quoi ? Ce soir, en rentrant de l'école, on va voir si on trouve d'autres pluches à soigner.
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7: Wikizef, petit guide à l'usage des étrangers du sud du péage d'Arras en vacances dans notre belle région.
8: Nous sommes de retour dans la famille. En ce moment, il fait beau, il fait froid. Ben, on est dans le nord, il y avait un indice. Et en plus, il y a un vent de voleur. C'est une situation que j'aime peu parce qu'en général, quand on dit « oh, il fait froid », on nous répond « ben non, il fait pas froid, c'est le vent qui est froid ». Je pourrais la taper la personne qui me dit ça. Parce que la conséquence directe du vent froid, c'est qu'il fait froid. Du coup, avance et ferme votre gif. Donc, je résume. Il fait froid, mais il fait beau. Il y a quelqu'un qui a allumé la lumière et d'un coup, vous voyez votre cousine enlever son manteau, tirer sur son col et pousser un soupir. Je sais pas ce que j'ai étouffe d'un coup. Et son mari de répondre. Qu'est-ce que t'as tes vapeurs de belle-mère? Ne paniquez pas. Wikizef est là pour vous aider. Je vous comprends, ça surprend. Bon, ce n'est pas très 21e siècle comme expression. Mais c'est celle qu'utilisait ma grand-mère quand elle avait une bouffée de chaleur. Ou quand elle remarquait que quelqu'un avait anormalement chaud. Cocteau, tête rouge, ça a des vapeurs de belle-mère ou quoi ?
7: Définition.
8: Les vapeurs de belle-mère sont originellement les bouffées de chaleur dont souffre la majorité de la gente féminine lors du dérèglement hormonal conséquent de l'arrivée de la ménopause. Quand je parle des filles et de leurs soucis, en général, je préfère partir dans le médical par les temps qui courent, c'est plus sûr. Et puis c'est imagé, parce que dans l'esprit de ma grand-mère, que je rappelle est enterrée au cimetière de l'Est depuis les années 80, je replace dans le contexte. Hein. La ménopause atteignait essentiellement les belles-mères. Ou si vous préférez, si t'es belle-mère, t'es forcément ménopausée. Et je tiens à préciser qu'elle disait ça aussi aux hommes. Mais quand est-ce que ça peut vous arriver d'avoir des vapeurs de belle-mère, par exemple ?
7: Exemple.
8: En écoutant le discours de Vladimir Poutine, en s'apercevant que son match Tinder, ben, c'est sa sœur, avec leur nouvelle mode de pas mettre la photo en plus. Et alternative à vapeur de belle-mère, il y a « J'ai chaud, je crois que j'ai une buée ».
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5: Quand il y a des prédateurs, bah, mais sa tête dans sable, au moins ils disent que c'est un pot avec des roses qui dépassent.
9: Pourquoi l'autruche met de temps en temps sa tête dans le sable?
10: Pour peut-être manger les bêtes dans le sable.
11: Pour manger ce qui est dans le sable, pour tout simplement voir ce qu'il y a dans le sable.
12: Pour dormir.
9: Si elle veut voir ce qu'il y a dans le sable et qu'elle met sa tête dans le sable, elle voit plus rien.
11: Bah, peut-être qu'elle résiste au sable.
9: Ou alors elle a une frontale.
11: Je pense pas.
13: C'est peut-être pour manger ce qu'il y a dans le sable, mais plus profondément avec sa bouche.
5: Quand il y a des prédateurs, bah, met sa tête dans le sable. Au moins, ils disent que c'est un pot avec des roses qui dépassent.
14: Oh, les jolies fleurs!
13: Comme ça, elle voit pas ce qui se passe autour et elle a plus peur.
9: Qu'est-ce que vous faites si quelqu'un vous court après?
13: Courir. Dire à quelqu'un qu'on a besoin d'aide.
9: Tu vas pas mettre ta tête dans le sable?
13: Bah non, sinon il peut nous attraper facilement.
5: Ou alors sinon on lui met un coup de poing dans la figure, au moins bah, c'est lui qui a la tête dans le sable et nous on s'en va.
9: Mais pour l'autruche alors elle?
11: Pour l'autruche c'est facile, elle court plus vite que nous.
9: Et vous savez comment on fait des petits autruches?
13: Une fois qu'ils sont dans l'œuf, bah, ils cassent la coquille et ils sortent.
9: Donc c'est avec des œufs?
13: Bah oui.
9: Vous avez déjà vu un œuf d'autruche?
11: J'ai cru en voir un en vidéo, mais non. Il est comme les œufs normaux, mais quand même un peu plus gros.
15: Oh, plus ils sont gros, plus les œufs.
13: Bah, l'œuf, je l'ai déjà vu, mais pas en vrai. L'œuf, il est gros comme ça.
9: Il est en effet très gros. Comment est-ce qu'on peut avoir une poêle suffisamment grande pour faire un œuf au plat d'autruche?
13: Tu fabriques soit une grande poêle ou...
14: Non, pas la poêle à frire!
13: Soit... T'essayes de trouver une grande poêle, bah comme ça c'est bien. On a des poêles grandes, mais ça suffit, des poêles comme ça, ça suffit.
11: Ou alors on le fait tout simplement pas cuire, on les laisse vivre.
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16: Je rêvais d'avoir une maison à la campagne. Cette maison, c'est comme si j'y étais née. C'est ma maison de famille.
17: Ma maison s'appelle l'Ostao de la Mar.
18: C'est une maison un peu envoûtante.
19: Eh bien, vous voyez, des livres et trois fenêtres qui me donnent le paysage du pays, comme si c'était trois tableaux.
0: Ils ont vécu ici.
7: Thibaut Gaudry.
20: Ce fut autrefois Montmartre ou Montparnasse. C'est aujourd'hui Saint-Germain-des-Prés, avec ses rendez-vous littéraires, ses silhouettes et ses figures. Avec Juliette Gréco qui en fut l'enfance et n'y est plus qu'une passante.
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0: Symbole de liberté et de féminité, la jolie môme Juliette Gréco devient à la fin des années 50 la muse de Saint-Germain-des-Prés, avant de devenir une icône de la chanson française à texte. Ce qu'elle n'avait pas prévu, se rêvant plutôt danseuse.
22: Je donne mes textes à Cosma. Il aime si tu t'imagines. Et l'après-midi même, il en fait la musique. Moi, je suis là. Maintenant, il va me falloir chanter. Et puis tout d'un coup, le miracle s'est produit. Pour moi, il y a eu un miracle. Voilà, ça y est, je m'envole. Je me mets à chanter. Et depuis, j'ai toujours chanté.
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0: Juliette s'échappe régulièrement de Saint-Germain-des-Prés, fuit le tourbillon de la vie parisienne pour goûter la douceur de vivre du Sud, en virée parfois à Saint-Tropez avec ses copains Boris Vian ou François Sagan. Jusqu'en 1985, où elle est invitée à chanter au festival de Ramatuel. Et c'est le déclic. C'est là qu'elle veut vivre avec son mari, le musicien Gérard Joannest.
23: Je voulais une maison face à la mer. Je voulais le soleil qui tourne autour de la maison toute la journée, parce que Gérard adore ça. Et je voulais une maison qui me permette de rêver dans le silence.
0: Elle achète un terrain et demande à Serge Meige, l'architecte du théâtre de Verdure, où elle a chanté pendant l'été, de lui concevoir son futur havre de paix qu'elle baptise la Maya. Elle va en penser les moindres détails, comme cette table de jardin construite autour d'un mûrier platane ou la tortue en mosaïque au fond de la piscine.
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0: Juliette, contemplative, aime se ressourcer sur la terrasse, avec vue sur la Méditerranée, et dans son jardin constellé de toutes sortes d'espèces méridionales. Elle développe même une passion pour les orchidées blanches. Elle fait de ce jardin et de sa maison son petit coin de paradis, son refuge,
2: Celui qu'elle n'a jamais eu petite et qu'elle partage avec ses chats, ses chiens, un ménate prénommé Goya et même un bébé panthère. Mais on peut aussi la croiser dans Ramatuelle, au marché ou au café de l'Ormeau. Et puis, femme libre, c'est également une collectionneuse, notamment d'objets érotiques, mais aussi religieux.
3: Déshabillez-moi.
2: Elle était venue, elle aime toujours chanter au festival de Ramatuelle.
4: C'est vrai que ça ressemble un peu à Avignon, quand Avignon a démarré. C'est-à-dire une chose totalement artisanale, faite d'amour, de tendresse et de sueur, de larmes de sang, de larmes de sel, de larmes de miel.

0: C'est dans cette maison, face à sa Méditerranée, le 23 septembre 2020, que la jolie môme quitte la scène.
1: Jolie môme. 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
2: C'est la Camini Minute, votre chronique de la joie et de la bonne humeur. Comment ça va les amis? Enfin, je dis comment ça va les amis, je pourrais dire CMTV. Oui, parce que je ne sais pas si vous avez remarqué, mais je ne sais pas si c'est la nouvelle génération, mais il y a des gens, quand ils parlent, ils mettent de moins en moins de voyelles, de moins en moins de lettres. Pour dire « il n'y a rien », ils disent « il y a R ». Pour dire « mort du rire », ils disent « MDR ». Pour dire « pété de rire », ils disent « PTDR ». Et pour dire « à ce qui paraît », ils disent « à skip ». Il y a de moins en moins de lettres, de moins en moins de mots. Mais si on continue comme ça, ils vont parler comment dans 10 ans les gens ? C'est quoi cette façon de parler là ? Je veux dire, il n'y a rien, c'est pas une longue phrase. Je comprends qu'on veuille écourter des trucs, mais il n'y a rien, c'est pas long, il y a R. Comment on va parler dans 10 ans ? Moi je dis, on parle de plus en plus des extraterrestres et des ovnis. Moi je pense que si les extraterrestres viennent sur Terre, c'est à cause des gens qui parlent comme ça, qui réduisent les mots. C'est quoi cette façon de parler, franchement ? C'est abusé quoi ! Parler français, c'est une belle langue le français. Il y a R, MDR, PTDR, ASKIP, il est BG pour dire beau gosse. Mais c'est bien de dire qu'on est beau gosse, ça fait plaisir d'entendre beau gosse. C'est plus plaisant que BG. Ils enlèvent les voyelles comme ça. Ça me rappelle les films coquins qu'on voyait sur Canal+, au début du mois,

0: BTS. Alors eux, ils n'ont pas mis de voyelle, mais BTS, c'est quand même Bac plus 2.
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2: L'ancien mystique manoir de Dame. Chambre d'hôte, petit déjeuner, salon de thé, événements, fiançailles, mariage, on peut tout faire ici.
3: Bonjour.
2: Enchantée.
3: Enchantée, bienvenue chez nous.
2: Ben, merci. Donc c'est vous qui avez une vie de princesse, vous m'avez dit
3: c'est
2: au téléphone.
3: J'ai mon prince dans la cuisine.
2: Ben, c'est cool, écoutez. Julia et David, donc une magnifique histoire d'amour qui va être très énervante, j'en suis sûre.
3: Sûrement.
2: Ce manoir.
3: Donc c'est un manoir qui date de 1900
2: ouais.
3: Et en fait il a été créé quand les usines ont été créées également. Donc c'est le dirigeant de ces usines-là qui a construit ce manoir.
2: L'usine qui est en face là.
3: C'est ça. Ventron Confection.
2: Je décris la princesse. Quand même. Cheveux longs.
3: Oui.
2: Bleu, montrez-moi, retournez-vous.
3: Vert.
2: Magnifique. Ah, bleu-vert.
3: Oui,
2: ouais, dans la pénombre, on voit pas
3: oui.
2: bien parce que c'est un peu pénombre
3: c'est
2: le manoir.
3: Ça.
2: Là.
3: C'est le style du manoir, ouais.
2: Ouais, c'est ça. Ouais. Piercing,
3: oui. Tatouage, tout ça.
2: Ouais. Ah, ouais, c'est ça. Oui, une princesse très moderne. Ouais.
3: Voilà.
2: On n'est pas dans la petite princesse avec la petite robe rose,
3: non.
2: Les flots dans les cheveux. Quoi.
3: Non, c'est la princesse habillée en noir.
2: Et voici David, donc. Le prince charmant, bah écoutez, je suis enchantée, hein,
4: enchantée.
2: Vraiment ravie. Vous aussi.
4: C'est ça, Roger, oui, au retard plutôt, voilà.
2: Voilà. C'est ça.
4: La barbe, les cheveux du coup un peu plus courts, j'avais les cheveux longs pendant un temps, mais...
2: Avec une, comment ça s'appelle ça?
4: Ah, la banane du coup.
2: Oui, la banane, voilà. Le piercing aussi, etc. Donc,
4: c'est ça.
2: Un prince charmant tout à fait moderne aussi.
4: Voilà. C'est tout à fait.
2: Ce manoir, vous l'avez acheté?
4: Oui, on est passé devant après une visite qu'on avait faite du côté du 90.
3: Au nord de Belfort,
4: oui. Mais oui, c'était par un détour du coup à moto, plutôt que de revenir par la voie rapide. On a fait le détour côté Vosgien pour l'école, c'était toujours sympa. Et puis on a vu le manoir qui, lui, n'était pas en vente pour le coup. Et on s'est arrêté devant parce qu'on l'a trouvé magnifique. On a fait quelques photos. On s'est dit, c'est une bâtisse comme ça qu'il nous faut. Et en rentrant, en continuant nos recherches pour les maisons, deux semaines plus tard, on est tombé dessus, tout fraîchement mis en vente.
2: D'accord,
4: donc on s'est dit, il y a quelque chose à faire. Donc on est revenu, on a fait la visite, on est tombé sous le charme, malgré l'état du coup...
3: Parce qu'on est tombé sous le charme de l'escalier, et puis après on avait pu...
2: C'était mort.
3: Ouais, c'était mort.
2: Ah, et alors, ça vient
3: d'où ? Parce que moi, c'était un rêve de petite fille. Je disais toujours à ma grand-mère qu'un jour j'aurais un château, et elle me dit, bah, si t'en rêves, t'en es capable de le faire, alors tu le feras.
2: D'accord, et vous saviez que c'était son rêve ?
4: Oui, tout à fait, bah, ça faisait déjà un moment qu'elle en parlait aussi, et puis voilà, c'était le but de pouvoir justement réaliser son rêve. Après oui, il y a un investissement, il y a une grande part de folie. On y met toute notre âme, tous nos budgets, tout ce qu'on peut, pour pouvoir du coup réinvestiguer les lieux, lui redonner le cachet d'antan, et puis voilà, que ça reprenne vie complètement.
3: On a eu vraiment un coup de cœur en rentrant, et puis en sortant, on a dit, bon, on est un peu dans la merde. Parce qu'il y avait énormément à faire, c'était pas le budget qui allait, c'était pas le coin qu'on voulait. Et finalement, en ressortant, on s'est regardé, on a dit, bah ça y est, c'est lui quoi.
2: Alors, vous faites chambre d'hôte, donc
3: c'est ça.
2: C'est là qu'on mange ?
3: Là, on fait chambre d'hôte, là, on fait les petits déjeuners, les tables d'hôte et les salons de thé.
2: C'est votre cuisine à vous ?
3: Oui.
2: Oui, parce qu'on est chez vous en fait.
3: C'est ça.
2: Ah, mais c'est génial, hein, c'est vachement beau.
3: Les gens sont vraiment immergés chez nous.
2: Ah ouais, c'est magnifique.
4: Tout refait au complet.
2: Et votre but, c'était d'ouvrir une chambre d'hôte.
3: Oui, oui. Okay. Ouais. Notre but, à la base, c'était même d'avoir un château pour sauver un lieu. Et après, on a eu beaucoup trop de contraintes avec les châteaux.
2: Mm-hmm.
3: Donc, on s'est rabattu sur les manoirs où on pouvait un peu plus s'amuser, en fait.
2: Donc, vous bossez tout le temps, quoi.
4: C'est ça, tout le temps.
2: Vous faites des travaux vous-même ?
3: Oui. Ah oui, on fait tout nous-mêmes. Ouais.
4: Moi, je travaille encore à côté. Donc, madame est dédiée vraiment pour la partie gestion du manoir chambre d'hôte.
2: D'accord, madame la princesse.
4: La princesse est un peu Cendrillon aussi, puisqu'elle s'occupe de tout derrière. Et après, pour ce qui est partie travaux, elle m'aide énormément. Bah, surtout pour ce qui est décoration, c'est les idées de madame. Après, madame m'a appris pas mal de choses, tout ce qui est placo, tout ça. Moi, c'est la partie électricité. La partie plomberie, autodidacte, où on avance comme ça.
2: C'est les idées de madame, hein ?
3: Voilà.
2: C'est ça,
3: c'est
2: hein,
3: ça.
2: Comment vous avez
3: fait ? Après, j'ai de la chance, il suit beaucoup. Et puis, on a les mêmes goûts, donc en fait, c'est pas compliqué, quoi.
2: Il n'y a pas besoin de le convaincre.
3: Voilà, c'est ça.
2: Combien il y a de mètres carrés, alors ?
3: 800 mètres carrés. On en a rénové
4: 250.
2: Je sais pas si je vous trouve pas un peu fou.
3: Oui, tout le monde nous le dit.
2: Ah, oui. C'est assez banal ce que je
3: voilà.
2: vous dis.
3: Voilà, on est passionnés et puis on aime ce qu'on fait. Et on savait que ce serait des sacrifices, mais du moment qu'on est ensemble, comme on a dit, qu'on tient le coup, c'est le principal. Parce que cette année, ça va faire 18 ans qu'on est ensemble.
2: Vous êtes rencontrés très jeune.
3: Très jeune, ouais. Hein? Ouais, on s'est mariés très jeune aussi. Et puis après, on a toujours fait en fonction que l'autre puisse évoluer. Quand un évoluait, l'autre patientait et puis l'aidait à évoluer et ainsi de suite. Et ça, c'était le but ultime de notre.

0: couple, ouais.
1: Donc vous vivez à Ventron toute l'année. C'est assez isolé, c'est assez calme.
0: Oui, on aime bien. Ouais. On est tranquille.
1: Là, vous êtes des ovnis pour moi.
0: En fait, je pense qu'on est dans des corps de jeunes, mais avec une mentalité assez ancienne. On aime les choses comme ça. Moi, j'ai vécu avec mes grands-parents. Donc, c'était une ambiance déjà où la famille était importante, les repas étaient importants, la convivialité, les choses à l'ancienne. Je voyais mon grand-père souvent dans les jardins en train de travailler. Donc, tout ça, pour moi, c'est ancré en moi et il a vécu un peu préparé. Donc, c'est ce qu'on aime, notre tranquillité. On adore cuisiner tout nous-mêmes, recevoir les gens, leur proposer en fait un univers carrément différent.
1: Ah, bah, carrément. Hein.
2: Oui, comme c'est marqué du coup sur les annonces, c'est le voyage hors du temps. Quand on rentre ici, on change d'ambiance, d'univers.
1: Vous vous êtes bien rencontrés tous les deux. Hein. Vous notez quand même la chance que vous avez.
0: Ah, bah, ça, oui, on sait qu'on a beaucoup de chance. Ouais. Ah, ouais, parce que tout le monde pourrait pas vivre cette expérience. Et puis, on nous l'a tout de suite dit, est-ce que notre couple est solide? Parce que sinon, la banque n'aurait pas suivi les projets comme ça. Quoi.
1: Ah oui. Ah ouais. Vous avez fait quoi? Vous avez vu des psys, des certificats de solidité du couple pour c'est le ça. Banquier
2: Non, bah, c'était pour démontrer. Voilà, on avait la NIAC, du moins, qu'on le voulait vraiment. Donc, à force d'insister, ils ont compris du coup que oui, on voulait. Parce que d'après eux, les statistiques, c'était 70% des couples divorcent dès qu'ils achètent une maison avec des travaux, des choses comme ça.
3: D'accord. Voilà.
2: C'est pour ça qu'ils étaient réticents.
1: Et alors, ça veut dire que ça a été long, c'est ça, d'obtenir les prêts bancaires? De convaincre.
0: Déjà, on a dû se battre pratiquement 6 mois pour avoir le manoir. Et puis après, pratiquement aussi 3 mois, faire tout le tour des banques avec un business plan, leur montrer qu'on était solide. Ils voulaient savoir si on avait vécu des épreuves, des choses comme ça, pour voir si on allait tenir le coup.
1: Des épreuves dans le couple?
0: Ouais, c'est ça.
1: Oui,
0: c'est
1: ça. Vous avez répondu quoi, oui ou non?
0: Oui, nous, on a morflé pas mal, donc. On sait ce que c'est, donc on savait qu'on allait tenir largement le choc.
1: Mais je peux être indiscrète, en quoi vous avez morflé?
0: On a eu des épreuves de la vie pas très faciles, beaucoup d'accord. de décès, des maladies, des trahisons, des choses comme ça, c'est dur, en très peu de temps.
2: Des périodes financières très compliquées. On a vécu du coup en Saône-et-Loire, dans une ville paumée, à 30 minutes de toute commodité, on avait essayé, mais c'est vraiment à l'extrême. Et là, pour le coup, financièrement, on avait énormément de mal à s'en sortir, on vivait avec
0: 10 euros par mois pour manger. On a connu des périodes vraiment très très compliquées qui auraient la plupart du gens, on se serait séparés, quoi.
1: Ah, je vous adore. Et là, ça tient la route, alors?
0: Là, ça commence à avoir de l'ampleur, ouais. Ouais, ouais. Je pense qu'il nous faudra encore quelques années pour vraiment se faire connaître. Mm-hmm. Mais comme on dit, on lâche pas l'affaire, quoi. Mm-hmm. Puis on a des clients super, donc c'est cool.
1: Donc voilà, le temps s'était arrêté, hein. Mais c'est bon, ça. Il va reprendre son cours. Non. L'ancien mystique, mystique parce que vous aimez tout ce qui est mystique.
0: Voilà, c'est ça.
1: L'ancien mystique, Banois, Deux Dames.
0: Ouais. Alors ça, c'est le nom de mes ancêtres.
1: Ah, Deux Dames.
0: Deux Dames, oui.
1: Donc c'est vous qui l'avez baptisé comme ça?
0: C'était pour rendre hommage à mes ancêtres qui, avant, étaient des nobles. Et quand il y a eu la guerre, ils ont vendu leurs particules pour pouvoir aller dans les rébellions, quoi.
1: Merci à vous deux, au revoir.
0: Merci, au revoir.
2: Merci bien.
1: Et bonne chance pour tout ce qui vous attend.
0: Hein. C'est gentil, je vous remercie.
1: Merci d'être venu. Au revoir. Au revoir.
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1: Adieu Balen, et adieu à toutes. Franz, une question.
2: Ah,
1: Kousiba, Bapla la chantate.
2: Bapla.
1: Ouais, bon. Si je vous pose cette question, c'est parce que le pitchou de mes voisins bat Atalatal.
2: Ah.
1: Anna Atalatal, c'est aller Koussi Koussa. Donc il pourra aller mieux bas Atalatal. À quoi fait maille d'une journée que le pitchou del Bézi qui topasse des Toussis. Ça fait plusieurs jours que le pitchou de mes voisins n'arrête pas des Toussi. Alors, votre avis, qu'est-ce que ça signifie le verbe toussi en occitan?
2: Ce serait pas tousser?
1: Eh oui, bravo. En effet, en pays toussain, c'est dit toussi, autre prononciation, mais tussi, c'est des brembal au verbe tufega, sans oublier le verbe tufega pour dire également tousser. Alors, mais le pauvre drôle, vous pouvez dire que toussi, ce qui conne. Alors, le pauvre drôle, c'est-à-dire le pauvre garçon, je peux vous dire qu'il tousse quelque chose. Et quand quelqu'un tousse bruyamment, on dit en Gascogne toulousaine qu'est toussi comme une tibao.
2: Qu'il tousse comme un cheval.
1: Mais oui, ah c'est bon, quand une personne pousse très très fort. C'est pas dit l'état mais qu'est toussi comme une tambour.
2: Oh.
1: Ouais, comme un tambour, là aussi, c'est assez imagé.
2: Oui.
1: Ou encore qu'est toussi comme une asclaire. Une asclaire, qu'est-ce que c'est? Eh bien, c'est quelqu'un qui fend le bois et qui tousse fort, Macarel, et qui frappe fort comme un forcené. La toux se traduit en occitan par la tousse, le toussimène, le toussite, et dans certains endroits de la Gascogne, la toussicaire. Alors, concernant le pitchou du voisin, nous n'y a mal que nous n'ajons remède. Il n'est pas de mal sans remède. Une bonne sirop, et c'est la garite, un bon sirop, et il sera guéri.
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3: Bonjour à toutes et tous, bienvenue dans Affaires classées, le podcast. Nous sommes en 1875, au cœur de la Bigorre, dans le petit village de Montousset, pas loin de Bagnères. Un fermier du village est assassiné avec sa fille. La veille, trois inconnus leur avaient rendu visite. Question, qui sont ces étranges visiteurs? La suite, dans un instant.
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3: Nous sommes en l'an 1877. Les gazettes judiciaires de l'époque regorgent de faits divers, de vols, de meurtres. Pour quelques sous, certains n'hésitent guère à frapper, à tuer. Souvent, hélas, ces drames sordides impliquent des ressortissants espagnols sans ressources, des sans domicile fixe, errant de ville en ville, profitant de la quiétude des campagnes pour commettre leurs méfaits. En cette fin de 19e siècle, la France accueille nombre d'immigrés fuyant leur patrie après l'invasion de Napoléon, comme en atteste le procès qui va suivre. Ce matin du 12 mars, une imposante foule de curieux s'est amassée des deux côtés de la petite rue qui conduit de la prison au palais de justice de Tarbes. Tous guettent le passage, dans un instant, du convoi à cheval qui transportera les accusés du crime de Montousset. Voilà plusieurs jours que la presse régionale annonce ce qui sera le procès criminel de l'année dans le coin. Il est 11h. Le président de la cour d'assises, M. Léniel, vêtu de son imposante robe rouge et noire, ordonne aux gardes qu'on introduise les accusés, deux hommes et une femme, dans le box. Ils sont jeunes, une trentaine d'années, de taille moyenne. Les deux hommes sont originaires de la province voisine de l'Aragon, tandis que leur voisine de galère est certes née à Tarbes, mais de parents espagnols. L'affaire a débuté 2 ans plus tôt. Dans la soirée du 25 novembre 1875, le trio arrive d'Auch en diligence à la gare de Lannemezan. Ils vont marcher, à pied, toute la nuit, en direction du petit village de Montousset, dans le canton de Bagnères-de-Bigorre, qu'ils atteignent enfin au matin suivant.
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3: Leur traversée ne passe pas inaperçue. Des paysans, déjà au champ, scrutent ces inconnus. Qui sait s'ils ne sont pas là pour voler? Un petit garçon les voit aiguisant leur couteau au bord d'un sentier. C'est à lui que le trio réclame son chemin. La ferme des Campistrous, tu sais où c'est? Arrivé à destination, il toque à la porte et tombe sur Philippe, le chef de famille. C'est Louise, sa fille, que la dame du trio demande à voir. Elle dit être une ancienne amie. Direction un champ proche où Louise est à pied d'œuvre. Quand elle aperçoit sa visiteuse, elle se jette dans ses bras, l'embrasse avec effusion et propose au trio de passer la nuit à la maison. Dimanche 27 novembre, Rosalie, une voisine des Campistrous, s'étonne de voir les volets fermés. Elle frappe à la porte. Personne. Louise. Silence. Un sombre pressentiment envahit Rosalie, qui part alerter Monsieur le maire, lequel se transporte sur place, accompagné de quelques hommes. Un épouvantable spectacle les attend. Philippe, le chef de famille, gît inanimé dans son lit. Une mare de sang s'écoule à travers le matelas. Un double bâillon noué derrière la tête et fortement serré a été posé sur sa bouche pour l'étouffer ou l'empêcher de crier. Des plaies béantes sur sa poitrine, son cou, sa tête lui ont été infligées par une arme blanche. Et Louise, elle, c'est dans l'écurie que son cadavre mutilé sera découvert, lardé de coups de couteau. Pour les gendarmes de Bagnères, il n'y a pas à chercher bien loin. Le vol est le mobile de ce double meurtre. Les meubles ont été fouillés, le linge des armoires jeté au sol. Un objet va pourtant retenir leur attention.
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3: C'est un cache-nez noir et blanc. Rosalie, la voisine, est formelle. Il appartient à l'un des deux hommes arrivés la veille. Elle a croisé le trio quand il se dirigeait vers la ferme en début de soirée. Et bizarrement, tout ce beau monde a disparu. Nul ne sait à ce stade qui sont les deux hommes à l'accent espagnol qui accompagnaient la visiteuse qui se disait amie de Louise Campistrous. Elle, en revanche, est très vite identifiée. Elle se nomme Marie Viau. Née à Tarbes, elle s'adonne depuis longtemps à la prostitution dans les rues du chef-lieu de la Bigorre. Selon les policiers, Marie s'est mise en ménage avec un certain Francis Badel, un homme fort dangereux, condamné par 3 fois et fraîchement sorti de prison après avoir failli assassiner un compatriote. Sa spécialité, c'est le vol d'argent et malheur à la victime qui lui résiste. Un voleur patenté, capable de tuer sa proie, voilà qui dessine le portrait idéal du suspect numéro 1 dans l'enquête ouverte sur le crime survenu le 26 novembre à la ferme de Montousset. Reste une question. Comment Marie Viau a-t-elle fait connaissance avec Louise? La réponse ne tarde pas. Quelques mois avant son assassinat, la jeune paysanne avait fait un petit séjour derrière les barreaux à la prison de Tarbes à cause d'un menu larcin. Et c'est là que Louise et Marie s'étaient liées d'amitié, à tel point que Louise lui fit promettre qu'il faudrait passer la visiter une fois dehors à la ferme familiale. Immature, Louise avait glissé une imprudente confidence. Philippe, son père, avait longtemps vécu aux Amériques. Il en était revenu riche, très riche, et pour preuve, il cachait sous son matelas des lingots d'or et 30 000 francs en espèces.
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3: Une confidence qui ne tomba pas dans l'oreille d'une sourde. Marie en parla aussitôt à son amant, lui aussi en prison. C'est pour s'emparer de ce joli magot que Marie Viau conçut le projet de rendre visite à son ex-voisine de cellule, aidée des deux hommes que les policiers ne tardent pas à identifier comme étant les deux frères Badel, Francis et Valentin. Mais où sont-ils passés? Le lendemain du crime, le trio sanguinaire a déjà traversé la frontière afin de se planquer en Espagne. Grâce à l'entraide entre les deux pays, les trois suspects seront malgré tout interpellés vite après. Face au juge, Marie Viau se met à table et elle raconte. « profitant de l'hospitalité du vieux Campistrous, le trio assassin entamait la soirée en savourant les spécialités culinaires de la ferme de Montousset avant de tuer le père et sa fille. Selon ses deux compères, c'est Marie Viau qui a décidé d'achever le vieil homme.
5: « Il faut en finir, et vite, sinon les gendarmes vont arriver !»
3: Joignant le geste à la parole, elle s'empare d'un couteau de cuisine posé sur la table et elle le tend à son compagnon.
5: « Vas-y, achève-le !»
3: Détail sordide, une fois les deux meurtres commis, la jeune femme s'est mise à danser, ivre de joie, à l'idée du magot qu'elle imaginait découvrir dans les armoires de la ferme. Mais sa joie sera de courte durée. Malgré une fouille approfondie, les trois compères ne trouvent pas une seule trace du butin dont Louise avait parlé à sa copine de cellule en prison. Ni lingots d'or, ni billets, ni pièces de monnaie. Le butin se résumera à quelques vêtements. Deux robes, un parapluie, des boucles d'oreilles, des chemises, des draps et une montre.
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3: Un butin bien dérisoire face à la guillotine que les trois assassins encourent à présent. Inculpés du crime de vol suivi de meurtre, commis avec préméditation, ils retournent à la prison de Tarbes, et pour longtemps, la même où naquit leur sanglant projet criminel. Le procès aux assises s'ouvre au printemps 1877. La presse locale et nationale est là. L'affaire passionne l'opinion publique car, aux yeux de tous, les frères Badel ne sont que des exécutants. Le cerveau du drame, l'instigatrice, c'est Marie, la diabolique. Dans l'inconscient populaire, la femme donne la vie, pas la mort. Et comme chaque fois lorsqu'une femme est accusée d'un crime horrible, la foule accourt. Face aux magistrats et aux jurés, les frères Badel semblent résignés, convaincus que leur sort est déjà scellé et qu'ils finiront coupés en deux par la lame du bourreau. Mais Marie, jeune et belle, joue la comédie jusqu'au bout. En pleine audience, elle tombe à terre, en proie à des attaques nerveuses. Simule-t-elle la folie pour échapper à la peine capitale ? Un médecin court, il lui fait respirer des sels. Marie se calme, repose sa tête sur l'épaule d'un gendarme et l'audience reprend. Au nom de la société, l'avocat général, M. Dumoulin, requiert la peine de mort contre les trois accusés, unis dans le crime, unis dans le châtiment. Une heure suffira à la cour pour rendre son verdict. Peine de mort pour Marie Viau, peine de mort pour Francis Badel et prison à vie pour le jeune frère Valentin. C'est le 12 mai suivant que Francis sera guillotiné. Marie aura plus de chance. Elle est graciée par le chef de l'État. Devenue une détenue modèle, elle sera libérée 25 ans plus tard, en 1902.
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3: Et de sang, c'était ce nouvel épisode du podcast. Je vous propose de nous retrouver dans un prochain rendez-vous avec cette fois-ci un petit voyage dans le temps en juillet 1992. Un curé d'origine basque est découvert dans les toilettes d'une aire d'autoroute en Charente-Maritime. Que s'est-il passé ? Réponse dans un prochain numéro. À bientôt.
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1: La place du village, c'est notre rendez-vous quotidien avec les frères Jean-Noël et Philippe de Paris à la rencontre des Savoyards et Hauts Savoyards. Et aujourd'hui, c'est Philippe qui est avec nous. Philippe, vous nous racontez une très étonnante visite sous terre à Ugine.
2: Ah oui, on est à Ugine, en Savoie, et c'est une rencontre absolument étonnante. Et ce jour-là, on est accompagné par Rudy Lauberton, qui nous fait pénétrer, Laurent, carrément sous la montagne. En fait, nous sommes dans des tunnels de la guerre. Il nous conduit dans des abris anti-aériens de la Seconde Guerre mondiale. Des abris construits juste avant la guerre. Et comme il nous dit, comme on avait des usines sidérurgiques juste à côté, les avions pouvaient les bombarder. Voilà pourquoi il y a des tunnels. Et là, il nous conduit dans un tube qui lui appartient, 90 mètres de long, 2,50 mètres de diamètre. Et il nous dit là, on est juste au-dessous du centre-ville d'Ugine. Juste au-dessus de nous, on a même le musée du Crécherel. Et c'est là que Rudy nous explique qu'il a un jour décidé d'occuper ces tunnels. Il avait pourtant déjà entendu que ces tunnels avaient déjà servi de cave à affinage pour les bons fromages de chez nous.
1: Bon, le suspense a assez duré, Philippe. Qu'est-ce qu'il y fait exactement?
2: Eh oui, qu'est-ce qu'il y fait? Et c'est là qu'il nous fait découvrir une étonnante ferme, l'Aubricole. Tenez-vous bien, l'Aubricole.
1: Ah oui.
2: Et oui, Rudy élève des vers. Il y cultive aussi des endives et des champignons. Et là, il nous raconte comment il a découvert la lombriculture. C'est l'élevage des vers de terre, hein, pour mettre dans les lombris composteurs. Vous avez peut-être ça chez vous.
1: À la différence de vous, vous les descendez, les vers.
2: Vous les descendez. Et il s'agit donc de ces déchets organiques, le compost, vous savez tout ce que c'est. Oui. Et donc, il va récupérer le terreau, mais aussi, tenez-vous bien, le jus fait par les vers, qui dit-il, c'est le meilleur engrais naturel, le jus de vers. Nous, on ne savait pas trop ce que c'était. Et bien, ce sont ces vers de terre que vous mettez justement dans votre compost. Il y a aussi le jus, il ne faut pas l'oublier. Et Rudy nous explique que le vers l'occupe surtout l'été, parce que l'hiver, qu'est-ce qu'on en fait des vers? On n'en fait rien. Et pendant l'hiver, il s'est donc mis à cultiver des endives. Et puis, donc, du mi-novembre jusqu'au mois de mars. C'est vrai que pour que l'endive soit bien blanche, nous dit-il, pour qu'elle n'ait pas d'amertume, elle doit rester totalement dans le noir. Et là, c'est l'endroit idéal.
1: Alors, les vers, l'endive, mais il y a aussi les champignons.
2: Eh oui, les champignons, des amis du noir aussi. Ils cultivent les fameux rosés des prés, mais aussi la pleurote. L'endroit est parfait, nous dit-il, 15 degrés, 85% d'humidité. Et là, il nous fait quelques confidences. Le champignon de Paris pousse sur du fumier de cheval, la pleurote sur du peuplier broyé, et le fameux shiitake, ce champignon étonnant, sur du chêne broyé. Le shiitake, vous savez qu'il a des vertus magiques, il fait pousser les dents, pousser les cheveux, et empêche de vieillir.
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2: Et oui, il est 20h et c'est Décibel, toute l'actualité musicale avec ce soir. Tenez-vous bien, un artiste québécois qui n'a chanté ni dans Notre-Dame, ni dans Starmania, mais oui, ça existe et vous allez adorer ça. J'ai pas...

0: Il s'appelle Fred, il a 24 ans. Big Flo et Oli sont fans. Charlotte Cardin l'a invité à faire les premières parties de sa tournée. Et il va sortir l'année prochaine son 5e album. Il est grand temps qu'on fasse connaissance. Fred, et ce soir pour la première fois dans Décibel.
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0: Salut à toutes, salut à tous et bienvenue dans ce premier Décibel de la semaine. On est le 22 juin, c'est la dernière semaine d'école pour Décibel, mais croyez-moi, on va vous gâter, on va avoir une semaine folle qu'on terminera à Rochefort en direct du festival Sœurs Jumelles avec tout un tas d'invités. Et puis ce soir, donc on est avec Fred, que vous allez rencontrer, un Québécois que vous allez adorer. Ce soir également, c'est l'anniversaire de Nicolas Sirkis, le chanteur d'Indochine. Donc un petit Indo, évidemment. Évidemment, à la fin de l'émission, notre coup de cœur du jour, c'est la toute nouvelle chanson de Kali qui reviendra en septembre avec un nouvel album et il vient d'en dévoiler un premier extrait. Et puis on va jouer au blind test aussi avec les chansons qui parlent d'histoires, de belles histoires ou d'histoires tristes. Ça, vous verrez bien. En tout cas, si c'est un thème qui vous inspire, vous pouvez déjà appeler Sadika au standard pour jouer avec nous. Le numéro, le 0810 055 056. Et bonsoir Fred.
3: Bonsoir Émilie.
0: Bienvenue dans Décibel. Fred, votre vrai prénom c'est Frédéric, donc on vous appelle Fred dans la vie. Mm-hmm. Mais Fred, avec le Z à la fin, c'est un peu la version de vous, super-héros qui monte sur scène. C'est ça l'idée?
3: C'est exactement ça, tu l'as très bien résumé. Je vois vraiment comme deux Fred, mais Fred en tout cas, des pouvoirs que j'ai clairement pas.
0: Ah, bon, moi je sens plein de pouvoirs là dans ce studio, je sens que c'est Fred qui est là aussi, mais Fred qui me sourit gentiment. Alors pour être totalement transparent, Fred, ça fait un moment qu'on en parle dans Décibel, qu'on se dit, on aime beaucoup ce garçon, parce que sur le troisième album, en 2024, Demain il fera beau, dessus il y avait cette chanson assez dingue qu'on a beaucoup chantée dans les couloirs de la radio.

Et il était grand temps qu'on invite Fred dans Décibel. Donc ça, c'était le troisième album. L'année dernière, 2025, le quatrième album est sorti. On s'enverra des fleurs. Et dessus, il y avait Extraordinaire.

0: C'est bien, juste avec ces deux extraits, le stade est extraordinaire. On peut commencer à essayer de dessiner le portrait artistique de Fredz, quelque part entre le rap, j'ai l'impression que c'est votre une de vos bases musicales, mais aussi la pop, mais aussi le piano, mais aussi la guitare. Dans quelle case je peux vous ranger?
1: Ah, ça c'est une grande question, ouais, Emily. Je pense que c'est vraiment à la frontière, comme vous l'avez dit, du rap et de la pop.
0: Ouais.
1: Parce que j'ai commencé avec vraiment en écoutant beaucoup de rap et en étant persuadé que je pouvais pas chanter. Parce que j'avais peur de mal chanter. J'avais l'impression que je chantais
0: comme Orelsan. Il a dit pareil, lui. Il a mis du temps à oser chanter, même sur ses propres refrains, tout ça. Ouais.
1: Exactement, même chose. J'étais complexé par ma voix. Donc, pour moi, je voulais m'exprimer. Donc, c'était un rap que j'allais le faire. Et puis ensuite, ça m'a pris 2-3 années pour me convaincre que premièrement, l'autotune, ça marche bien.
0: Oui, c'est vrai. Et tout le monde sent ça, il n'y a pas de raison.
1: Voilà, et que malgré tout, quand même, je pense que j'arrive à chanter.
0: Alors, votre parcours artistique, il est super intéressant parce que vous commencez vraiment tout seul, devant un ordinateur, avec des tutos, des vidéos sur YouTube. Vous avez d'abord appris la guitare, c'est ça, quand vous aviez 15 ans. Donc, c'était à moins de 10 ans.
1: Ouais, c'est ça. Ça fait 7 ans que j'ai sorti ma première chanson.
0: Ouais.
1: 10 ans à peu près que je joue de la guitare.
0: Ouais.
1: Et que j'ai peut-être même désappris la guitare parce que j'ai mis ça de côté pour me concentrer sur les paroles.
0: Ouais. Et qu'est-ce qui vous attirait au départ? C'était vraiment pour être tout seul dans votre chambre, gratter de la guitare, etc. Ou est-ce que déjà vous vous êtes dit, ok, la musique, ça va être mon moyen d'expression à moi, ado à l'époque, qui a des trucs à dire?
1: Ouais, en fait, c'est venu après une séparation amoureuse.
0: Ah oui.
1: Qui a été très douloureuse et qui m'a donné envie de m'exprimer. Puis ça a été vraiment la case départ pour moi de la musique. Donc de raconter mes peines d'amour, ça a déjà commencé par ça, vraiment des chansons qui parlent beaucoup de peines d'amour, notamment le stade.
0: Oui. Personne n'est à ce stade, Fredz, ne vous en faites pas.
1: Non, okay, merci.
0: Et alors, ce qui est drôle, c'est que donc une peine de cœur fait éclore finalement un talent musical, donc ça c'est plutôt chouette, et une pandémie vous fait sortir de votre timidité et commencer à partager vos chansons, puisque c'est pendant le Covid que vous avez commencé à partager sur Instagram des chansons, vos premières chansons, des freestyles, ouais, on dit, dans votre métier. Là encore, c'est fou, c'est-à-dire en fait, vous, il vous faut de l'adversité, il vous faut un malheur pour passer des étapes, c'est marrant.
1: Ouais, je pense. En tout cas, j'avais beaucoup de temps à tuer durant la pandémie.
0: Oui, c'est vrai.
1: Donc,
0: mais il y en a qui ont fait des banana bread. Pourquoi vous avez des freestyles sur Instagram?
1: Je pense que je l'ai fait au bon moment parce que j'avais pas peur du regard des autres, vu qu'on était tous un peu... on savait plus vraiment c'était quoi le regard des autres. Pendant 2-3 ans, on se voyait plus. Donc, j'en ai profité, j'ai sorti mes chansons, j'avais du temps. Puis en fait, j'ai rapidement pris goût juste au fait de sortir des projets créatifs et d'avoir des retours.
0: Ouais. Alors aujourd'hui, on est ensemble parce que vous commencez à préparer la sortie de votre 5e album, déjà. Il arrivera au premier trimestre 2027. Et dessus, il y a cette chanson « Mademoiselle ».

0: être.
1: Alors c'est assez dingue quand même, 5 albums en 6-7 ans. Vous travaillez tout seul très rapidement, vous avez une équipe qui est aussi rapide que vous. Comment vous fabriquez votre musique?
2: Ben, je commence par me confiner chez moi. Okay. Pour me remettre dans l'état d'esprit de la pandémie.
1: Ouais.
2: Parce que c'est là où tout
1: commence. On recrée le... Ouais, ouais, ok, très bien. On remet un masque.
2: Ouais, non, pas ça, Dieu merci. Et puis ensuite, ben, en vrai, je dois être dans mes affaires. Je dois être chez moi, je dois être dans un safe place. J'écris beaucoup, beaucoup, tout le temps, constamment. J'écris d'abord sur des suites d'accords qui me viennent ou que je trouve sur YouTube, tout simplement. Et puis, dans un second temps, on s'enferme avec les compositeurs. Puis là, on va vraiment créer la chanson. Mais les paroles vont déjà être écrites et voilà.
1: Et donc, chez vous, tout part du texte. Donc ça, c'est, ouais, ça, c'est intéressant parce que c'est pas tout le monde. Et j'imagine, comme beaucoup d'habitants du Québec, je pense à Charlotte Cardin, mais à plein d'autres, vous êtes autant à l'aise en français qu'en anglais. Sans doute, en tout cas vous comprenez bien. Pourquoi est-ce que c'est finalement du côté des Français? On a cité Orelsan tout à l'heure, je sais que vous citez aussi volontiers Nekfeu comme une de vos influences et tout. Pourquoi est-ce que vous avez regardé du côté de la France quand, en étant au Québec, vous avez une scène rap américaine énorme et foisonnante? Qu'est-ce qui a fait que vous avez regardé plutôt vers chez nous?
2: Ben, j'ai toujours été persuadé que le français, c'était la plus belle langue. Puis que c'était la langue qui pouvait exprimer le plus de choses et avec le plus de nuances possible. Ça, c'est la réponse longue. La réponse courte, c'est que je suis nul en anglais.
1: J'aime bien les deux réponses, en fait.
2: Voilà.
1: J'aime bien les deux. Non, mais voilà. Mais en même temps, ça va dans ce sens-là que l'importance du texte pour vous. Parce que moi, quand j'avais 14 ans, je parlais pas anglais, mais ça m'empêchait pas de beugler du Wu-Tang Clan ou du Jay-Z. Voilà, hein, c'était pas un souci. Donc oui, vous, le texte est si important qu'en fait, il faut que vous compreniez les paroles pour apprécier une chanson.
2: Il faut que je maîtrise le moindre détail parce que les meilleurs textes, c'est vraiment dans la subtilité, c'est dans les figures de style, les métaphores que je me vois pas trouver en anglais.
1: Ouais, ouais.
2: Tout simplement.
1: Je comprends. Alors, pour celles et ceux qui n'ont pas encore rencontré Freds, je vous propose d'écouter la chanson grâce à laquelle on est tous tombés amoureux de sa plume, oui, et de son chant également, de son rap, bien sûr. C'est la chanson Le Stade. C'est son premier tube en France et c'était il y a 2 ans déjà, tiré de l'album Demain, il fera beau, Freds et dans Décibels.

0: Open.
1: Fred's, le stade. Eh, c'était il y a 2 ans, vous m'avez dit au début de la chanson, pendant qu'on l'écoutait. Vous avez l'impression que c'était hier.
0: C'est fou.
1: Tout va très vite pour vous, c'est ça que ça veut dire peut-être?
0: Ouais, je pense que le temps passe tellement vite. Et c'est entre autres parce que j'ai des souvenirs de fou grâce à la musique et des expériences que j'aurais pas pu imaginer.
1: Et ouais, et là on y est en plein. Alors, pour essayer de comprendre le phénomène Fred's, il faut que je vous donne un chiffre, les amis. C'est 250 millions de dollars sur son compte. Non, 250
0: J'aimerais.
1: J'aimerais bien. 250 millions de streams. Ça veut dire que toutes les chansons que vous avez sorties, si on cumule le nombre d'écoutes, elles ont été écoutées 250 millions de fois. Est-ce que ça veut dire quelque chose pour vous en tant qu'artiste? Est-ce que vous arrivez à l'envisager, ce chiffre, ou est-ce qu'il est trop gros?
0: Oh my God, je sais pas. Je peux pas.
1: Non.
0: J'arrive pas à imaginer. Par contre, 100 personnes dans une salle, je sais très bien c'est quoi. Et 100 personnes qui chantent mes paroles, pour moi, ça veut dire beaucoup plus que 250 millions de quoi que ce soit.
1: Ouais. Mais quand même, 250 millions de streams, c'est pas rien. Non, mais et ça prouve que voilà, ça y est, on vous a remarqué, on vous a adopté dans votre vulnérabilité aussi, parce que c'est ça qui est chouette. En tout cas, en ce qui concerne la France, que ce soit le stade qui nous ait fait craquer pour vous, c'est intéressant parce que on est quand même un gros pays de machos, et le fait que ce soit des paroles où vous vous montrez vulnérable, pas non plus en victime, mais vous montrez vos failles et votre cœur brisé, et qu'on vous adopte là-dessus, ben voilà, c'est pas tout le monde. Donc bravo.
0: Merci beaucoup.
1: Bravo d'avoir fait ça. Alors il faut qu'on parle de votre communauté. C'est incroyable. Les gens qui vous suivent, les fameux 250 millions d'écoutes, bah, ils en sont évidemment une grande partie. Vous avez un rapport très, très proche avec les gens qui écoutent votre musique, qui vous suivent sur les réseaux. Est-ce que vous pouvez essayer de m'expliquer ce que vous vivez avec ces gens-là, c'est-à-dire votre premier cercle?
0: Je leur parle presque plus qu'à ma famille. Puis c'est pour ça que j'aime bien dire que c'est comme une deuxième famille. Parce que déjà ils sont là depuis longtemps. Je réponds à tous mes messages. Les réseaux sociaux, c'est vraiment grâce à ça que j'arrive à tisser un lien serré. Donc que ce soit via les messages, les commentaires, n'importe quoi, je suis vraiment proche de mon public.
1: Ça prend beaucoup de temps.
0: C'est un choix que j'ai fait aussi de prendre ce temps-là. Que j'aurais pu passer à faire de la musique ou mais on dirait que le feedback puis le retour qu'ils me donnent, c'est très important pour moi. Puis c'est comme ça que je construis. C'est aussi pour ça que j'ai déjà sorti 4 albums, c'est parce que j'ai besoin du feedback constant du public.
1: Et c'est-à-dire que leur feedback, leur retour, ça peut vous influencer sur une chanson sur laquelle vous êtes en train de travailler, par exemple. Vous pouvez même être inspiré par ce que vous dit votre public.
0: 100%. Même, il y a des chansons que j'ai terminées, que j'avais jamais pensé terminer parce que le public me le demandait. Et à l'inverse, des chansons que j'ai pas terminées parce que le public présentait pas vraiment d'engouement. Donc c'est dans les deux sens.
1: Incroyable. Alors, public, vous qui nous écoutez, il faut aller voir Fred's en concert. Il y a déjà des concerts en France là dans les jours qui viennent. Hein. Cette semaine, vous êtes au festival Lucé en fête, à Musique et Terrasse aussi à Verdun, à la Ferrière Béchet, ça sera le 27 juin. Le festival Auchan en Corrèze le 10 juillet, puis les Arènes de Nîmes, le festival de Carcassonne ou encore le Son by Toulon au mois de juillet. Vous avez plein de dates évidemment au Québec. Je vais pas citer toutes les dates, mais voilà, si vous passez par Saint-Zotique, Gatineau ou La Malbaie, les amis, ou Mont-Tremblant au Québec, bah vous pourrez aller applaudir Fred's. Il y a surtout une grosse tournée française qui se prépare pour l'automne. Ça va être votre première grosse tournée chez nous. Est-ce que les gens avec qui vous discutez, justement, ce premier cercle de public qui est très fidèle, il y a beaucoup de Français ou c'est plutôt des Québécois?
0: Ah, c'est 100% des Français.
1: Et c'est pas vrai.
0: Oui.
1: Mais enfin, mais j'adore. Expliquez-moi.
0: En fait, c'est pas ma première tournée en France. Heureusement, ça va être ma 5e.
1: Ah pardon.
0: Ouais, mais ça y est, pas de souci.
1: Mais Parce que là, c'est une sacrée tournée quand même. Vous passez partout, enfin, le bikini à Toulouse, le transbo à Lyon, etc. Ou encore l'espace Julien à Marseille. Mm-hmm. Et ben, j'étais passée à côté, pardon. C'est votre... Ah oui, en fait, à chaque fois que vous sortez un disque, vous tournez en France.
0: Exactement.
1: D'accord.
0: Ça depuis la fin de la pandémie.
1: Ok.
0: Mais là, par contre, c'est la plus grosse.
1: Ouais.
0: Étant donné qu'il y a le plus de dates et c'est des plus grandes salles. J'ai vraiment hâte parce que c'est vraiment un public qui est européen et donc que je connais pas tant que ça, vu que moi je suis québécois. Donc j'adore tracer les différences entre le public québécois et le public français. Il y en a beaucoup.
1: C'est vrai. Vous pouvez m'en donner quelques-unes que je comprenne. Il paraît que les Français, nous, on tape dans les mains toujours pas comme il faut, sur le mauvais temps. Est-ce que ça, vous l'avez remarqué?
0: Ouais. J'ai pas remarqué ça.
1: Faites gaffe à ça. Il paraît qu'on tape sur le mauvais temps, ça énerve les musiciens.
0: Bon, je vais porter une attention à ça, mais non, mais c'est un public qui est plus intense. Vous êtes un public qui est beaucoup plus investi dans le spectacle, mais ce qui fait aussi que je dois le travailler plus, le spectacle. Il doit être parfait pour que le public le reçoive bien, selon moi en tout cas. Donc il y a ça, il y a aussi l'âge. Au Québec, j'ai un public qui est très très large, qui touche tous les âges. Et là, ici en France, c'est peut-être plus des gens de mon âge.
1: Ouais.
0: Mais là, ça se diversifie doucement, peut-être aussi grâce à Décibel.
1: Ah bah oui, là, oui. Hey. Les quadras sont avec Fred. Et Quinca et plus. Mais oui, en tout cas, donc votre cercle le plus fidèle de public, c'est des Français qui ont plutôt votre âge, 24-25 ans.
0: Ouais, c'est ça. Puis c'est aussi eux qui sont là depuis le début.
1: Ils sont là depuis 2020, depuis vos premiers freestyles et tout?
0: Ouais, depuis le tout début. Avant même d'être connu par le Québec, c'était d'abord un public français.
1: Ça, c'est merveilleux quand même. Voilà une histoire qui n'aurait pas pu exister avant Internet. Donc on dit souvent que la dématérialisation de la musique et les réseaux, c'est néfaste. Mais là, vous, dans votre cas, c'est du pain béni, c'est génial.
0: Ben, tout à fait. En fait, sans ça, j'y serais jamais arrivé à être sur un autre marché, à être dans un autre pays. Et puis, c'est pas quelque chose que j'ai choisi aussi. Ironiquement, c'était pas nécessairement un rêve de percer ailleurs qu'au Québec. Moi, je voulais juste être écouté. Mais ça donne que le public français a été plus vif.
1: C'est ça. Mais alors, qui a choisi? Est-ce que c'est les Français qui vous ont choisi? Est-ce que c'est l'algorithme qui a choisi de montrer vos contenus aux Français? Enfin, c'est quand même très mystérieux, ça.
0: Ben, je pense qu'il y a l'accent, déjà, que moi j'ai choisi, mais un accent qui m'est... Est-ce que tu l'entends, mon accent québécois?
1: Alors, en parlant un tout petit peu, parce qu'il y a pas d'équivalent dans le monde entier, mais dans les chansons, pas du tout.
0: Non.
1: Je les entends pas. Non, je l'entends pas. Il y a un accent dans les chansons ou pas?
0: Ben, beaucoup de gens me disent que non.
1: J'ai pas l'impression.
0: Non, il n'y a pas d'accent. En fait, les gens sont surpris que je sois québécois.
1: Ah oui, c'est ça, ça s'entend pas. Oui, dans les chansons, ça s'entend pas. Mais dans les chansons de Céline Dion non plus, ça s'entend pas.
0: Effectivement.
1: Et pourtant, quand elle parle, elle a un accent quand même très prononcé québécois.
0: Ouais, ouais.
1: Mais quand elle chante, on n'entend pas.
0: Ouais. Ben, t'as raison. Donc, je pense que déjà ça a permis au public de juste pas se poser la question,
1: ouais,
0: puis de tout comprendre. Puis ensuite, l'algorithme, c'est puissant et mystérieux. Peut-être qu'il y a ça qui est pour beaucoup.
1: Je sais pas. En tout cas, merci, que ce soit l'algorithme ou l'accent ou que ne sais-je, qui nous a amené Fred jusqu'à nous. On va écouter une chanson qui s'appelle Mademoiselle parce qu'elle annonce la suite, hein,
0: oui.
1: Le cinquième album qui arrivera au début 2027. Donc ça tombe très bien puisque Fred aura joué dans tous ces endroits merveilleux que je vous ai cités au mois d'octobre à Chartres, à Mulhouse. Pardon, à La Roche-sur-Yon, Caen, Toulouse, Lyon, Marseille, Montpellier. Toujours au mois d'octobre prochain, Lille, Nancy, Auxerre. Et puis deux belles dates à Paris, au Bataclan. Il y jouera forcément cette chanson donc. Elle s'appelle Mademoiselle. Fred est dans Décibels.

0: mademoiselle Fred. Alors, comme tout à l'heure, on a appris que le stade, c'était un vrai cœur brisé. Est-ce que mademoiselle, c'est une vraie rencontre, Fred?
1: C'est que la vérité, hein.
0: Tout est vrai tout le temps, c'est vrai, ça, c'est une règle dans vos chansons?
1: C'est une règle que j'ai jamais menti dans une chanson.
0: Alors, sans aller jusqu'au mensonge, mais on peut inventer, on peut être inspiré, on peut se dire, tiens, je vais écrire l'histoire d'un mec qui rencontre une fille. Ou... Non, il faut que ça vous soit arrivé à vous.
1: Ouais, il faut que ça me soit arrivé, puis c'est pour ça que j'écris toutes mes chansons, parce que j'y arriverai pas à inventer un truc.
0: Mais alors, si dans vos chansons, il y a des gens de la vraie vie, du coup, quand les chansons, elles sortent, ces gens, ils se reconnaissent, ils vous appellent? Ça, c'est une vraie question, la question. Ou est-ce que quand même, vous les grimez un peu pour qu'on les reconnaisse pas?
1: Non, c'est un de mes problèmes. Je dois gérer... Je dois gérer certaines relations après mes sorties, mais écoute, c'est...
0: J'adore l'idée, c'est-à-dire qu'en fait, il sait qu'il va sortir un album début 2027, donc il a déjà une liste de numéros de téléphone à bloquer.
1: Non, mais généralement, c'est le même.
0: Bon, ah bah ça va alors.
1: Oui, ça va, ça va.
0: Tout va bien. Mais on embrasse cette personne. Et je vous propose, les amis, de revenir dans 2 secondes avec Fred, parce qu'on a envie d'en savoir un peu plus. Et puis on va écouter Extraordinaire aussi, parce que je sais que vous l'aimez cette chanson. À tout de suite.
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0: Fred, c'est lui qui chante le stade.
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0: Vous aviez 22 ans quand cette chanson est sortie, Fred, vous en avez 24. Aujourd'hui, vous préparez la sortie de votre 5e album qui va arriver. J'ai évoqué tout à l'heure très rapidement Big Flo et Oli, mais je sais que c'était important comme contact avec vous et comme contact avec des artistes français. Vous avez beaucoup échangé avec Big Flo et Oli?
1: Oui, en fait, depuis le début, ils me suivent, ils me donnent des conseils. Ils ont même vu mon spectacle plusieurs fois, ils m'ont conseillé des trucs. Donc, je leur dois beaucoup, vraiment beaucoup.
0: C'est drôle parce qu'en fait, vos inspirations

0: que ce soit Stromae en Belgique, Orelsan en France. Donc vos inspirations sont européennes. Votre public est majoritairement européen. Enfin, il se passe vraiment un truc avec l'Europe en général, la France en particulier. Vous allez bien finir par venir habiter chez nous.
1: Émilie, je ne peux pas.
0: Pourquoi ?
1: Je ne peux pas.
0: Pourquoi, Fred ? Je veux savoir.
1: Parce que j'aime trop le Québec.
0: Ah oui.
1: Je suis un vrai Québécois. Moi, j'aime les gens du Québec et j'adore l'Europe. Il y a quelque chose de très enivrant. Mais quand je dois me reposer, c'est vraiment chez moi que je peux le faire.
0: Et s'inspirer aussi, sans doute.
1: Et m'inspirer, ouais. Il y a de l'espace. On peut respirer.
0: C'est comment ? Tiens, d'ailleurs, nous, on ne peut pas imaginer. J'imagine que vous habitez vers Montréal.
1: J'habite à Montréal.
0: Ouais. À Montréal, ouais. Ok. Un musicien, on imagine, nous, en France, voilà, les musiciens parisiens qui se retrouvent, j'en sais rien, des salles de répète, des bars, etc. Voilà. On sait qu'il y a beaucoup de musiciens français qui sont partis pour trouver des studios de répète ou des espaces plus grands. Ils sont partis vivre en Belgique ou même en Allemagne, etc. C'est comment la vie de musicien à Montréal ? Est-ce qu'il y a justement des espaces dédiés pour vous rencontrer, pour rencontrer des compositeurs, des producteurs? Et comment cette petite scène?
1: Ben, on est très soudés parce qu'il n'y a pas beaucoup d'artistes québécois, mais on se connaît tous et c'est comme une école, tout le monde se connaît, tout le monde se rencontre, on fait beaucoup de collaborations. Mais ça, je pense qu'en France aussi, vous en faites beaucoup.
0: Alors, j'ai remarqué, moi, surtout les filles entre elles, oui, qui se serrent les coudes. Toute cette nouvelle génération d'artistes, les Yoa, les Marguerite, etc. Elles travaillent beaucoup ensemble, Clara Luciani, Angèle, etc. Qu'on aurait adoré mettre en concurrence et qui, en fait, ont beaucoup travaillé ensemble. Mais après, chez les gars... Alors, si, après, dans le rap, évidemment, il y a la culture du feat.
1: Ouais.
0: On invite un artiste sur son album. Vous allez le faire là sur le cinquième album ? Vous avez envie d'inviter des artistes ?
1: J'aimerais ça, mais je dis ça à chaque album. Ouais. Je me dis que je vais inclure des feats. Mais à chaque fois, je trouve ça tellement difficile. Parce que une chanson, c'est tellement personnel. Mes chansons souvent parlent de ma vulnérabilité, parlent de mes sentiments. Puis j'ai beaucoup de mal avec partager ça. Avec quelqu'un d'autre, en dehors du public.
0: Ou si peut-être on vous invitait, alors sur l'album de quelqu'un d'autre, vous viendriez faire un couplet que vous auriez écrit.
1: Avec grand plaisir, mais je suis quand même très sélectif.
0: Ok, donc tentez votre chance, mais misez pas tout sur Fred.
1: c'est pas ce que je voulais dire, mais...
0: Non, mais c'est intéressant. Mais en même temps, oui, enfin, il faut être exigeant, sinon...
1: Ouais, c'est ça, je suis tellement exigeant envers moi-même aussi qu'on dirait que... Comme je peux pas l'obliger à quelqu'un d'autre, tu sais, d'être exigeant. Donc, je préfère être très sélectif, on va dire.
0: Ouais. Et les thèmes, alors, puisqu'on l'a dit, voilà, c'est quelque chose de très personnel, les chansons. Un cinquième album, il y a donc toutes les choses qui vous arrivent dans la vie, vous l'avez dit, et qui se retrouvent systématiquement dans vos chansons. Est-ce que l'état du monde, l'actualité, forcément, vous êtes un jeune homme de 24 ans, vous voyez bien qu'on traverse une période compliquée. Est-ce que c'est quelque chose qui va rentrer dans vos textes, ou alors est-ce qu'au contraire, vous ne voulez pas que l'actualité dramatique du monde vienne de contaminer votre musique?
1: Je pense que je veux pas ça. Puis c'est aussi un reproche que je me fais, mais mes chansons se veulent très personnelles, puis c'est pour ça aussi, je pense, qu'ils plaisent à des gens de différents âges, différents milieux. C'est que le point commun, c'est avant tout les émotions et les sentiments. Donc, je préfère garder ça sans référence temporelle et voilà, vraiment parler de ce que je ressens. Par contre, il y a beaucoup de mouvements dans ma vie amoureuse et ça continue de m'inspirer bien assez. Pas besoin d'actualité.
0: J'adore. Je sens qu'il va être croustillant, ce cinquième album.
1: Je vous le promets.
0: Alors oui, on n'a pas encore de date exacte, mais on sait que ce sera au début de l'année 2027. Donc vous aurez déjà fait un paquet de dates à l'automne 2026 chez nous. Ça veut dire que vous allez profiter de cette tournée pour dévoiler les nouvelles chansons?
1: Je vais le faire, oui. Je vais clairement découvrir. Mais aussi, je vais avoir sorti quelques chansons d'ici là. Mais je vais en tester, c'est certain.
0: En tout cas, le format album, vous voulez continuer à faire ça, sortir 12, 13, 14 chansons d'un coup. Parce qu'en vrai, si tout le monde vous suit comme ça depuis 2020, vous pourriez trouver d'autres formats, faire des EP, etc. Mais là, vous, le format album, il vous paraît toujours pertinent.
1: C'est un kiff, en fait. C'est clairement un kiff d'artiste, je pense. Et c'est aussi un point de rencontre pour mon public et une date où on célèbre quelque chose de peut-être plus gros qu'un EP
0: oui.
1: ou une chanson. Donc, je continue d'en sortir, même si je sais que c'est peut-être pas la technique. Mais écoute, moi, je pense que ça fait du bien à mon public et ça marque aussi une temporalité avec des airs.
0: Ouais. Oui, c'est ça. Et des étapes qu'on passe.
1: Et des étapes, voilà.
0: Ouais.
1: Et tu vois, là, je sens déjà que je suis en train de changer doucement d'étape. Donc, il est temps que je sorte l'album.
0: Il est temps que l'album sorte. Il va s'appeler comment? On sait déjà ou pas?
1: Absolument pas. Bon. Et c'est la dernière étape que je trouve à chaque fois. Le titre, c'est quasiment un ou deux jours avant la livraison.
0: Ok. Bon, alors en pleine recherche.
1: Si vous avez des idées, n'hésitez pas.
0: N'hésitez pas, vous avez compris. Fred, de toute façon, il lira votre message sur les réseaux. Donc, proposez des titres. Et puis, vous avez eu, voilà, Mademoiselle qui vous donnait peut-être un avant-goût de ce à quoi cet album va ressembler. Là, on va écouter Extraordinaire. Une chanson, alors pour le coup, voilà, on parlait de chansons personnelles et de vulnérabilité, etc. Si vous n'êtes pas extraordinaire, Fred, est-ce que vous admettez, là, aujourd'hui, du haut de vos 24 ans, avec votre cinquième album dans les starting blocks et un public au Québec, un public en France, que votre destin, il est l'air d'être parti quand même pour être extraordinaire?
1: Ah, c'est gentil. Je pense que je m'en rends pas trop compte parce que sinon, j'ai peur que ça se produise pas.
0: Bon.
1: Mais je suis très reconnaissant parce que c'est un truc de fou ce qui se passe.
0: Ok. Alors, on dit rien. On veut pas. On veut pas gâcher. Merci d'être venu nous voir, Fred.
1: Merci à toi, Émilie.
0: À bientôt.
1: À bientôt.

0: extraordinaire, tout est dans le titre. Il s'appelle Freds. J'étais ravie ce soir d'enfin le rencontrer.
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0: Ah, lui, il est déjà venu dans Décibels, hein. C'est un des chouchous de l'émission, Julien Doré. Vous le savez, il a fait une tournée absolument incroyable, hein, la tournée des Pestacles, que son fils a failli appeler le Prout Tour. 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Plus d'un million de spectateurs sont allés le voir. 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Julien Doré, le dernier Pestacles. Les billetteries sont ouvertes et Kiss Me Forever, parce qu'on a j'adore les bisous.

0: Kiss Me Forever, c'était sur Bichon, le deuxième album de Julien Doré. 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
0: Et on va jouer au blind test. Hein. Le thème de ce soir, ce sont les histoires. Bah oui, qu'elles soient d'amour ou d'amitié, les grandes histoires, les petites histoires, les histoires joyeuses ou tristes. Et les histoires en chanson, c'est elle qui nous donne le thème du blind test de ce soir. Et pour jouer avec nous, il y a Benoît. Bonsoir Benoît.
2: Bonsoir.
0: Bienvenue dans Décibel, ça va ?
2: Oui, ça va très bien, merci.
0: Bon, bienvenue. Et puis, David aussi qui est avec nous. Salut, David.
3: Salut, Émilie.
0: Comment ça va ?
3: Ben, moi, ça va. Ben, j'ai pris un coup de pelle, 15 ans, là, avec Julien Doré. Et, écoute, ça va, quoi.
0: Désolé, c'est 2011. J'ai recompté tous mes doigts trois fois et ça fait 15 ans. Il n'y a rien à faire, cette live.
3: Oui, ça passe.
0: Oui, c'est ça. Sauf sur lui, hein, parce que vraiment, il y a toujours la même tête qu'il y a 15 ans, quoi. Mais c'est comme ça.
3: Ben, oui, c'est agaçant. C'est comme pareil, William, en fait. Voilà, les gens changent, je crois.
0: Pharrell Williams, il y a un truc, lui. Non, mais c'est une sorcellerie.
3: Avec un terrestre.
0: Oui, voilà. C'est ça. Bah voilà, on est d'accord. Voilà, on n'est pas dans la même catégorie humaine.
3: Non.
0: Alors les cadeaux de ce soir, il y a une jolie sélection de livres musicaux des éditions Point et du Cherche Midi, notamment sur la carrière d'Eddie Barclay et sur la chanteuse et autrice très importante Anne Sylvestre. Donc voilà, messieurs, vous allez être gâtés ce soir. Puisque je le rappelle, génial. Tout le monde gagne au blind test. Hein. Il n'y a pas de perdant dans cette émission. Très important. Alors, les histoires en chansons. Benoît et David, je vous rappelle comment on procède. On va vous envoyer des chansons et il va falloir retrouver le plus rapidement possible le nom de l'interprète de la chanson et surtout bien donner votre prénom avant de donner la réponse. Sinon, oui. L'arbitre ne pourra pas valider le point. Je vous le dis, c'est important. Benoît et David, première chanson qui raconte une histoire. Mais dites-moi, qui donc chante ça ?
3: David.
0: David et Benoît ont dit leur prénom en même temps. Ah là là, attendez. Alors vous allez me donner la réponse en même temps aussi. On va tenter une cascade. 1, 2, 3.
3: C'est une belle histoire de Michel Seguin.
0: Oui.
4: C'est

0: Michel Fugain et son Big Bazar, une belle histoire. David et Benoît, vous êtes très forts, vous avez trouvé la réponse en même temps. Alors, bon, en même temps, comme tout le monde gagne, hein, j'ai pas une pression de ouf pour vous départager. Je remarque quand même que vous êtes très fort.
1: Je suis un sale gosse, moi je veux gagner.
0: Ah bon, d'accord. Eh ben David, accroche-toi alors, parce que Benoît, il est pas là pour acheter du terrain.
2: Ouais, j'aime pas perdre non plus.
0: Allez, on continue. Une deuxième chanson. Alors, elle est très connue, ça a été un immense succès, mais je ne sais pas si immédiatement dans votre cerveau, l'info sera disponible avec le nom et le prénom du chanteur.
1: Gérard Blanc.
0: Oh,

0: Alors là, il faut m'expliquer. David.
1: Je ne vais pas chanter là. Ben oui.
0: Explique-moi, c'est pas possible. En une seconde.
1: Ben, c'est l'intro, mais moi, ben, parce que j'ai. Écoute, elle était dans un film il n'y a pas très longtemps et il y a Gaëtan Roussel qui l'a repris. Ah. Et je me disais que c'est vrai que cette chanson-là, voilà, c'est. Enfin, moi, je la trouve bien, quoi.
0: Elle est merveilleuse.
1: On la passe pas assez, donc. Ben, oui.
0: Elle est très très belle. Et donc c'est bien Gérard Blanc qui la chante. Et Gérard Blanc qu'on avait connu dans Martin Circus quand même.
1: Exactement.
0: Voilà. Je m'éclate.
1: Oui, sur l'album Sentiment d'Océan d'ailleurs.
0: Non mais elle est merveilleuse cette chanson. Vraiment. Et bravo David, quelle mémoire. Benoît, on avait Gérard Blanc ou pas aussi?
2: Ça a remonté tout doucement. Donc non, ça serait pas arrivé aussi.
1: Tout doucement, ça c'est Bibi. Ça
0: c'est Bibi, tout doucement. Allez, on continue. Alors après la belle histoire de Michel Fugain et une autre histoire de Gérard Blanc, attention, celle-là, vu le niveau de mes participants ce soir, je pense qu'elle va tomber très très vite. On cherche
1: la pression,
0: l'interprète David Benoît. On y va.
1: Ah,
0: Benoît, oui.

0: David et Benoît, en fait, ils ont été synchro pendant tout le blind test. C'est un truc merveilleux. Vous devriez partir en vacances ensemble, vous faire un road trip et chanter par cœur toutes les chansons. C'est pas possible.
1: Pourquoi pas?
0: Franchement, vous êtes trop forts tous les deux, Benoît, David. Bravo, bravo, je vous félicite.
2: Merci beaucoup. Et
1: merci
2: bravo, David.
1: À toi, Amélie. Merci, Benoît.
0: Merci.
1: Merci, Benoît. Merci, Amélie.
0: Et surtout, merci à vous d'être venu jouer avec nous, parce que c'est vraiment un bonheur, cette séquence Blind Test, tous les soirs. Benoît, David, je vous repasse Sadika au standard pour vos cadeaux. Et je vous propose une histoire incroyable, une histoire en chanson, peut-être d'ailleurs. Allez, je me lance, je me mouille, et je vous dis que, selon moi, c'est peut-être la plus belle intro de tous les temps de la chanson française. On est en 1957 et c'est Dalida qui chante l'histoire d'un amour.

0: quelle beauté cette chanson Histoire d'un amour d'Alida en 57 qui adapte une chanson de 1955 qu'on doit au musicien panaméen Carlos Eleta Almaran, pardon pour mon accent, vous le savez, j'ai fait allemand en LV2 et lui était panaméen. Et dédicace à Francis Blanche qui signe les paroles en français de cette merveille que nous venons d'écouter.
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0: Kali est de retour, oui mes amis, 23 ans après son premier album, L'Amour Parfait, il sortira son 10e album au mois de septembre. Le premier extrait vient de sortir et il s'appelle Encore. L'album de Kali, lui, s'appellera Kali Siouri. C'est son vrai nom de famille à lui.

0: sommes au mois de septembre, une tournée des festivals d'été qui a déjà démarré et puis sa tournée à lui, un petit peu partout en France, démarrera le 6 novembre prochain. De toute façon, on l'invitera fin septembre dans Décibel pour la sortie de son album. Il va tout vous raconter.
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0: Aujourd'hui, c'est l'anniversaire de Nicolas Sirkis, le chanteur d'Indochine. 1,5 million de spectateurs pour leur dernière tournée. C'est absolument incroyable, le groupe de tous les records. Nicolas Sirkis a 67 ans aujourd'hui. Quelle chanson choisir pour fêter ça? Eh bien, une chanson d'Alice et June, 10e album d'Indochine, qui fête ses 20 ans. Ouais, les 20 ans d'Alice et June. Et les 67 ans de Nicolas Sirkis et une des intros à la guitare les plus chouettes du rock français. Bravo, Oli de Satt et vive Indochine. Bon anniversaire Nicolas!

0: Incroyable, mon Dieu, ces guitares, ça fait du bien. Alice et June, Indochine, merci les amis d'avoir écouté Décibel et merci à l'équipe de l'émission. Il y avait ce soir Iris Guitoni, Elodie Blanc-Camaria, Sadi Karaou, Franck Moilier, Flo Hanoun et Kinan Lageli.
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3: Bonjour la France, bonjour la France qui a chaud. Bonjour la France de la canicule, hein. Vous l'avez bien compris, on boit, on se met au frais et on essaye d'aller mieux. Alors, je vous rappelle que, évidemment, la semaine dernière, c'est encore moi qui ai gagné.
4: Oui, alors, ça suffit. J'ai voilà. décidé, j'en ouais. débarque.
3: Qu'est-ce que t'as décidé?
4: Bon, rien, de toute façon, c'est voilà. bon, les chefs. Bonjour Allez. À tous, est-ce que je vais gagner comme
3: Je sais pas, j'en sais rien,
4: au moins
3: en tout cas.
4: Fois.
3: Oui, bah en tout cas, plaît. Je sais pas, cette semaine, c'est très sympa ce qu'on vous fait gagner, vraiment. Oui, cette semaine, mes petits canards, on vous fait gagner 2 places VIP pour assister au concert de Katy Perry.
4: Ah oui, quand même. C'est bien ça.
3: Et oui, ce sera le dimanche 12 juillet au Zénith de Nancy. Donc vous aurez évidemment un accès prioritaire au site, un accueil personnalisé, un espace privatif pour vous retrouver avant et après le spectacle, un cocktail, des boissons. Et évidemment, vous aurez une nuit dans une suite pour 2 personnes avec 2 petits déjeuners au Cottage Nancy Brabois. Et c'est magnifique, hein, donc comment vous dire, c'est pas tout. 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Voilà, maintenant ça c'était pour tout le monde. Le premier prix c'est Katy Perry, le deuxième prix c'est quoi mon canard?
4: Oui, parce que si on perd pas effectivement, y a toujours un autre cadeau.
3: Bien sûr.
4: Katy Perry? Le Zénith de Nancy?
3: Oui.
4: What else? Pour qu'une soirée de l'ambassadeur soit absolument parfaite.
3: Oui.
4: L'ambassadeur Joe Malongo sera là, dans les loges, aux côtés de Katy Perry et à vos côtés. 32 dosettes, 6 verres en verre, la machine Nespresso, encore une fois, what's Malongo else?
3: Eh bien ça. Allez, on accueille tout de suite nos 2 candidats du jour, Jean-Pierre et Florence Jungle. Comment ça va les amis?
4: Bonjour.
5: Bonjour, tout va
6: bonjour,
5: bien?
6: Bonjour.
3: Super. Alors, Jean-Pierre, tu joues avec Ici Touraine.
5: Absolument.
3: Tu as 71 ans, tu habites à La Riche.
5: Oui.
3: Donc t'es un Richard, t'es un Richaud, t'es un Richois, t'es quoi?
4: Ça m'intéresse ça.
5: Un Richois.
3: Un Richois. Alors, est-ce qu'il fait chaud à La Riche? Comment ça se passe, la température à La Riche?
5: Il fait très, très, très chaud, mais on a les ventilateurs et des bouteilles d'eau.
3: Ah, oh, c'est bien, mon petit Jean-Pierre. Alors, tu es en couple avec Dominique?
5: Absolument, bravo.
3: Bravo, t'as vu, je sais plein de trucs sur toi. Tu as un fils qui s'appelle Jérôme?
5: Oui.
3: C'est magnifique. Et t'as des petits-enfants?
5: Oui, j'ai des petits-enfants.
3: Ah, t'as combien de petits-enfants, s'il te plaît?
5: Alors, j'en ai 4.
3: Oup, oup, oup. Alors, eh ben dis donc. Et tu les as souvent, tu les gardes souvent?
5: Mais écoutez, encore hier, on en a eu un, parce que hier, on en a eu un. Ouais. Enfin, on en a eu une, pardon, excusez-moi, une.
3: Et non, tu connais les noms de tes petits-enfants? Comment ça se passe?
5: Ah oui, oui, je les connais.
3: Ah,
5: je,
3: oui.
5: connais le nom des, je connais le nom des 4. Il y a Azalis, ouais. Il y a Louise, il y a Aurore et Victor.
3: Ah, voilà, voilà. Bon, ok, d'accord. Alors, tu es retraité, mais tu étais éducateur technique, tu travaillais avec des jeunes pour les métiers du bâtiment. Qu'est-ce que ça veut
5: Absolument,
3: dire?
5: Absolument, c'est bien ça.
3: Tu les formais?
5: Le métier du bâtiment, c'est... Pardon, parce que je formais des jeunes, j'étais dans un établissement spécialisé,
3: ouais.
5: où je formais des jeunes, en fin de compte, en plomberie, en électricité, en peinture.
3: Ah
5: et
3: oui.
5: donc, voilà.
3: T'es une bête de bricoleur, quoi.
5: Non, je suis peut-être pas une bête, mais je me débrouille, on va dire okay. ça comme ça.
3: Bon, alors, est-ce que tu vas te débrouiller en points? Est-ce que tu vas me marquer le premier point? On va le savoir tout de suite avec la première question, vrai ou faux, et cette petite chanson.
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3: alors,
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3: c'est pas la fête. Papa. Alors, je te pose une question très simple. Les Ferrari sont rouges, majoritairement bien sûr, hein, parce que c'était la couleur préférée d'Enzo Ferrari. Est-ce que les Ferrari sont rouges parce que c'était la couleur préférée d'Enzo Ferrari? Vrai ou faux, top chrono, 5 secondes.
5: Je dirais oui.
3: Pas du tout. Ça n'a rien à voir avec les goûts d'Enzo Ferrari, parce que dans les compétitions automobiles, au début du XXe siècle, chaque pays avait sa couleur officielle, et le rouge, c'était pour l'Italie. Voilà, donc pas de points, mais maintenant t'as appris un truc génial.
4: Florence est avec nous aujourd'hui le lundi, avec ici Pays de Savoie, qui habite à Chapéry. C'est en Haute-Savoie. Bonjour Florence, comment ça va ?
6: Bonjour, ça va bien, merci, et vous ?
4: Bah ça va, chaudement j'imagine, comment ça se passe du côté de chez toi ?
6: Ah, il fait très chaud aussi, hein. Les bouteilles d'eau, brumisateur, ventilateur, on met la totale. Hein.
4: Bien sûr. Et t'es à la maison, là ? T'es où ? Comment tu... T'es où, là ?
6: Ah, là, je suis en voiture, en fait, parce que je reviens d'un mariage. On est parti un peu plus tôt que prévu.
4: Ok, ok.
6: Donc, mais on est sur la route du Tarn.
4: Bon, bah, sois prudente quand tu dis « on », ça veut dire que t'es avec, j'imagine, Jean-Sébastien, ton chéri ?
6: Tout à fait, c'est ça, c'est lui qui conduit.
4: Exactement, c'est avec lui que tu as eu 3 enfants ?
6: Non, c'est pas avec lui. C'est 4 ans qu'on est ensemble.
4: Ok. Parce qu'effectivement, tu as 3 enfants. Il y a Dylan, il y a Charline et il y a Isana. Et là, vous êtes ensemble. Donc, depuis 4 ans, on reparlera d'ailleurs de cette rencontre avec Jean-Sébastien. Qu'est-ce que tu fais, Florence, dans la vie ? Je t'ai pas demandé.
6: Moi, je suis aide à la personne. Je m'occupe des personnes âgées et puis garde à domicile des enfants aussi.
4: Ok. Donc, encore plus important, surtout en cette période de canicule, hein, pour les personnes âgées. Ouais. Avant, rien à voir, tu voulais être dans la police, dis donc.
6: Oui. Enfin, j'étais dans la police quelques années.
4: Voilà, c'est même pas que tu voulais, c'est que t'as été dans la police, police nationale.
6: Non, j'ai été, ouais.
4: Tu faisais quoi ? Qu'est-ce que tu faisais dans la police ?
6: J'étais gardien de la paix, en fait.
4: Gardien de la paix. Et petite, tu voulais être puéricultrice. Donc voilà, entre rêve et réalité. Mais aujourd'hui, bah, finalement, t'es pas loin. T'es dans un métier d'aidant à la personne, puisqu'on l'a dit, tu aides à domicile. Sois la bienvenue, Florence. Voilà. On va tenter de jouer, de t'offrir un premier point. Tu connais Katy Perry ? T'as envie d'aller voir Katy en concert ?
6: Ah oui, ça serait super, ça nous ferait un super week-end en amoureux, alors on va croiser les doigts.
4: Allez, du côté de Nancy au Zénith, on va évidemment tout faire pour que tu gagnes. Voici une question, elle vaut un point. À l'occasion des épreuves du baccalauréat, en ce moment, hein, voilà, même s'il y a des décalages, les centres d'examen ont reçu des détecteurs d'ondes contre la triche. Les centres contre la triche. Est-ce que selon toi c'est vrai ou faux ? Top chrono, 5 secondes.
6: Moi, je dirais que c'est vrai.
4: Il y aurait des détecteurs d'ondes contre la triche ? Eh ben, t'as raison, oui. C'est vrai, ça me paraît fou. Mais pour lutter contre la triche, il y a effectivement des centres d'examen qui sont équipés de détecteurs. Alors, ils sont capables de repérer les téléphones portables, les appareils de communication. C'est une manière comme une autre de déjouer tout ce qui est technologique et qui pourrait effectivement aider les étudiants. Ils sont forts, hein ?
3: Ils sont forts, ouais.
4: Ouais, ils sont forts.
3: Allez, ça fait un point pour Florence, pas de point pour Jean-Pierre. Et là, tout de suite, là, j'ai vraiment 10 ans quand c'est sorti. Hein. Je me rappelle, je la chantais tout le temps. Alain Souffchon, j'ai 10 ans.
4: Ah oui.
3: Je sais que c'est pas vrai, mais j'ai 10 ans. Et voilà, 1974, j'ai dit.

0: Zarre ta gueule.
1: Bah c'est ouais. Ce que je me dis tous les jours de toute façon.
0: Zarre ta gueule,
1: ta gueule à la récré.
0: Non, non,
1: je vais gagner. Zarre ta gueule à la récré.
0: Allez,
1: Alain Souchon.
0: Bah oui, jingle.
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0: Nous sommes au taquet avec Jean-Pierre et Florence. Alors Jean-Pierre qui habite à La Riche. Jean-Pierre, on l'a vu, hein, il était éducateur pour les jeunes, pour les métiers du bâtiment. Donc du coup, il bricole beaucoup. Tu fais tout. Allez, électricité, le carrelage, la menuiserie, tu fais tout chez toi.
3: J'en ai fait beaucoup, j'en fais plus beaucoup maintenant. Je suis plus aussi jeune, on va dire ça comme ça. Mais il bricole encore un peu.
0: Ah, quand même. Et dis donc, t'as construit quand même le studio de ton fils.
3: Ah oui, c'est vrai. Et j'ai fait ma maison.
0: Oh là là, bah dis donc, quand même, c'est pas mal.
3: Oui, c'est pas mal.
0: Bah, sois pas modeste, s'il te plaît, c'est très bien.
3: D'accord.
0: Alors, t'as l'air hyper sympa comme ça, mais il paraît qu'on est hyper maniaque.
3: C'est pas ce qui paraît, c'est une réalité.
0: Ah ouais, c'est une réalité, ouais. Alors Jean-Pierre, il paraît qu'on n'aime pas quand tout traîne, hein. On range tout, tout doit être rangé. On n'a pas le droit de manger dans la bagnole. La bagnole, elle doit être propre. Comment ça se passe au quotidien?
3: Ben, ça se passe, maintenant, ça se passe mieux qu'avant.
0: C'est-à-dire?
3: Au début, c'était compliqué. Bon, maintenant, ça va un petit peu mieux. Pas beaucoup mieux, même.
0: C'est-à-dire? Tu fais des efforts, ça veut dire?
3: Ah ben, je fais des efforts, et puis il y a surtout ma conjointe qui en fait beaucoup.
0: Ah ouais, mais elle doit en avoir marre d'avoir un mec aussi maniaque, non? Elle te doit te dire.
3: Faut que je lui demande.
1: Mmh. On connaît la réponse.
0: Hein. On connaît la réponse, hein, t'inquiète. Hein.
1: On la connaît bien.
0: Mais pourquoi t'es si maniaque? C'est quoi le problème?
1: C'est un homme. Mmh. Voilà.
3: J'ai toujours été, quelque part, même quand j'étais gamin, pour dire un petit peu. J'avais une mobilette, en fin de compte, que j'ai gardée, je ne sais plus, 3-4 ans. Mais au bout de 4 ans, elle était encore neuve. Je l'ai revendue, c'est bien sûr d'occasion. À part les kilomètres au compteur, mais au niveau de l'état, ce n'est pas une blague. Hein. Il n'y avait pas une griffe.
0: Ouais, mais tu ranges tout. Ouais, mais tu ranges tout.
1: Tu vois, ça vient de l'adolescence.
0: Ça vient de
1: la mobilette. Ça vient de là. Voilà.
0: Et voilà.
3: Là, peut-être auparavant, parce qu'avant la mobilette, il y avait le vélo. C'était déjà pareil avec le vélo. Mais bon.
0: Bah, t'es soigneux. Qu'est-ce que tu veux que je te dise? Voilà, c'est pour ça que t'habites à La Riche. Alors. D'accord. T'es riche. Tu es riche de toutes ces choses que tu conserves. Mon chaton, t'as pas de point. Et Florence, elle a déjà un point. Alors, tu vas me marquer ce deuxième point.
3: Enfin,
0: ce premier point. Tiens, je mets une petite chanson. Alors, on va parler d'oiseaux. Écoute bien cette question. Un albatros, tu vois ce que c'est qu'un albatros?
3: Je vois ce que c'est un albatros.
0: Alors, il paraît qu'un albatros, ça peut voler des mois, voire des années sans toucher terre. Est-ce que c'est vrai ou faux? Top chrono, 5 secondes. Est-ce que les albatros... Alors?
3: Oui, je dirais oui.
0: Eh ben, t'as bien raison. Parce qu'ils peuvent totalement rester des mois en vol grâce au vent marin, au vol plané. Il y a certains jeunes albatros qui passent vraiment des mois, voire des années sans revenir à terre. Bon, ils se posent parfois sur l'eau et puis ils chopent un poisson, mais c'est vrai. Premier point pour Jean-Pierre.
1: C'est Bernard et Bianca qui volaient sur un albatros, je me souviens.
0: Absolument.
1: Ouais, c'est ça, hein,
0: c'est
1: je me souviens bien. Florence, avec ici Pays de Savoie qui a déjà un point. Ah, Florence en Haute-Savoie, qui est en voiture, qui revient d'un mariage un petit peu plus tôt. Pourquoi? C'était pas bien le mariage? Ou c'était prévu comme ça?
4: Non, ah bon. C'était bien en fait, mais c'est parce que j'ai un rendez-vous chez le dentiste ce soir et voilà. Il a été avancé le rendez-vous.
1: On est au cœur de vos vies.
0: Un rendez-vous chez le dentiste.
1: C'est sympa ça, le dentiste.
0: J'ai tellement d'empathie pour toi.
1: C'est une petite vérification ou on est sur. Il va y avoir un peu de bricolage?
4: Non, c'est juste retirer un fil. Hein.
1: Ah bon, ça va, un petit fil, bon, ça va aller. Alors, quelques éléments de ta vie, tu bricoles pas trop, bon, tu sais quand même monter un petit meuble, mais t'es pas plus manuel que ça, hein, Florence,
4: pas particulièrement
1: ce que tu aimes faire. En revanche, tu adores cuisiner, mais tu adores cuisiner quand tu es dans un état particulier. Lequel?
4: Quand je suis énervée.
1: C'est ta méthode à toi pour te détendre, quoi. T'es vénère, tu vas cuisiner.
4: Voilà, c'est ça, il faut que je me défoule.
1: Alors, tu fais quoi comme plat bien énervé?
4: Quand je suis énervée, je peux faire des ratas, je peux faire un ragoût, un bœuf carotte. Tout ce qui passe dans le frigo, en fait, il faut que je prépare.
1: Ah oui, c'est pas mal, ça, du pain perdu, des plats du Nord.
4: Pourquoi
1: tu fais de la carbonade flamande et des plats du Nord alors que t'es en Haute-Savoie?
4: Bah, En fait, à la base, j'étais de Lille.
1: Ah, ok, je comprends. Tiramisu, pudding, cookie, pain perdu, salade de fruits. Joli, joli, tout ça, c'est les bonnes choses que tu sais faire. Florence, sauras-tu marquer un point de plus? On va le savoir tout de suite en écoutant l'idole de ma jeunesse. Dorothée, avec ses petites chaussettes rouges et jaunes à petits points. On va parler de chaussettes. Écoute bien cette question, Florence, pour un point. Albert Einstein portait toujours des chaussettes dépareillées. Est-ce que c'est vrai ou faux? Selon toi, 5 secondes, top chrono. Albert Einstein portait toujours des chaussettes dépareillées.
4: Ouais, moi, je dirais vrai.
1: C'est faux. Albert Einstein ne portait pratiquement, en fait, jamais de chaussettes parce qu'il trouvait tout simplement ça inutile et ça datait de l'enfance. Donc, pas du tout, Florence.
0: Ah oui, non, il portait pas de chaussettes. Ça, ça le rendait fou. Ah oui. Alors, Jean-Pierre 1, Florence 1, tout égalité parfaite. Et là, tout de suite, eh ben, vous écoutez ici et vous vous dites, mon Dieu, mais qu'est-ce qu'on va écouter?
1: Mais oui.
0: Que va-t-elle nous faire écouter? Eh ben, c'était la fête de la musique hier. J'espère que vous avez bien fêté la musique. Amir, la fête, vous écoutez ici, on vous kiffe. À tout de suite.

0: bam, bam.
1: 2020, Amir, la fête. Peut-être ce soir avec la victoire de la France face à l'Irak en Coupe du Monde. On a hâte.
0: Jingle, Fred.
2: Bah oui. 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
1: 23h le match.
0: Oui, bah c'est super, 23h, je serai déjà au fond de mon lit avec mon ventilo dans la tronche. Alors, nous sommes avec Jean-Pierre qui joue avec ici Touraine et Florence qui joue avec ici Savoie. Et oui, parce que c'est...
1: C'est quoi ?
0: C'est la France.
1: Oui.
0: La Touraine.
1: Oui.
0: La Savoie.
1: Bien sûr.
0: Et tout le monde a chaud. Voilà, alors Jean-Pierre, il paraît comme ça qu'on a rencontré Dominique grâce à un site de rencontre.
3: Oui.
0: Que le premier rendez-vous, c'était à Paris, parce que vous avez
3: dit... Oui, également.
0: Voilà. Ouais. Que vous avez été voir au cinéma, vous avez décidé, pour le premier encart, de faire un petit cinoche.
3: C'est vrai, c'est ça.
0: Et qu'est-ce qui s'est passé? On est des petits ados, on s'est roulé des pelles pendant tout le film.
3: Pas tout le film, quand même pas. Mais trois quarts, oui, on va dire ça comme ça, oui.
0: Ah oui, ouais, voilà, c'était quoi le film?
3: En fait, je m'en souviens même plus. On a fait connaissance.
0: Oui, voilà, soupe de langue dans le cinéma. Tu te rappelles même pas ce que c'était le film, quoi.
3: Plus vraiment, non.
0: Oui. Oui.
3: Ah, voilà. Non, je crois qu'il parlait des fourmis, il me semble.
0: Ah, un truc sur les fourmis. Bah, écoute, c'est super.
3: Excellent.
0: C'était il y a combien de temps?
3: Pardon?
0: C'était il y a combien de temps? Ça fait combien de temps que vous êtes ensemble?
3: Ça fait 15 ans.
0: Oh là là, 15 ans, l'âge bas.
1: L'âge de raison.
0: De raison à 15 ans.
1: Oh, c'est bien déjà.
0: 15 ans, t'es un ado. Hein. Si t'es raisonné à 15 ans, consulte. Hein. Voilà. Alors, mon chat, c'est le moment du quiz musical.
1: Ah oui.
0: Ok. Il y a deux titres qui sont enchaînés. Il y a deux artistes complètement différents qui s'enchaînent. Et il y a un international et un français. Bah écoute, c'est parti. Écoute bien.

0: Camille, c'est qui les deux artistes, mon chat? 10 secondes.
1: Alors, j'ai peut-être Alan Stevens,
0: ouais,
1: et les Doors.
0: Et mon JP, il est là, mon JP, oui. Bien sûr que c'est ça. Primartolode, Alan Stevens. La vallée, la la la la. Et The Doors. Eh oui, avec le Jim Morrison.
2: Bien sûr.
0: Oh là là, qu'est-ce qu'il est fort, mon JP.
2: Oh, il est fort, il est fort.
0: Il est à 3, voilà.
2: Bah oui, Florence. Ah, Florence, Florence. Alors, on est en train de dire qu'on a perdu Florence. Alors, me voilà bien. Je vais vous rappeler que Florence a un point, qu'elle a la possibilité peut-être, voilà, d'égaliser. Et on est en train de la
0: rappeler. Alors, bah, justement, ça, me, oui, ça tombe bien. Je vais en profiter parce que on aimerait que vous appeliez le 0810 055 056 si vous avez envie de jouer avec nous, participer à Au Taquet, gagner des cadeaux absolument incroyables.
2: Incroyable.
0: Surtout rire aux vannes.
2: Non,
0: voilà. Wow. Eric Bastien,
2: il en reste.
0: Voilà, donc 0810 055

0: Bon, pourquoi pas, non, mais après tout. Qu'est-ce qu'il y a?
1: Bah, j'en sais rien, pose bon, ta question.
0: C'est gênant. Elle adore les lotos de village, notre Florence, et d'ailleurs, elle gagne souvent. Et ça, ça me rassure un peu, parce que t'as visiblement un peu de chance. Qu'est-ce que t'as gagné déjà?
2: Pardon, j'ai pas compris.
0: D'accord, ça va être pratique cette affaire. Je te demandais ce que t'avais gagné, mais je vois que t'as gagné des voyages, un paddle, que t'as gagné une tondeuse. Enfin voilà, tu n'arrêtes pas de gagner des beaux cadeaux. On va tenter de t'offrir, nous, des places pour le concert.
1: Les concerts,
0: ouais. De Katy Perry.
1: Allez.
0: Avec ton quiz musical, allons-y. Deux artistes mixés, à toi de reconnaître de qui il s'agit. Un point par bonne réponse, on y va.
3: J'entends le loup, le renard et la belette. J'entends le loup et le renard chanter.
4: C'est dans 9 ans, je m'en irai. Demi-chaud a passé dans le pré.
5: Il faisait un temps superbe. Je me suis assis sur l'herbe. Félicie aussi. Je pensais les arbres bourgeonnent et les gueules de loup boutonnent.
6: Félicie aussi.
0: Allez,
1: et je
0: chrono.
1: Prends un homard. Il avait du poil aux pattes. Félicie
0: ainsi. Qui chante?
2: Alors, c'est Fernandel.
0: Oui.
2: Fernandel.
0: Oui.
2: Et le renard est là de la.
0: Tu l'as bien, hein. J'entends le loup, on a la belette. Les juments de Michel. Qui ça? De quoi?
2: Manu?
0: Ah non, c'est pas Manu. Non, non, non. Manu l'a repris, mais c'est Triana. Je vous avais fait un espèce de.
1: C'est pas Manu qui l'a repris, c'est Nolwenn. La jument de Michel.
0: Et qu'est-ce qu'ils ont repris, Manu? Ils ont repris.
1: Dans la vallée, le truc d'avant.
0: Ah oui, c'est Trimar, tout le.
1: Ah là, attends, il y a Fred qui vient de m'insulter. Il vient de me dire ferme bien ta bouche physiquement parce que Manu l'a repris. Voilà.

0: Sébastien va tenter de, de qualifier au moins un candidat.
1: Je vais y arriver.
0: Ouais, bien sûr. Le premier prix, c'est 2 places VIP pour assister au concert de Katy Perry le dimanche 12 juillet au Zénith de Nancy, avec un accès prioritaire, évidemment des places premium, un parking réservé, 100 euros de carburant pour y aller, une nuit dans une suite pour 2 personnes. 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
1: Magnifique.
0: Voilà.
1: Quoi? Et la cafine, la machine Malongo.
0: Je l'ai dit juste avant.
1: Ah, vous l'avez dit aussi. Oh là
0: en fait, t'es tellement pressé.
1: La chaleur, la canicule, vous savez.
0: Voilà.
1: Tiens, allez, hop, on est pressé. Alors. Jingle.
0: Non, non, non. Il est tellement pressé de me mettre Mano. Il en a rien à foutre de ce que je peux dire. Il écoute pas. De toute façon, il est vieux et sourd. Voilà. Allez, vas-y. Fais-toi plaisir.
1: J'ai rien dit.
0: Mettez-moi Mano. Vas-y.
1: Voilà. Alors, il y a Triane, il y a eu Mano. J'avais raison. Voilà.
0: Mais il y a Nolwenn.
1: Mais on s'en fout, on n'a pas parlé d'elle.
0: Oh, et ça va. Voilà, bon, allez, c'est bon. Je ne savais pas qu'ils avaient chanté ça à Mano. Je suis désolée. Voilà. Allez, pour une fois qu'il m'a claqué mon bec, il est content. Allez, Jean-Pierre, t'as 3. Florence, t'as 2. Jean-Pierre, on l'a dit, hein, c'est un gros bricoleur, etc. En revanche, il est nul en cuisine. Du coup, il a mélangé ces deux trucs. Il est nul en cuisine, mais bon en bricolage. Donc, une fois, il a mis le feu à la cuisine. Parce que... Bah, il a mis la friteuse sur le gaz pour faire des frites. Et puis, qu'est-ce qui s'est passé?
2: Eh ben, il s'est passé que je l'oubliais.
0: Mmh. Et du coup
2: et du coup, ça, la friteuse s'est enflammée. Et du coup, ça a mis le feu à la cuisine.
0: Voilà. Et du coup
2: du coup, il a plus le refaire.
0: Eh ben voilà. Donc, t'es nul en cuisine, tu fais des frites, ça brûle la cuisine, tu refais la cuisine, tout le monde est content. Et du coup, comme ça, ta femme voit que t'es nul en cuisine et tu continues à ne rien faire, c'est ça?
2: Exactement.
0: Ah là là là là. Je sais, j'ai bien compris ton petit truc. J'ai bien compris ton petit truc. Alors, je vais maintenant essayer de te faire gagner 3 points de plus. C'est simple, c'est la question à choix multiple. Je te pose une question, je te fais des propositions de réponses. Et tu auras 10 secondes pour me donner ton choix. Tiens, je te mets une petite chanson.
3: Coulommiers, Époisse, Pleudon, Vergne, Beaufort, Livaro, Reblochon.
0: Oui, c'est une chanson sur le fromage.
1: Bien sûr.
0: Voilà, alors écoute bien. Quel chef d'État français a déclaré « Comment voulez-vous gouverner un pays où il existe 246 variétés de fromage ?» Qui a dit « Comment voulez-vous gouverner un pays où il existe 246 variétés de fromage ?» Pompidou, Chirac, De Gaulle, Éric Bastien. Top chrono, 10 secondes. Comment voulez-vous gouverner un pays où il existe 246 variétés de fromage ? Pompidou, Chirac, De Gaulle, Bastien.
2: Je dirais De Gaulle à tout hasard.
0: Bah t'as bien raison, bien sûr que c'est De Gaulle. C'est totalement De Gaulle. Puisque déjà le mec avait beaucoup d'humour. Et effectivement, c'est totalement lui, t'as 6.
1: Bien, alors, Florence. Tout à l'heure, Florence, on n'a pas eu la jument de Michaud, hein, Triane, mais...
0: Michaud.
1: On a bien retenu que Mano l'avait fait, ça, c'est l'information la plus importante.
0: Ah là là là là.
1: Florence qui adore faire des lotos, ça je vous l'ai dit, Florence qui est bénévole l'hiver auprès du Secours Populaire, c'est quand même bien, voilà, c'est bien de le signaler. Florence qui est râleuse, fait partie des petits défauts que tu as, alors ça se caractérise assez fortement ou c'est plutôt râleuse soft?
4: Râleuse soft, on va dire.
1: Soft, voilà, petite râleuse, tranquille. Si tu pouvais déjeuner, là, à 13h dans quelques minutes, avec un homme, de qui s'agirait-il? Et d'autant que, a priori, si j'ai bien compris, ce serait même l'homme de tes rêves. C'est l'homme...
4: Garou, voilà.
1: Ouais. Qu'on n'est pas juste sur un déjeuner. Physiquement, c'est lui, quoi.
4: Ah, tout à fait.
1: Mais ce que je veux dire, c'est que Jean-Sébastien ressemble à quoi, du coup, par rapport à Garou?
4: Il a que les yeux clairs comme lui, c'est tout, mais il a des grandes oreilles aussi comme Garou.
0: Bah écoute,
1: c'est déjà un début, effectivement. Tu l'as vu 2 fois en concert. Alors, j'imagine que t'en as gardé un beau souvenir. Voilà.
4: Ah ouais, franchement, c'était très émouvant, j'ai adoré. Il était très beau sur scène, donc...
1: Oui, l'homme de tes rêves. Alors, l'homme de ta vie, et parlons avec romantisme de cette belle rencontre, c'est quand même Jean-Sébastien. Vous êtes rencontrés il y a plusieurs années, grâce à ton meilleur ami, c'est ça?
4: Oui, c'est ça, grâce à mon meilleur ami qui nous a fait faire connaissance, en fait. Il l'avait déjà présenté il y a des années en arrière, mais il était en couple.
1: Ah voilà, il était pas... Il était, voilà. pas, il était pris, quoi. Du coup, t'as attendu, t'as patienté.
4: Voilà, j'ai attendu. Puis un jour, mon meilleur ami m'a dit, tu sais, Jean-Sébastien, ça fait 2 ans qu'il est célibataire. J'ai dit, ah bon, et c'est maintenant que tu me le dis.
1: Ah ouais, donc tu l'avais pas oublié.
4: Donc j'ai pour qu'il l'invite à son anniversaire. Et puis, on a fait connaissance. Et puis voilà, depuis, on s'est plus quitté.
1: Oui, donc pendant des années, t'as continué de penser à lui. T'es pas passé à autre chose. Tu l'avais bien en tête. Quoi. Voilà, tu voulais aller au bout avec ce garçon. 4 ans que vous vivez ensemble. Bon, une belle histoire. Il t'a demandé, je sais pas, un mariage ou non, vous restez comme ça, cool.
4: Non, pas encore. Il aimerait bien qu'on vive ensemble parce que lui, il est sur Lyon, mais pas encore de mariage.
1: Ah,
4: deux
1: oui.
4: jours, peut-être qu'on habitera ensemble.
1: Ok. C'est facile quand on est un peu à distance comme ça. C'est plus sympa, finalement. Tu trouves comment, cette vie à distance?
4: Il y a les avantages et les inconvénients. En fait, peut-être qu'on se dispute moins.
1: Ah, d'accord.
4: Peut-être. Et après, on passe vraiment tout le temps des bons moments, quoi. Je veux dire, c'est vrai que c'est appréciable.
1: Bah oui.
4: Et après, c'est triste aussi quand on se sépare et après, on est content de se retrouver.
1: C'est tout mignon, ça. Allez, on va tenter, Florence, de marquer 3 points. Alors, c'est une d'accord. question avec plusieurs propositions. Écoute bien, petit indice. Générique Top Gear. Parle de
0: top
1: voiture.
0: Quoi, Top Gear.
1: Top Gear.
0: Voilà.
1: Top merci. Gear. Ah, et qu'est-ce que ça veut dire d'ailleurs, Top Gear?
0: Tu sais quoi?
1: C'est top à quoi, Gear? C'est quoi, Gear?
0: Top à la vachette.
1: Ouais, top
0: allez,
1: à la vachette.
0: Pose ta question, va.
1: Gear, on dit que c'est une vitesse. Ah, d'accord, ok. Heureusement, j'apprends plein de trucs. Bah, tu le savais, toi, Jacques? Jacques, tu savais que Gear, c'était une vitesse?
0: Non.
1: Ouais, voilà, merci.
0: D'accord, ok.
1: Merci,
0: donc même les jeunes ne savent plus parler anglais.
1: C'est terrible. Quel pays correspond à la lettre A sur une plaque d'immatriculation? Quel pays correspond à la lettre A sur une plaque de voiture? Est-ce que c'est l'Autriche? Est-ce que c'est l'Albanie, l'Algérie ou bien évidemment notre Dami d'Hollande, même si ça commence pas par un A? Top chrono, l'Autriche, l'Albanie, l'Algérie, le Dami d'Hollande.
4: Au hasard, l'Albanie.
1: L'Albanie, la lettre A, ce serait la plaque d'immatriculation de l'Albanie. C'est l'Autriche. Bien qu'en allemand, le mot Autriche se traduit par, oulala, Österreich. Les plaques autrichiennes comportent la lettre A qui signifie en anglais Austria. Voilà, au lieu de la lettre O, afin d'éviter toute confusion avec le chiffre 0. Désolé.
0: Bien, allez, ça veut dire que ça fait 6 pour Jean-Pierre, 2 pour Florence.
1: Il s'emballe, Jean-Pierre.
0: Oui, bah, il est bon, c'est tout. Oui. Voilà, et maintenant, ah là là, nous allons partir sur les routes avec Francis Cabrel. Ma place dans le trafic. Vous écoutez ici, on vous aime. À tout de suite, mes petits canards.

0: Écoute, je ne connaissais pas cette chanson de Francis Cabrel, Ma place dans le trafic, 1981. Je t'ai
1: pas né. Oh là là, allez, jingle.
0: Mais c'est vrai.
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0: un tout petit peu.
2: On est au taquet.
0: Un tout petit peu, mais quoi.
1: Mais t'oublies l'âge que t'as, en fait.
0: J'essaye de l'oublier.
1: Ouais, voilà. Ouais, mieux, hein. Alors, nous sommes avec Jean-Pierre et Florence. Jean-Pierre est en tête avec 6 points, Florence à 2 points. Jean-Pierre joue avec Ici Touraine, il habite à La Riche, il est retraité, il bricole beaucoup, il va au cinéma rouler des pelles à sa chérie. Alors, comme ça, si on était un animal, on aimerait être comme dans la chanson ? T'aimerais bien être un oiseau?
3: Ah bah oui, complètement.
1: Mais quoi, quoi?
3: Voir un peu ce qui se passe en dessous, je trouve ça génial.
1: Mais quoi comme oiseau? Attends. Quoi comme oiseau?
3: Ah bah un oiseau assez gros, je sais pas, un oiseau qui... Bah tout à l'heure, on a parlé de...
0: L'albatros.
3: L'albatros. Je trouve qu'un albatros, c'est un bel oiseau. J'aime bien cet oiseau.
1: C'est pas mal, ouais. Et t'aimerais bien, tu voyagerais en l'air, comme ça tu regarderais les pays d'en haut?
3: Oui, aussi, puis le fait de savoir que l'albatros, il peut rester comme ça des jours et des semaines et des mois en vol, je trouve ça génial.
1: Ah bah oui, ça c'est génial, c'est sûr. Mais bon, c'est pas pratique, hein, quand même. Au bout d'un moment, il doit se fatiguer, ce pauvre oiseau, quand même.
3: Non, mais on s'arrête quand on veut, hein, dans ces cas-là.
1: Bah oui. Mais toi, t'adores voyager, d'ailleurs, hein, parce que t'as beaucoup voyagé. Italie, Espagne, Portugal, Suède, Turquie, Vietnam, Cambodge. Dis donc, t'as beaucoup voyagé.
3: J'ai un petit peu voyagé, oui. Mais il en reste encore, hein, et j'ai pas tout fait.
1: Alors c'est quoi ton prochain voyage que t'aimerais faire?
3: Ben, à l'Amérique du Sud.
1: Ah bien. T'aimerais bien aller où, par exemple? Chili, Argentine?
3: Le Pérou. Le Pérou.
1: Ah oui, le Pérou.
0: C'est beau, le Pérou.
1: Et alors, Dominique, elle a envie aussi d'aller au Pérou?
3: Ah oui, tous les deux, hein. Tous les deux.
1: Ah, tous les deux. Bon, alors, c'est bien, les amis, vous êtes formidables, dites donc. Alors, tu aussi... Attends, il aime les activités à sensation. Il fait du parapente, il veut y tourner, tu fais même de la plongée. Mais alors, excuse-moi, tu fais de la plongée, mais tu sais pas nager.
3: Comment non, c'est une erreur, je fais pas de plongée, hein, du tout.
1: Ah, tu fais pas de plongée?
3: Mais, ah, non, que... non.
1: Ah bah, bravo. Ah, bah, écoutez,
0: une bonne fiche, encore.
3: J'aurais bien aimé en faire. J'aurais bien aimé en faire.
1: Ah, comme tu ne sais pas nager, tu ne peux pas faire de la plongée. Très bien. Eh ben, tu vas aller apprendre à nager avec Dominique, comme ça tu feras de la plongée. Voilà, hop.
3: D'accord.
1: Eh oui,
0: Il est d'accord à tout, lui.
1: Mais oui, il est de bonne humeur, il est super. Alors, tiens, on va passer maintenant au fait que tu vas marquer 5 points de plus. On va absolument jouer ensemble, tu vas gagner, et je te mets Edith Piaf.
4: Il portait des culottes, des bottes de moto, un blouson de cuir noir avec un aigle sur le dos.
1: Ça alors, comment on appelle un blouson en cuir zippé en biais?
5: Oui, bonjour, vous êtes bien sur la message récurrence, désolée.
1: Ouais, alors, souvent associé à une image rebelle, comment appelle-t-on le blouson de cuir zippé en biais, souvent associé à une image de rocker rebelle, etc. Top chrono, 10 secondes.
5: Bombardier, là?
1: Ah non, le bombardier, bon, c'est... Le bombardier, c'est pour les aviateurs, c'est le perfecto, mon chat.
5: Oui, je l'ai dit après, mais bon.
1: Ah là. Mais oui, on prend... Et oui, mais comme on prend en compte toutes vos premières réponses, voilà. Alors, bon, bah, pas de points, mais tu restes en tête avec 6.
0: Et Florence est de retour. On a un peu de mal à joindre Florence. Ça a coupé, mais elle est de retour. Ça va, Florence? T'es bien installée?
6: C'est pire que sur l'autoroute.
0: Ben oui. T'es sur quelle autoroute d'ailleurs? Là, t'es où exactement en France?
6: Ah, on arrive à Châteauneuf-Briançon.
0: D'accord. Très bien. On va se faire un petit point comme ça, hein, jusqu'à 13h, sur l'évolution de ton parcours. Bah, tu rentres à la maison, j'imagine, du côté de Chapéry, en Haute-Savoie.
6: C'est ça, tout à fait, ouais, on rentre à la maison là.
0: Ok. Petite anecdote, tiens, on va penser au camarade Arthur. À l'époque où il était sur Fun Radio, bon, il en a fait des bêtises, hein, sur Fun Radio, il proposait de faire croire à quelqu'un qu'on connaît, qu'on gagne, que la personne avait gagné un poney. Voilà, et alors tout, c'est une idée d'Arthur. Et alors toi, t'as participé, Florence, et t'as dû faire croire ça à ta maman, à l'antenne, et qu'est-ce qui s'est passé?
6: Ah ben c'était trop rigolo en fait, parce que le jour-là, maman, elle avait pas le moral, et puis ben, j'ai téléphoné pour dire que moi, je voulais lui faire croire que j'avais gagné un poney.
0: Bien sûr.
6: Ouais. Et en fait, et ben, maman, elle a pété un câble, elle parlait en patois en plus, comme elle est lilloise. Et elle disait genre, mais t'as un poney, elle l'a envoyé bouler. Et au début, c'était pas présenté, après il disait que c'était le vétérinaire. Et elle lui disait, ben, mets-le à la baraque. Non, mais c'était trop drôle, et il lui avait même chanté une chanson. Si elle ne voulait pas du poney, elle devait chanter. Puis elle chantait « J'en veux pas du poney ». Non, non, non.
0: Ah ouais. Et tu es content, Arthur. Ça devait être un bon moment, ça.
6: Et alors... Ah ouais, franchement. Et puis, il lui offrait souvent des semaines pendant plusieurs mois. Hein.
0: Ouais, parce
6: pour
0: que
6: lui en dire fait... que le poney, il allait bientôt arriver.
0: Voilà, il s'est moqué gentiment d'elle de façon récurrente pendant plusieurs semaines. Et il appelait ta maman régulièrement. Et comme ça passe pas très bien, je termine à raconter. Effectivement, Arthur, qu'on adore, qui est super sympa, il envoyait des fleurs très souvent pour son anniversaire ou assez régulièrement. C'est classe de sa part. C'est une belle histoire, ça. C'est une belle histoire.
6: C'est génial.
0: Allez, Florence, on va jouer parce que j'ai trop peur que ça coupe. On va y aller tout de suite. Ouais. Ça sera mieux comme ça. Avec un petit extrait.
2: Tu vas y avoir du sport, mais moi, je reste tranquille.
0: Bien sûr qu'il va y avoir du sport. Il a 6, si je ne me trompe pas. Il a 6. Voilà, donc ça veut dire que si tu marques les 5 points, tu passes devant. T'es en tête avec 7, donc il va y avoir du sport. Question. Quelle est la deuxième épreuve d'un triathlon, Florence? Top chrono, 10 secondes. Quelle est la deuxième épreuve d'un triathlon?
6: La deuxième épreuve d'un triathlon?
0: Oui. Vite.
6: Le vélo?
0: Oui, oui, c'est le vélo. Natation, vélo, cyclisme et ensuite course à pied, bravo! Ah, tu repasses en tête, Florence, on avait dit qu'il y aurait du sport.
1: Alors, Jean-Pierre 6, Florence 7, pas mal. Va falloir bien vous départager sur le bingo. Mais tout de suite, ah là là, c'est le foot en ce moment, hein, vous rappelez?
0: Bien sûr.
1: Ce soir, il y a la France. Alors, Jacques, qui est là, nous disait qu'il y avait des orages, donc c'était décalé.
0: Un spécialiste, Jacques, bien sûr.
1: Oui, bien sûr. Alors, c'est à quelle heure le match de la France ce soir?
7: À 23h.
1: Voilà.
0: Mais okay. Pourquoi?
1: Parce qu'il y a des orages, je viens de le dire.
7: C'est des orages.
0: Ah, d'accord.
1: Je viens de le dire. Écoute ce que disent les gens.
0: Vous savez quel temps il fait aux États-Unis?
1: Oui, les orages.
0: Vous
1: voilà.
0: Savez quelle température
1: bon,
0: il fait?
1: Bon, allez, Dai Dai, Shakira et Burna Boy. Vous écoutez ici, on est à fond.
0: Les orages.
1: Dai Dai.
0: 30 degrés.

0: Let's go.
1: Ah ouais, Daï, l'hymne du mondial avec les Bleus, France-Irak, ce soir 23h. Un match à retrouver en direct et en intégralité sur ici et ici.fr.
0: Regardez, je suis en train de me ventiler avec
1: un petit
0: éventail. J'espère que je vous envoie de la fraîcheur, la France.
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0: Je rappelle que nous sommes ici avec Jean-Pierre et Florence. Jean-Pierre à 6, Florence à 7. C'est le bingo qui va vous départager, mes petits canards. Vous en êtes conscients?
3: Oui.
0: Alors, mon petit Jean-Pierre, tu as plein de choses que tu écoutes, que tu aimes, pour t'encourager. Une chanson gay. Et franchement, allons-y.
4: Je suis malade.
1: Ma chanson préférée, ça.
0: Ouais, voilà.
3: Je suis malade.
0: C'est...
1: Pour tous les hypochondriaques.
0: Serge Lama, c'est une chanson pour toi, ça.
1: Exactement.
0: Bon, tu adores Il était une fois dans l'Ouest. Je peux pas m'empêcher de mettre un peu la musique.
1: On va mettre ça vendredi, tiens.
0: Ah là là, mais moi j'adore. Ça, j'ai vu le film.
3: Ennio Morricone.
0: Mais oui, Ennio Morricone, c'est magnifique. Avec le petit qui joue de l'harmonica pour sauver son frère. Il essaye de sauver son frère, c'est
1: vrai. Mais il le sauve pas.
0: Bah non, au bout d'un moment, l'autre fait 80 kilos, il est en train d'être pendu, il meurt.
1: Ah mais il se venge à la fin.
0: Non, c'est sûr qu'il se venge, c'est Charles Bronson.
1: Ouais.
0: Alors, mon petit JP, écoute bien ce bingo. Il est très simple. À mon top chrono, tu auras 10 secondes pour me citer un maximum de villes en M, comme Maman, Michel, Maniaque. Un maximum de villes qui commencent par la lettre M, comme Maman, Michel ou Maniaque. Attention, top chrono, 10 secondes. Jean-Pierre ?
3: Oui.
0: Bah, les villes. Comme... Alors ?
3: Oui.
0: Michel ?
3: Excusez-moi, j'ai pas entendu la question.
0: Ah merde, qu'est-ce qu'on fait ? Bon, alors, je te
1: réponds. Bah, renvoyez le chrono exceptionnellement.
0: Alors, on renvoie le chrono exceptionnellement. Max de villes qui commence par la lettre M, comme maman. Un max de villes. Attention, allez. Top chrono.
3: On y va.
0: Vas-y.
3: Met, Mably. Qu'est-ce qu'il y a ? Macon.
0: Et je regarde.
1: 9.
0: Stop. Bah, tu m'en as donné 3. Il y avait Marseille, Menton, Melun, Moncul, Montpellier, Mulhouse, Meaux, Maubeuge, Mont-de-Marsan, Montauban, Milly-la-Forêt. Tu m'en as donné 3.
1: Ah, là, là, là, là, là. Florence, est-ce qu'on profiterait pas de ça? Oh bah si.
0: Oh ouais.
1: On va pas se gêner. Mais attendez, rien n'est fait. Rien n'est fait.
3: Ouais, c'est ça, ça va être dur.
1: Ouais, rappelons que là t'es en tête depuis pas longtemps, Florence, avec 7. Il a 6. On est au cœur du bingo. Il faut marquer le plus de points parmi vous deux. Et c'est celui-là qui encaisse les 10 points. Il a fait 3. Tu fais 4. T'encaisses 10. Voilà, c'est pas plus compliqué que ça. Et comme je sais que t'es hyper chanceuse, je l'ai dit tout à l'heure, je voudrais rappeler que dans un casino à Annecy, qu'est-ce que t'as gagné? C'est énorme, hein.
3: J'ai gagné une voiture décapotable et une plaquette.
1: Voiture décapotable dans un casino. C'est énorme. Mais c'est énorme, oui. Le cadeau. C'est génial.
3: C'est un gros cadeau.
1: Bah oui.
3: Ah ouais, j'étais très heureuse.
1: Bon, écoute, je te sens très chanceuse. On va t'encourager encore une fois avec Garou, que tu adores. On en a parlé tout à l'heure. L'homme de tes rêves. Florence, voici ton bingo. On reste sur de la géographie et sur des villes. Sur des villes françaises, d'ailleurs. Sur des villes françaises.
3: D'accord.
1: On va te demander un maximum de villes en France qui commencent par une lettre. Je vais te donner cette lettre et le chrono, il part tout de suite après. La lettre, c'est la lettre T. T comme Thierry ou comme Thérèse. C'est clair. Top chrono. 10 secondes.
3: Alors, Toulouse. Toulon, c'est une région. Tour.
1: Elle y est.
0: Non, non, c'est bon, 4. Elle en a donné 4.
1: Alors, on est sur du chouïa, mais du chouïa plus, ce qui fait que tu l'emportes pour un point.
0: Et voilà,
1: bravo, Florence.
0: JP, je suis désolée, mon chat, mais elle a remporté sur le fil. Donc, c'est Florence qu'on retrouvera pour la finale vendredi pour gagner soit les places de Katy Perry, soit la cafetière. Toi, Jean-Pierre, tu repars avec 2 places de cinéma pour le film Ici, Les Parfaits Arnaques en famille. Mmh. Je remercie Céline à la Réal, Gwen au Savoir, Fred à la Technique, Marian au Standard, Éric Bastien, je sais pas à quoi.
1: Je salue Mano, bien sûr.
0: Allez, on salue Mano et Nolwenn et Tutti Quanti. Merci, Jacques, d'avoir participé à cette émission. Bon stage à toi. La France, je t'embrasse très fort. Fais attention à toi et hydrate-toi bien. À demain. Bisous. Vous avez écouté Au Taquet, il est 5h, Paris s'éveille. C'est l'heure de quoi, mon petit chou?
1: C'est l'heure de, avant de se retrouver à midi d'ailleurs, je précise, c'est l'heure de retrouver Johan Rock, qui est très en forme, il arrive pour les petits matins là.
0: One for the money, two for the show. À tout de suite.

0: Jean en Italie. À l'instant, c'était Lily Cube sur votre radio locale.
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0: Une nouvelle semaine qui commence. C'est toujours le plaisir de vous retrouver pour passer l'été ici, ensemble, dès 5h, au Saut du Lit, votre radio locale qui vous accompagne dans les tout premiers instants de la journée, au programme Conseils pratiques pour vous faciliter la vie au quotidien, au son de vos artistes préférés. Renaud arrive dans un instant, le tout sans oublier de vous informer au plus près de chez vous. Bonjour Valentin Bertrand.
2: Bonjour Johan, bonjour à tous.
0: C'est à la une ce matin.
2: La canicule qui recule, plus aucun département n'est en vigilance rouge.
0: Adapter son logement en fonction de son âge. Par ici, les économies vous expliquent tout dans 5 minutes. Et puis, on a envie de vous entendre ce lundi matin. Venez donc nous raconter ce que vous avez fait ce week-end. Toute la semaine, on vous offre le pack été, un sac aux couleurs de votre radio rempli de surprises. 0810 055 056. Soyez les bienvenus ici.
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0: Ce lundi 29 juin, bon réveil à vous qui nous écoutez, il est 5h. Le journal Valentin Bertrand et la vague de chaleur a quitté la France.
2: Toutes les vigilances rouges sont donc levées, la fin de 12 jours d'une canicule extrême. Mais si la chaleur est derrière nous, ses conséquences sanitaires sont loin d'être terminées. Au moins 1000 morts supplémentaires recensées par Santé publique France. Bilan qui risque encore de s'alourdir dans les prochains jours, prévient Joël Panetier. Il est directeur médical de crise à l'hôpital du Mans.
3: On sait, parce qu'on a l'habitude des canicules, même si cette canicule-là est complètement inhabituelle et extrême, on sait qu'on a un décalage aussi de 10 jours après les canicules où on voit arriver beaucoup de patients qui sont restés à domicile et qui malheureusement ont décompensé leur pathologie. Des personnes fragiles qui malheureusement ont été déshydratées, des insuffisances cardiaques, des insuffisances rénales. On a aussi un autre phénomène qu'on connaît bien en Sarthe notamment, c'est la restriction à l'appel. C'est je ne veux pas déranger, je ne veux pas venir aux urgences parce que j'entends dans la presse qu'il y a beaucoup de monde aux urgences. Et là, on a des patients qui devraient appeler précocement, mais qui ne le font pas et qui malheureusement arrivent plus graves quelques jours après.
2: La canicule au centre d'une nouvelle cellule interministérielle de crise cet après-midi autour du Premier ministre. Sébastien Lecornu veut dresser le bilan de cette canicule et anticiper les prochaines vagues de chaleur.
0: Un baptême de parachutisme qui tourne au drame.
2: 11 personnes sont mortes dans le crash d'un avion hier à Tomblaine, près de Nancy. L'appareil a chuté dans un terrain vague juste après avoir décollé, Isabelle Baudrier.
4: À bord du petit avion civil, 5 moniteurs, 5 élèves et le pilote. Aucun survivant dans ce drame. L'appareil, un Pilatus, s'est écrasé dans un champ à proximité d'une zone résidentielle peu après son décollage de l'aérodrome de Nancy-Essey. Les élèves, parmi lesquels des infirmiers libéraux, s'apprêtaient à effectuer un baptême de parachutisme. Selon le président de l'aérodrome, la société organisatrice avait préparé un week-end festif avec une trentaine de baptêmes au total initialement prévus entre hier et aujourd'hui. Problème mécanique, problème humain, aucune hypothèse pour l'instant sur l'origine de l'accident. Une cellule d'urgence médico-psychologique a été ouverte à Tomblaine. Elle accueille les proches des victimes et les témoins de l'accident. Par ailleurs, le grand public dispose d'un espace de recueillement au stade Marcel Picot, tout proche du lieu du crash.
2: Et deux enquêtes sont ouvertes en parallèle, l'une par le bureau enquête et analyse compétent dans ce genre de crash et l'autre par le parquet de Paris. On y revient en détail dans l'info du jour à 5h30. Des tribunaux au ralenti aujourd'hui à Toulouse, Lyon, Montpellier et Paris. Magistrats et avocats manifestent contre la réforme de la justice portée par leur ministre Gérald Darmanin avec le développement des cours criminelles sans jury populaire, l'allongement de la détention provisoire ou encore l'usage plus fréquent des données génétiques.
0: Ici 5h03, la loi d'urgence agricole examinée aujourd'hui au Sénat.
2: Un texte très attendu pour répondre à la crise du secteur mais aussi très inflammable depuis l'ajout d'un amendement autorisant le retour des néonicotinoïdes, ces insecticides très controversés. Mesure qui provoque la colère du Conseil de l'Ordre des médecins et de plusieurs associations de patients. Ils viennent de publier, Victor Dolande, une tribune dans le journal Le Monde.
5: Dans cette tribune, les médecins rappellent d'abord des faits scientifiques. Ces produits phytosanitaires sont dangereux pour la biodiversité et pour la santé humaine. Pierre Sujobert est professeur d'hématologie aux Hospices Civils de Lyon.
6: L'acétamipride diffuse dans l'eau. On en retrouve dans à peu près tous les liquides humains qu'on peut prélever. Dans le sang, dans les urines, dans le sperme, dans le liquide céphalorachidien qui baigne le cerveau. C'est un produit qui est toxique pour les neurones et qu'on retrouve dans le cerveau des enfants. Plus une femme a été exposée à l'acétamipride pendant sa grossesse, moins le périmètre crânien de son enfant un être sera grand, ce qui traduit des troubles du neurodéveloppement.
5: Sans oublier que de plus en plus de travaux scientifiques suggèrent un effet perturbateur endocrinien de l'acétamipride. Pour les signataires de cette tribune, ce vote au Sénat est donc extrêmement important.
6: L'enjeu, il est également démocratique. Est-ce qu'on croit encore que les choix politiques sont fondés, guidés par une évaluation rigoureuse, scientifique? Là, c'est vraiment un cas d'école. Si les sénateurs votent cet amendement, malgré le consensus absolu, alors je suis très inquiet, en fait, sur les perspectives démocratiques.
5: Les médecins qui ont signé cette tribune rappellent enfin que les sénateurs ne peuvent ignorer la mobilisation exceptionnelle l'été dernier de millions de citoyens en faveur d'un environnement plus sain.
2: Et il y a tout juste un an, en effet, une pétition contre la loi du plomb et le retour de ces néonicotinoïdes a recueilli plus de 2 millions de signatures. Deuxième jour d'épreuve pour les 850 000 élèves de 3e. Ils planchent ce matin sur l'histoire-géographie avant les sciences cet après-midi. Au mondial de foot, les Bleus sont arrivés dans le New Jersey. Une trentaine d'heures les séparent désormais du premier match à élimination directe, les 16e de finale contre la Suède. Mardi à 23h, le Canada est lui le premier pays à décrocher son ticket pour les 8e de finale. Un possible adversaire des Bleus dans le dernier carré.
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2: La météo, Johan, on l'a dit, ça va mieux. Il reste tout de même 22 départements en vigilance orange canicule.
7: Alors, pour l'heure, petite accalmie sur le front des orages, mais c'est une pause qui va être de courte durée, puisque dans le courant de la matinée, les orages vont se poursuivre dans la région Grand Est, en Alsace, en Lorraine. De l'humidité également ce matin sur les régions du Sud-Ouest. Et puis, sur le reste du pays, c'est un ciel dégagé sur un grand quart Nord-Ouest, avec un beau soleil, aussi de la fraîcheur. On respire enfin, après ce long épisode de canicule, 12 degrés ce matin à Rennes, 20 à Biarritz, 15 à Rouen, 17 à Paris. Et puis dans le courant de l'après-midi sur la région centre et massif central, on prévoit un temps instable et orageux. Du beau temps, lui, qui sera de mise sur un grand nord-ouest avec des températures agréables, 25 à Lille, 27 à Nantes. Alors que dans le sud-est, en revanche, le thermomètre, lui, va s'emballer de fortes chaleurs annoncées, 32 à Perpignan cet après-midi, 34 à Marseille et jusqu'à 37 la maximale à Montpellier. Et chez vous, comment ça se passe? Eh bien, vous nous dites, vous nous postez un petit message comme vous avez l'habitude de le faire sur la page Facebook d'ici, le nom de votre commune, une température, une photo, si le cœur vous en dit, tous les matins ici, on fait la météo ensemble.
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7: 5h07, la météo encore et toujours, mais cette fois-ci en chanson avec Renaud, dès que le vent soufflera.
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1: 5h11, soyez les bienvenus si vous venez de vous brancher ici en début de la semaine de bonne humeur.
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1: Imaginez, vous venez de racheter un restaurant. L'établissement ne paye pas de mine, il est resté fermé plus de 2 ans et demi, à l'abandon, à l'intérieur tout est resté dans son jus. Bref, avant de remettre le tout en état, il va falloir du temps pour cet Américain qui a racheté le restaurant il y a 6 mois. Il s'est donc retroussé les manches, a commencé à nettoyer les locaux de fond en comble, quand, au fond d'une vieille armoire, il est tombé sur quelque chose d'inattendu, une liasse de billets. Attention,
3: hein, sympa.
1: Pas une petite liasse, hein, Valentin. 12 000 $, l'équivalent de plus de 10 000 euros. En liquide, vous auriez fait quoi, vous ?
3: Oh ben, je les garde, évidemment, je les garde.
1: Eh ben, ce jeune restaurateur, figurez-vous, américain de Caroline du Sud, a eu pour premier réflexe de vouloir retrouver le propriétaire de cette liasse de billets parce que, je le cite, quand ça ne t'appartient pas, il faut le rendre. C'est ce que lui disait sa grand-mère quand il était gamin. Un conseil qu'il a suivi à la lettre. Il a rappelé l'ancien gérant du resto qui, au bout du fil, était estomaqué. Il n'en revenait pas, d'autant plus qu'en ce moment, il est malade. Cet argent tombe à point nommé. J'ignore si la grand-mère de cet Américain qui a rendu la liasse de billets est toujours en vie. Mais si c'est le cas, elle peut être fière de son petit-fils. C'était la belle histoire du jour. Il est 5h12, vous écoutez ici. Ce lundi, Valentin, on respire enfin.
3: Et la vie reprend, notamment sur les marchés qui ont été désertés ces derniers jours, évidemment en raison des fortes chaleurs.
1: Et pour la bande-son de votre début de journée, François Fellman nous rejoindra dans un instant.
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1: Rien que pour toi, rien que pour vous. Ici, il est 5h13.
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1: Bonjour Valère Coréard. Chaque jour avec vous, un bon plan pour gagner en pouvoir d'achat. Ce lundi, vous nous parlez d'autonomie.
6: Si vous constatez qu'il va devenir nécessaire de faire des aménagements chez vous pour continuer d'y vivre dans de bonnes conditions, sachez qu'il existe des aides pour effectuer ces travaux, ces aménagements. C'est très peu connu, ça s'appelle Ma Prime Adapte. Ma Prime Adapte permet de financer les travaux pour continuer de vivre chez soi plus longtemps, hein, lorsqu'on avance en âge ou en cas de handicap, de perte d'autonomie. Concrètement, elle peut servir cette prime à remplacer une baignoire par une douche de plein pied, installer un monte-escalier, des barres d'appui ou encore élargir des portes pour faciliter les déplacements. Alors l'aide est réservée aux ménages aux revenus modestes et très modestes, mais elle est aussi accessible aux propriétaires bailleurs. Selon les ressources du foyer, elle peut prendre en charge jusqu'à 50% ou même 70% du montant des travaux, dans la limite, bien sûr, des plafonds prévus.
1: Mais alors Valère, quelle est la marche à suivre pour bénéficier de cette aide ?
6: Allez voir sur le site france-rénov.gouv.fr et vous allez dans la rubrique aide. Alors le parcours est simple. D'abord, il faut se renseigner auprès de France Rénov, un CCAS, une maison France Service. Et puis, il faut ensuite vérifier si vous entrez dans les critères de l'aide pour vous assurer que vous êtes bien éligible. Et là, c'est parti pour le dossier qui peut aussi bien être fait en version papier ou en ligne. Vous serez alors orienté vers un assistant à maîtrise d'ouvrage, habilité autonomie, qui validera avec vous les besoins que vous avez. Et si vous avez un accord, c'est parti pour la demande de subvention, les devis, les travaux. Et vous pouvez vivre dans de meilleures conditions avec un logement adapté. Bon, quand j'ai dit que c'était simple, je suis peut-être allé un petit peu vite. Mais enfin, c'est accessible, c'est méconnu, mais ça peut rendre un gros service. Ma Prime Adapte. Est-ce que vous en aviez entendu parler ou vous connaissez peut-être quelqu'un qui a déjà fait la demande ? Racontez-moi. Mon mail, c'est parisilleséconomies@radiofrance.com.
1: À demain, Valère. Vous nous parlerez d'une alternative au climatiseur, le rafraîchisseur d'air. En attendant, ici.fr. Pour retrouver tous les conseils et liens utiles de Paris ici les économies. 5h15, bon réveil.
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1: Après 12 jours sous une chaleur de plomb, on respire enfin, Valentin.
3: Oui, plus aucun département n'est ce matin en vigilance rouge sur la carte Météo France. Dans l'Est, en Ile-de-France, 22 alertes oranges restent activées, mais déjà, la vie reprend, comme sur le marché de Panazol, près de Limoges, Garance-Canier.
0: Entre les étals, les clients ne parlent que de ça.
9: Ça va beaucoup mieux, on sent mieux. C'est vrai que le moindre souffle d'air, on se sent revivre. Donc d'ailleurs, on est venu au marché ce matin et on ne serait pas venu sinon. En tout cas, on serait venu peut-être plus tôt. Alors que là, on prend le temps de flâner, de regarder, de discuter.
0: Ce grand bol d'air soulage aussi les commerçants. Exemple avec Linéré Saint-Yves. Il est traiteur et devant lui, d'énormes marmites.
10: Alors on fait tout ce qui est paella, couscous. Et après, on fait de la rougaille saucisse, spécialité de La Réunion.
0: Ce matin, ça va, il est à l'ombre, mais ces derniers jours, il a dû s'adapter.
10: Une vraie catastrophe. Moi, j'arrive sur les marchés assez tôt, vers 5h, pour cuisiner, parce qu'après, il fait très très chaud.
0: Sauf que ses clients ne sont pas venus à cause de la chaleur. Ses paella et ses couscous sont donc finis à la poubelle.
10: J'ai jeté au moins une quinzaine de plats, quoi. C'est des journées perdues, vaut mieux rester à la maison que d'avoir des pertes.
0: Même détresse sur le stand d'à côté, chez Karine Massalou, qui vend du pain. Le redoux la soulage après des jours très éprouvants.
11: Par exemple, hier, j'étais en plein centre-ville, place Marceau, à Limoges. Et même à 6h du matin, c'était déjà infernal.
0: En Haute-Vienne et en Corrèze, 30 degrés ou plus tous les prochains jours. Un vrai défi pour Johan Desblé, qui vend des fromages et des yaourts sur les marchés.
12: Tous les équipements froids, comme nous, on fait des lactiques. Ils ne réussissent pas à suivre les températures. Les remorques frigo, ce n'est pas fait pour des différentiels de 50 degrés. On ne peut pas réellement monter 200, quoi. Forcément, c'est compliqué de résister à ces chaleurs-là. On est obligé de boire une quantité d'eau assez lunaire pour essayer de survivre et de ne pas tourner de l'œil.
0: Et sur les marchés, les commerçants vont continuer à subir. Selon Météo France, la vague de chaleur s'étendra jusqu'à la mi-juillet.
3: Reportage de Garance Caillé, ici Limousin, et pour réduire l'impact économique de cette canicule sur les petits commerces, le gouvernement a annoncé ce week-end prolongé la durée des soldes prévues pour durer jusqu'au 21 juillet. Ils seront prolongés d'une semaine environ.
1: Vous retrouvez les reportages audio, vidéo, les articles des rédactions d'ici sur le site de votre radio locale. 20 ans pour la série Camping Paradis ce soir sur TF1, ça se fête. Pour l'occasion, Laurent Ournac est l'invité des Coulisses TV. Il arrive, le temps d'écouter François Fellman. Rien que pour toi, ici.

0: d'avoir choisi ici votre radio locale pour commencer ce lundi. C'est leur anniversaire, justement, ce lundi. L'acteur américain Fred Gandhi, alias Gopher. Vous vous souvenez, le chef de cabine de la croisière s'amuse. Eh oui. Série culte de la fin des années 70. Souvenez-vous, le capitaine Stubbing, Julie, il y avait Isaac, le barman, le médecin dragueur aussi, je ne me rappelle plus trop son nom. Tout ce petit monde sur un paquebot de luxe avec des passagers qui finissaient toujours par rencontrer l'amour à la belle étoile ou au fond d'une cabine et sans passer par les applis de rencontre. Un 29 juin naissait également le romancier Frédéric Dard, l'auteur des San Antonio. Plus de 200 titres au compteur, parmi lesquels Fais gaffe à tes os, Ça tourne au vinaigre, La vérité en salade ou Plein les moustaches. Antonio, c'était des meurtres aussi, mais beaucoup de poésie. Et puis un autre auteur qui voyait le jour un 29 juin, le papa du petit prince, Antoine de Saint-Exupéry. Une histoire, le petit prince, avec laquelle les enfants de tout âge grandissent depuis plus de 80 ans. Bon anniversaire à vous, surtout si c'est un 29 juin que vous êtes né. On vous souhaite de profiter au maximum de cette journée.
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0: Et à 5h23, Patrice Gascoigne nous rejoint pour ses coulisses télé ce lundi avec vous. Patrice, on fête les 20 ans de la série de TF1 Camping Paradis.
2: Je suis sûr qu'il y a des habitués du camping parmi vous, mais est-ce que vous êtes du genre à savoir repérer ceux qui débutent en mode nuit sous la tente ?
3: Ça sent le nouveau campeur.
4: Cet arbre est sur mon emplacement. Et moi, c'est Christophe Morisot avec un Z, pas un S.
5: J'ai dû basculer dans la quatrième dimension.
6: Camping Paradis, lundi à 21h10 sur TF1 et en streaming sur TF1+.
2: Et quel inédit ce soir, puisque la série Camping Paradis fête ses 20 ans. La première diffusion de cette fiction familiale et populaire, c'est pas un gros mot, hein. C'était le 21 novembre 2006, et cette ambiance ensoleillée, portée par des valeurs de convivialité et de bonne humeur, elle vous plaît toujours. Vous étiez l'an dernier en moyenne 4 millions de téléspectateurs à suivre les aventures de Tom. Tom, c'est le directeur de Camping Paradis. Il est joué par Laurent Ronac. Je ne sais pas si vous vous rappelez, mais le comédien a été découvert par le grand public dans une émission de télé-réalité qui s'appelait « Mon incroyable fiancé », un grand bluff où il avait été excellent et qui avait fait une audience canon, plus de 11 millions de téléspectateurs pour le dernier épisode. Et ben c'est à partir de là que TF1 a eu l'idée de lui confier le rôle de Tom dans Camping Paradis. Alors à l'heure de souffler sur les 20 bougies du gâteau d'anniversaire de la série, comment il le vit, Laurent Ronac, ses 20 ans de Camping Paradis ?
7: Et 20 ans de Camping Paradis, ça se vit bien, hein, c'est plutôt facile à vivre. Voilà.

0: durera encore, j'espère, quelques années. En tout cas, une très très belle aventure, une très très belle expérience humaine.
1: La belle émotion de Laurent Ournac qui fête ce soir sur TF1 avec vous les 20 ans de Camping Paradis. Et moi, je remets la tente ici, dès demain, pour de nouvelles coulisses télé.
2: À demain, Patrice. Dans 3 minutes, avec Stéphane Bern, on va voyager dans le temps ce matin. Retour sur l'invention de la carte de crédit. Voici Alex Warren. Bon réveil à l'écoute d'ici.

0: 5h27, merci d'avoir choisi ici pour commencer la journée. Chaque matin, un petit peu d'histoire avant l'actualité avec vous, Stéphane Bern. Ce lundi, on va voyager au temps où un étourdi a inventé une des cartes incontournables de notre quotidien.
1: Les grandes inventions peuvent naître de petits moments de gêne. L'addition qui arrive, le portefeuille qui manque et le rouge qui monte aux joues. En 1949, au Madge's Cabin Grill, un restaurant chic de New York, Frank McNamara savoure son repas et passe un agréable moment en bonne compagnie. Jusqu'au moment de payer. La catastrophe.
2: C'est vraiment la caca, la cata, c'est la catastrophe. C'est la catastrophe.
1: Ses poches sont vides, l'homme d'affaires a oublié son portefeuille. Heureusement, sa femme lui sauve la mise et règle l'addition. Derrière chaque grand homme se cache une femme. McNamara se promet qu'une telle situation n'arrivera plus. Pour s'en assurer, il a une idée. Et si l'on pouvait payer sans avoir d'argent sur soi? Quelques mois plus tard, il retourne au Major's Cabin Grill avec son associé et paye le repas. Toujours sans son portefeuille. Mais cette fois, à l'aide d'une petite carte en carton. À ne pas confondre avec un chèque en bois. Le principe est simple. On consomme aujourd'hui et on paye plus tard. C'est la première carte de crédit moderne lancée par le Diners Club.
3: T'as toujours pas de carte de crédit ?
4: Enfin, tu sais bien que je suis interdit bancaire.
1: Le succès est rapide. L'idée séduit les clients, soulage les commerçants et transforme peu à peu notre rapport à l'argent. Mais ce qui est fascinant, c'est que cette invention avait déjà été imaginée 60 ans plus tôt. En 1888, dans son roman « 100 ans après » ou « L'an 2000 », l'écrivain Edward Bellamy décrit une société futuriste où chacun possède une carte lui permettant de régler ses achats sans monnaie. La carte de crédit a réglé un problème, ne plus avoir besoin d'argent sur soi. Elle n'a malheureusement pas réglé le problème majeur, ne plus avoir d'argent tout court.
0: À demain, Stéphane Bern. Dans un instant, on vous attend sur l'antenne d'ici. Venez nous raconter ce que vous avez fait de votre week-end. 0810 055.

0: 0596. 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Pour l'heure, l'info en France et dans le reste du monde à 5h30. C'est le 90 secondes avec vous, Valentin Bertrand.
1: Le pic de chaleur enfin derrière nous, plus aucun département n'est en vigilance rouge, 22 restent par contre en orange, surtout le Grand Est, en Auvergne-Rhône-Alpes, en Île-de-France et en Corse, avec des températures qui vont encore atteindre jusqu'à 37 degrés cet après-midi. Pour dresser le bilan de ces 12 jours de canicule où la France a suffoqué, une nouvelle cellule interministérielle de crise est prévue cet après-midi autour du Premier ministre. Objectif affiché, anticiper les prochaines vagues de chaleur. Problème technique ou humain, toutes les hypothèses sont explorées par les enquêteurs à Tromblaine, près de Nancy, où le crash d'un avion a fait 11 morts. L'appareil venait de décoller pour un baptême de parachutisme. Une cellule psychologique est ouverte pour accompagner les témoins, dont les proches présents dans l'aérodrome au moment de l'accident. Faciliter la construction de réserves d'eau, lutter contre le loup et autoriser dans certains cas le retour de l'acétamipride, un pesticide de la famille des néonicotinoïdes. Les sénateurs examinent aujourd'hui la loi d'urgence agricole, un texte rendu inflammable au fil des amendements. L'été dernier, une pétition contre des propositions similaires a recueilli 2 millions de signatures. Opération justice morte, magistrats et avocats dénoncent le projet de réforme de la justice criminelle avec des procédures accélérées et l'allongement de la durée légale de détention provisoire. Après un jour de repos, retour dans les bassins pour Léon Marchand. Il s'élance sur le 200 mètres brasse, épreuve où il avait remporté l'une de ses 4 médailles d'or au JO de Paris 2024.
0: Vous écoutez ici, ce lundi, les 5h32, l'émotion et les questions après le crash d'un avion hier à côté de Nancy.
1: On le disait, les 11 occupants de l'appareil sont morts sur le coup, 5 moniteurs de parachute, 5 élèves et le pilote. 2 enquêtes sont ouvertes en parallèle, l'une par le BEA, le Bureau Enquête et Analyse, qui est compétent dans ce genre d'accident, et l'autre par la justice pour déterminer les éventuelles responsabilités dans le drame, Pierre de Cossette.
2: Oui, et dès hier, des techniciens en identification criminelle de la gendarmerie ont commencé les constatations autour de la carcasse du Pilatus, cet avion suisse rustique qui traditionnellement ne dispose pas de boîte noire. Recherche sur place de petites caméras embarquées ou de smartphones des passagers susceptibles d'avoir filmé le début du vol pour savoir si tout le monde était à sa place à bord, si l'appareil a pu être déséquilibré ou si des mots ont été prononcés quelques secondes avant l'accident donnant une éventuelle piste de travail. Il faudra analyser aussi les restes de l'appareil, comme le moteur, pour déceler un possible problème technique sur cet avion qui, hier matin, en était à sa 6e rotation.
1: Des preuves et des récits, Pierre, les enquêteurs ont aussi besoin d'entendre des témoins.
2: Et notamment les proches des victimes présents à l'aérodrome et qui ont vu l'avion s'abîmer au loin. Certains ont peut-être filmé la scène. Audition aussi des personnels de l'aérodrome pour savoir si le pilote a eu le temps de dire quelque chose à la tour de contrôle. Consultation enfin des registres techniques de l'avion. Négligence, faute de pilotage ou qui sait, malaise du pilote alors qu'il faisait chaud encore hier à Nancy. Les hypothèses ne manquent pas. Pour l'heure, l'enquête est ouverte pour homicide involontaire.
1: Avec ce lourd bilan, on le rappelle, 11 morts, ce crash est le plus meurtrier en France en dehors des vols commerciaux et du transport militaire. Vous retrouvez un dossier complet sur ici.fr. La météo, Johan, ça donne quoi pour aujourd'hui?
0: On reste vigilant ce matin si vous êtes, vous qui nous écoutez, dans la région Grand Est, Alsace, Lorraine, en Île-de-France et en Corse, des orages annoncés. Et puis en revanche sur les régions du Sud-Ouest, le temps sera relativement humide ce lundi matin. Et puis partout, on respire après la canicule sur un grand quart nord-ouest. Vous allez profiter ce matin d'un beau ciel bleu, du soleil, mais de l'air frais. Et ça fait du bien. Ce matin, quelques températures, 12 degrés à Rennes, 15 à Rouen. Il fait ce matin, en milieu de matinée, 20 degrés à Biarritz et puis dans le sud, 20 à Toulouse et 25 à Marseille. Et chez vous, comment ça se passe? Eh bien, vous nous l'écrivez sur la page Facebook de votre radio. Ici, comme l'a fait Vincent qui vit à Aurillac, il a relevé ce matin 17 degrés chez lui. Émilie, quant à elle, vit à Dijon, 18 chez elle ce matin. Enfin, Marcel Le, à 3, profite aussi de ce début de journée chez elle en écoutant la radio. Il fait 17 degrés.
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0: Chaque matin, on se réveille ensemble au son de vos chansons préférées. Voici Florent Pagny. En ce moment, il est à Paris, à l'Olympia, avant de poursuivre sa tournée partout en France. Ce lundi, à 5h35, il est déjà easy. Bon réveil.

0: les bienvenus. À 5h38, les chansons qui font du bien dès le matin, c'est ici et rien qu'ici que vous pouvez les écouter.
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0: J'espère que vous allez bien ce matin, que vous avez profité au maximum de ce week-end ici, des 5 heures tout au long de l'été. On garde les bonnes habitudes, celles de débusquer les entourloupes et les arnaques au quotidien et au menu de C'est pas vrai dans quelques instants. Valentin, des magnètes qu'on trouve dans les halls de nos immeubles.
2: Et oui, des numéros de plombiers, d'électriciens, des artisans qui, vous allez l'entendre, ne sont pas toujours très honnêtes.
0: Et puis côté musique, ces prochaines minutes, on écoutera Jean-Louis Aubert, Merveille. Les merveilles de ce début d'été, il y a à suivre la compétition, la Coupe du Monde de foot qui se joue demain. Les Bleus qui vont rencontrer la Suède à 23h, heure française, vous le savez, ici, on suit tout ça de très très près, en direct. Donc, le match à vivre sur votre radio locale, et puis tous les jours à partir de 13h20. Dans Ma France, vous avez rendez-vous avec le journal de la Coupe du Monde, avec Bruno Salomon, pour ne rien louper, pas une seule miette de la compétition. 5h39, bon réveil à vous.
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0: Ici, les 6h20, chaque matin à cette heure-ci, c'est votre rendez-vous anti-arnaque. Aude Razo, vous qui débusquez pour nous les entourloupes du quotidien, vous avez eu une bien mauvaise surprise l'autre jour en rentrant chez vous. On va en parler dans un instant. Pour l'heure, voici Jean-Louis Aubert, Merveille, sur votre radio locale. Dans un instant, on reste ensemble avec votre journal anti-arnaque.

0: C'est une merveille pour vous réveiller, Jean-Louis Aubert sur votre radio locale ici. Et à 5h44, on retrouve Aude Raseau pour votre rendez-vous anti-arnaque. Vous avez eu donc, je le disais il y a un instant, Aude, une bien mauvaise surprise l'autre jour en rentrant chez vous.
1: Effectivement, j'arrive dans le hall de mon immeuble et je vois là, sagement posée sur le banc dans l'entrée, une pile de magnets. Ils sont assez grands, enveloppés dans du cellophane avec une tonalité bleu-blanc-rouge, ça fait sérieux. Et dessus, je vois une liste de numéros de téléphone, la mairie, les pompiers, les hôpitaux de la région et puis le numéro d'un plombier, d'un électricien, d'un dératiseur avec écrit en rouge 24 heures sur 24, 7 jours sur 7. Donc là, qu'est-ce que j'ai fait? J'ai ramassé toute la pile et hop, j'ai mis tout ça à la poubelle.
0: Mais alors pourquoi? Pour quelle raison? Quel est le piège?
1: Eh bien parce que ces magnets que vous avez déjà vus, vous aussi j'en suis sûre, et que vous avez peut-être même déjà collés sur votre frigo, ces magnets ne sont pas très honnêtes. Tenez, avant de tout jeter, j'ai regardé le numéro de la mairie qui était écrit dessus, j'ai vérifié dans Google, c'était celui d'une commune qui est à 7 km de chez moi, c'était pas du tout ma mairie. Le logo tout en haut, alors là ça varie, moi j'ai eu le logo d'un hôpital, ça peut être aussi celui d'une ville ou d'un département, en tout cas ça fait très officiel, mais ce ne sont pas eux qui ont édité ces magnets. Alors qui est derrière tout ça? Eh bien, regardons maintenant la liste des artisans, le serrurier, le plombier. C'est bizarre, les numéros de téléphone sont tous un peu pareils, ils se ressemblent beaucoup. En fait, ils renvoient vers la même personne, j'ai testé, et l'artisan qui va débarquer chez vous a toutes les chances d'être fort malhonnête. Un couple s'est fait facturer comme ça 1 500 € pour un simple remplacement de disjoncteur. N'appelez pas ces numéros et prévenez vos voisins aussi que c'est une arnaque, c'est ce que j'ai fait.
0: C'est bien noté, merci Aude Raseau. Et puis pour retrouver tous les liens utiles de C'est pas vrai, rendez-vous sur le site de la radio ici.fr à la page arnaque. Savez-vous quel animal qui vit dans les Pyrénées se fait appeler le rat trompette? Eh bien dans un instant, Benoît Prospero va tout vous dire. Il arrive dans le monde merveilleux du vivant, juste après Ava, Max and Queen sur votre radio locale.

0: Vous écoutez ici, bonjour, bon réveil, 5h48 ce lundi, c'est un nouveau rendez-vous estival qu'on vous propose pour mieux comprendre la nature et ce qui la peuple. Avec vous, Benoît Prospero, le monde merveilleux du vivant n'a aucun secret aujourd'hui. Trois choses à savoir sur le Desman des Pyrénées. Bonjour Benoît.
1: Au programme, trompette, boule et le chiffre 2. Bonjour à toutes et tous. Vous voyez à quoi il ressemble le Desman des Pyrénées? Non, vous voyez pas, je vous donne un petit indice. Première chose à savoir, il est surnommé rat trompette. Rat, bah parce qu'il a un corps qui rappelle fortement celui du rat. Et trompette, parce qu'il joue de la trompette. Mais non, mais pas du tout, mais regardez pas comme ça, c'est pas vrai. Trompette, c'est à cause de son museau très allongé, si bien que l'on dirait une trompette, voilà, oui, exactement. Un museau de 2,5 cm de long qui lui donne un air d'ornithorynque. Mais attention, ne vous trompez pas, son nom est trompeur, car il appartient en réalité à la famille de la taupe. Et par les baskets de la sauterelle, devinez où vit le Desman des Pyrénées.
0: Eh bien, je dirais dans les Pyrénées.
1: Et je perçois là votre sens de la déduction, votre intelligence, votre génie. Le Desman des Pyrénées est endémique des Pyrénées et des massifs espagnols voisins. Et au-delà de ça, deuxième chose à savoir, le Desman des Pyrénées est une boule de poils mouillés. Je m'explique, ce tout petit mammifère insectivore, qui pèse à peine 60 petits grammes, est un petit mammifère semi-aquatique. Ce qui signifie qu'il passe la majorité de son temps dans l'eau, exactement. Et croyez-moi, il est très bien adapté au milieu aquatique. Pattes palmées, clapet de fermeture des narines et des oreilles, poils sensoriels sur sa longue trompe mobile et sur sa queue. Et notez qu'il peut se déplacer de jour comme de nuit et que sa trompe est toujours en mouvement. Vous savez pourquoi? Parce qu'à l'air libre, c'est pour sentir les odeurs et dans l'eau, c'est pour identifier et rechercher des proies.
0: Et en fait, si on le connaît peu, c'est parce qu'il est difficile à voir.
1: Eh bien ça oui, hein. Et avec son corps, qui pourrait nous faire croire qu'il vient d'ailleurs de notre continent, il nous rappelle que la biodiversité juste à côté de chez nous et partout sur la planète est beaucoup plus riche qu'on ne le croit. Et à ce sujet, troisième chose à savoir, il n'existe seulement que deux espèces de Desman dans le monde. Le Desman des Pyrénées donc, et le Desman de Russie, qui est 8 fois plus gros. Le monde vivant est merveilleux, préservons-le. 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
0: Merci Benoît, et grâce à vous désormais, on sait pourquoi le Desman des Pyrénées pourrait jouer de la trompette. Il est 5h51, vous écoutez ici, à la une de la presse ce lundi, nous lisons de moins en moins.
2: Et comment redonner justement le goût de la lecture? C'est le dossier du magazine Le Pèlerin, avec nous pour en parler, Pierre-Wolf Mandrou qui a mené l'enquête.
0: Bonjour Pierre.
3: Bonjour.
0: Déjà, quels sont les bienfaits avérés de la lecture, aussi bien pour nos organismes que pour notre esprit?
3: Ah, écoutez, il y en a vraiment beaucoup. La science a très bien documenté tout ça. Déjà, l'espérance de vie, ça semble fou, mais c'est réel. Les gros lecteurs ont en général 2 ans d'espérance de vie de plus que ceux qui ne lisent pas. C'est une étude de Yale qui avait montré ça aux États-Unis. Il y a des bienfaits reconnus sur le développement de capacités cognitives. Les gens qui lisent beaucoup réussissent bien mieux à l'école. Ils ont aussi plus d'empathie que les autres.
0: Un booster d'empathie, écrivez-vous. On est plus ouvert aux autres quand on lit.
3: Exactement, mais ça c'est parce qu'en fait il se passe quelque chose de presque miraculeux lorsqu'on lit. C'est qu'on est en empathie avec les personnages. Lorsqu'ils ont peur, nous avons peur pour eux, nous nous prenons d'affection pour eux. Et donc en fait, c'est comme si nous établissions des relations sociales alors que nous sommes tout seuls avec un livre. Et en général, les lecteurs, les études montrent que les lecteurs sont plus tolérants et plus empathiques que les gens qui ne lisent pas. Ça aide, entre guillemets, à être une bonne personne, même si ça ne garantit rien. Il y a des gens très mauvais dans l'histoire de l'humanité qui aiment
0: les livres. Qui sont de grands lecteurs. Pourquoi ceux qui lisent aujourd'hui sont-ils de moins en moins nombreux?
3: Au fond de vous, vous savez, vous avez la réponse. On est tous concernés. Le principal responsable, c'est les écrans. Toutes les études qui analysent la lecture en France montrent qu'il y a une chute qui commence à être vertigineuse depuis à peu près 10-15 ans, en gros avec l'arrivée des smartphones et des réseaux sociaux. C'est des outils qui ont été construits pour créer une addiction et pour qu'on y retourne.
0: Et ce, quelle que soit la tranche d'âge, vous relatez dans l'article que même les 50-65 ans, qui jusqu'à présent étaient bien représentés parmi les lecteurs, eux aussi sont impactés par ce désamour de la lecture.
3: Et 71% des plus de 50 ans lisaient encore 5 livres il y a 3 ans. Ils sont plus que 59% en 2026, c'est-à-dire que le décrochage est assez rapide parce qu'ils sont aussi concernés par ces outils. Là, ils vont, voilà, les plus âgés vont sur les réseaux sociaux, vont sur les smartphones.
0: J'allais vous dire, Pierre, sur les réseaux, sur le smartphone, on peut lire aussi, ça ne fait pas le job.
3: Ça ne fait pas le job. On retient mieux quelque chose qu'on lit sur papier que sur écran. Ça aussi, les études l'ont montré. Et surtout, on est sursollicité par des notifications en tout genre.
0: Fort de ce constat, Pierre, est-ce qu'il reste quand même un espoir de redonner le goût de la lecture aux nouvelles générations, ou alors c'est vraiment foutu?
3: Non, bien sûr que non. Je pense qu'il va y avoir toute une éducation que nous allons tous devoir faire sur notre maîtrise des écrans et des réseaux sociaux. On commence à développer des règles, des techniques pour s'en sevrer. Il y a des lois qui vont peut-être passer pour interdire les réseaux sociaux avant 16 ans. Et il y a plein d'initiatives qui existent, qui marchent plutôt bien. Une qui marche très très bien depuis quelques années, c'est de faire rencontrer les écrivains et les lycéens. Les lycéens posent toutes les questions qu'ils veulent à l'écrivain et ça marche extrêmement bien. Voilà, rien n'est perdu.
0: En parlant de lecture, je vous invite à parcourir l'article du Pèlerin, Retrouver le goût de lire, un dossier à retrouver dans le magazine cet été. Merci Pierre Wolf-Mondrou.
3: Merci beaucoup.
0: Ne pas déranger, connaissez-vous cette option qu'on peut activer sur son smartphone? Muriel Jordan a décidé, elle, ce matin, de s'y intéresser de très très près. Vous connaissez Muriel, quand elle fait les choses, elle ne les fait pas à moitié. On la retrouve dans un instant, ses tendances, juste après In Deep, ici, 5h54.

0: Écoutez ici, avant de retrouver le journal de 6h et toutes vos infos locales, Muriel Jordan arrive pour vous. Elle décrypte un phénomène de société qui raconte notre monde chaque jour. Et ce matin, Muriel, on s'intéresse à l'option ne pas déranger qu'on peut activer sur nos smartphones.
1: Ah oui, on l'aime cette option ne pas déranger. On l'aime parce qu'elle nous donne l'impression de reprendre le contrôle sur nos discussions, sur nos réseaux sociaux. On l'aime parce qu'elle nous offre de la tranquillité d'esprit. Bref, ce mode ne pas déranger, bah, c'est comme si nos cerveaux passaient de ça à ça. Pas étonnant que la génération Z, la Gen Z, comme on dit, ces jeunes nés entre 97 et 2012, ne jurent que par ce mode ne pas déranger. Et oui, parents, grands-parents ou oncles, tantes, il faut que je vous annonce un truc, hein, si vous n'étiez pas au courant, les ados mettent leur portable en ne pas déranger toute la journée. Et c'est pour ça que vous ne pouvez pas les joindre. Plein d'adolescents ont la phobie des appels téléphoniques. Ils sont angoissés quand on les appelle, ils ne décrochent pas et ils appellent peu. Ils préfèrent vraiment le SMS. Cette peur porte un nom, la téléphobie. Et ils sont nombreux à la partager sur les réseaux sociaux.
2: Ceux qui fuient à tout prix toutes les conversations téléphoniques. Tu les appelles, limite, tu les agresses. D'ailleurs, ils décrochent jamais et quand eux doivent passer un coup de fil, ils vont toujours angoisser et reporter jusqu'au dernier moment.
3: Je sais pas pour vous, mais moi perso, je déteste appeler des inconnus au téléphone. Que j'avais trouvé une solution, c'est que je préparais tous mes appels en avance sur un post-it.
1: Selon une étude britannique parue fin 2024, 56% de la génération Z est atteinte de téléphobie à cause de mauvaises nouvelles. Bah oui, ils imaginent immédiatement le pire quand le téléphone sonne sans prévenir.
0: Et c'est donc cette phobie, Muriel, qui explique l'usage permanent du mode ne pas déranger chez les ados.
1: Oui, sans doute, parce que d'après cette étude, 37% des 18-34 ans préfèrent un message audio à un coup de fil de crainte de devoir décrocher et chercher les mots en direct. Voilà, ils sont face à une véritable peur parfois de décrocher en direct, de faire face à une mauvaise nouvelle, d'être pris de court. D'ailleurs, sur TikTok, le hashtag NPD comme ne pas déranger ou DND, do not disturb, cartonne.
4: Mon téléphone, il est en mode ne pas déranger depuis 2 ans. Et franchement, je pense que je vais mourir avec cette option activée.
5: T'as un truc à faire et tu ne veux pas être dérangé par les notifications de ton téléphone? Tu peux le mettre en muet pour une durée déterminée. Comme ça, tu oublieras pas de remettre le vibreur ou la sonnerie.
1: Et comme disait MC Solar en 1997... Les temps changent. Avant, il y a 20, 30 ans, on kiffait recevoir des messages. Moi, quand j'entendais la notif d'un message, je me précipitais sur le chat ou sur mon téléphone à clapet, impatiente de savoir si c'était ma meilleure pote ou mon crush de l'époque. Bah, aujourd'hui, c'est l'angoisse de la notif. Bref, le mode ne pas déranger, c'est très tendance chez les ados. Donc, je vous conseille soit de leur envoyer un SMS, soit de prendre rendez-vous avec eux pour un coup de téléphone.
0: Bien vu. Et à demain, Muriel Jordan, pour retrouver toute la collecte des ces tendances. Une seule adresse. ici.fr. Valentin, on vous retrouve dans une demi-heure à 6h30.
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0: Et puis en attendant, on vous laisse en compagnie de toute l'équipe d'ici matin, à vos côtés, à l'écoute de votre radio locale. On vous dit à demain et on vous souhaite une excellente journée.
7: Merci beaucoup Johan et bonjour la Bretagne, bonjour les Bretons qui se lèvent tôt. C'est ici Armorique à vos côtés pour démarrer la journée. Alors c'est le début de notre grille d'été comme on dit, on a changé quelques rendez-vous mais une chose ne change pas, chaque matin on est là pour vous réveiller avec de l'actu locale, de la musique, de la bonne humeur. Que vous soyez au boulot, dans votre voiture ou autour d'un bon café, soyez les bienvenus chez vous.
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7: Nous sommes le lundi 29 juin, bienvenue sur Ici Armorique, il est 6h. L'actualité en Bretagne, c'est votre journal avec Justine Sauvage. Bonjour Justine.
9: Bonjour tout le monde.
7: C'est le début ce lundi d'un procès pour féminicide devant les assises d'Ille-et-Vilaine à Rennes.
9: Oui, un homme est jugé jusqu'à jeudi pour la mort de Marie Takizimana le 12 avril 2022 dans un appartement rue du Pourbonnais, quartier Villejean à Rennes. Son mari est accusé d'homicide volontaire sur conjoint. Il a reconnu avoir étranglé sa femme lors d'une dispute, mais il nie avoir voulu la tuer. Ce féminicide avait ému tout le quartier populaire de Rennes, mais bien au-delà, avec plusieurs marches blanches déjà organisées en mémoire de Marie. Ce drame a aussi précipité la création d'un collectif de femmes victimes de violences à Villejean, un collectif intitulé Les Clandestines. Marie Takizimana, qui a subi des violences tout au long de sa relation avec l'accusé Théo Bauchet.
6: C'est un cycle infernal dans lequel était enfermée Marie. Très vite après leur arrivée en France du Congo, les premières violences se manifestent. Souvent, quand Marco Catalay Kalala est alcoolisé, un homme jaloux et impulsif, selon les proches du couple, lui affirme que c'est parce que sa femme est manipulatrice, qu'elle l'humilie. Il ose même dire qu'il n'y avait pas d'égalité dans leur couple et que sa femme le dominait. Il a cette tendance à se présenter comme une victime. Mais pendant des années, c'est bien Marie qui prend des coups, qui doit se réfugier chez des voisins. Ses proches s'inquiètent, l'une de ses filles, issue d'une précédente relation, l'avertit même « Si un jour tu meurs, ce sera de sa faute ». Les deux enfants du couple, âgés de 6 et 8 ans, ont aussi peur de leur père. Elles qui ont dû assister à la dispute et au coup jusqu'à l'étranglement de Marie, qui a cherché à se réfugier dans leur chambre en pleine nuit.
9: Et ce procès qui débute donc aujourd'hui va se poursuivre jusqu'à jeudi devant les assises d'Ille-et-Vilaine. Alors que se tient ce procès, le tribunal judiciaire de Rennes ouvre aussi ses portes aujourd'hui au public pour expliquer son rôle et son fonctionnement. La journée était initialement prévue vendredi, mais elle a été reportée à cause de la chaleur. Cela fait suite aux interrogations et à l'émotion suscitée par l'affaire Liana. Il faut savoir que 2000 dossiers sont actuellement ouverts pour violences sexuelles sur mineurs rien qu'en Ille-et-Vilaine. Cette réunion publique est ouverte à tous à partir de 16h30 sans inscription. Un grave accident de la route hier vers 18h rue Saint-Hélier près de la gare à Rennes. Une femme de 20 ans a été percutée par une voiture qui roulait vite. La victime a été évacuée en urgence absolue au CHU Pontchaillou. Le conducteur, âgé lui de 50 ans, est indemne. Et puis ce week-end aussi, un magasin d'électronique a été cambriolé à Ploufragan dans les Côtes d'Armor. Le propriétaire a été alerté hier matin et les images de vidéosurveillance montrent trois malfaiteurs qui forcent la grille, brisent la vitrine de sa boutique pour dérober des téléphones, des tablettes, des objets connectés pour une valeur totale de 3 000 €. Le propriétaire du commerce va porter plainte. Ça y est, la canicule est derrière nous, du moins pour l'instant. Les dernières restrictions ont donc été levées hier par la préfecture d'Ille-et-Vilaine, à savoir la limitation des moissons pour les agriculteurs et l'accès aux massifs forestiers dans les zones à risque d'incendie. Les chantiers reprennent également, notamment celui de la RN 137 au niveau de Laillé et de Bourg-des-Comptes en Ille-et-Vilaine. Chantier qui va durer finalement jusqu'au 8 juillet, soit encore tout le week-end prochain. Ce matin aussi, plus aucun département n'est en vigilance rouge canicule. Après tout de même 10 jours d'une vague de chaleur très intense, la plus intense même jamais mesurée dans le pays selon Météo France. Les autorités redoutent désormais de nombreux décès avec le contre-coup de cette canicule sur les personnes les plus fragiles. Le Premier ministre Sébastien Lecornu préside d'ailleurs une nouvelle cellule interministérielle de crise. Ce sera aujourd'hui en fin d'après-midi. De leur côté, les sénateurs examinent cette semaine la loi d'urgence agricole qui prévoit notamment le retour de l'usage de l'acétamipride pour certaines cultures, cet insecticide pourtant considéré dangereux pour l'homme et pour la planète par les scientifiques. On en parlera avec notre invité ce matin à 8h moins le quart, le sénateur centriste du Morbihan, Yves Bleunven, qui est favorable à ce texte.
7: Focus maintenant sur une race de vaches bretonnes qui a failli disparaître mais qui représente maintenant un certain avenir pour les éleveurs.
9: La pinoire, une petite vache très répandue au début du XXe siècle, mais qui était en voie d'extinction en 1976. Le gouvernement a donc mis à cette époque en place un plan de sauvegarde pour la protéger et la sauver. Et 50 ans plus tard, eh bien, ce plan a fonctionné. L'occasion d'une fête organisée hier à Carhaix, dans le Finistère. Rime Chabouni, responsable animatrice technique de l'Union Bretagne-Pinoire, elle trouve que cette race est trop importante pour être amenée à disparaître.
10: L'objectif, c'est qu'elle ne soit plus déclarée par le ministère de l'Agriculture comme race menacée. Parce qu'elle a vraiment ce statut-là. Ce statut, c'est la loi qui indique qu'en deçà de 7500 femelles chez les bovins, il faut un plan de sauvegarde. Si on arrive à dépasser les 7500 femelles, on aura gagné. Ça voudra dire qu'elle ne sera plus en sauvegarde, mais en réel développement. La disparition d'une race, c'est un vrai échec. En fait, je trouve que la Bretagne pinoire, elle oblige. Elle oblige en termes de système d'élevage, elle oblige en termes de patrimoine culturel. Enfin, en fait, chacun y met ce qu'il veut derrière. Mais je ne sais pas si c'est sa petite taille, si c'est son caractère, si c'est toutes ses spécificités d'élevage. Mais elle fait converger des gens qui sont parfois très différents, mais qui se mettent tous en ordre de marche pour la préserver et la redévelopper. Moi, je suis la fan numéro 1 de la Bretagne pinoire.
9: Et on en reparle de cette vache pinoire, ce sera l'info d'ici de 6h30.
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9: La météo, on respire mieux ce matin. Vanessa.
7: Oui, enfin, sauf vous.
9: Moi.
7: Ça, c'est sûr. On a du soleil, surtout en direction du golfe du Morbihan. Mais pour les autres, même si vous avez aussi du soleil, il faudra faire avec un petit peu de nuages, surtout sur le bord de la Manche. Les températures, elles sont plus fraîches, assez fraîches, même dans le centre-Bretagne, où elles peuvent être inférieures à 10 degrés ce matin. Ailleurs, prévoyez 10 à 16 degrés. Après-midi, bien ensoleillé, avec davantage de nuages vers les Côtes d'Armor. Et pour les températures maximales, elles seront proches de 20 degrés le long du littoral de la Manche, 21 à 25 en général.
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7: Et à 6h07, voici Julien Clerc avec Cœur de Rocker pour vous souhaiter un très bon réveil.

0: Cœur de rocker pour se réveiller avec Ici Armorique et avec Julien Clerc.
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0: Et bonjour à vous, vous qui nous rejoignez. Le thermomètre est enfin un peu plus raisonnable ce matin. On devrait même réussir à boire un café chaud sans transpirer, ce qui est plutôt une bonne nouvelle. Bienvenue sur Ici Armorique, c'est votre radio de proximité, version été, hein, avec toujours de l'actu locale, de la musique, de la bonne humeur. On va s'écouter Louane et Survivor dans les prochaines minutes, la musique des champions. Et puis on va se faire plaisir aussi avec Glenn Jégou, il arrive juste après la pub.
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0: Bonjour Glenn.
6: Des maths, Vanessa.
0: Alors on vous propose ce matin un nouveau coup de projecteur sur un événement ici à Armorique qu'on apprécie énormément, c'est le festival Folie en Baie.
6: Oui, et celui-ci se déroulera les 31 juillet, 1er et 2 août, et avant de devenir un véritable festival, Folie en Baie était d'abord une fête de village. Fête du village qui est devenue un rendez-vous incontournable, la fête de l'amour. De l'amour, bien sûr, mais de la moule aussi. Et Cédric...
0: C'est la même chose.
6: Cédric Bailly qui est miticulteur ou producteur de moules, si vous préférez, et acteur du festival nous parle justement de sa relation au moule.
7: Eh ben, j'ai été baigné dedans tout petit, en fait, hein. C'est une affaire familiale depuis mon grand-père qui est arrivé en Baie-Saint-Brieuc dans les années 60, en fait, après une maladie en Charente-Maritime. Ils ont cherché une autre baie pour faire les moules, et donc il a atterri à Saint-Brieuc, dans la baie de Saint-Brieuc, notamment à Lyon. Après, mon grand-père a commencé, ensuite mon père, moi aussi, aujourd'hui, je suis installé avec mes deux frangins depuis, moi je bosse dedans depuis 1997. Métier de passion, affaire familiale, on travaille sur 11 km de bouchot. Au mois de juin, on commence à pêcher les moules. Ensuite, on remet toutes les petites moules derrière, qu'on enroule autour des pieux. Alors, la moule de bouchot, oui, il faut spécifier. C'est une moule cultivée sur pieux de bouchot, en fait. C'est des pieux qui dépassent de 2,50 m hors du sable. Le reste est enfoncé, il faut 2 ou 3 mètres dans le sable. Et donc, on enroule des moules autour des pieux. Donc, on réensemence à partir de juin, juillet, au fur et à mesure qu'on pêche. C'est qu'à partir du mois d'octobre, le commerce, normalement, est à peu près fini ici, sur la baie de Saint-Brieuc. 4 mois maximum.
0: Youpi, c'est parti. C'est la saison de la moule de bouchot. Et on la consomme comment? Enfin, chacun a ses petites...
6: Ces petites recettes, ces petits coups de cœur, justement, ouais. J'ai demandé à Cédric Bailly, qui vit au milieu des moules, comment il les préparait de son côté.
7: Moi, c'est juste ouvert comme ça, on a le goût de la moule, c'est ce qu'il y a de meilleur. Alors après, moi, ce qu'on fait beaucoup à la maison, c'est moule au chorizo, avec des petits dés de chorizo, et là, c'est juste parfait. Et maintenant, on fait beaucoup au camembert aussi. C'est la grosse tendance, là, à la maison. Mes filles adorent ça, donc on fait beaucoup de moule au camembert. Camembert, chorizo, après, j'aime énormément aussi à la tomate, aussi, avec du concentré de tomate et de la crème. Bien mettre la sauce par-dessus les moules une fois qu'on les a cuites, on fait la sauce à côté, hop, et on met la sauce par-dessus, qu'il y en ait bien dans toutes les moules, bien épaisse, et c'est ce qu'il y a de meilleur. Voilà, c'est vraiment le top. Et pour le festival Folie en Baie, évidemment, c'est l'image d'Ilion, en fait. Le festival, ça a commencé chez nous, dans la zone mythilicole, en fait. Ça a commencé rock'n'moule, fête de la moule, maintenant c'est Folie en Baie. Donc on y participe, on donne des moules tout le temps au festival, et puis après, ça fait une publicité, et puis ça fait une grosse animation quand même pour la commune, avec une visibilité quand même qui devient de plus en plus importante, donc vive le festival Folie en Baie.
0: Eh bah oui, il y a encore du beau monde hein, sur scène pendant les trois jours du festival. Je ne sais pas si Cali aime les moules, j'espère. Hein.
6: J'espère, il y a Superbus également, Jérémy Frévereau, Louis Bertignac, Benabar, Les Innocents, Les Ramoneurs de Menhir, moi j'aime bien, je suis sûr qu'ils adorent.
0: Picou, mon amour, j'adore leur nom de groupe. Picou, mon amour.
6: Passion, énergie, audace, ils ont créé un bel événement convivial, ouais. Centré sur la moule de Bouchot, il fallait le faire, un événement autour de la moule. Les producteurs locaux et la fierté de la presqu'île, c'est multigénérationnel, profondément humain, avec également une soirée entièrement dédiée aux enfants et aux familles, ça faut le noter, donc plus de 300 bénévoles passionnés. Toutes les infos sur folieenbaie.fr.
0: Merci beaucoup Glenn, et on vous retrouve évidemment tout à l'heure, 8h40. Hé les champions, de te réveiller ou quoi? Allez, on se lève là. En plus je vous ai mis la chanson qui permet de se réveiller. de faire un petit footing en même temps, de monter les marches à côté de la maison. Trois marches, ça va aller, hein, tranquille. Ça, on va y voir. La BO de Rocky, c'est Eye of the Tiger. Pour vous souhaiter un très bon lundi.

0: Eye of the Tiger avec Survivor à 6h19. 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
1: Dans ce salon de thé, les thés des mâts qui embrassent totalement la mer sur une grosse partie du littoral, et on est accueillis par Joël et non pas Emma. Joël Durand-Rocher, merci de nous accueillir.
2: Écoutez, c'est une joie. Je suis donc la mère de Emma.
1: Emma, c'est pour ça.
2: Ce salon de thé a 21 ans.
3: Ce salon de thé est en fait le vrai salon de cette haute et belle maison qui joue les sentinelles face à la grande plage de Saint-Calguildo. La cheminée et les innombrables théières dragons typiquement chinoises ajoutent au lieu un charme particulier, même si au beau jour les visiteurs sont le plus souvent au jardin, sur la terrasse, qui surplombe elle aussi la mer et le port de Saint-Cas.
2: Tout est avec vue sur mer, à plus de 180 degrés, puisqu'on voit très au-delà de Saint-Malo. Ça, c'est la grande plage. Ensuite, vous avez la pointe de la Garde. Ensuite, Ploubalet. Vous avez Saint-Jacques devant vous, l'île des Ébiens, et puis Saint-Lunaire, etc. Toute la côte jusqu'à Saint-Malo.
1: Vous n'avez pas le nom du goéland là, qui vient de passer devant nous là.
2: Je ne le connais pas par son prénom. Je ne le connais pas par son prénom. Excusez-moi. J'avais mal revu ma leçon.
3: Car évidemment, les oiseaux de mer font des balais aériens devant les grandes fenêtres de ce salon de thé. Cette vue époustouflante rivalise avec les pâtisseries faites maison par Joël et sa fille Emma, notamment des scones, qui sont agrémentées d'autres douceurs.
2: Vous n'allez pas me dire que vous allez manger des scones sans confiture. Alors, de la crème fouettée, des confitures maison, j'en ai mis trois parce que je voulais quand même pas mettre les 30 parfums. Évidemment, tout est fait maison. C'est un salon de thé à domicile.
1: C'est ça.
2: Et ça change énormément les choses. Ça change beaucoup les choses dans l'accueil. Ça change beaucoup les choses dans le fait que les gens voient qu'ils sont chez quelqu'un.
1: Vous n'en avez jamais retrouvé dans votre salle de bain ou dans votre chambre?
2: C'était un peu ma hantise au début.
1: Parce que franchement, moi j'aurais peur quand même.
2: Au début, je me disais, est-ce qu'un jour je vais retrouver des gens qui vont être dans notre chambre en train de regarder la télé?
1: Ou pire. Dans une chambre.
2: Mieux.
1: Et ça n'est jamais arrivé.
2: Et hélas, madame, hélas.
3: Elle est comme ça, Joël. Rieuse comme les mouettes qu'on voit passer devant ses fenêtres, attentionnée comme si elle était une amie de longue date et exigeante pour la vingtaine de thés qu'elle sélectionne.
2: Il y a du thé d'Inde, de Bali, du Burundi, du Rwanda, du Kenya. Tous les pays dans lesquels on va. Je dis parfois en riant, prenez un thé du Burundi, vous n'en trouverez qu'au Burundi et au thé d'Emma. Venez au thé d'Emma, c'est moins loin.
1: Merci Joël, bravo. Merci.
0: Le soleil de Christine Zazial dans le sourire, on l'entend bien. Et pour profiter de l'humour aussi de Joël et de sa belle maison avec ce salon de thé, rendez-vous à Saint-Calguildo. Demain, on ira dans le Morbihan, on visitera l'écomusée du Val d'Oust. Allez, Oust, en voiture avec Louane. Je sais pas, frère.

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1: Louane avec son nouveau titre Conduire. Juste après la pub, c'est l'horoscope de Catherine Viguier.
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5: 6h27, c'est votre horoscope. Catherine Viguier, il y a deux actus pour notre zodiaque.
6: La pleine lune au Capricorne et Mars qui visite les Gémeaux. Bélier, c'est une petite révolution pour vous avec un possible dépaysement, mais aussi des responsabilités à assumer.
7: Taureau, la pleine lune vous permet de voyager et de vous exprimer. Il est aussi question de vos finances.
8: Gémeaux, avec Mars, planète guerrière chez vous, vous allez de l'avant gonflé d'énergie.
9: Cancer, votre vie relationnelle est mise en lumière, affective et professionnelle.
10: Lion, l'amitié, un public, une clientèle sont au rendez-vous et un projet que vous menez tambour battant.
11: Vierge, vous espérez obtenir un travail ou bien encore vous avez besoin de reconnaissance.
12: Balance, Mars en signe ami visite votre secteur des voyages, ce sera très positif.
13: Scorpion, vos richesses matérielles, spirituelles et la communication sont au programme.
14: Sagittaire, avec Mars en signe opposé au vôtre, préparez-vous à être à l'écoute des autres.
15: Capricorne, la pleine lune est chez vous, vous êtes déterminé, vous vous engagez seul ou accompagné.
16: Verseau, plein feu sur vos enfants, une activité artistique et puis l'amour vous donne des ailes.
17: Poisson, vous agissez pour votre foyer et puis vous êtes super soutenu de part et d'autre.
18: Et pour nous tous, on agit sérieusement, avec talent, sans trop se prendre au sérieux.
5: Bon, on va essayer de suivre votre conseil. Merci beaucoup Catherine Viguier. L'horoscope à retrouver sur ici.fr. Aujourd'hui, on n'oublie pas de faire un bisou à Pierre et à Paul, mais pas à Jacques. Pierre, Paul seulement, c'est leur fête aujourd'hui. Puis un très bon anniversaire si vous êtes du 29 juin. Savez-vous qui est né le même jour que vous? Je regarde. Oui, pas que des grandes stars non plus. Hein. Jacques Toubon, vous vous rappelez de Jacques Toubon? T'es ministre.
19: C'est qui voulait qu'on parle le français tout le temps.
5: Oui, c'est ça, Jacques Toubon dans le breton. En revanche, c'est l'anniversaire de Jude Bellingham. Aujourd'hui, le joueur de l'équipe nationale d'Angleterre qui fête ses 23 ans. Je ne suis pas sûre qu'il nous écoute, mais on l'embrasse.
19: Il doit dormir là, non, je pense.
5: Oui, je pense là, vu l'heure aux États-Unis, oui.
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5: On est ravis de commencer cette nouvelle journée à vos côtés. C'est ici Armorique, évidemment, en mode été. Donc, ce qui veut dire que là, si vous aviez l'habitude de nous regarder à la télé, bah, ne nous cherchez pas, on n'y sera pas, pas pendant tout l'été. En revanche, on ne change pas le reste. Hein. Actu locale, musique, bonne humeur et info d'ici dans un instant.
19: Et ce matin, on va s'intéresser à une race de vaches bretonnes qui a failli disparaître, la pinoire, qui est protégée désormais, et ce depuis les années 70. Désormais, elle représente l'avenir. On y revient après le 90 secondes, l'actu en français dans le monde avec Valentin Bertrand.
20: Les enquêteurs continuent de s'activer autour des débris d'avion à Tomblaine, près de Nancy, où un appareil s'est écrasé hier. 11 personnes sont mortes, 5 moniteurs de parachute, 5 élèves, dont plusieurs infirmiers libéraux. Et le pilote, problème mécanique ou humain, toutes les hypothèses sont explorées. Un dossier complet est à retrouver sur ici.fr. Une nouvelle cellule interministérielle de crise convoquée cet après-midi par Sébastien Lecornu. Le Premier ministre veut faire le bilan de ces 12 jours de canicule extrême, déjà marqués par 1000 décès supplémentaires. Ce matin, plus aucun département n'est en vigilance rouge. Seuls 5 du sud-est et de la Corse restent en orange. Autre conséquence de cette canicule, le risque feu de forêt est élevé autour de la Méditerranée et même maximal dans le Vaucluse. Faire payer plus cher les vêtements de mauvaise qualité en

0: interdire la publicité. Le Sénat s'apprête à adopter officiellement une loi contre l'ultra fast fashion dans le viseur des marques comme Shein et Temu. Dans son ensemble, le secteur textile représente 10% des émissions mondiales de gaz à effet de serre. Le brevet des collèges, jour 2 pour les 850 000 élèves de 3e. Il planche à 9h sur l'histoire géo et à 13h30 sur les épreuves de sciences. Au mondial de foot, le Canada est le premier pays à se qualifier pour les 8e de finale. Ce sera le tour, on l'espère, des Bleus demain à 23h contre la Suède. L'équipe de France qui vient de retrouver son coach Didier Deschamps de retour après les funérailles de sa maman. Match à vivre, bien sûr, sur votre radio ici.
1: Et l'info d'ici, donc ce matin, c'est cette race de vaches bretonnes qui a failli disparaître dans les années 70. La pinoire, dont il n'y avait presque plus de spécimens il y a 50 ans. Il ne restait en effet plus que 300 mères allaitantes contre 1 million au début du XXe siècle. Depuis 1976, le gouvernement a donc mis en place un plan de sauvegarde pour la protéger et la sauver. Et hier, c'était l'occasion d'organiser une fête à Carhaix dans le Finistère pour les 50 ans de ce plan de sauvegarde, car cette vache pinoire semble presque sauvée, et même elle représente désormais l'avenir, Louis Emeriaux.
2: À la fête, Noémie Manac est immanquable, surtout pour ce qu'elle tient au bout de la laisse. Réglisse, sa première vache bretonne pinoire, 6 ans, qui la suit partout.
3: Elle est adorable puisque je l'ai achetée, elle avait à peine 15 jours, et je l'ai biberonnée et dressée à la marche sur la route dès le démarrage en fait. Donc elle est vachement proche de l'homme en général.
2: Elle aime ses bovins, cornus, plus petits et deux fois moins lourds que les charolaises. Un coup de cœur, né il y a 30 ans.
3: Au salon de l'agriculture, parce qu'elle est petite déjà pour commencer, parce qu'elle est mignonne. Parce qu'elle a du tempérament, qu'elle est rustique, qu'elle donne aussi bien de la viande que du lait.
2: Ici, plusieurs éleveurs ont fait le choix de travailler exclusivement avec ces vaches, comme Romain Collère, coprésident de l'Union Bretonne Pinoire. Il l'a choisi pour sa polyvalence.
4: Sa rusticité, son côté résistant à beaucoup d'aléas, sa capacité à s'adapter à des fourrages grossiers, des prairies qui ne sont pas forcément hyper performantes, mais qui ont beaucoup de diversité floristique. Tout le feuillage peut être consommé. Ça sert d'abri naturel. Donc c'est des vaches un petit peu passe-partout. Moi, je dirais, c'est un peu le couteau suisse de la vache, quoi.
2: Un couteau suisse dont il faut goûter les produits. Jérôme Foller a organisé la fête et pour lui, tout ce que produisent ces vaches se transforme en or.
5: C'est vrai qu'il y a des produits exceptionnels. Faire un kilo de beurre, il faut une quinzaine de litres de lait de Bretonne Pinoire, alors que sur des races plus modernes, plus productives, on tourne autour de 22 à 25 litres pour faire un kilo de beurre. Et au niveau de la qualité de la viande, c'est aussi exceptionnel. Une viande qui a du goût, très équilibrée au niveau du gras. Donc, des produits magnifiques, quoi qu'on fasse.
2: La viande est persillée. Le gouel yaourt acidulé est dévoré et ces vaches ont une autre qualité. Elles s'adaptent mieux au réchauffement climatique.
6: C'est pas une vache qui est coincée dans un musée, c'est une vache qui est encore là aujourd'hui parce qu'elle a des qualités.
2: Benjamin Henry, éleveur.
6: Plus ça va et plus on se rend compte qu'elle est adaptée en fait à ces changements climatiques, capable de s'adapter à pas mal de chocs climatiques ou de situations un peu complexes, qui se satisfait de peu au niveau nourriture. À mon avis, c'est vraiment encore plus aujourd'hui une vache d'avenir.
2: Maintenant, l'Union Bretonne Pinoire espère compter dans les prochaines années 7500 mamans pour que l'espèce ne soit plus jamais considérée comme menacée.
1: Et ce reportage, vous pouvez le réécouter désormais via ici.fr.
7: Dans le prochain journal, Justine, on évoque ce procès pour féminicide qui débute aujourd'hui à Rennes.
1: Oui, le meurtre de Marie par son mari, quartier Villejean, en avril 2022. L'accusée reconnaît l'avoir étranglée, mais sans vouloir la tuer. Et puis au Sénat, c'est le début aujourd'hui de l'examen du projet de loi d'urgence agricole, un texte qui divise, notamment autour de l'eau. On entendra un sénateur breton qui est contre ce texte à 7h, et puis un autre qui est pour. Ce sera l'invité d'Issy Armorique à 8h moins le quart. Côté temps, c'est terminé la canicule pour aujourd'hui. Mais oui. Ça va être quand même une belle journée.
7: Ah oui, oui, ça va être une belle journée. Je crois que ça va être une belle semaine aussi. Le soleil s'impose déjà ce matin, tout particulièrement en direction du golfe du Morbihan. Pour les autres, rassurez-vous, vous aurez aussi du soleil. Mais il faudra également composer avec un ciel plus ou moins nuageux, surtout sur le bord de la Manche. Les températures, elles sont bien plus fraîches. On respire ce matin. Assez fraîches même dans le centre Bretagne, où elles peuvent être inférieures à 10 degrés. Ailleurs, prévoyez 10 à 16 degrés pour ce matin et puis dans l'après-midi, beaucoup de soleil. Peut-être davantage de nuages vers les Côtes d'Armor et des températures maximales proches de 20 degrés le long du littoral de la Manche, 21 à 25 en général.
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7: 6h36, on est happy, c'est lundi, c'est reparti et c'est Pharrell Williams tout de suite.

0: Pharrell Williams avec Happy à 7h20.
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0: Et on vous espère happy ce matin. Si vous êtes sur la route entre Rennes, Saint-Brieuc, Vannes, Dinan, Fougères, eh bien bon courage. Courage à vous pour cette nouvelle journée. Si vous êtes encore devant votre bol de café, prenez votre temps. Voilà, on s'occupe de vous réveiller en douceur. C'est ici Armorique à vos côtés. Comme tous les matins, on a de l'actu locale, évidemment. De la musique avec France Gall et Claudio Capéo qui arrivent. De la bonne humeur, bien sûr. Et un tout nouveau rendez-vous de l'été. Ça s'appelle Dans ma valise. Clément qui ouvre la valise des vacances et qui décortique pour vous les objets incontournables de nos étés.
3: Dans ma valise, il y a...
4: Mais il n'y avait pas d'autocollant sur la mienne.
5: Ah oui, vu ce qu'elle contient, c'est vraiment pas la tienne.
3: Une valise.
6: Remarque, une valise de représentant remplie de costumes à paillettes et à plumes et un petit slip kangourou. J'aime beaucoup.
7: Je ne pouvais pas commencer sans elle. C'est la vedette de nos vacances. La valise. Que l'on perd, que l'on oublie, que l'on pèse, que l'on mesure, que l'on porte et sur laquelle on s'assoit. Cette idée, commercialisée à partir des années 1970, on la doit à Bernard Sado, qui un jour, dans l'aéroport de Porto Rico, observe un individu déplacer un objet volumineux sur un chariot à roulettes. Il imagine faire la même chose avec sa valise. Les ventes de la valise à roulettes décollent réellement en 1987, avec Robert Plath, qui la modifie légèrement en rajoutant une poignée télescopique.
8: Ses premiers clients, ses collègues.
7: Pilotes, stewards, hôtesses de l'air se déplacent à toute vitesse d'un hall d'aéroport à un autre, avec une valise à 2 ou 4 roues. Une visibilité qui va susciter l'intérêt des voyageurs. Et vous, avez-vous une valise?
9: Ma valise, elle est rouge. Elle est sur 4 roues, assez grande. Tout dans la simplicité, mais rouge quand même, on la remarque bien.
10: Ma valise, souvent, c'est une valise qu'on peut mettre en soute dans l'avion.
11: On est sur du 4 roues pour qu'on puisse la prendre à côté de nous tranquillement, qu'on soit obligé de la traîner derrière. Et elle est rigide. Elle est grise, classique. Je mets un petit élément distinctif dessus pour que je puisse la reconnaître si jamais je suis amenée à prendre l'avion. Comme ça, je la vois de loin. Mais c'est tout.
12: Ma valise, elle est rouge. Elle a 4 roues. Elle passe dans les compartiments cabine. Ce qui est très pratique, ça évite de payer la soute.
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0: Merci beaucoup Perrine Clément. Et si vous avez un chien dans sa valise, n'oubliez pas son jouet préféré, même pendant les vacances. On va parler des chiens avec notre vétérinaire Pierre Fabin juste après la pub, avec cette question assez incroyable et assez dégueu pour le petit déjeuner. Pourquoi le chien mange-t-il ses crottes? Eh ben, bon petit déj.
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0: 7h moins le quart, c'est l'heure de retrouver Pierre Fabin, notre vétérinaire. Vous avez certainement déjà vu ce comportement vraiment dégoûtant, même carrément déroutant pour tous les propriétaires d'animaux. Le chien qui mange ses propres crottes, comment on explique cette habitude vraiment répugnante?
19: Alors, on appelle ça de la coprophagie. Il faut savoir que dans la nature, c'est un comportement tout à fait normal pour la chienne qui nettoie par exemple le nid de ses chiots. Mais chez un chien adulte, c'est un signal d'alarme. La première piste, ça va être d'ordre médical ou alimentaire. Si vous lui donnez prenez des croquettes de mauvaise qualité qui sont bourrées de céréales, son estomac n'arrive pas à tout digérer. Les excréments qui sortent sont alors encore pleins de nutriments qui sentent la nourriture. Votre chien les mange simplement pour récupérer ce qu'il a raté au premier passage. Ça peut aussi venir d'une grosse invasion de vers intestinaux qui lui vole son énergie de l'intérieur. Donc la première étape, c'est toujours de vermifuger et de vérifier la qualité de ce que vous mettez dans sa gamelle.
0: Alors si la gamelle est de très bonne qualité et qu'il est bien vermifugé, est-ce que le problème peut être dans sa tête ?
19: Et oui, absolument, l'aspect psychologique est énorme dans ces cas-là. Le cas classique, c'est le chien qui fait ses besoins dans votre salon en votre absence. Quand vous rentrez, vous criez et vous ramassez la crotte devant lui. Dans la tête de votre chien, il associe l'excrément à votre colère. La fois suivante, pour éviter de se faire gronder, il va tout simplement faire disparaître la preuve en la mangeant. Il y a aussi la recherche d'attention. Un chien qui s'ennuie tout seul au jardin a vite compris une chose. S'il touche à sa crotte, vous accourez à la fenêtre en criant. Pour lui, bingo, il a capté votre attention. Même si c'est pour se faire fâcher, c'est toujours mieux que d'être ignoré. C'est pour ça qu'il ne faut jamais courir vers lui en hurlant.
0: Bon alors concrètement, comment on réagit à la maison si on veut casser cette mauvaise habitude une bonne fois pour toutes ?
19: S'il s'oublie dans la maison, isolez-le dans une autre pièce avant de nettoyer pour qu'il ne vous voie surtout pas ramasser. Ensuite, travaillez le détournement. Quand vous sortez en balade et qu'il fait ses besoins, appelez-le immédiatement avec une voix très enjouée et donnez-lui une friandise irrésistible. Le but, c'est de lui prouver que ce que vous avez dans la main est mille fois meilleur que ce qui est par terre. Enfin, la petite astuce de grand-mère qui fonctionne très bien, mettez un peu de piment ou de poivre sur une de ses selles pour que la prochaine fois, il y pense à deux fois avant de réessayer cette mauvaise habitude.
0: Merci beaucoup Pierre Fabin. C'est dégueulasse. Vraiment, je suis désolée, on vous passe ça à l'heure du petit déjeuner. Mais alors Pierre, ça ne le dérange absolument pas. Pipi, caca tous les matins, il adore ça. Allez, tout de suite, c'est France Gall avec Ella. Ella, pour vous souhaiter un bon réveil.

France Gall sur ici Armorique, c'était Ella, Ella. 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Du 4 juillet au 30 août, les navettes estivales du réseau Distribus vous permettent gratuitement et quotidiennement de vous déplacer entre les campings, les plages et les centres-villes de Pléneuf-Val-André, Erquy et Plurien. Horaires et arrêts des services sur le site, vous allez sur distribus.bzh. Bientôt les vacances pour vous, le jour du départ approche. Afin d'éviter les cambriolages, vous pouvez toujours vous inscrire à l'opération Tranquillité Vacances. La police municipale ou la gendarmerie de votre secteur se charge de surveiller votre logement en patrouillant aux abords de votre domicile. Vous serez également prévenu en cas d'anomalie. Vous pouvez vous inscrire 45 jours avant votre départ et jusqu'à 3 jours avant celui-ci auprès du commissariat de police ou la brigade de gendarmerie près de chez vous. L'inscription par internet est également possible. Vous avez sur servicepublic.gouv.fr et ensuite France Connect. La tournée mini sauveteur de la SNSM est de retour pour sa 8e édition du 6 au 30 juillet. L'objectif, sensibiliser et initier vos enfants âgés de 7 et 12 ans aux gestes qui sauvent et à la sécurité aquatique. Dans chaque ville, des animations gratuites et ludiques encadrées par des nageurs sauveteurs de la SNSM sont proposées entre 14h30 et 18h. Pour voir si cette tournée passe près de chez vous ou de votre lieu de vacances, rendez-vous sur le site de la SNSM. 6h52, voici Claudio Capeo avec un homme debout. Bah justement, il serait peut-être l'heure de se lever, les gars.

0: sommes debout et on a une pensée ce matin pour ceux qui partent bosser, notamment pour les profs et les instits. Dernière semaine pour les maîtresses, nous dit Fred Ballard dans l'Humour en Tube. Et vous verrez que ça inspire nos humoristes. L'Humour en Tube, ça arrive juste après la pub.
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Celtic Social Club, c'est tout un monde où les traditions celtiques se frottent au rock, à la pop, au folk et au groove. Un melting pot musical qui s'affirme dans ce premier extrait du nouvel album « You Should Know ». ».

0: Celtic Social Club. I will go.
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5: Allez, dernier lundi avant la délivrance pour toutes les maîtresses, et les maîtresses de maternelle en particulier, qui s'occupent de petites créatures en devenir, et à qui Fred Ballard a souhaité rendre hommage aujourd'hui, ainsi qu'à toutes les équipes pédagogiques.
6: Non, Colombe, il faut plus enlever vous-même les manteaux des enfants quand ils arrivent. Non, Colombe, n'avez-vous pas reçu les dernières directives gouvernementales? Il faut désormais... Cette journée me fatigue déjà.
7: Comprends, mais il y en a plus que quatre. Et après, c'est la libération pour toutes les maîtresses qui vont vivre deux longs mois de calme et d'arrêt total d'injonctions pédagogiques émanant du ministère de l'Éducation, expert en consignes complexes et alambiquées.
6: Il faut laisser l'enfant quitter de lui-même le vêtement venu de l'extérieur afin qu'il s'engage dans son entrée en groupe classe. Ceux qui n'arrivent pas, ils crèvent de chaud, Colombe. Ah, ils crèvent de chaud s'il le faut, mais moi, je me retape pas une réunion avec l'inspecteur d'académie, hein. Cette espèce de gros, encore un beau dessin.
7: Voilà, bah Elodie Pou a bien fait de bifurquer vers une autre voie, hein, parce que c'était limite, hein, dans ces cas-là. Il faut pas forcer. L'abnégation, c'est bien, mais parfois, ça ne suffit pas, car il en faut de la patience pour être professeur des écoles, surtout quand on a la peau noire.
8: C'était mon rêve de petite fille, j'ai toujours rêvé d'entendre des blancs m'appeler maîtresse. Il y a des parents qui arrivent à me dire, attendez, est-ce que L-A-L-A, ça se prononce bien Lala? Non, non. L-A-L-A, ça se prononce Kirikou?
7: Ah oui, il n'y a pas qu'aux enfants hein, qu'on apprend le B-A-B-A. Lala Sania doit aussi apprendre le L-A-L-A à certains parents. Sa façon d'enseigner est moins académique, mais beaucoup plus marrante. Et puis un peu d'autodérision en attendant, ça fait des vacances.
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5: Excellent lundi, nous sommes le 29 juin, ici Armorique, il est 7h. Et c'est le moment de retrouver Justine Sauvage pour toute l'actualité de votre région en Bretagne. C'est le journal donc, et on commence avec un procès pour féminicide qui a lieu cette semaine devant les assises d'Ille-et-Vilaine à Rennes.
9: Le meurtrier présumé de Marie Takizimana est jugé jusqu'à jeudi inclus pour le meurtre de sa femme le 12 avril 2022 dans un appartement rue du Bourbonnais, quartier Villejean à Rennes. Il a reconnu l'avoir étranglée lors d'une dispute, mais il nie avoir voulu la tuer. Et dans cette affaire, il semble que la victime était sous l'emprise de l'accusé Théo Bocher.
10: En témoignent les signalements de violences nombreux dans les années qui précèdent la mort de Marie, 2013, 2015, 2016, 2017. Des mains courantes ou des dossiers classés sans suite car Marie ne va pas au bout de la procédure. Son entourage, ses deux filles d'une précédente relation, ses amis décrivent tous les violences répétées. Les voisins témoignent des cris entendus régulièrement dans l'appartement du couple. En 2019, après une énième dispute où Marie reçoit plusieurs coups, Marco Catalay-Calala est condamné à 16 mois de prison ferme. À sa sortie, alors qu'il a interdiction d'entrer en contact avec elle, l'accusé insiste pour la revoir, utilisant comme pression les deux petites filles du couple. Il cherche même à la faire déménager pour l'isoler. Quelques jours avant le drame, il retourne vivre dans l'appartement du quartier de Villejean. La nuit du meurtre, alcoolisé par plusieurs bières, les coups pleuvent jusqu'à l'asphyxie. Cette fois, il reproche à Marie l'une de ses fréquentations, une amie qu'il n'approuve pas.
9: Et donc ce procès, c'est jusqu'à jeudi inclus devant les assises d'Ille-et-Vilaine. Ce féminicide avait beaucoup ému le quartier Villejean, mais au-delà bien sûr, et plusieurs marches blanches ont déjà été organisées en mémoire de Marie. Ce drame a également entraîné la création d'un collectif de femmes victimes de violences dans ce quartier rennais. Collectif qui s'appelle Les Clandestines. C'est à lire sur ici.fr.
5: Et dans ce contexte, le tribunal de Rennes ouvre ses portes au public aujourd'hui.
9: Une réunion initialement prévue vendredi, mais qui avait été reportée à cause de la canicule. Il s'agit d'expliquer le rôle et le fonctionnement de l'autorité judiciaire après les interrogations et l'émotion suscitée par la mort de Liana. Alors que les critiques envers la justice sont nombreuses et que même certains magistrats dans le Gers, sont visés par des enquêtes administratives, il faut au contraire les protéger, c'est ce qu'estime le procureur de Rennes, Frédéric Théier.
10: En témoignent les signalements de violences nombreux dans les années qui précèdent la mort de Marie, 2013.
9: On va écouter tout de suite le procureur de Rennes, Frédéric Théier.
4: La première injustice, elle a été faite à Liana, elle a été faite à ses parents. Néanmoins, ça n'arrangera rien au drame que de rajouter de l'injustice à l'injustice en jetant l'opprobre sur toute une profession qui remplit un rôle essentiel. Sur l'affaire, là, c'est le rôle de l'inspection judiciaire que de déterminer ce qui s'est passé précisément. Je peux vous parler, moi, de ce que je vois à Rennes. Nous avons à Rennes 2000 procédures en cours sur des affaires d'agression sexuelle et de viol sur mineurs. Il y en a 1000 qui ont été enregistrées au tribunal et 1000 autres qui ont été déposées directement chez les policiers et les gendarmes. Donc ça fait 2000. Le parquet des mineurs est à jour et donc ces procédures sont chez les policiers et les gendarmes qui eux aussi, comme les magistrats chargés des mineurs, ont la boule au ventre de ne pas arriver à traiter ces procédures dans les délais.
9: Propos recueillis par Céline Guettaz, un entretien que vous retrouvez en intégralité sur ici.fr. Et donc une réunion publique a lieu aujourd'hui au tribunal de Rennes à partir de 16h30, ouverte à tous sans réservation. Un violent feu de forêt s'est déclaré hier soir vers 23h à Bain-sur-Oust, en Ille-et-Vilaine, au lieu dit Ilopi. 1 hectare a brûlé, mais les pompiers ont réussi à en préserver 35 autres grâce à d'importants moyens. Ils étaient 115 pour ce feu qui est désormais fixé mais toujours en cours d'extinction. L'opération sera d'ailleurs de longue durée, indiquent encore les pompiers d'Ille-et-Vilaine. À Saulnières, dans le sud d'Ille-et-Vilaine, l'école publique, elle, va rouvrir ses portes ce matin. Jeudi soir dernier, elle a été touchée par une tornade qui a soufflé une partie du toit du bâtiment. Les cours vont donc pouvoir reprendre dans la partie de l'école qui n'a pas été touchée. Concernant la canicule, ça y est, il n'y a plus aucun département français en vigilance rouge ce matin. Encore 5 dans le sud-est qui sont en orange. En Bretagne, on respire, c'est à nouveau vert partout. Les restrictions liées à la canicule sont donc toutes levées. Attention tout de même, alors que l'on vient de connaître la vague de chaleur la plus intense jamais mesurée dans notre pays, Météo France prévient qu'un scénario de forte chaleur devient plus probable pour la semaine prochaine. En attendant, les autorités craignent une augmentation du nombre de morts suite à cette canicule. Un premier bilan parle déjà de 1000 décès supplémentaires, mais il devrait s'alourdir. Le Premier ministre préside une nouvelle cellule interministérielle de crise. Ce sera aujourd'hui en fin d'après-midi.
5: Les sénateurs examinent cette semaine le projet de loi d'urgence agricole adopté il y a quelques semaines par les députés.
9: Et ce projet, il contient des dispositions sur l'eau, sur les pesticides ou encore la souveraineté alimentaire. En commission, les sénateurs de droite ont revoté des amendements pour réintroduire les pesticides et notamment l'acétamipride pour la culture des pommes ou des betteraves. Pourtant, ce pesticide avait été rejeté par le Conseil constitutionnel dans la loi Duplomb d'août 2025 et il y a un consensus scientifique sur sa dangerosité pour la santé et pour la planète. Dans ce projet de loi, également un amendement pour assouplir les mesures pour construire des retenues d'eau en donnant plus de pouvoir aux préfets. Dispositions qui font bondir le sénateur écolo d'Ille-et-Vilaine, Daniel Salmon, pour qui le texte prend toutes les mauvaises directions.
11: Il ne s'agit pas de s'opposer à toute retenue d'eau. Il y a des nombreux cas où on aura besoin de stocker d'eau, mais pas n'importe comment et pas à n'importe quel prix. On vient de vivre une période caniculaire qui montre bien que on devrait être aujourd'hui arc-bouté sur le fait de limiter ce réchauffement climatique. On ne pourra pas s'adapter dans une France à 45 ou 50 degrés. C'est très clair. Redonner plus de pouvoir aux préfets, c'est mettre à mal toute la démocratie de l'eau, une démocratie qui portait ses fruits. En Bretagne, on arrive toujours à discuter et à dégager, si ce n'est des consensus, au moins des compromis. Donc, redonner des pouvoirs aux préfets, ça veut dire recentraliser. Et il va casser toute cette dynamique où on a vraiment besoin, aujourd'hui dans cette société où il y a une forte défiance entre les différentes couches de la population, entre les différents secteurs, il faut refaire de la démocratie, il faut dialoguer. C'est tout le contraire qu'on est en train de faire en ce moment.
9: Et on reparle de ce projet de loi avec notre invité à 8h moins le quart, sénateur centriste du Morbihan, Yves Bleunven, qui lui soutient le texte. Au Mondial de foot, les Canadiens sont les premiers qualifiés pour les huitièmes de finale après leur victoire hier 1-0 contre l'Afrique du Sud. Nos Bleus, eux, sont arrivés près de New York où ils affrontent demain soir la Suède. Et puis, les joueurs du Stade Rennais sont de retour après leurs vacances avec dès aujourd'hui des tests physiques et le début de la préparation de la saison à la Piverdière.
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5: La météo pour démarrer la semaine, c'est avec Sébastien Decaux de Météo Bretagne. Bonjour Sébastien.
12: Bonjour à tous.
5: Bon Sébastien, ça y est, on respire.
12: Oui, il y a même des endroits où il fait presque frais ce matin, même froid, puisqu'on relève 5 degrés à Ploërdut, hein, dans le Morbihan, 5 degrés également dans le Finistère à Brennilis. Alors plus près de chez nous, c'est un petit peu moins bas, 8 degrés tout de même à Lamballe, à Paimpont et Pleucadoc, 10 à Plaine-Intrigavou ainsi qu'à Vannes, minimale de 11 à Rennes et Saint-Brieuc, 12 à Sarzeau, 15 degrés pour Quiberon avec côté ciel, hein, du soleil ce matin, notamment du golfe du Morbihan jusqu'à Lille-et-Vilaine. On notera un petit peu plus de nuages, hein, en direction des Côtes d'Armor et du Centre-Bretagne, rien de significatif. Exactement la même chose pour cet après-midi avec en prime quelques brises sur le littoral et des températures qui seront bien agréables. On prévoit 21 degrés cet après-midi à Saint-Brieuc et Saint-Malo cette saison, 22 degrés à Dinan, 23 à Pontivy, 24 à Vannes, 25 degrés à Rennes et jusqu'à 26 degrés à Redon.
5: Ça va être une belle semaine ?
12: Oui, une semaine plutôt placée sous le signe d'un anticyclone avec des températures qui seront modérées dans un premier temps. Ça va fortement augmenter à partir de dimanche prochain avec probablement à nouveau la barre des 30 degrés qui sera franchie. Mais on sera quand même assez loin des 40, je vous rassure.
5: Bon, tant mieux. Merci beaucoup Sébastien, à tout à l'heure. La route, pas de difficulté, tout va bien. Ce matin, ça circule tranquillement. Attention, si vous devez prendre le TGV en direction de Paris-Montparnasse au départ de la gare de Rennes, le 7h35 est supprimé. Ça vous concerne si vous preniez le train depuis Lorient, Auray, Vannes, puis Rennes et enfin Paris. Voilà, petite défaillance de matériel, nous dit la SNCF.
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5: 7h09, voici Véronique Sanson.

0: Chanson sur ma drôle de vie à 7h11.
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0: Bonjour la Bretagne, le soleil est toujours fidèle au rendez-vous, la chaleur nous laisse enfin reprendre notre souffle et ça c'est bien. Une belle journée commence et comme tous les matins, ici Armorique est là pour la démarrer avec vous. On est passé en mode été, vous verrez on a quelques petites nouveautés mais en réalité l'essentiel est toujours là. On vous sert avec votre café de l'actu locale, de la musique, de la bonne humeur et on a toujours les plus beaux cadeaux. Et ce matin, non pas un, mais deux cadeaux. Déjà, ce cahier de vacances de chez Vagnon, un cahier de vacances ludique et breton, avec plein de jeux sur le thème de la Bretagne et l'universel. 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
0: À 7h14, c'est mon œil avec Alain Ginesté, un autre regard sur l'actualité. Va-t-on enfin arrêter de se plaindre de la chaleur? Il n'y a ce matin plus aucun département en alerte rouge canicule. Et pour autant, l'épisode n'est pas fini.
6: Pas tout à fait, c'est vrai. Mais disons qu'on va moins suffoquer et donc peut-être un peu moins chouiner, comme avait dit le chroniqueur Daniel Riolo lors de la première canicule, celle de fin mai, et qui n'a d'ailleurs pas renouvelé cette fois son imparable conseil santé. Il fait chaud, basta. T'ouvres la fenêtre et tu mets un t-shirt. Heureusement qu'on n'a pas fait ça ces derniers jours. On voit bien de toute façon qu'on n'en est plus là, les faits sont têtus, les températures aussi. Mais avec ces épisodes rapprochés et de plus en plus intenses, peut-être qu'il y en aura de plus en plus des chouineurs. Parce que si la canicule touche tout le monde, que c'est un événement universel, comme a dit Yann Barthès dans l'émission Quotidien il y a quelques jours, voilà que ceux qui habitent dans les combles, sous les toits, osent désormais chouiner.
7: Donc ils se sentent autorisés à parler plus fort, car j'habite sous les toits. Tout le monde s'en fout.
6: Hallucinant mépris de classe, déconnexion, indécence, voilà ce qu'on a pu lire après cette sortie lunaire, où il était dit aussi que face à ce phénomène, qu'on soit Bernard Arnault, un ministre, ou vous ou moi, on était tous logés à la même enseigne. Pas tout à fait quand même. En France, un logement sur deux devient une bouilloire thermique en cas de canicule. C'est la Fondation pour le logement qui le dit. Et on comprend que ça n'est pas fait rire du tout ceux qui vivent dans les chambres de bonne, les naufragés du dernier étage. Alors oui, on a tous chaud, mais quand même pas pareil. Des fois l'hiver, on a tous froid, mais pas de la même manière en fonction de là où on habite. Des fois, on a tous faim, mais on le vit pas pareil si le frigo est plein. Et puis on va tous mourir aussi, mais peut-être pas de la même manière ou au même âge, en fonction de là où on vient. Donc oui, le réchauffement climatique est là, mais nous ne sommes pas égaux devant lui, les faits sont têtus, et dire désormais « suez et arrêtez de chouiner », ça ne passe plus.
0: Merci beaucoup Alain Ginesté, mon œil tous les matins, 7h15 sur Ici Armorique. Dans un instant, on part à Loudéac, chez Anita. Elle sera avec nous, Anita, c'est elle qui va aller au festival Stone and Rock. On le sait déjà, et on va papoter un petit peu avec elle quand même. On démarre la journée tranquille, en mode été. On a pris un petit peu d'avance sur vos vacances. Que vous partiez ou pas, Ici Armorique est à vos côtés tout l'été. On sera là, avec des idées de sortie, avec les plus beaux festivals de l'été, et avec toujours de l'actu locale, de la musique et de la bonne humeur. Et pour la musique, c'est Laurent Voulzy et Le Rêve du Pêcheur, tout de suite. 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

0: Un réveil tout en douceur avec le rêve du pêcheur de Laurent Voulzy. Et on va monter un petit peu là, après la petite douceur. Oh, du rock, du vrai, Stone and Rock. C'est samedi à Liffré avec ici Armoric. On a deux invitations pour vous et c'est Anita qui joue avec nous depuis l'Oudéac. Bonjour Anita.
1: Bonjour Vanessa.
0: Ça va bien Anita?
1: Ah oui, ça va bien.
0: Ça s'entend. Bah oui, ça va bien aussi. Enfin, à part Justine qui a perdu sa voix quelque part dans un couloir.
2: Bonjour.
0: elle a presque plus de voix. Bon, vous aimez le rock, Anita?
1: Ah, j'adore ça, c'est ma vie.
0: C'est vrai. Bah alors là, franchement, Stone and Rock, c'est vraiment fait pour vous. Cinq groupes de rock, du rock californien, du rock garage, du pop rock, dont un tribute. On appelle ça un tribute. C'est un groupe hommage. Hommage à un des plus grands groupes de rock du monde. Ils sont irlandais. Il fallait les reconnaître. C'était
1: YouTube.
0: Mais oui, et on a même votre chanson préférée. Ah, ça va chanter samedi à Liffré, je sens, Anita.
1: Oui.
0: Ah, mais on sent que ça vous fait plaisir et ça nous fait plaisir de vous faire plaisir. Vous voyez, c'est comme ça que ça se passe. On vous offre vos deux invitations pour Stone and Rock samedi à Liffré. Et on a en plus ce cahier de vacances breton de chez Vagnon, un cahier de vacances ludique avec plein de jeux sur le thème de la Bretagne. C'est super mignon et c'est super rigolo. C'est quand les vacances pour vous, Anita?
1: Eh ben nous c'est vendredi parce que je travaille en milieu scolaire avec des enfants en situation de handicap, donc ça tombe super bien.
0: Ah ben alors là, vendredi, vous dites ok, c'est vacances, le lendemain, Liffré, Stone and Rock, et après les doigts de pied en éventail avec votre cahier de vacances. Pas mal,
1: ouais,
0: hein.
1: Donc je vais les offrir parce que je suis pas là, j'ai oublié que j'avais des 50 ans, alors je vais les offrir à mes enfants.
0: Ben voilà, mais c'est très bien, ils seront ravis aussi. On vous fait un gros bisou, Anita. Merci d'avoir joué avec nous ce matin et bonne journée.
1: Merci les filles, bonne journée à vous aussi.
0: Au revoir,
2: à bientôt.
1: Attends, bonne pêche.
0: Ce matin, notre coup de cœur sent bon les vacances, mais sans quitter la Bretagne. Imaginez une plage de sable, des transats, un terrain de pétanque, un petit verre entre amis, un concert au coucher du soleil. Alors non, vous n'êtes pas sur la Côte d'Azur, mais on est bien au bord du port de Vannes. Depuis une dizaine de jours, la nouvelle guinguette Grand Rivage ne désemplit pas. On en parle avec sa gérante Clémence Barban qui est avec nous ce matin. Bonjour Clémence.
3: Bonjour.
0: Alors déjà, racontez-nous un petit peu ce lieu. Grand Rivage, c'était quoi avant ?
3: Alors avant, c'était le lieu qu'utilisait la mairie pour le service de nettoyage de la ville. Donc c'est là où ils entreposaient leurs camions. Donc c'était des grands hangars vides où les camions venaient se garer.
0: Et aujourd'hui, c'est une immense guinguette avec trois lieux différents, trois hangars. C'est pas juste un bar, hein. L'idée, c'est aussi de créer un vrai lieu de vie où on vient passer la soirée. C'était vraiment votre envie de départ avec vos amis?
3: Oui, c'est ça. C'est en fait, il y a des lieux où on vient consommer, il y a aussi des lieux où on vient vivre. Grand Rivage, c'est né de cette idée simple, recréer une guinguette comme on les aime, un endroit où on oublie le temps, où les enfants courent, les amis refont le monde autour d'une grande tablée. Voilà, on a voulu faire revivre un morceau de port de Vannes, du port de Vannes, et lui redonner de la vie, de la musique, des rires, des rencontres. Ici, on vient partager en fait une bière artisanale, déguster des produits de chez nous, jouer à la pétanque, écouter un concert, danser sans raison, regarder un match entre amis ou simplement s'asseoir face à l'eau.
0: C'est chouette, ça vous parlez des matchs. J'ai l'impression que si on veut voir les matchs de la Coupe du Monde, c'est chez vous qu'il faut aller. C'est un peu the place to be, hein, les soirs de match.
3: Ouais, on a deux grandes télés de plus de 100 pouces et un rétroprojecteur, donc il y a de la place, il y a de quoi faire.
0: Alors vous avez ouvert il n'y a pas très très longtemps et déjà il y a du monde, déjà les gens viennent, vous vous attendiez un tel engouement?
3: Non, c'est vrai qu'on l'espérait. Mais je pense qu'il y avait une demande des Vannetais et des gens de la région sur ce type de lieux qui sont très ouverts, assez grands, et on peut venir sans réserver à plus de 10, 20, il y a aucun souci.
0: Alors il y a du sable, je l'ai dit, on peut jouer à la pétanque. Il y a aussi un endroit avec brocante, créateurs locaux. C'est vraiment un lieu de vie à part entière, hein.
3: Oui, c'est ça. Il y a une recyclerie brocante. On s'est associé avec un magasin de Vannes qui s'appelle l'Ambiance des Cops, qui nous aide du coup à développer cette partie-là. Et donc on vient aussi pour flâner. C'est un lieu où on vient aussi pour se balader. On va peut-être rencontrer quelqu'un qu'on connaît et puis finalement s'arrêter pour passer la soirée.
0: Alors c'est quoi les horaires de Grand Rivage sur le port de Vannes?
3: Du coup, on est ouvert 7 jours sur 7. Du lundi au dimanche, on fait midi 23h le lundi, mardi, mercredi, et le jeudi, vendredi, samedi, midi 1h du matin, et le dimanche midi 22h.
0: Bon, finalement Clémence, votre guinguette, c'est peut-être ce qui ressemble le plus aux vacances sans avoir besoin de faire sa valise.
3: C'est ça.
0: Grand Rivage, nouvelle guinguette géante hein, sur le port de Vannes pour se sentir en vacances sans quitter la Bretagne. C'était notre coup de cœur ici du matin. Merci beaucoup Clémence Barban et bel été à vous et à toute votre équipe.
3: Merci beaucoup à vous aussi.
0: Au revoir. 7h26, voici Nick Kershaw, les années 80. Ça vous rappelle peut-être des souvenirs, l'année 84, très exactement, avec ce titre The Riddle. On vous souhaite un bon réveil, que vous soyez au boulot.

0: Kershaw avec The Riddle.
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0: Dans l'info d'ici, on verra ce matin que les saisonniers sont parfois difficiles à trouver, notamment dans certains métiers pourtant essentiels en Bretagne. On y revient en détail ce matin après le 90 secondes. Toute l'actu en France et dans le monde présentée à 7h30 par Valentin Bertrand.
5: Entre 20 et 30 degrés attendus cet après-midi, on respire de nouveau, toutes les vigilances rouges sont levées. Il ne reste que 5 départements du Sud-Est et de la Corse en vigilance orange. L'heure est maintenant au bilan et aux leçons à tirer après cette canicule. Une cellule interministérielle de crise est prévue à 16h. Deux enquêtes ouvertes pour comprendre le crash d'avion survenu hier à Tomblaine, près de Nancy. L'une du bureau enquête et analyse compétent dans ce genre d'accident et une autre du parquet de Paris à la recherche des responsabilités pénales. Les 11 occupants de l'appareil sont morts sur le coup. C'est un texte politiquement inflammable. La loi d'urgence agricole est examinée aujourd'hui au Sénat. Parmi les mesures controversées, la simplification des procédures pour construire une méga bassine ou encore le retour de l'acétamipride, un néonicotinoïde dangereux pour la biodiversité, la santé, mais réclamé par les betteraviers et les producteurs de noisettes. MaPrimeRénov' à nouveau rabotée dès la rentrée de septembre. Le changement d'une fenêtre ou du ballon d'eau chaude, les monogestes en fait ne seront plus éligibles au profit des rénovations globales. Des affaires renvoyées, des tribunaux ralentis, magistrats et avocats protestent contre la réforme judiciaire portée par leur ministre Gérald Darmanin. Ils dénoncent l'accélération des procédures pénales et l'allongement de la durée légale de détention provisoire. Il replonge sur une distance qui lui réussit bien. Léon Marchand sur le départ ce matin du 200.

0: 400 mètres brasse au championnat de France de Saint-Étienne. C'est l'une des 4 épreuves sur lesquelles il a triomphé lors des JO de Paris 2024.
1: L'info d'ici ce matin sur les métiers en tension, notamment chez les saisonniers en Bretagne. C'est le cas, figurez-vous, des crêpiers. Très difficile à trouver, un comble tout de même pour notre région. Et alors que l'été commence, certains restaurateurs peinent donc à recruter. C'est ce que vous avez constaté dans le petit port de Saint-Goustan à Auray, où il y a déjà plusieurs crêperies. Jean-Michel Naga.
2: Isabelle Montfort a ouvert sa crêperie en novembre et elle a eu beaucoup de mal à trouver une crêpière.
3: J'ai regardé sur France Travail, niveau crêpier, il n'y avait rien du tout. Et sur Indeed, rien. Le crêpier est très demandé. Dès qu'il y en a un de disponible, il est très rapidement pris.
2: Et forcément, ils sont plus exigeants sur le salaire.
3: Ah bah c'est 2500. Moi, je viens de m'installer, donc je ne peux pas me permettre de donner ce qu'ils demandaient.
2: Et tout le monde a autant de difficultés à trouver?
3: Ah oui. J'ai eu d'autres professionnels crêpiers qui m'appelaient en me demandant « t'as trouvé quelqu'un ?» Enfin, ils ne trouvent pas. Ça fait 2 ans que c'est comme ça, que c'est compliqué.
4: L'idée, c'est que tu fais une saison, t'en chimes et tu fais du pognon.
2: Basile est crêpier, justement, dans l'établissement voisin et il reconnaît que son métier est très recherché.
4: Un bon crêpier, c'est pas évident. Le problème, c'est le logement aussi. Toutes les crêperies qui logent, ils ont des crêpières. Ici, ils logent.
2: 4 logements réservés aux saisonniers et en priorité aux crêpiers. C'est une stratégie gagnante pour Juliette, la responsable de salle.
5: Les personnes se déplacent de Paris ou d'autres que s'il y a un logement. Donc c'est vrai que là-dessus, on y travaille depuis plusieurs années pour pouvoir proposer le logement inclus, quoi. Parce que c'est vrai que c'est de plus en plus compliqué. C'est 2-3 dernières années, on va dire, de post-Covid, quoi. Depuis que les logements sur Saint-Goustan ont un peu flambé, quoi.
2: Les crêpiers sont en position de force, mais ils font souvent un autre choix, celui d'ouvrir leur propre crêperie en Bretagne.
1: Et ce n'est pas le seul métier en tension pour les jobs saisonniers en Bretagne, dans le bassin d'emploi d'Auray toujours. Une enquête de France Travail indique qu'une entreprise sur deux a des difficultés à recruter cette année dans le bâtiment, l'agroalimentaire, mais également l'aide à la personne. Jade, Lartigue le confirme, elle est assistante RH à l'agence spécialisée O2.
6: Ce pas des métiers qui sont très attractifs en termes de salaire aussi et de valorisation et par rapport à l'humain. Surtout en auxiliaire de vie, c'est compliqué. On a beaucoup de demandes clients, mais on n'a pas beaucoup de salariés formés. Il faudrait un diplôme, donc un DUT, un bac pro, SSP, service à la personne.
2: Et ça, c'est difficile à trouver.
6: Ça, c'est difficile, ça, c'est sûr. Sur Auray, on va recruter un petit peu pour les auxiliaires de vie, mais sur Carnac, on cherche pour auxiliaires de vie, assistants ménagers et garde d'enfants. Pour toute la saison jusqu'à septembre-octobre. Une personne qui est formée, elle est déjà en poste souvent pour l'été, c'est pas des contrats saisonniers, donc souvent les contrats saisonniers c'est des étudiants. Trouver un étudiant qui est formé auxiliaire de vie, c'est un peu plus compliqué. On a beaucoup d'étudiants pour l'employé de ménage, donc ça va. Pour auxiliaire de vie, on a eu 1 ou 2 recrutements pour cet été. Mais là il nous en manque 3-4 déjà sur le secteur.
1: Un reportage de Jean-Michel Naga pour Ici Armorique que vous pouvez retrouver sur ici.fr.
7: Dans le prochain journal à 8h, Justine, le procureur de Rennes nous dira pourquoi il ouvre les portes du tribunal au public aujourd'hui.
1: Et cela fait suite à l'affaire Liana et à l'émotion et aux interrogations suscitées en France par ce drame. Et puis alors que la canicule est derrière nous, attention tout de même toujours au risque d'hydrocution quand on va se baigner.
7: La météo avec Sébastien Decaux de Météo Bretagne, du soleil et une relative fraîcheur qui nous fait du bien ce matin.
8: Oui, exactement. On a relevé 5,3 degrés à Ploërdut dans le Morbihan, 7,7 à Lamballe, 8 à Paimpon et Pleucadoc ce matin, 10 à Plaine-l'Intrigavou et Vannes, 11 degrés à Rennes et Saint-Brieuc, 12 à Sarzeau, jusqu'à 15 à Quiberon avec du soleil. Ce matin, du golfe du Morbihan jusqu'à Lille-et-Vilaine, quelques nuages sur les côtes d'Armor ainsi qu'en direction du centre Bretagne. Et puis pour cet après-midi, peu de changements, des nuages décoratifs devraient toucher le ciel costarmoricain. Ailleurs, c'est le soleil qui dominera. Les brises vont se lever sur nos côtes, d'où des températures qui seront très agréables. 20 degrés par exemple le long du littoral de la Manche. On attend 23 degrés à Carnac et Pontivy, 24 à Vannes, 25 à Ploërmel et Rennes et jusqu'à 26 degrés pour le pays de Redon.
7: Et la suite, Sébastien, c'est une semaine assez calme finalement.
8: Oui, une semaine plutôt calme effectivement, estivale avec un soleil dominant. Alors on aura certainement quelques phénomènes de grisaille demain matin, notamment sur le nord et l'ouest de la région, mais des éclaircies et même du soleil l'après-midi. Des températures qui seront sans excès, 20 à 23 degrés hein, demain sur nos côtes, 23 à 28 dans l'intérieur des terres. On notera un petit peu plus de nuages également mercredi matin et surtout jeudi. Mais la fin de semaine s'annonce très estivale avec même des températures qui vont repartir à la hausse à partir de dimanche. On devrait dépasser les 30 degrés sur une grande moitié sud de la Bretagne dimanche après-midi.
7: Merci beaucoup Sébastien, et à tout à l'heure. La route avec un seul point noir, et c'est le cas depuis plusieurs jours avec des travaux sur la N137 à hauteur de Crevin. On a des travaux avec 25 minutes de temps de parcours en plus. Si vous arrivez de Bain-de-Bretagne par exemple, pour remonter ensuite sur Chartres de Bretagne et Rennes, donc c'est Crevin le point noir ce matin. 25 minutes de ralentissement partout ailleurs, tout va bien. On n'a pas de bouchons, il n'y a pas d'accident signalé, on roule tranquille. Roulez prudemment aussi bien sûr, et puis n'hésitez pas à nous appeler si vous êtes témoin d'accidents, d'incidents sur la route. 02 99 67 35 35.
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7: 7h37, Justine, je viens prendre de vos nouvelles parce que je suis très inquiète pour votre voix. Va-t-elle tenir jusqu'à 9h ?
1: Eh ben oui, elle va tenir, oui. Je
7: vais tout faire. Mais qu'est-ce que vous avez fait ? C'est la clim ? C'était la canicule ?
1: Un peu tout ça, je pense.
7: Ah là là, bah oui, c'est ça. Il fait chaud, on veut du frais, et puis c'est trop frais, et puis on se remet au chaud.
1: Voilà, ma voix n'aime pas la clim.
7: Aïe, aïe, aïe. Bon, courage, Justine, merci. Vraiment.
1: Et désolée pour cette voix horrible.
7: Ah, moi, j'adore, je trouve ça hyper sexy. Je trouve ça un peu... Bonjour, c'est Monica Bellucci. Un petit truc comme ça. Allez, voici Jean-Jacques Goldman avec C'est ta chance.

0: Jean-Jacques Goldman avec C'est ta chance à 8h20.
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0: Et votre radio est passée en mode été, ça sent la crème solaire, les festivals, les glaces qui se fondent peut-être un peu trop vite, les pique-niques. On passe cet été ensemble avec Ici Armorique et on démarre la journée ensemble en Ille-et-Vilaine, dans les Côtes d'Armor et le Morbihan. Et bien sûr, c'est pas encore les vacances, mais franchement, avec cette météo, on peut au moins y penser en partant bosser. Dans l'équipe du matin, il y a quelqu'un qui sent toujours un petit peu l'été, c'est Evan de Bretagne. On le retrouve avec sa bonne idée. Bonjour Evan.
3: Bonjour, bonjour, c'est l'heure de la bonne idée, comme tous les jours, 100% pur beurre. Allez-y, fermez les yeux, imaginez un trimaran de course au large qui navigue juste devant vous. Oh mais qu'est-ce que je vois là-bas? Votre nom inscrit sur le mât, Mamouni. Oh, le petit nom de ma grand-mère, c'est fou ça. Eh bien, vous ne rêvez pas, il est dorénavant possible d'avoir votre nom gravé sur le mât d'un bateau de course. Et c'est le navigateur breton Erwan Leroux qui nous propose cette belle idée. Une façon originale d'embarquer avec lui sur ses prochaines aventures, notamment la route du Rhum en novembre. Alors, concrètement, comment on fait? Eh bien, il faut se rendre sur la cagnotte Ulule, créée par le navigateur, et choisir l'une des contreparties proposées. Pour 50 euros, vous inscrivez votre nom sur le mât et recevrez à la maison un certificat dédicacé par Erwan, avant de voir une vidéo qui sera publiée sur les réseaux sociaux pour le prouver. Et parce que les bonnes idées viennent souvent en double, vous pouvez pour 9 euros de plus obtenir un joli bracelet en carbone recyclé à partir des débris du bateau d'Erwan, puisque oui, il fait partie des 3 skippers qui ont chaviré lors du dernier départ de la Transat Café l'Or. Eh bien, Erwan a choisi de recycler les pièces cassées de son bateau en bracelet, et ça, c'est une bonne idée que j'adore. Toutes les infos sont sur le site cagnotte.erwanleroux.fr, c'est facile. Vous pouvez aussi le faire pour faire un cadeau à quelqu'un qui aime l'aventure, par exemple. Moi, je trouve que l'idée est top. C'est une façon de contribuer à la réussite d'un projet sportif tout en bénéficiant d'une expérience originale. Une double bonne idée, donc, à retrouver sur cagnotte.erwanleroux.fr. On reste dans le sport avec le chiffre du jour. La Bretagne compte 600 000 licenciés au sein des différentes fédérations sportives. Ah, vive la Bretagne qui bouge! À demain pour une nouvelle bonne idée!
0: La Bretagne qui bouge, c'est le cas de le dire, puisque si vous suivez Evan de Bretagne sur ses réseaux sociaux, il a fait le tour de Belle-Île à pied. Il est tout bronzé, il est tout cramé, mais il était heureux.
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4: Je suis bénévole et le tournoi de foot a lieu à Marseille et Raoul, donc pas très loin non plus de Valpouesnon.
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5: Un joli petit coin, ouais. Écoutez, il y a l'étang à Saint-Malo-de-Bénion où on peut se réunir en famille avec le jardin des évêques, venir pique-niquer, venir jouer aux boules, venir faire le tour de l'étang, venir pêcher. Et autrement, je suis attenante à la forêt de Brocéliande, bien sûr, que tout le monde connaît. Donc voilà.
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0: Et à 8h moins le quart, voici Vanessa Paradis avec son dernier titre, Les épines du cœur.

0: Les épines du cœur avec Vanessa Paradis. On vous souhaite un excellent lundi avec Ici Armorique.
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0: Cette semaine, les sénateurs vont examiner le projet de loi d'urgence agricole qui a été adopté par les députés en première lecture au début du mois. Un texte qui suscite des inquiétudes et des divisions politiques. On en parle avec un sénateur breton qui est rapporteur du texte pour l'Union centriste et qui soutient ce projet de loi d'urgence agricole.
3: Bonjour Yves Bleunven.
4: Bonjour.
3: Vous êtes sénateur du Morbihan et vous soutenez donc ce texte, ce projet de loi d'urgence agricole. Pourquoi ?
4: Pourquoi ? Parce que c'est la logique de ce qui avait déjà été entrepris sur les différentes lois agricoles depuis, on va dire, les grosses crises du début 2024. On a commencé par une loi d'orientation sur, entre autres, la reconnaissance de la souveraineté alimentaire d'intérêt national, sur le renouvellement des générations. On a eu ensuite une deuxième loi sur la levée des contraintes et là on est dans une opération pour finir un peu le travail qui avait été commencé avec un certain nombre de chapitres de simplification pour justement continuer cette levée des contraintes aux agriculteurs.
3: Alors justement parmi ces simplifications, il y a celle pour faire des retenues d'eau, plus de pouvoir au préfet, sauf qu'après cette canicule que nous venons de vivre, Yves Bleunven, est-ce que ce n'est pas un peu un contresens ?
4: Mais c'est exactement, non, c'est exactement le contraire. C'est justement parce que il y a ces moments de canicule qu'il faut absolument retenir la goutte d'eau quand elle est en très très grande quantité.
3: Je pense pour certains, pour les agriculteurs seulement.
4: Non, pas que pour les agriculteurs, c'est quelque chose de logique. Aujourd'hui, nous ne faisons pas de retenue. Bon, d'abord parce qu'il faut parler particulièrement de la Bretagne. La Bretagne, on est sur un sol granitique, donc on n'a pratiquement pas de réserve d'eau souterraine.
3: De nappe phréatique.
4: Et donc, il faut essayer de garder un maximum l'eau en surface. Et l'eau en surface, c'est essayer de la retenir plutôt qu'elle aille finir à la mer. Et donc, cette fameuse goutte d'eau dans les bassins versants, la retenir dans des réserves collinaires pour en faire des réserves, bien sûr pour l'agriculture, mais pas que. Ces réserves peuvent aussi servir à l'eau potable. On a un exemple très marquant. En 2022, quand il y a eu le dernier épisode de canicule, dans le pays de Vannes, sinon l'utilisation d'une réserve qui était une ancienne carrière du côté de Saint-Avé au nord de Vannes, nous aurions dû fermer l'usine d'eau potable au nord de Vannes. C'est la preuve que ces réserves, elles ne servent pas qu'à l'agriculture, elles servent bien sûr à l'agriculture, à la consommation d'eau potable. Je rappelle qu'en Bretagne, 80% de l'eau potable qu'on consomme est une eau de surface. Donc la notion de retenue, ce n'est pas une contradiction ni une aberration, c'est une affaire de bon sens.
3: Yves Bleunven, sénateur du Morbihan, dans ce texte également la possibilité pour certaines cultures françaises de réutiliser l'acétamipride, insecticide qui est pourtant lourdement critiqué par les médecins, les associations de patients, les écologistes. Pourquoi vous êtes favorable à ça, Yves Bleunven ?
4: D'abord parce qu'on est en Europe et qu'en Europe on a une autorisation de cette molécule, particulièrement l'acétamipride, sur certaines filières comme la noisette, la cerise, les pommes et la betterave à sucre, que tous les pays d'Europe l'autorisent grâce à une autorisation de mise en service par l'EFSA, qui est l'équivalent de l'ANSES français. Et en France, bizarrement, on a pris une surtransposition, comme on a l'habitude de prendre, en l'interdisant. Là, il s'agit de la réutiliser de façon dérogatoire dans un temps qui est limité, c'est-à-dire tant qu'on n'a pas de solution de remplacement, on l'utilise, et avec une utilisation très réglementée.
3: Mais voilà, quitte à ce que ça soit dangereux pour la santé des femmes enceintes, des enfants, comme le disent les scientifiques.
4: Visiblement, ce n'est pas dangereux pour la santé, puisque...
3: Il y a pourtant une tribune qui a été signée hier encore par des médecins et publiée dans le journal Le Monde.
4: Tout à fait, tout à fait. Mais je voulais vous dire qu'aujourd'hui, ces mêmes médecins qui signent ces tribunes, dans ce cas-là, devraient interdire la consommation de toutes les productions issues des autres pays européens. Et pourtant, si on arrête de produire en France, on va aller acheter ces produits en Europe, dans d'autres pays européens. Et c'est là qu'on est dans le paradoxe complet. En France, on a une habitude particulière de manipuler des peurs. Là, on a un très bel exemple de manipulation des peurs. Expliquez-moi pourquoi l'EFSA, le labo européen, qui est tout aussi rigoureux que le labo français, autorise et a même augmenté les taux d'utilisation l'année dernière. Donc j'ai un peu de mal à comprendre toutes ces contradictions.
3: Merci beaucoup Yves Bleunven d'avoir été en direct sur Ici Armorique ce matin. Vous êtes sénateur pour l'Union Centriste, sénateur du Morbihan, et ce texte donc au Sénat toute cette semaine qui examine donc ce projet de loi d'urgence agricole.
0: Et à 7h54, voici Super Tramp avec It's Raining Again. N'importe quoi, pleut même pas. Il fait beau, il fait frais. On ouvre grand les fenêtres et on respire. C'est une belle semaine qui commence. Et on la démarre ensemble en Bretagne avec Ici Armorique, bien sûr.

0: It's raining again, c'était super trempe. Dans 3 minutes, il sera 8h autour de l'info en Bretagne. Mais d'abord, avant l'info, un petit peu d'histoire avec Stéphane Bern. Ce matin, on voyage au temps où un étourdi invente l'une des cartes incontournables de notre quotidien.
1: Les grandes inventions peuvent naître de petits moments de gêne. L'addition qui arrive, le portefeuille qui manque et le rouge qui monte aux joues. En 1949, au Madge's Cabin Grill, un restaurant chic de New York, Frank McNamara savoure son repas et passe un agréable moment en bonne compagnie. Jusqu'au moment de payer. La catastrophe.
2: C'est vraiment la caca, la cata, c'est la catastrophe. C'est la catastrophe.
1: Ses poches sont vides, l'homme d'affaires a oublié son portefeuille. Heureusement, sa femme lui sauve la mise et règle l'addition. Derrière chaque grand homme se cache une femme. McNamara se promet qu'une telle situation n'arrivera plus. Pour s'en assurer, il a une idée. Et si l'on pouvait payer sans avoir d'argent sur soi ? Quelques mois plus tard, il retourne au Major's Cabin Grill avec son associé et paye le repas. Toujours sans son portefeuille, mais cette fois à l'aide d'une petite carte en carton. À ne pas confondre avec un chèque en bois. Le principe est simple, on consomme aujourd'hui et on paye plus tard. C'est la première carte de crédit moderne lancée par le Diners Club.
3: T'as toujours pas de carte de crédit ?
4: Enfin, tu sais bien que je suis interdit bancaire.
1: Le succès est rapide. L'idée séduit les clients, soulage les commerçants et transforme peu à peu notre rapport à l'argent. Mais ce qui est fascinant, c'est que cette invention avait déjà été imaginée 60 ans plus tôt. En 1888, dans son roman « 100 ans après » ou l'an 2000, l'écrivain Edward Bellamy décrit une société futuriste où chacun possède une carte lui permettant de régler ses achats sans monnaie. La carte de crédit a réglé un problème, ne plus avoir besoin d'argent sur soi. Elle n'a malheureusement pas réglé le problème majeur, ne plus avoir d'argent tout court.
0: Oui, c'est ça, j'allais dire, si quelqu'un peut trouver une solution pour ça, on est preneur. Merci beaucoup Stéphane Bern, à demain.
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0: Bon lundi en Bretagne avec Ici Armoric, nous sommes le 29 juin, il est 8h. Et c'est votre journal avec Justine Sauvage. Un homme est jugé pendant 4 jours par les assises d'Ille-et-Vilaine à Rennes pour homicide volontaire sur conjoint.
6: Autrement dit, pour féminicide, celui de Marie Takizimana, tuée dans un appartement rue du Bourbonnais, quartier Villejean à Rennes, le 12 avril 2022. Son mari a reconnu l'avoir étranglée, mais nie avoir voulu la tuer. Ce procès, qui va durer 4 jours, doit le déterminer. Dans ce dossier, ce qui est sûr, c'est que Marie, la victime, avait subi des violences tout au long de sa relation avec l'accusé. Théo Boucher.
7: C'est un cycle infernal dans lequel était enfermée Marie. Très vite après leur arrivée en France du Congo, les premières violences se manifestent. Souvent, quand Marco Catalay Kalala est alcoolisé, un homme jaloux et impulsif, selon les proches du couple, lui affirme que c'est parce que sa femme est manipulatrice, qu'elle l'humilie. Il ose même dire qu'il n'y avait pas d'égalité dans leur couple et que sa femme le dominait. Il a cette tendance à se présenter comme une victime. Mais pendant des années, c'est bien Marie qui prend des coups, qui doit se réfugier chez des voisins. Ses proches s'inquiètent, l'une de ses filles, issue d'une précédente relation, l'avertit même « Si un jour tu meurs, ce sera de sa faute ». Les deux enfants du couple, âgés de 6 et 8 ans, ont aussi peur de leur père. Elles qui ont dû assister à la dispute et au coup jusqu'à l'étranglement de Marie, qui a cherché à se réfugier dans leur chambre en pleine nuit.
6: Et depuis la mort de Marie en 2022, plusieurs marches blanches ont déjà été organisées à la date anniversaire de son décès. Un drame qui a également précipité la création d'un collectif de femmes victimes de violences. Ce quartier Villejean, un collectif qui s'intitule Les Clandestines.
0: Toujours à Rennes, le procureur propose une réunion publique en fin de journée pour expliquer le travail de la justice.
6: La journée initialement prévue vendredi a été reportée aujourd'hui à cause de la canicule et ce rendez-vous doit en effet répondre aux interrogations et à l'émotion suscitée par la mort de Liana, dont le meurtrier est d'ailleurs aujourd'hui incarcéré. Des magistrats et des enquêteurs de la gendarmerie du Gers sont sous le feu des critiques. Alors à Rennes, la réunion prévue aujourd'hui doit permettre d'expliquer et de répondre aux interrogations des citoyens, explique le procureur de Rennes, Frédéric Théier.
8: C'est important effectivement pour nous d'ouvrir les portes du tribunal à tous les citoyens en fait, parce que nous avons tous ressenti de l'émotion, c'est très clair, de la colère aussi, et les magistrats n'ont pas échappé à ça. Et il y a beaucoup d'incompréhension. de la part de nos concitoyens sur comment ça peut se passer, comment ça peut encore arriver. Et beaucoup de choses sont dites. Certaines sont vraies, certaines sont justes, mais beaucoup d'autres ne le sont pas.
3: Qu'est-ce qui n'est pas vrai ?
8: On parle de magistrats qui ne s'intéresseraient pas à la parole de l'enfant. Je peux vous assurer que les magistrats chargés des mineurs dans mon parquet, mais dans tous les parquets que j'ai dirigés, sont tous des gens qui ont la protection de l'enfance, mais chevillée au corps. Ils y passent leur journée, ils y passent leur soirée, ils y passent leur week-end. Il y a une charge mentale qui est colossale. Et j'allais dire qu'elle n'est pas que mentale, cette charge. Elle est viscérale, en fait. Et c'est pour ça que ce qu'on entend aujourd'hui met en colère, voilà, profondément.
6: Un entretien à retrouver en intégralité sur ici.fr. La réunion publique commence à 16h30 au tribunal judiciaire de Rennes. C'est sans réservation. Sachez également que rien qu'en Ille-et-Vilaine, 2000 dossiers sont actuellement ouverts pour violence sexuelle sur mineurs. Ce grave accident de la route hier vers 18h rue Saint-Hélier, c'est près de la gare à Rennes. Une femme de 20 ans a été percutée par une voiture qui roulait trop vite. Elle a été évacuée en urgence absolue au CHU Pontchaillou. Le conducteur âgé de 50 ans est lui indemne. Et puis un magasin d'électronique cambriolé à Ploufragan dans les Côtes d'Armor ce week-end. Les images de vidéosurveillance montrent trois malfaiteurs qui forcent la grille et brisent la vitrine de la boutique. Ils ont dérobé des téléphones, des tablettes, des objets connectés pour une valeur totale de 3000 euros. Le propriétaire va porter plainte. Ça y est, la canicule est derrière nous. Les dernières restrictions ont donc été levées par la préfecture d'Ille-et-Vilaine, à savoir la limitation des moissons pour les agriculteurs depuis hier midi et l'accès aux massifs forestiers dans les zones à risque d'incendie depuis tôt ce matin. Les chantiers aussi reprennent, notamment celui de la RN 137 au niveau de Laillé et de Bourg-des-Comptes. Il va durer finalement jusqu'au 8 juillet, soit encore donc le week-end prochain. Et ce matin, donc plus aucun département français n'est en vigilance rouge. Après 10 jours d'une vague de chaleur la plus intense jamais mesurée dans notre pays, selon Météo France, désormais les autorités redoutent de nombreux décès avec le contre-coup de la canicule sur les personnes les plus fragiles. Le Premier ministre Sébastien Lecornu préside une nouvelle cellule interministérielle de crise en fin d'après-midi.
3: Et parmi ces décès liés à la canicule, il y a eu de très nombreuses noyades mortelles la semaine dernière.
6: 78 recensés au total en France depuis le 18 juin, dont un mort notamment à la Gouesnière, un autre à Saint-Malo la semaine dernière. Et cette semaine, même s'il va faire beaucoup moins chaud, il fera quand même très bon pour aller se baigner. Alors attention à ne pas sous-estimer le risque d'hydrocution, rappelle Christian Poutriquet. C'est le président de la Fédération française de sauvetage et de secourisme et directeur de l'Association des secouristes de la Côte d'Émeraude.
9: Ce qu'on appelle le choc thermodifférentiel, donc avec le fait que bien on va rentrer donc dans une eau qui est du coup plus froide que l'air extérieur et le corps met un peu de temps à s'adapter. Mais quand on regarde quand même le niveau d'accident, ce sont vraiment des accidents dans des zones qui ne sont pas adaptées pour la baignade. Quand on a vu les coups de chaleur l'an dernier, fin juin, début juillet, on avait le même mécanisme et je dirais que là c'est amplifié du fait de ces fortes chaleurs. C'est souvent des gens qui vont nager là où c'est pas prévu et on a bien vu, il y a eu deux cas par exemple de personnes qui ont été amenés vers le fond. Le message à faire passer, c'est baignez-vous, c'est aménagé. Sinon, n'y allez pas. Il faut augmenter le nombre de baignades aménagées. Mais là aussi, ce sont des enjeux politiques. Hein. C'est vrai que la collectivité, ça a un coût. La difficulté aussi à trouver du personnel qualifié, etc. Mais par contre, je pense qu'il y a quand même une prise de conscience. Enfin, Paris et la Seine, avec l'augmentation des baignades maintenant autorisées et aménagées, eh bien, sont une réponse. Mais je pense qu'il faut démultiplier ça sur le territoire français.
6: Christian Poutriquet au micro de Lucie Barbarin. Et on fera un point météo complet avec Sébastien Decaune, Météo Bretagne, à la fin de ce journal, notamment les températures si vous envisagez d'aller vous baigner. Au mondial de foot, le Canada est le premier pays qualifié pour les huitièmes de finale après sa victoire contre l'Afrique du Sud 1-0 hier soir. La France, elle affronte demain soir la Suède. Nos Bleus qui ont retrouvé leur sélectionneur Didier Deschamps de retour après les obsèques de sa maman. Le foot, c'est aussi ce lundi la fin des vacances pour les joueurs du Stade Rennais qui reprennent donc le chemin de la Piverdière pour préparer la saison. Elle reprendra le 22 août au Parc des Princes, donc face au PSG. En natation, peut-être encore un exploit de Léon Marchand au championnat de France de Saint-Étienne aujourd'hui. Il nage le 200 mètres brasse, épreuve qu'il avait remportée au JO de Paris en 2024. Et puis ce lundi, c'est aussi l'arrivée du Tour Voile à Saint-Malo depuis Cherbourg, étape de ralliement avant deux parcours demain au large de la cité corsaire. Puis mercredi, une étape jusqu'à Plérin dans les Côtes d'Armor. Et puis enfin, si vous ne l'avez pas encore vu, allez sur ici.fr ou nos réseaux sociaux ce matin pour découvrir une vidéo tournée à Port-Mer, à Cancale ce week-end. On y voit des carapaces d'araignées de mer par dizaines, voire plus, hein, centaines peut-être échouées sur le sable. Ce ne sont pas des animaux morts, mais juste le résultat de la mue du crustacé une fois arrivé à l'âge adulte.
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0: Théo, la météo avec Sébastien Decaux de Météo Bretagne. Une belle journée avec un peu de fraîcheur. On ouvre les fenêtres ce matin.
11: Exactement, des températures qui sont parfois même assez fraîches. Hein. On a relevé 7,7 degrés à Lamballe pour le minimum, 8 à Paimpont et Pleucadoc, 10 à Plaie-l'Intrigavou et Vannes, 11 degrés à Rennes et Saint-Brieuc, il fait 12 à Sarzeau, 15 à Quiberon, avec du soleil ce matin, très généreux, du golfe du Morbihan jusqu'à Lille-et-Vilaine. On notera quelques petits nuages décoratifs sur les côtes d'Armor, même type de temps cet après-midi, avec un vent faible, de la brise sur nos côtes, et puis des températures maximales proches de 20 degrés le long de la Manche, de 23 degrés à Carnac et Pontivy. On attend 24 cet après-midi à Vannes, 25 à Pleuhermel et Rennes, jusqu'à 26 à Redon. Et puis, on parlait de la température de l'eau. Eh bien, sachez qu'elle est très élevée par rapport à la norme en ce moment. 2 à 3 degrés de plus, hein, avec 19 à 20 degrés sur le littoral de la Manche et 20 à 22 degrés dans l'eau sur le littoral morbihanais.
0: Merci beaucoup, Sébastien. À tout à l'heure. Sur la route, on n'a pas de grosses difficultés. Les seuls bouchons, c'est sur la N137 et c'est dû à des travaux à hauteur de Crevin, mais ça engendre de gros ralentissement, 25 minutes entre Bain-de-Bretagne et Char-de-Bretagne, par exemple, à Crevin, dans le sens remontant vers Rennes, 7 minutes dans l'autre sens, si vous descendez vers Bain-de-Bretagne. Sinon, bah, tout va bien, j'ai l'impression. Vous n'êtes pas très nombreux sur les routes, ou alors vous profitez un petit peu de la fraîcheur pour partir plus tard. Non, je ne pense pas que ce soit un argument. Allô, chef ? Oui, il fait bon, je vais rester un peu chez moi quand même pour aérer. Non, mais c'est plus calme, effectivement, ça sent presque les vacances.
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0: 8h09, voici Mylène Farmer et Libertine.

0: Mylène Farmer avec Libertine à 8h12.
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0: Et bon lundi, c'est ici Armorique, à vos côtés, en Bretagne. L'été est là, les journées sont longues, les soirées aussi, et les réveils restent malheureusement à la même heure. Bah ça, on n'a pas encore réussi à le négocier. En revanche, on a tout ce qu'il faut pour que votre réveil soit un peu plus doux. L'actu locale, la musique pour chanter sous la douche, la bonne humeur et les cadeaux. Et c'est la carte postale le matin avec 70 euros de carte carburant à gagner ce matin. Si vous découvrez d'où a été envoyée cette carte postale qu'on cherche depuis 3 jours maintenant. Écoutez bien, avec cette Coupe du Monde de football, j'ai pris la direction du Nord, mais quand même au Sud, en quête des deux étoiles. Il y a plein d'indices dedans pour vous aider à trouver une ville de Bretagne d'où est envoyée cette carte postale. Vous nous avez proposé déjà Guingamp, Tréguin, Rennes et Concarneau. Oui, il y a un rapport avec le foot, mais lequel? Je vous relis la carte postale. Avec cette Coupe du Monde de football, j'ai pris la direction du Nord, mais quand même au Sud, en quête des deux étoiles. 02 99 67 35 35 pour remporter 70 euros de carte carburant.
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0: 8h15, c'est pas vrai, le rendez-vous anti-arnaque avec vous. Audrazo, vous avez eu une mauvaise surprise l'autre jour en rentrant chez vous.
9: Effectivement, j'arrive dans le hall de mon immeuble et je vois là, sagement posé sur le banc dans l'entrée, une pile de magnets. Ils sont assez grands, enveloppés dans du cellophane avec une tonalité bleu-blanc-rouge, ça fait sérieux. Et dessus, je vois une liste de numéros de téléphone, la mairie, les pompiers, les hôpitaux de la région et puis le numéro d'un plombier, d'un électricien, d'un dératiseur avec écrit en rouge 24 heures sur 24, 7 jours sur 7. Donc là, qu'est-ce que j'ai fait? J'ai ramassé toute la pile et hop, j'ai mis tout ça à la poubelle.
0: Mais pourquoi, Aude? C'est quoi le piège?
9: Eh bien parce que ces magnets que vous avez déjà vus, vous aussi j'en suis sûre, et que vous avez peut-être même déjà collés sur votre frigo, ces magnets ne sont pas très honnêtes. Tenez, avant de tout jeter, j'ai regardé le numéro de la mairie qui était écrit dessus. J'ai vérifié dans Google. C'était celui d'une commune qui est à 7 km de chez moi. C'était pas du tout ma mairie. Le logo tout en haut. Alors là, ça varie. Moi, j'ai eu le logo d'un hôpital. Ça peut être aussi celui d'une ville ou d'un département. En tout cas, ça fait très officiel. Mais ce ne sont pas eux qui ont édité ces magnets. Alors, qui est derrière tout ça? Eh bien, regardons maintenant la liste des artisans, le serrurier, le plombier. C'est bizarre, les numéros de téléphone sont tous un peu pareils, ils se ressemblent beaucoup. En fait, ils renvoient vers la même personne, j'ai testé, et l'artisan qui va débarquer chez vous a toutes les chances d'être fort malhonnête. Un couple s'est fait facturer comme ça 1500 euros pour un simple remplacement de disjoncteur. N'appelez pas ces numéros et prévenez vos voisins aussi que c'est une arnaque, c'est ce que j'ai fait.
0: Merci beaucoup, Audrazo. C'est pas vrai, tous les matins, 8h15. J'ai un médicament pour vous, Justine. Un truc magique, si. Ça commence par jus. Ça finit par Ré, c'est Julien Doré. Ça soigne les maux de gorge, le Julien Doré?
10: Je vais voir, j'espère.
0: Julien Doré, dont le spectacle, le Pestacle, sera diffusé le 2 juillet dans les pâtés de la région avec ici Armorique.

0: Julien Doré avec nous à 8h19. Le jeu de la carte postale tous les matins vous donne la possibilité de remporter des cartes carburant. La voici, cette carte postale avec cette Coupe du Monde de football. J'ai pris la direction du Nord, mais quand même au Sud, en quête des deux étoiles. Voici les propositions qu'on a déjà: Guingamp, Tréguin, Rennes et Concarneau. À votre avis, d'où a été envoyée cette carte postale? Il y a 70 euros de carte carburant et c'est Joseph à l'Écousse qui va tenter sa chance. Bonjour Joseph.
1: Bonjour. Bonjour Anessa.
0: Alors Joseph, vous pensez à quelle ville?
1: Alors j'ai pensé à L'Heureux.
0: Pourquoi?
1: Alors c'est la ville de naissance ou du moins où a habité Désiré Doué. Mm-hmm. Avant de partir au Nord, mais un peu au Sud quand même, donc
0: c'est
1: pas mal,
0: au PSG. Ouais.
1: Et où donc il a donc la deuxième étoile du championnat d'Europe.
0: Ah oui, bah oui, avec le PSG, effectivement. Mais oui, c'est bien pensé ça aussi, Joseph. Mais ce n'est pas l'Heureux et ça n'a pas de rapport avec Désiré Doué qu'on embrasse très fort.
2: Qui est né à Angers, mais qui effectivement dans
0: oui,
2: sa famille.
0: C'est pas de notre faute.
2: Il a grandi.
0: Non, maman ne décide pas d'accoucher dans la meilleure ville du monde. Voyez, c'est pas de sa faute si elle accouche à Angers. C'est la vie. Bon Joseph, bonne journée à vous. À bientôt.
1: Merci beaucoup.
0: Au revoir Joseph. Cécile nous a rejoint depuis Sixte-sur-Aff. Bonjour Cécile.
3: Oui, bonjour.
0: Alors vous, cette carte postale, est-ce que vous pensez l'avoir trouvée?
3: Je pensais à Quimper.
0: Pour quelle raison?
3: Alors Quimper, c'est au nord de la France, mais au sud de la Bretagne. Et puis, pour la Coupe du Monde, on pensait aux frères Hernandez. Ils n'ont qu'un seul père, donc Quimper.
0: Oh, c'est bien pensé ça.
2: Waouh.
0: Ah ouais, quand même. C'est bien. Voilà. Rien que pour la réflexion, je devrais vous offrir un cadeau. Je n'en ai pas, malheureusement, mais vraiment, bravo quand même, Cécile. Mais ce n'est pas Quimper.
3: Merci. Eh ben tant pis, on va continuer à réfléchir.
0: À très bientôt Cécile. Pour info, Quimper, c'est pas au sud de la Bretagne quand même. C'est bien, bien au nord quand même.
2: Ah non.
0: Quimper?
2: Ah
0: Quimper? Pas Quimper?
2: Un peu plus au sud que Rennes.
0: Oui, mais enfin bon.
2: Donc voilà, bon. Si Rennes est au milieu, bref.
0: On va réviser la géographie. Alors, les propositions qu'on a: Guingamp, Tréguin, Rennes, Concarneau, L'Heureux et Quimper. Je vous relis cette carte postale avec cette Coupe du Monde de football. J'ai pris la direction du Nord, mais quand même au Sud, en quête des deux étoiles. On revient demain, on rajoute 15 euros de carte carburant. Ça fera 85 euros de carte carburant. Et pour info, cette carte postale, les propositions, vous pouvez aussi la réécouter maintenant sur ici.fr, ce qui vous permet de noter ce qui a déjà été proposé et de mener vous aussi votre enquête. 8h22, durant l'été, les reportages ici en Bretagne, c'est chaque jour une nouvelle destination à la rencontre de celles et ceux qui font bouger leur territoire. On est ce matin dans le pays de Saint-Calguildo pour explorer un lieu gourmand, un peu magique, niché dans une grande maison rue de la Feuillade au-dessus du port Jacquet. Et Christine Zazial, vous semblez subjuguée.
4: Dans ce salon de thé, les thés des mâts qui embrassent totalement la mer sur une grosse partie du littoral, et on est accueilli par Joël et non pas Emma. Joël Durand-Rocher, merci de nous accueillir.
5: Écoutez, c'est une joie. Je suis donc la mère de Emma.
4: Emma, c'est pour ça.
5: Ce salon de thé a 21 ans.
6: Ce salon de thé est en fait le vrai salon de cette haute et belle maison qui joue les sentinelles face à la grande plage de Saint-Calguildo. La cheminée et les innombrables théières dragons typiquement chinoises ajoutent au lieu un charme particulier, même si au beau jour les visiteurs sont le plus souvent au jardin, sur la terrasse, qui surplombe elle aussi la mer et le port de Saint-Cas.
5: Tout est avec vue sur mer, à plus de 180 degrés, puisqu'on voit très au-delà de Saint-Malo. Ça, c'est la grande plage. Ensuite, vous avez la pointe de la Garde. Ensuite, Ploubalay. Vous avez Saint-Jacques devant vous, l'île des Ébiens, et puis Saint-Lunaire, etc. Toute la côte jusqu'à Saint-Malo.
4: Vous n'avez pas le nom du goéland là, qui vient de passer devant nous là.
5: Je ne le connais pas par son prénom. Je ne le connais pas par son prénom. Excusez-moi. J'avais mal revu, mal son.
6: Car évidemment, les oiseaux de mer font des balais aériens devant les grandes fenêtres de ce salon de thé. Cette vue époustouflante rivalise avec les pâtisseries faites maison par Joël et sa fille Emma, notamment des scones, qui sont agrémentées d'autres douceurs.
5: Vous n'allez pas me dire que vous allez manger des scones sans confiture. Alors, de la crème fouettée, des confitures maison, j'en ai mis 3 parce que je voulais quand même pas mettre les 30 parfums. Évidemment, tout est fait maison. C'est un salon de thé à domicile. C'est ça. Et ça change énormément les choses. Ça change beaucoup les choses dans l'accueil. Mmh. Ça change beaucoup les choses dans le fait que les gens voient qu'ils sont chez quelqu'un.
7: Vous en avez jamais retrouvé dans votre salle de bain ou dans votre chambre?
5: C'était un peu ma hantise au début.
7: Parce que franchement, moi j'aurais peur quand même.
5: Au début, je me disais, est-ce qu'un jour je vais retrouver des gens qui vont être dans notre chambre en train de regarder la télé?
7: Ou pire. Dans une chambre.
5: Mieux.
7: Et ça n'est jamais arrivé.
5: Et hélas, madame, hélas.
6: Elle est comme ça, Joël. Rieuse comme les mouettes qu'on voit passer devant ses fenêtres, attentionnée comme si elle était une amie de longue date et exigeante pour la vingtaine de thés qu'elle sélectionne.
5: Il y a du thé d'Inde, de Bali, du Burundi, du Rwanda, du Kenya, tous les pays dans lesquels on va. Je dis parfois en riant, prenez un thé du Burundi, vous n'en trouverez qu'au Burundi et au Tedemba. Venez au Tedemba, c'est moins loin.
7: Merci Joël, bravo, merci.
0: Et pour profiter de l'humour de Joël et de sa belle maison avec ce salon de thé, rendez-vous à Saint-Calguildeau. Demain, on sera à l'écomusée du Val-d'Oust, on change de département, direction le Morbihan. Voici Queen. C'est Queen devant matin et c'est Radio Gaga.

0: Radio Gaga avec Queen. Un bisou à Pierre, un bisou à Paul. C'est votre fête aujourd'hui.
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2: Et à suivre dans un instant, l'info d'ici, on s'intéresse à une race de vaches bretonnes qui a failli disparaître dans les années 70. Ce sera après le 90 secondes, toute l'actu en français dans le monde présentée à 8h30 par Valentin Bertrand.
3: Problème technique ou humain, toutes les hypothèses sont explorées par les enquêteurs à Tomblaine, près de Nancy, où le crash d'un avion a fait 11 morts. L'appareil venait de décoller pour un baptême de parachutisme. Une cellule psychologique est ouverte pour accompagner les témoins, dont les proches présents sur l'aérodrome au moment de l'accident. C'en est fini de la vague de chaleur. Plus que 5 départements du sud-est et de la Corse sont en vigilance orange canicule. L'heure est maintenant au bilan. La chaleur a fait au moins 100 000 morts et mis à mal notre réseau électrique et ferroviaire. Sébastien Lecornu réunit cet après-midi une cellule interministérielle de crise à Matignon. Faire payer plus cher les vêtements de mauvaise qualité, en interdire la publicité, le Sénat s'apprête à adopter officiellement une loi contre l'ultra fast fashion. Dans le viseur, des marques comme Shein ou Temu. Dans son ensemble, le secteur textile représente 10% des émissions mondiales de gaz à effet de serre. L'eau minérale Volvic condamnée pour pratique commerciale trompeuse, en cause la mention bouteille 100% recyclée ou neutre en carbone, un jugement historique selon la CLCV à l'origine de l'action. C'est la première fois que la justice se prononce sur ces indications. Volvic annonce faire appel. Au mondial de foot, le Canada est le premier pays à se qualifier pour les huitièmes de finale. Ce sera, on l'espère, autour des Bleus demain à 23h avec ce match contre la Suède, l'équipe de France qui vient de retrouver son coach Didier Deschamps de retour après les funérailles de sa maman. Match qui sera bien sûr à vivre comme tous les autres de l'équipe de France sur votre radio Ici.
2: Mais ce sera tard si je ne me trompe pas, parce que je crois que c'est à
0: 23h, mais on sera déjà couché malheureusement.
2: Aïe, aïe, aïe, aïe, aïe. Alors, l'info d'ici maintenant, et ce matin, donc, on parle de cette race de vaches bretonnes qui a failli disparaître dans les années 70, la pinoire, dont il n'y avait presque plus de spécimens il y a 50 ans. Il ne restait en effet plus que 300 mères allaitantes contre 1 million au début du XXe

0: siècle. Alors en 1976, le gouvernement a mis en place un plan de sauvegarde pour la protéger et la sauver. Il y a eu l'occasion, au bout de 50 ans, d'organiser hier une fête. C'était à Carré, dans le Morbihan, car cette vache pinoire semble presque sauvée et même elle représente désormais l'avenir, Louis Emeriot.
1: À la fête, Noémie Manac est immanquable, surtout pour ce qu'elle tient au bout de la laisse. Réglisse, sa première vache bretonne pinoire, 6 ans, qui la suit partout.
2: Elle est adorable puisque je l'ai achetée, elle avait à peine 15 jours, et je l'ai biberonnée et dressée à la marche sur la route dès le démarrage en fait. Donc elle est vachement proche de l'homme en général.
1: Elle aime ses bovins, cornus, plus petits et deux fois moins lourds que les charolaises. Un coup de cœur, né il y a 30 ans.
2: Au salon de l'agriculture, parce qu'elle est petite déjà pour commencer, parce qu'elle est mignonne. Parce qu'elle a du tempérament, qu'elle est rustique, qu'elle donne aussi bien de la viande que du lait.
1: Ici, plusieurs éleveurs ont fait le choix de travailler exclusivement avec ces vaches, comme Romain Collère, coprésident de l'Union Bretonne Pinoire. Il l'a choisi pour sa polyvalence.
3: Sa rusticité, son côté résistant à beaucoup d'aléas, sa capacité à s'adapter à des fourrages grossiers, des prairies qui ne sont pas forcément hyper performantes, mais qui ont beaucoup de diversité floristique. Tout le feuillage peut être consommé. Ça sert d'abri naturel. Donc c'est des vaches un petit peu passe-partout. Moi je dirais c'est un peu le couteau suisse de la vache quoi.
1: Un couteau suisse dont il faut goûter les produits. Jérôme Follère a organisé la fête et pour lui tout ce que produisent ces vaches se transforme en or.
4: C'est vrai qu'il y a des produits exceptionnels. Pour faire un kilo de beurre, il faut une quinzaine de litres de lait de Bretonne Pinoire, alors que sur des races plus modernes et plus productives on tourne autour de 22 à 25 litres pour faire un kilo de beurre. Et au niveau de la qualité de la viande, c'est aussi exceptionnel. Une viande qui a du goût, très équilibrée au niveau du gras, donc des produits magnifiques quoi qu'on fasse.
1: La viande est persillée, le gouel yaourt acidulé est dévoré et ces vaches ont une autre qualité, elles s'adaptent mieux au réchauffement climatique.
5: C'est pas une vache qui est coincée dans un musée, c'est une vache qui est encore là aujourd'hui parce qu'elle a des qualités.
1: Benjamin Henry, éleveur.
5: Plus ça va et plus on se rend compte qu'elle est adaptée en fait à ces changements climatiques, capable de s'adapter à pas mal de chocs climatiques ou de situations un peu complexes, qui sont satisfaites de peu au niveau nourriture. À mon avis, c'est vraiment encore plus aujourd'hui une vache d'avenir.
1: Maintenant, l'Union Bretonne Pinoire espère compter dans les prochaines années 7500 mamans pour que l'espèce ne soit plus jamais considérée comme menacée.
0: Un reportage que vous retrouvez sur notre site ici.fr.
6: Prochain journal, ce sera tout à l'heure à 9h, Justine, et on verra qu'il y a des difficultés pour trouver des saisonniers en Bretagne.
0: Et notamment des crépiers, figurez-vous, c'est quand même un comble pour notre région. Et puis on entendra également le sénateur écologiste d'Ille-et-Vilaine, Daniel Salmon. Lui est opposé au projet de loi d'urgence agricole.
6: Vous avez de la pâte, vous avez du sucre, et vous faites une crêpe au sucre, hein? C'est pas aussi simple que ça. C'est comme la météo, on croit que c'est simple et puis en fait, c'est beaucoup de travail et c'est pour ça qu'on est ravis d'avoir chaque matin un spécialiste. C'est Sébastien Decaux de Météo Bretagne qui est avec nous. Voilà, bon, qu'est-ce que vous voyez sur vos cartes, Sébastien?
7: On voit surtout du soleil cette semaine. Pour ceux qui attendent la pluie, ce n'est pas forcément une bonne nouvelle. Les conditions seront anticycloniques. Alors pour ce lundi, c'est du soleil du Golfe du Morbihan jusqu'à l'Ille-et-Vilaine. On notera un petit peu plus de nuages aujourd'hui sur les côtes d'Armor, mais ce seront des nuages uniquement décoratifs, des cumulus de beau temps. Côté température ce matin, c'était frais au lever du jour. 5,3 degrés seulement de minimum à Ploerdut dans le Morbihan, 7,7 degrés à Lamballe, 8 degrés de minimum à Paimpont et Pleucadoc, 10 à Plaine-l'Intrigue à vous, 11 degrés à Rennes et Saint-Brieuc, 12 à Sarzeau, 15 à Quiberon. Pour cet après-midi, les brises vont se lever sur le littoral, d'où des températures qui seront vraiment modérées, très tempérées, 20 degrés sur le littoral de la Manche, 23 degrés à Carnac et puis 24 degrés tout de même à Vannes, 25 à Pleuhermel et Rennes, on attend jusqu'à 26 à Redon. L'index UV sera de 8, donc niveau très fort. Pensez à protéger, puis à protéger même vos enfants avant de partir à l'école avec de la crème solaire. Et puis cet après-midi, les températures de la mer afficheront 19 à 20 degrés en Manche, 20 à 22 degrés sur le littoral morbihanais. Pour demain mardi, on se réveillera probablement avec des nuages bas sur les côtes d'Armor, le centre Bretagne, ce sera plus lumineux ailleurs. Et dans l'après-midi, soleil pour tout le monde, température entre 20 et 23 sur nos côtes, 23 à 28 degrés dans l'intérieur des terres.
6: Merci beaucoup Sébastien, à demain.
7: À demain, avec grand plaisir.
6: Bonne journée à vous. La route avec attention sur la rocade rennaise, un accident, deux voitures sont en cause. C'est à Rennes, au niveau de Saint-Jacques-de-la-Lande, sur la rocade en extérieur. Deux voitures sont sur la voie de gauche et forcément, ça veut dire bouchon actuellement. On voit à peu près 12 à 15 minutes de temps de parcours en plus sur la rocade sud en extérieur. On a un petit peu de monde aussi pour rejoindre Rennes par le sud, la N132. 37, 15 minutes de bouchon depuis Chartres de Bretagne. À l'ouest aussi, sur la N12, comptez 7 minutes de plus. Un petit peu de monde à Saint-Malo. Oh, ça ne sentirait pas à la plage. Petit lundi de RTT tranquille. Avec 6 à 7 minutes de temps de parcours en plus pour rejoindre Saint-Malo ce matin. Un coup d'œil pour terminer sur Dinan. C'est assez rare, mais il y a des bouchons à Dinan, dans le centre de Dinan ce matin. Là aussi, pas d'accident, hein, juste des bouchons habituels, on va dire, de matin, de lundi matin de reprise. Et enfin, on termine par le Morbihan avec Vannes et sur la N166. Il y a 7 minutes de ralentissement. Là aussi, pas mal de monde pour rejoindre Vannes par le nord.
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6: Et plein de couleurs tout de suite en musique avec les Innocents, c'est Color.

0: Les Innocents avec Color à 8h42.
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0: Et ce qu'on aime à cette période de l'année, c'est que la Bretagne prend un petit air de vacances, même quand on part bosser, les terrasses se remplissent, les marchés s'animent, et nous, on est toujours là pour commencer la journée avec vous. Ici Armorique, c'est la radio de votre été en Bretagne, même quand on part travailler, je le disais. Et pour ça, vous pouvez faire confiance à notre équipe de choc, le docteur Kirzek, qui gère le barbecue, et Glenn Jégou, qui s'occupe du reste en cuisine.
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0: Bonjour Glenn.
3: Des maths, Vanessa. Bonjour Justine. Bonjour.
0: Alors généralement quand on parle de street food, c'est un petit peu à l'arrache dans la rue comme ça. On parle rarement de street food gastronomique. C'est pourtant ce que vous nous proposez aujourd'hui dans les Côtes d'Armor, Glenn.
3: Oui, avec Tibrezoun. Ça sent bon la Bretagne.
0: Ah oui, quand même.
3: Et c'est la rencontre effectivement entre la gastronomie et la street food, et c'est porté par l'expertise du chef Jonathan Leroy qui nous raconte son parcours.
4: J'ai commencé la cuisine à 20 ans. Son frère avait un restaurant sur la route de Nantes. Donc voilà, je lui ai filé un petit peu un coup de main le week-end et pendant les vacances scolaires en même temps que mes études. Et je crois bien qu'il m'a passé le virus. Donc je suis devenu tout de suite fan. J'ai fini mon parcours de BTS en informatique et je me suis lancé tout de suite dans la cuisine sur Rennes. J'ai commencé en pizzeria. Ensuite, je suis parti en restauration traditionnelle pour finir dans un étoilé Michelin à Noyal-sur-Vilaine où j'ai vraiment beaucoup appris les techniques de cuisson, les jus. Et en 2012, bien formé, on a décidé avec mon épouse de reprendre le Brezoun à Ploufragan. Une très belle aventure, ça a très bien fonctionné. On a tenu pendant 12 ans donc le Brezoun et au fur et à mesure, j'ai fait des concours. Voilà, j'ai été vice-champion de France du burger. Et c'est vrai que pendant le confinement, on a développé le burger sur de la vente à emporter. Et en fait, les gens m'ont amené à prendre la décision de fermer le restaurant et de prendre plutôt à la place un food truck.
0: C'est un food truck 3 étoiles, là. Vraiment, ça me tente bien. Et vous m'aviez parlé, je crois, Glenn, de Queen Amand salé.
3: Exactement, ouais. Exactement. Ils ont un nom, ces petits Queen Amand. Vous vous souvenez ce que ça veut dire en breton? Queen,
0: c'est le beurre.
3: C'est le gâteau.
0: Le gâteau et le beurre.
3: Amande, c'est le beurre. Bah, comme le Queen Amand, oui.
0: Ouais, d'accord. Amand, ouais.
3: Le petit gâteau au beurre. Et Jonathan Leroy nous en dit plus sur ces lichouseries. Les lichouseries, c'est gourmandises en breton.
0: Ça, je connais.
4: Et bah, le Tikal, l'idée, c'était de garder notre territoire breton, de le marquer encore plus et de trouver une nouvelle inspiration. Donc, c'est vrai que j'ai décidé de revisiter un petit peu l'emblème de la Bretagne, qui est le Queen Amand, notamment en dessert, et moi je l'ai revisité en version salée, et quoi de mieux qu'un Queen Amand salé avec un bon petit apéro. Donc voilà, l'idée c'était de proposer une bouchée apéritive très très conviviale. Donc c'est exactement la même technique que le Queen Amand, donc on est sur une pâte à pain qui est feuilletée avec du beurre, voilà, mais j'ai enlevé complètement le sucre, et par contre je l'ai farci à différents parfums, avec du chorizo, avec de l'andouille, avec des oignons de Roscoff, voilà, de la truffe. C'est déclinable à l'infini, ça peut être au fromage aussi. L'idée, c'est une recette de base qui est déclinable sous différentes sortes.
0: Tikal, ça veut dire
3: petit cal.
0: Ça veut dire petite calorie, ouais, je suis pas sûr. Hein.
3: Non, là, c'est pas petite calorie. Ça, c'est clair, c'est évident. Ouais. Mais bon, faut se faire plaisir.
0: Mais
3: et puis
0: oui.
3: Pourquoi pas des petits
0: calories. C'est sympa,
3: Jonathan.
0: Ça. Ouais, ouais, ouais.
3: Chez Tibrezouni aussi, le T-Burger, donc burger gastronomique, le T-Croc, un croc revisité, le T-Chou, tout est T. T, c'est maison. C'est petit, c'est la contraction de petit également. Ils sont sur des marchés, ils peuvent faire des événements. C'est une gastronomie accessible, créative et ancrée sur le territoire breton.

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5: Dans 3 minutes, direction les Côtes d'Armor, en prévision du festival Attrape-son qui se prépare. Ce sera juste après Manon Lisa. C'est une des révélations de cet été 2026 avec Le Petit Pêcheur, nouveauté ici Armorique.

0: Le petit pêcheur, c'était Manon Lisa. Son truc, c'est de prendre des chansons déjà connues. Là, on sent Me Gustas Tu, hein, de Manu Chao. Et puis, elle change les paroles. Elle s'amuse, parfois avec des textes féministes. Manon Lisa, donc, un nom à retenir. De la musique encore, l'événement en Bretagne ce matin nous emmène dans les Côtes d'Armor à Châtel-Audrin où le festival Attrape-son prépare son édition de fin août. Un festival qui a gardé une vraie ambiance familiale avec une très belle programmation. On peut citer Marine, les Négresses Vertes, la Compagnie Créole et puis surtout une grande mobilisation de bénévoles. Pour en parler ce matin, on est avec François Plouy, le co-responsable de la commission bénévole. Bonjour François.
1: Bonjour.
0: Alors d'abord, pour ceux qui connaissent pas Attrape-son, c'est quoi l'esprit du festival ?
1: Oula, l'esprit du festival, c'est avant tout, pour en revenir un peu au fondement du festival, hein, c'est juste une bande de copains qui s'est dit que dans leur commune, il n'y avait pas de festival de musique. Alors on a décidé de créer ça, il y a maintenant, c'est la 6e édition qui va se dérouler cette année. Donc on a voulu garder, et vous le dites bien, un esprit familial, un festival à taille qui reste à taille humaine, avec 100% bénévoles sur l'organisation du festival.
0: Et cette année encore, programmation qui parle à plusieurs générations. Je citais Marine, les Négresses Vertes, la Compagnie Créole, mais il y a aussi les Bretons Cancre, Fleuve, par exemple. Vraiment, tout le monde va y trouver son compte, qu'on soit jeune, moins jeune. Il y a des souvenirs, des nouveautés.
1: C'est ce qu'on essaye de faire depuis la première année. On veut qu'on ait une programmation qui soit accessible du plus jeune au moins jeune, pour pas dire ancien, avec de la musique traditionnelle bretonne, mais aussi des artistes qui ont un peu plus de notoriété. On a la chance d'être en coproduction avec Musicaire Production, par Gaël Dureau, qui nous déniche chaque année des artistes qui, même nous, quand ils annoncent les noms, on est parfois un petit peu surpris de les avoir à Châtel-Audrin, et puis on a eu des grands noms qui sont passés. En tout cas, on essaye d'être vraiment éclectique dans notre programmation musicale depuis la première année.
0: Et quand on vient à Attrape-son, on vient pas seulement voir des concerts, il y a aussi toute cette ambiance, cette atmosphère, c'est presque la fin des vacances, c'est pas encore la rentrée, c'est vraiment cet entre-deux qu'on adore.
1: Ouais, c'est juste cette petite parenthèse encore pour finir l'été de manière festive et amicale, parce qu'on se rend compte qu'il y a beaucoup de personnes qui viennent entre copains, entre amis, en famille, notamment le dimanche, pour profiter de ces derniers instants d'été, pour faire une dernière fois la fête, parce que l'été a été chargé, que ce soit en vacances, que ce soit aussi en termes de boulot, et puis dans d'autres festivals aussi, parce que le public breton aime les festivals, et nous on vient là en fin d'été juste pour prendre l'été. Pour reprendre la rentrée, avec le sourire aux lèvres.
0: On parlait des bénévoles, ils sont hyper importants pour votre festival. Concrètement, combien de personnes il faut pour faire vivre un festival comme Attrape-son ?
1: Bah c'est simple, sans les bénévoles, il n'y a pas de festival, mais ça vaut pour nous comme ça vaut pour tous les événements culturels partout en France. On a démarré la première année à 80 bénévoles. Aujourd'hui, on est à près de 300 bénévoles qui sont d'année en année motivés à revenir. On a 60 à 70% de bénévoles qui reviennent chaque année. On a des bénévoles de tout âge aussi, à partir de 18 ans jusque pas d'âge, qui reviennent depuis la première édition. Donc c'est toujours très flatteur et très motivant aussi d'avoir toutes ces forces vives qui nous permettent de monter le festival, de tenir l'exploitation et puis aussi le démontage. Donc sur 10 jours, on a à peu près 300 bénévoles qui sont voués à la réussite de ce festival.
0: Attrape-son, c'est fin août donc à Châtel-Audrin, vendredi 28, samedi 29 et dimanche 30 août, juste avant la rentrée. C'est dans les Côtes d'Armor, et si vous voulez terminer l'été en musique, en famille, avec des copains, avec une vraie ambiance de festival local, c'est le moment de prendre vos billets sur attrape-son.fr, et c'est avec Issyar Mauric. Merci beaucoup François Plouy, à très bientôt.
1: Merci à vous, merci, à très bientôt.
0: 9h-5, voici Billy Preston avec Nothing from Nothing.

0: C'est bon ça, Nothing from Nothing avec Billy Preston. C'est bon aussi quand le docteur Kirzek est là tous les matins avec ses bons conseils. Évidemment, quand on pense aux vacances, à l'été, on pense barbecue, mais barbecue malin et sain.
1: Bonjour à toutes et à tous, c'est l'été, les vacances qui approchent et je sais ce que vous allez me dire. Docteur, on veut des grillades, on veut des merguez, on veut des brochettes. Mais vous avez aussi entendu parler des problèmes cancérogènes de cette viande qui est trop grillée, la viande sur le barbecue. Alors on fait quoi? On jette le grill? Non, pas du tout. On fait un barbecue malin et sain en effet. J'allais dire, suivez le guide avec des astuces ultra simples. Première astuce, la marinade. C'est un peu notre meilleur ami pour les barbecues. Avant de poser la viande sur les braises, on peut la faire tremper 30 minutes dans une marinade avec de l'huile d'olive, du citron, de l'ail, du thym, du poivre. Les antioxydants des herbes et de l'agrumes vont réduire jusqu'à 90% de la formation des composés cancérogènes, ces fameux hydrocarbures aromatiques polycycliques, c'est leur nom, les HAP. La cuisson d'aliments à des températures élevées, ça va développer ces cancérigènes. Si vous mettez de l'huile d'olive, du citron, des agrumes, ça va diminuer la production. Et puis évidemment, pas de contact direct avec la flamme, évidemment. Astuce numéro 2, on évite les flammes justement. Vous voyez ces belles flammes qui lèchent la viande, c'est exactement ce qu'il faut éviter. Quand le gras tombe sur les braises, eh bien, ça va brûler, ça produit de la fumée qui est chargée là aussi en cancérogène et qui va se déposer sur la viande. Donc retirer le surplus de gras, utiliser une grille fine et au mieux une plaque trouée ou une feuille d'alu percée et ne laissez pas le feu trop vif, braise rouge et sans flamme, ça c'est l'idéal et ne laissez pas la viande sans bouger, retournez là aussi toutes les minutes, c'est important. Et dernière astuce, la pré-cuisson au four ou à la vapeur. Oui, je vous entends me dire, mais docteur, c'est plus un barbecue. Oui, mais le fait de pré-cuire 5 minutes la viande ou les saucisses au four ou au micro-ondes, ça réduit énormément le temps sur le grill.
0: Et quand on pense alimentation saine, on pense pas forcément viande.
1: Mettez des légumes, poivrons, courgettes, aubergines, oignons, maïs, les légumes ne produisent presque pas les mauvaises substances. Vous pouvez les servir généreusement avec un peu de viande. C'est ça le secret du barbecue méditerranéen. Et puis après le barbecue, nettoyez la grille aussi à chaud. Vous allez enlever tous les résidus qui sont carbonisés. Et avec le barbecue, le rosé, c'est pas indispensable. Vous vous hydratez, ça c'est important. Vous mettez une belle salade verte, des féculents complets. Mais le rosé, c'est vraiment avec beaucoup de modération. Et là, vous aurez un barbecue malin, sain, avec une marinade, pas de flamme, une pré-cuisson. Vous retournez la viande et des légumes à gogo. Et allez, d'ici là, bon été, bonne santé à l'écoute d'ici, bien sûr.
0: Merci beaucoup, docteur Kirzek. Mais préparez le barbecue, on arrive.
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0: Dans un instant, bienvenue chez vous, vos témoignages avec Léna Liparini.
5: Bonjour.
6: Bonjour.
5: Léna.
6: Et je suis hyper motivée, la Vanessa, ça va bien?
0: Ça va très bien, et vous? On passe l'été avec vous, une partie de l'été avec vous, en tout cas le matin entre 9h et midi.
6: Et effectivement, et ce matin, on parle de nos compagnons à quatre pattes à l'approche des vacances d'été. Comment vous vous organisez avec votre animal de compagnie? Est-ce qu'il part avec vous? Est-ce que vous faites appel à la famille, à des amis, à des voisins? En tout cas, on veut votre solution, peut-être économique, originale. Vous nous la partagez au 02 99 67 35 35. Vanessa, vous écoutez bien, vous prenez des notes?
0: Bien sûr. Et puis après, je prendrai peut-être un animal.
6: On va faire ça dans ce sens-là, ça marche. Bonne journée, Vanessa.
0: Bonne journée, au revoir.
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6: Bonne matinée, vous écoutez Ici Armorique. Nous sommes le lundi 29 juin, il est 9h. L'actu locale avec vous, Justine Sauvage. Et alors que l'été démarre, on s'intéresse à ces métiers qui ont du mal à recruter.
7: Oui, figurez-vous que c'est le cas des crêpiers, très difficile à trouver un comble tout de même pour notre région. Et donc alors que la saison démarre, certains restaurateurs peinent à recruter. Comme vous l'avez constaté dans le petit port de Saint-Goustan à Auray, où il y a plusieurs crêperies, Jean-Michel Naga.
8: Isabelle Montfort a ouvert sa crêperie en novembre et elle a eu beaucoup de mal à trouver une crêpière.
9: J'ai regardé sur France Travail, niveau crêpier, il n'y avait rien du tout. Et sur Indeed, rien. Le crêpier est très demandé. Dès qu'il y en a un de disponible, il est très rapidement pris.
8: Et forcément, ils sont plus exigeants sur le salaire.
9: Ah bah c'est 2500. Moi, je viens de m'installer, donc je ne peux pas me permettre de donner ce qu'ils demandaient.
8: Et tout le monde a autant de difficultés à trouver?
9: Ah oui. J'ai eu d'autres professionnels crêpiers qui m'appelaient en me me demandant t'as trouvé quelqu'un, enfin c'est, ils trouvent pas. Ça fait 2 ans que c'est comme ça, que c'est compliqué.
5: L'idée c'est que tu fais saison, t'en chies, mais tu fais du pognon.
8: Basile est crêpier justement dans l'établissement voisin et il reconnaît que son métier est très recherché.
5: Un bon crêpier c'est pas évident. Le problème, c'est le logement aussi. Toutes les crêperies qui logent, ils ont des crêpières. Ici, ils logent.
8: 4 logements réservés aux saisonniers et en priorité aux

0: trépied. C'est une stratégie gagnante pour Juliette, la responsable de salle.
1: Les personnes se déplacent de Paris ou d'autres que s'il y a un logement. Donc c'est vrai que là-dessus, on y travaille depuis plusieurs années pour pouvoir proposer le logement inclus, quoi. Parce que c'est vrai que c'est de plus en plus compliqué. Ces deux, trois dernières années, on va dire, de post-Covid, quoi. Depuis que les logements sur Saint-Goustan ont un peu flambé, quoi.
0: Les crêpiers sont en position de force, mais ils font souvent un autre choix, celui d'ouvrir leur propre crêperie en Bretagne.
2: Et ce n'est pas le seul métier en tension pour les jobs saisonniers en Bretagne, toujours dans le bassin d'emploi d'Auray, par exemple. Une enquête de France Travail indique qu'une entreprise sur deux a des difficultés pour trouver dans le bâtiment l'agroalimentaire, mais également l'aide à la personne. Justement sur ce secteur, Jade Lartigue le confirme. Elle est assistante RH à l'agence spécialisée O2.
3: C'est pas des métiers qui sont très attractifs en termes de salaire aussi et de valorisation et par rapport à l'humain. Surtout en auxiliaire de vie, c'est compliqué. On a beaucoup de demandes clients, mais on n'a pas beaucoup de salariés formés. Il faudrait un diplôme, donc un DUT, un bac pro, SSP, service à la personne.
0: Et ça, c'est difficile à trouver.
3: Ça, c'est difficile, ça, c'est sûr. Sur Auray, on va recruter un petit peu pour les auxiliaires de vie, mais sur Carnac, on cherche pour auxiliaire de vie, assistant ménager et garde d'enfants. Pour toute la saison jusqu'à septembre-octobre. Une personne qui est formée, ben, elle est déjà en poste souvent pour l'été, c'est pas des contrats saisonniers, donc souvent les contrats saisonniers c'est des étudiants. Trouver un étudiant qui est formé auxiliaire de vie, c'est un peu plus compliqué. On a beaucoup d'étudiants pour l'employé de ménage, donc ça va. Pour auxiliaire de vie, on a eu un ou deux recrutements pour cet été. Mais là, il nous en manque 3-4 déjà sur le secteur.
2: Un reportage que vous retrouvez sur ici.fr. À Rennes, le procès du meurtrier présumé de Marie Takizimana commence devant la cour d'assises d'Ille-et-Vilaine. Il va durer 4 jours. Cette femme a été tuée par son conjoint dans un appartement de Villejean en avril 2022. 60 à 70 personnes sont déjà réunies devant le tribunal, notamment l'une des filles de la victime et des représentants du planning familial. Excusez-moi. Ce violent incendie cette nuit, un feu de forêt vers 23h à Bain-sur-Oust. 1 hectare a brûlé, mais les pompiers ont réussi à préserver 35 autres grâce à d'importants moyens. À 7h, le feu était fixé, mais toujours en cours d'extinction. Et puis à Solnières, dans le sud, Ille-et-Vilaine, l'école publique a pu rouvrir ce matin. Jeudi soir, elle a été touchée par une tornade qui a soufflé une partie du toit du bâtiment.
4: Les sénateurs examinent cette semaine le projet de loi d'urgence agricole adopté il y a quelques semaines par les députés.
2: Un projet qui contient des dispositions sur l'eau, les pesticides ou encore la souveraineté alimentaire. Et en commission, les sénateurs de droite ont revoté des amendements pour réintroduire notamment des pesticides, notamment l'acétamipiride qui est utilisé dans la culture de la pomme et de la betterave. Pourtant, le Conseil constitutionnel l'avait rejeté ce projet déjà dans la loi Duplomb d'août 2025. Et il y a aussi un consensus scientifique sur la dangerosité pour la santé et la planète. D'autres amendements également pour assouplir les mesures pour construire des retenues d'eau en donnant en plus de pouvoir au préfet. Bref, tout cela fait bondir le sénateur écologiste d'Ille-et-Vilaine, Daniel Salmon, pour qui ce texte prend toutes les mauvaises directions.
5: Il ne s'agit pas de s'opposer à toute retenue d'eau. Il y a des nombreux cas où on aura besoin de stocker d'eau, mais pas n'importe comment et pas à n'importe quel prix. On vient de vivre une période caniculaire qui montre bien qu'on devrait être aujourd'hui arc-bouté sur le fait de limiter ce réchauffement climatique. On ne pourra pas s'adapter dans une France à 45 ou 50 degrés, c'est très clair. Redonner plus de pouvoir au préfet, eh bien, c'est mettre à mal toute la démocratie de l'eau, une démocratie qui portait ses fruits. En Bretagne, on arrive toujours à discuter et à dégager, si ce n'est des consensus, au moins des compromis. Donc, redonner des pouvoirs au préfet, ça veut dire recentraliser. Et il va casser toute cette dynamique où on a vraiment besoin, aujourd'hui dans cette société où il y a une forte défiance entre les différentes couches de la population, entre les différents secteurs, eh bien, il faut refaire de la démocratie, il faut dialoguer. C'est tout le contraire qu'on est en train de faire en ce moment.
2: Et le sénateur centriste du Morbihan, Yves Bleunven, défend, lui, ce projet. C'est ce que nous disait ce matin, 8h moins le quart. Interview à retrouver en intégralité sur ici.fr. Je termine avec le foot. Les joueurs du Stade Rennais sont de retour. C'est terminé pour les vacances dès ce lundi au programme test physique et début surtout de la préparation pour la saison 2026-2025. Au Mondial, les Canadiens, eux, sont les premiers qualifiés pour les huitièmes de finale. Ils ont battu hier l'Afrique du Sud 1-0. Nos Bleus sont arrivés près de New York où ils affrontent demain soir la Suède. Ce sera un match évidemment à vivre sur ici et ici.fr.
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2: La météo, c'est plutôt une belle journée qui nous attend, Léna.
4: Bah oui, puisque les éclaircies dominent ce lundi matin et je crois qu'on peut le dire, ça fait du bien de retrouver de la fraîcheur. Il fait 9 degrés à Paimpon, 15 sur la côte d'Emeraude et à Louvigné-du-Désert, 16 degrés à Redon et déjà 17 à Vannes et dans le bassin rennais. Cet après-midi sera bien ensoleillé aussi avec quelques nuages sur le Finistère et les Côtes d'Armor. Les températures sont proches des 20 degrés le long du littoral de la Manche. On attend 23 dans le golfe du Morbihan, 24 dans le centre-Bretagne, 25 de Rennes à Vitré et 26 degrés de Ploërmel à Redon. Une tendance pour cette semaine, bien du soleil, mais pas trop chaud. On va être bien avec des températures estivales, c'est le temps idéal.
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4: Dès le réveil, vous profitez de l'actu local en Bretagne, de notre bonne humeur et de vos chansons. C'est une begin entre vous et nous. Et c'est Marc Lavoine.

0: Ça, c'est de la Begin. Bonne matinée avec Issy Armorique, il est 9h11.
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0: Ce matin, j'aimerais entendre les amoureux des animaux. Parce que quand arrivent les vacances, il faut parfois faire des choix, s'organiser. Alors racontez-nous, comment ça se passe chez vous avec votre chien, votre chat ou tout autre compagnon, hein, on passe aussi au NAC. Vous l'emmenez partout avec vous? Est-ce que vous avez une personne de confiance qui prend le relais? Allez, venez nous partager votre expérience, vos conseils ou même vos petites galères. On en parle ensemble ce matin au 02 99 67 35 35. Mais je ne suis pas seule. Céline, bonjour.
3: Bonjour.
0: Vous êtes pet-sitteuse, votre entreprise s'appelle En Garde. À partir de quand les gens commencent à vous contacter pour les vacances d'été?
3: Pour les vacances d'été, ça peut être très longtemps à l'avance, puisque j'ai une clientèle qui va avoir ses congés et programmer ses vacances plusieurs mois. Et là, par exemple, je peux encore avoir des demandes actuellement pour le mois de juillet ou pour le mois d'août, donc ça dépend vachement de l'organisation de chacun.
0: Et alors, quelles sont les principales inquiétudes des personnes qui vous appellent en général?
3: C'est de s'assurer que les gamelles soient remplies, et que pour les chats, les litières soient bien propres, et de retrouver un compagnon pas trop stressé à leur retour.
0: C'est ça.
3: Quoi.
0: Parce que généralement, comment ça se passe? On recontextualise peut-être un petit peu. Pet-sitteuse, c'est quoi exactement ce métier? Donc vous allez être disponible pour vous occuper des animaux des autres?
3: C'est ça. Moi, je me déplace au domicile de l'animal directement. Donc c'est pour les personnes qui décident de ne pas emmener leur compagnon avec eux ou qui préfèrent le laisser dans leur environnement habituel. Donc je passe et je fais des visites en fonction des besoins de l'animal ou des habitudes.
0: Ça peut être... Parce que par exemple, disons, on va prendre l'exemple d'un chien par exemple, parfois c'est peut-être plus stressant pour lui de partir en vacances que de rester. Est-ce que vous les voyez ces symptômes chez l'animal?
3: Les chiens, je vais plutôt les avoir en semaine hors vacances d'été.
0: D'accord.
3: Pour les personnes qui sont au travail et qui ont besoin de faire une coupure dans la journée, le midi. C'est vrai que j'ai moins de chiens l'été parce que les gens trouvent une solution un petit peu plus agréable pour l'animal plutôt que d'avoir une visite ou deux dans la journée.
0: Du coup, ça va plutôt être les chats. Et comment on s'en occupe pareil? Est-ce que vous voyez du stress peut-être chez eux quand il n'y a pas leur propriétaire à la maison?
3: Au début, un petit peu, mais les chats s'adaptent assez vite.
0: C'est vrai.
3: Ouais. Et quand ils sont pas trop stressés, ça va vite être des grosses parties de jeu.
0: Mais vous savez quoi? On parle de chats. Florence, une auditrice, nous appelle justement. Je vous le rappelle, vous aussi, vous pouvez nous contacter au 02 99 67 35 35 pour témoigner tout simplement. Vous nous parlez de votre animal. Comment est-ce que vous vous en occupez pendant les vacances? Est-ce que vous le confiez à quelqu'un? Florence, vous, comment est-ce que vous faites? Bonjour.
4: Bonjour à ici Armorique et bonjour à tous les auditeurs.
0: Dites-nous.
4: Alors moi, ça fait des années que j'ai toujours vécu avec des chats.
0: Ouais.
4: Je suis arrivée à mon troisième, presque quatrième.
0: Ah oui.
4: Et ils viennent en vacances avec moi. Je fais donc du camping.
0: J'ai
4: et ils viennent en vacances avec moi et je les laisse en liberté dans le camping. Et puis chacun fait sa vie. Et entre 19h et 19h30, et ils viennent me voir sur mon emplacement. Pour me dire comme ça, j'ai divagué assez, j'ai faim, et comme moi je dors dans ma toile de tente, lui il dort dans la voiture, et ça se passe très très bien.
0: Génial. Mais alors comment est-ce qu'ils le vivent, justement, vos chats? J'ai l'impression qu'ils ont l'air de bien aimer leur vie au camping.
4: Ah oui, ils sont très très heureux quand ils vont. J'en ai eu plusieurs comme ça, je leur ai jamais habitué, je leur ai jamais dit, il faut pas faire ceci, il faut pas faire cela, des trucs comme ça. Dès que j'arrive au bout d'une heure, quand j'ai commencé un tout petit peu à m'installer, j'ouvre la caisse, et puis je lui dis tout à l'heure, et puis il s'en va, il va faire un petit tour, il revient, et puis.
0: Et ça fait combien d'années que vous faites ça, Florence?
4: Oh là là, alors je fais du camping depuis presque plus de 40 ans.
0: Ah oui, quand même, déjà. Et donc vos animaux vous ont toujours suivi partout?
4: Toujours. Oui, j'ai eu mon premier chat, il s'appelait Kiwi, je l'ai eu pendant 14 ans.
0: Trop
4: après,
0: bien.
4: J'ai eu Jimmy, je l'ai eu pendant 13 ans. Et là, maintenant, j'ai Marius, qui a 8 ans.
0: Ah vous leur donnez de jolis prénoms, j'aime beaucoup. Est-ce que vous partez encore cette année, Florence, en camping?
4: Oui, là, j'attends le feu vert, parce qu'il y a un petit problème au camping. Là, ils sont en train de refaire les bornes électriques. Donc, ils m'ont dit que pour le moment, je ne pouvais pas... Mais j'attends d'un moment à l'autre de partir. Tout est prêt.
0: Tout est prêt. Et alors, ce serait quand, justement? Et où, surtout, Florence? Est-ce que vous restez en Bretagne ou vous allez explorer un petit peu?
4: Oh non, je vais pas très loin. Depuis 6 ans, j'ai trouvé un petit camping entre Rennes et Redon.
0: Ouais.
4: Où, c'est un petit camping municipal de 25 emplacements. Et la plupart du temps, je vous dirais franchement que je suis tout seul dans mon camping juillet-août. Parce que je pars de moi.
0: Donc vous, vous appréciez ça, justement, ce petit moment un peu
4: oui.
0: à l'abri des regards, on va dire, un peu intime.
4: Voilà.
0: Ouais. C'est chouette. Florence, en tout cas, j'espère que le problème il va vite se résoudre au camping et puis que vous allez pouvoir partir rapidement. Puis on vous embrasse. Merci beaucoup d'avoir été avec nous à l'antenne,
4: merci.
0: Florence. Bonne journée
4: oui.
0: à vous.
4: Au revoir. Merci.
0: Au revoir. Peut-être que vous aussi, vous avez un animal de compagnie. Vous avez des solutions à l'approche des vacances pour le faire garder ou alors il part en vacances avec vous. Comme Florence, eh bien, appelez-nous, racontez-nous, donnez-nous des solutions au 02 99 67 35 35. Céline, pétiteuse de Hangarde, nous partage aussi son expérience jusqu'à 10h. C'est un sujet qui nous tient à cœur. La journée nationale contre l'abandon, c'était samedi. Alors on en profite à l'antenne. Prenez soin de vos animaux. Ce sont des membres de la famille pour beaucoup de monde. C'est le cas pour moi. Mon chien, c'est comme un enfant presque. Et comme dirait Amel Bent, l'amour, ça se donne sur Essir Morique.

0: L'amour, ça se donne. C'est Amel Bent, une nouveauté ici Armorique à 9h19.
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0: Ce samedi marquait la journée mondiale contre l'abandon des animaux de compagnie. Une journée importante qui nous rappelle qu'un animal n'est pas seulement un compagnon de quelques mois ou quelques années, mais un engagement. Alors comment faites-vous quand arrivent les vacances? Vos témoignages peuvent aider, inspirer peut-être d'autres propriétaires. On vous écoute ce matin au 02 99 67 35 35. Je pars. Je ne pars pas, je le prends avec moi, je ne le prends pas. Comment est-ce que vous organisez en Bretagne pendant les vacances quand vous avez votre animal de compagnie? C'est justement la question qu'Elvis Delouya est venu vous poser dans la rue pour ici Armorique. Bonjour Elvis.
3: Bonjour Léna.
0: Elvis, alors que font les Bretons avec leurs animaux de compagnie? Dites-nous.
3: Eh bien Léna, les animaux de compagnie représentent évidemment une question centrale pour les vacances de ceux qui ont décidé d'en adopter un ou plusieurs parfois. Alors chacun sa méthode, des façons de faire opposées et parfois même radicales.
4: À l'heure actuelle, sur nos deux chats, on en a une qui est très, très, très anxieuse. Donc, pour l'instant, eh ben, on ne part pas.
5: J'ai un chien qui a 5 ans. Et depuis 5 ans, je m'oblige à assumer mon chien, même pendant les vacances. Donc, il me suit tout le temps, en fait.
6: Pour les vacances d'été, bah, du coup, je vais partir dans un autre pays. Et donc, dans ce cas-là, mon chat, je le laisse aux grands-parents.
5: Je l'emmène dans la voiture. Alors, les choix des destinations sont un tout petit peu plus restreints. Mais je fais en fonction du chien en premier, en fait. C'est-à-dire même quand la dernière fois je suis parti jusqu'en Norvège, je suis parti en voiture parce que le chien ne supporte pas les voyages, et ben je l'ai emmené dans la voiture au final.
4: Pour l'instant c'est la galère, mais sinon dans l'absolu on est plutôt on demande à des potes de passer et en dernier recours si vraiment on trouve pas de solution, on passe par une cat-sitter.
6: J'ai déjà pris une pet-sitter aussi, ça permet à notre chat d'être bien, d'être content pendant l'été et tout, donc franchement c'était très bien, je fais ça l'été passé, c'était très très bien.
3: Alors partir jusqu'en Norvège en voiture ou ne pas partir du tout, je vous l'ai dit, des façons de faire très différentes. En revanche, dans certains cas, pas le choix. Tous les Bretons interrogés ont dit avoir déjà eu recours à un professionnel, un ou une pet-sitter. Alors des pet-sitters, il y en a de plus en plus, donc j'ai voulu savoir comment nos Bretons faisaient pour choisir le bon.
6: Je me suis quand même renseignée avant de confier mon chat à n'importe qui. Ouais, elle avait, je pense, une dizaine d'avis. Puis on voit aussi les personnes qui lui sont fidèles, qui refont appel à elle. Donc là, forcément, quand on voit que les personnes font appel à nouveau à la même personne, c'est que ça s'est très bien passé, quoi.
5: Ouais, je fais attention à ce qu'ils aient de l'expérience. Aussi, le diplôme, c'est important. Il y a la CACED, c'est un diplôme pour t'occuper des animaux. Donc quand je fais appel à des professionnels, je veux qu'ils aient au moins le diplôme, qu'ils aient de l'expérience et que j'ai pu les rencontrer. Le mieux, c'est que j'ai pu les rencontrer en amont avec le chien et voir que la connexion se fasse bien, quoi.
3: Les avis, le bouche à oreille et même organiser une rencontre entre l'animal et le pet-sitter pour s'assurer que l'alchimie passe bien. Peu de différence avec trouver une baby-sitter finalement. Alors ça peut être une tâche compliquée jusqu'à trouver la bonne personne, mais c'est très important. Vos animaux aussi ont le droit de passer des vacances agréables et en bonne compagnie, c'est toujours mieux.
0: Ah oui, je suis d'accord Elvis. Si on confirme hein, les pet-sitters, c'est super. Justement avec nous en studio ce matin, Céline, pet-sitteuse avec son entreprise En Garde. Si je devais vous demander... Voilà, la veille des départs en vacances, quelles sont les erreurs les plus fréquentes que vous observez avec les propriétaires des animaux? Peut-être un départ mal préparé, peut-être que ça, c'est possible? Non, pas spécialement. Non, vous faites non de la tête.
7: Non, souvent ça se passe très bien quand j'arrive, tout ouais. est prêt. Et puis on essaie de laisser les lieux dans l'état dans lequel on a trouvé. Donc,
0: un conseil souvent, peut-être dans ce cas-là pour les propriétaires d'animaux de compagnie qui ont envie que ça se passe dans les meilleures conditions possibles.
7: Alors, je pense que déjà en faisant appel à moi, ils savent déjà bien prendre soin de leurs animaux.
0: Et ben ça c'est une bonne réponse, j'ai envie de dire, parce que c'est vrai que quand on fait la démarche déjà de trouver quelqu'un
7: de chercher ouais.
0: Ouais, quelqu'un qui a les compétences, quelqu'un en qui on a confiance, c'est hyper important. On le sait hein, les animaux de compagnie ce sont des membres de la famille pour beaucoup d'entre nous, d'entre vous aussi. Si c'est le cas, vous pouvez peut-être nous appeler au 02 99 67 35 35 ce matin. On parle des moyens de garde pour nos animaux de compagnie pendant les vacances. Comment vous faites? Est-ce que vous les confiez à des proches, à vos parents, des amis, les grands-parents? On l'a entendu justement avec vous, Elvis, dans les micro-trottoirs que vous avez fait dans les rues bretonnes. Alors vous nous appelez 02 99 67 35 35.
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0: Stevie Wonder sur Ici Armorik, il appelle seulement pour dire qu'il aime. Et vous, vous nous appelez ce matin pour nous dire comment vous organisez pendant les vacances pour faire garder votre animal. On vous attend au 02 99 67 35.

0: Stevie Wonder sur Ici Armorique. On débute bien la matinée ensemble.
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0: Vous avez peut-être un bon plan à nous partager ce matin. Une pension où vous recommandez les yeux fermés. Un réseau d'entraide entre voisins. Une application découverte récemment. Peut-être même un pet-sitter devenu indispensable. Si vous avez trouvé la solution pour partir l'esprit tranquille tout en sachant votre animal entre de bonnes mains, venez nous en parler au 02 99 67 35 35. Forcément, les vacances approchent, alors vos conseils sont précieux. Ici en studio, on a une solution. Une pet-sitteuse, Céline de En Garde. Concrètement, elle ressemble à quoi une journée de pet-sitting ?
3: Ça va dépendre de la saison, évidemment. Hors saison, ça va être plutôt les balades de chiens des personnes qui sont au travail.
0: Ouais.
3: Donc faire une coupure souvent le midi ou en fonction des horaires.
0: De chacun, chacune.
3: De chacun. Et pendant les vacances scolaires, c'est là que ça va être des plus grosses tournées. On appelle ça des tournées.
0: Ouais.
3: Et on se déplace d'une maison, d'un appart à l'autre. Et
0: donc vous êtes situé à Rennes, par exemple.
3: Oui.
0: Donc vous allez de quartier en quartier.
3: C'est
0: un
3: ça.
0: Un petit peu partout dans Rennes.
3: Ouais.
0: Et puis il y a des chiens, des chats.
3: Ouais.
0: C'est quoi l'animal le plus surprenant dont vous avez pu vous occuper ?
3: Rien de très surprenant,
0: ouais.
3: Mais j'ai eu une perruche.
0: Ouais.
3: Plusieurs, elles étaient deux. Et j'étais pas habituée aux oiseaux. Et en fait, j'ai adoré.
0: Ouais,
3: c'est
0: coup de cœur pour l'animal.
3: Ouais, trop.
0: Et ça demande des soins un petit peu particuliers.
3: Oui, ouais, ça demande de remplacer la nourriture un petit peu plus fréquemment, comme ça mange
0: ouais.
3: du frais, enfin
0: ouais,
3: des clairement. Légumes, des choses comme ça. Donc faut être plutôt
0: régulier.
3: Oui, là, et nettoyer.
0: Ouais, pas mal.
3: Bien pour pas que ça moisisse les fraises, ce
0: bien
3: genre
0: sûr.
3: De choses.
0: Ah, il mange des fraises.
3: Oui.
0: Je sens que ça, c'est adorable. Est-ce qu'il y a une rencontre, une histoire qui vous a particulièrement marqué? Parce que j'imagine que c'est aussi, parce qu'on ne fait pas que garder des animaux, on est aussi au contact des propriétaires, donc il y a souvent des histoires touchantes, même des relations très fortes, très fusionnelles avec nos animaux.
3: Oui, il y a ça, bah, y a forcément, en suivant les animaux, bah, ceux qui disparaissent.
0: Aussi.
3: Là, ouais, c'est assez délicat, hein, mais...
0: Vous êtes
3: mais
0: là
3: ouais,
0: aussi
3: touche,
0: pour accompagner...
3: Je peux, quand je suis disponible, ouais, je peux exceptionnellement faire...

0: un déplacement s'il y a besoin, mais je sais qu'il y a des taxis animaliers justement qui vont plutôt aider au transport.
1: Oui.
0: Comme moi, je fais tout à vélo la plupart du temps. Je prends rarement la voiture, donc.
1: Bien sûr.
0: Donc c'est pas l'idéal pour transporter, mais cette fameuse perruche, par exemple, je l'ai déjà pris. Elle a un sac à dos de transport et je l'avais emmenée comme ça chez le vétérinaire.
1: D'accord. Donc vous pouvez aider, hein, vraiment. Et puis de toute façon, vous êtes là au quotidien pour aider les personnes, leurs animaux. Et justement, Laurence nous a appelé ce matin sur Issy Armorique. Bonjour Laurence.
2: Bonjour Lina. Bonjour Céline.
0: Bonjour.
1: Alors vous avez un chien, je pense un gros toutou, hein, puisqu'il est croisé berger allemand, canet, corso. Trois chats aussi, ça en fait des bêtes.
2: Oui, mais j'en ai eu jusqu'à 9 des chats.
1: Ah ouais, mais comment vous faites pour garder tout ça là l'été ou même pendant les vacances?
2: Alors moi je ne pars pas l'été.
1: Ouais.
2: Je ne travaille plus, donc j'ai pas forcément besoin de partir. Les seules fois où je dois m'absenter, c'est pour aller voir ma famille en région parisienne.
1: Et alors comment vous faites dans ces cas-là avec tous vos animaux?
2: Donc moi j'ai deux modes de garde différents. Surtout je ne connais personne aux alentours qui puisse venir s'occuper de mes animaux.
1: Ouais.
2: Donc, mon chien, j'ai trouvé une pension canine super. Par contre, la personne est blindée, tellement bien les gens sont satisfaits de ses services.
1: Ah bah c'est toujours comme ça, hein, forcément.
2: Voilà. Donc, j'ai trouvé une pet-sitter, une professionnelle, mais le chien est gardé chez cette personne.
1: D'accord.
2: Donc, il est comme à la maison. C'est-à-dire qu'ils rentrent et les chiens ont une pièce dédiée à eux dans la maison.
1: Chouette.
2: Ils ont du chauffage l'hiver. Elle va les promener deux fois par semaine en forêt.
1: Trop bien.
2: Voilà, donc j'ai mis du temps avant de trouver cette personne parce que j'avais fait un essai avec une autre pour une journée. Et quand mon chien est rentré le soir, pour moi ça n'allait pas.
1: Il n'était pas content? Vous le voyez?
2: Non, c'est pas ça. Il avait très très soif.
1: Ah.
2: Il avait très soif, à peine sorti de la voiture quand on est rentré, il s'est mis à faire ses besoins dehors. Il y avait des...
1: J'ai des eu signes. Une alerte. Ouais, il y a eu des... Ouais, les signes, ils sont pas bons, là. Non, du tout, en effet.
2: Non, donc, je me suis dit, non, pas cette personne. Donc, j'en ai cherché une autre. Et là, bien, je connais quelqu'un qui est très bien. Voilà. Et,
1: du coup, vous n'allez pas partager de bons plans, hein, j'imagine.
2: Non, pas trop. Non. Et puis pour mes chats, par contre, j'ai fait appel à une personne qui venait s'occuper des chats à mon domicile.
1: Et alors, comment ça s'est passé? Vos chats, ils ont bien aimé l'expérience?
2: Oui, mais j'ai retrouvé mes chats en très bonne santé. Ça s'est très, très bien passé.
1: Bah,
2: j'ai eu l'occasion de faire ça au mois de mars dernier, justement. Donc, voilà, mais quand on a des bons plans, moi, je les garde.
1: Bah, d'une certaine manière, vous avez un peu raison, parce que si la personne a déjà le planning complet, un petit peu comme vous, hein, d'une certaine manière, Céline, vous êtes pet-sitteuse, votre entreprise s'appelle Hangard, vous êtes située sur le secteur de Rennes. C'est vrai que, bon, les bons professionnels, souvent, ils sont pris d'assaut. C'est un peu comme les médecins, généralement, ils sont complets. En tout cas, Laurence, qu'est-ce qu'on peut vous souhaiter, vous, pour cet été? Dites-nous, avec vos animaux.
2: Avec mes animaux, je reste là. Donc, il n'y a pas de souci. Je suis là pour eux. Moi, je vous dis, je pars pas en vacances.
1: Ouais.
2: Si je m'absente, c'est une journée, donc les animaux peuvent rester là.
1: Mais même sans partir en vacances, là, on souhaite quoi pour l'été? Un été, voilà, pas trop chaud. On croise les doigts, Laurence. Puis on écoute.
2: Pas trop chaud. Je vais avoir ma petite fille qui va arriver dans une quinzaine de jours. Donc
1: ah,
2: ça, c'est
1: super.
2: Bien.
1: Eh ben, écoutez, Laurent, je vais vous donner un bon plan, justement. Si votre petite fille, elle arrive dans pas longtemps, ce qui peut être pas mal, c'est peut-être de faire des petites sorties à droite, à gauche, en Bretagne. Même si on part pas en vacances, on peut rester avec Issy Armorique puisqu'on vit l'été en Bretagne, de 10h à 11h. Donc, on fait un petit tour, justement, avec les offices de tourisme. On vous fait gagner des places également avec des structures de loisirs. 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Peut-être que vous aurez envie de nous passer un coup de fil, peut-être pour gagner des places, notamment à l'aquarium de Saint-Malo. Laurence, merci de nous avoir appelés.
2: Je vous en prie, bonne journée à vous.
1: Bonne journée. Peut-être que vous aussi, vous avez un animal, que vous avez une solution de garde, ou alors vous n'en avez pas. Au contraire, vous avez envie de demander des conseils à Céline, qui est pet-sitteuse avec nous en studio. Vous nous appelez au 02 99 67 35 35.
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1: Et on en profite aussi pour faire un tour des sorties, des idées pratiques autour de chez vous en Bretagne. 9h37, c'est l'heure de votre Ici Express. Après les grosses chaleurs de la semaine dernière, vous êtes certainement en recherche de lieux frais pour vous ressourcer. Le site des 11 écluses de Hédé est un spot idéal. Une magnifique balade vous y attend le long du canal d'Île de Hérence, où la présence de l'eau douce et de la végétation dense garantissent une promenade très agréable et apaisante. Profitez-en aussi pour découvrir la commune de Hédé-Bazouges, perchée sur son rocher au pied des ruines du château. Et ça n'est pas parce que la canicule est derrière nous qu'il ne faut pas continuer de prendre soin des autres. L'Agence régionale de santé vous encourage à prendre 5 minutes aujourd'hui pour appeler vos proches âgés ou rendre visite à votre voisin qui vit seul. Assurez-vous qu'ils s'hydratent correctement et qu'ils gardent bien leur logement au frais. Et on va prendre maintenant la direction de Bossey-sur-Mer, dans le 22, où se tient la deuxième édition de Broc et Jardin, samedi 4 et dimanche 5 juillet, de 10h à 18h, au domaine de la Grande Guéret. Un rendez-vous élégant et convivial où on vient autant pour découvrir, chiner, s'inspirer, échanger et profiter d'un cadre verdoyant, chaleureux, grâce à tous les exposants gravitant autour de l'univers du jardin et du végétal, mais également des artisans et créateurs.
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1: Une matinée avec Ici Armorique, c'est toute l'actu locale, la bonne humeur et une playlist qui redonne un peu de chaleur. 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

0: raison d'être. C'est ensemble, ensemble, on est ensemble. Et oui, c'est aujourd'hui, ce matin, sur Ici Armorique, il est 9h42.
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0: L'été arrive à grands pas et peut-être que certains d'entre vous ont déjà réservé leurs vacances. Mais une question se pose souvent. Que fait-on de l'animal? Est-ce qu'il monte dans la voiture avec toute la famille? Est-ce qu'il reste à la maison avec quelqu'un de confiance? Comment est-ce que vous vous organisez concrètement? On aimerait entendre vos habitudes et vos astuces ce matin au 02 99 67 35 35. Dominique, justement, vous avez composé le numéro. Bonjour.
3: Bonjour.
0: Alors, vous, comment est-ce que vous vous occupez de votre chienne, justement, Dominique, pendant les vacances?
3: Ma chienne, elle vient avec moi tout le temps, depuis des années. J'ai 82 ans, j'ai fait les Antilles, les chiens sont venus avec moi. Je les ai ramenés avec moi, notamment, ils sont décédés maintenant, j'en ai une autre, que j'ai adoptée il y a 10 ans, elle a 16 ans. Je pars encore cette année à Saint-Malo avec elle et une amie. On a trouvé un appartement où elle sera très bien, et avec les propriétaires, il n'y a pas de problème, on paye 8 euros par jour pour elle, et puis bon, voilà, je l'emmène, ça la salapso, je m'en occupe très très bien, ouais. Elle est très heureuse, l'année dernière, on l'a emmenée à la Turballe, là, elle est encore plus heureuse, c'est 50 appartements, et voilà, avec mon ami, ça fait 4 ans qu'on emmène toujours nos chiens avec nous.
0: C'est génial, et alors comment vous, qu'est-ce que vous embarquez avec vous pour qu'elle soit bien? Peut-être des couvertures, des plaids?
3: J'emmène son dodo, j'emmène sa gamelle, j'emmène ses croquettes, j'emmène ses friandises, j'emmène tout ce qu'il faut.
0: Elle est gourmande, j'imagine. Est-ce qu'elle joue encore beaucoup à 16 ans?
3: Gourmande. Non.
0: Non, pas trop. Et alors, c'est quoi qu'elle préfère?
3: Elle est une de mes autres chiens. C'est la première fois que j'ai cette race-là. Et elle n'est pas du tout gourmande, c'est plutôt un chat.
0: Vous avez dit que c'était quoi comme race?
3: Un salapso. Un salapso.
0: D'accord.
3: Ça vient du côté de, du Tibet, par là, la race, et de tout ce côté-là.
0: D'accord, ok, je connais pas du tout. Bah, peut-être que si okay, ça...
3: C'est la première fois que j'en avais, parce que je l'ai adoptée il y a 6 ans.
0: Ok, voilà. Très bien. Vous l'avez adoptée où exactement, Dominique?
3: De bouche à oreille, les particuliers s'en allaient justement dans ce pays-là, au Tibet, définitivement. Mmh. Et je l'ai prise parce que mon petit Yorkshire venait de décéder.
0: D'accord, donc Dominique, vous avez... La main sur le cœur aussi, vous avez envie aussi de faire de beaux gestes, parce qu'on le rappelle, samedi dernier, c'était la journée nationale contre l'abandon de nos animaux de compagnie.
3: J'ai parti de l'ASPR en Guadeloupe et c'était très difficile,
0: parce
3: qu'il y avait beaucoup abandonné.
0: C'est Dominique, en tout cas, ça c'est un beau geste. Il faut aussi le faire, c'est quelque chose qu'on dit souvent, plutôt que d'aller dans des élevages, c'est pas du tout pour critiquer, mais c'est vrai qu'il y a des animaux qui sont à la rue, ou alors qui ont déjà été abandonnés, donc c'est bien de penser à cette solution avant. Il y a plein... Il y a plein de types d'animaux qui peuvent correspondre à toutes les familles, peut-être aux enfants.
3: Il y a de chroniques, elle est très beau chien.
0: Ouais. Je suis bien d'accord. Et puis aux personnes qui sont un peu plus avancées dans l'âge, donc on trouve toujours un chien qui est fait pour nous. Il y a des rencontres qui se font. En tout cas, Dominique, merci beaucoup d'avoir été avec nous ce matin pour nous avoir dit un petit mot sur votre chaîne. Et puis on vous embrasse très fort. Profitez bien de votre été, surtout. Céline, vous êtes pétiteuse. Avec nous, dans les studios d'Ici Armorique, votre entreprise s'appelle En Garde. Donc, s'il y a des personnes qui ont des questions à vous poser, eh bien, ils peuvent le faire au 02 99 67 35 35. Je le disais, la journée mondiale contre l'abandon avait lieu ce week-end. Est-ce que vous, en tant que professionnel, c'est un sujet qui vous touche particulièrement, ou même juste humainement?
4: Complètement, et ça me faisait aussi penser que ça aurait été chouette de faire un rappel pour les gens qui peuvent...
0: Oui.
4: De mettre de l'eau à disposition en ce moment dans les jardins, même sur un balcon, pour les oiseaux si c'est au sol, les hérissons, ce genre de choses, selon là où on vit, mais qui peuvent en avoir vraiment besoin, puisque là, il n'y a plus du tout d'eau.
0: Mais vous avez tout à fait raison de le rappeler, puisque c'est vrai qu'on voit beaucoup même d'oiseaux ouvrir grand le bec et faire le geste plusieurs fois. Ils ouvrent grand le bec. C'est un signe de soif. Et ils n'ont pas la possibilité donc de s'hydrater. Donc effectivement, mettre des petites coupelles. Et puis pas trop hautes, histoire qu'ils puissent même s'y baigner, ne pas... Pour les hérissons, qu'ils aient à disposition potentiellement même une petite rampe pour pas tomber, pour pas se noyer, pour pouvoir ressortir. C'est hyper important. Donc merci de le rappeler. C'est vrai que là, on est en période quand même, on sort tout juste de la canicule. Il fait toujours chaud. Il va faire 30 degrés potentiellement, donc en fin de semaine. Donc on fait attention à nos animaux. Et peut-être que vous aussi, vous avez envie de nous partager des astuces. Là, ce matin, on parlait des moyens de garde, mais on peut aussi faire un petit peu de prévention. Si vous avez une belle histoire à nous raconter, c'est possible. C'est bienvenu chez vous, vos témoignages, en Bretagne, au 02 99 67 35 35.
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0: Madinane dans la playlist celtique d'Ici Armorique, c'était Rose.
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0: Allez, dernière ligne droite ce matin. On sait que les vacances peuvent parfois devenir un casse-tête pour les propriétaires d'animaux. Alors ce matin, on s'entraide. On vous l'a dit, hein, vous pouviez nous appeler pour témoigner, nous expliquer, vous, votre solution pour cet été. Justement, Xavier, vous avez une solution, vous. Bonjour.
3: Oui, bonjour. Alors, écoutez, moi je viens de la région parisienne et je viens de débarquer, j'ai loué une petite maison à côté de Saint-Malo.
0: Bienvenue à vous en Bretagne, Xavier, alors.
3: Ouais, alors pour moi j'étais originaire de la région de Saint-Malo à l'origine et puis je suis malheureusement parti en région parisienne. Mais
0: malheureusement
3: malheureusement, ouais, non, parce que j'arrive pas à capter France Bleu Armorique en région parisienne alors que j'adore cette radio, j'écoute que ça moi.
0: Mais Xavier, j'ai une solution moi pour vous, comment ça? Vous avez pas l'application ici?
3: Si, bien sûr, oui.
0: Alors, vous vous connectez à nous et puis vous pouvez nous écouter en direct depuis l'application.
3: Ah, ok, d'accord. Bon,
0: c'est possible, aussi, hein. Xavier, on va vous expliquer tout ça en off, mais en attendant, vous allez nous parler de vos deux lévriers, parce que vous avez deux beaux toutous que vous emmenez absolument partout avec vous en vacances.
3: Oui, j'ai deux lévriers. C'est ma compagne qui était pas tous les lévriers, mais malheureusement, elle a eu un accident et voilà. Elle n'est plus là, mais donc moi, il n'était pas question d'abandonner les chiens, parce que je ne sais pas comment font les gens pour abandonner leurs chiens, c'est incroyable. Enfin, quand on peut partir en vacances, essayer de continuer à bord de la route et continuer ses vacances, ça c'est quelque chose qui est impossible. Donc mes deux lévriers, ils sont partout avec moi. C'est des chiens qui ont déjà une histoire très compliquée. Vous savez, en Espagne, c'est des chiens qui sont massacrés par milliers.
0: De galgos, c'est ça?
3: Des galgos, ouais. Alors que c'est des chiens magnifiques, c'est des chiens adorables.
0: Ah oui, ils sont très bon caractère. Ouais.
3: C'est des potes, quoi. Ils me suivent partout.
0: Qui, pour la précision, c'est des chiens qui sont utilisés pour la chasse. Je sais pas exactement si c'est la chasse à cours.
3: La chasse et puis la course. Le mien, il a été champion d'Espagne. Et avec une association, Livriers sans frontières, on les récupère et on essaie de les sortir de la misère. Mais c'est des chiens magnifiques, c'est des chiens adorables. Ils sont. Et paradoxalement, c'est des chiens qui mangent énormément. Pourtant, ils sont très maigres.
0: Et ils gardent la ligne. On va se demander comment ils font.
3: Ouais, je voudrais bien être comme eux, mais. c'est incroyable. Non, mais ils mangent tout le temps et ils gardent la ligne. C'est juste énorme, quoi.
0: Et comment ils s'appellent, vos deux lévriers?
3: Alors, il y a Diego, pour le mâle, qui a 10 ans, et il y a Candice, pour la femelle, qui a 8 ans.
0: 8 ans.
3: Au départ, on avait pris un, et puis, vous savez, c'est comme les enfants. Ils s'ennuient un petit peu tout seuls.
0: Ils sont mieux à deux.
3: Il faut un deuxième. Donc, on lui a pris une petite sœur, et son comportement a complètement changé.
0: Ça, c'est sûr. Ils s'amusent toujours plus quand ils sont à deux. Ils peuvent se dépenser. En tout cas, Xavier, on va devoir vous laisser. Mais surtout, merci d'être avec nous. On va vous laisser l'astuce. On va vous expliquer un petit peu comment nous écouter partout en France, malgré le fait que vous soyez hors de la Bretagne. En tout cas, profitez bien de votre été en Bretagne, dans la région de Saint-Malo. Je vous embrasse très fort et merci beaucoup d'avoir été avec nous, Xavier.
3: Merci à vous. C'est vraiment une très belle radio. Merci beaucoup.
0: Oh, ça fait plaisir. Merci beaucoup. Et puis, merci beaucoup aussi à Céline d'avoir été avec nous ce matin. Si certaines ont envie de faire garder leurs animaux de compagnie, vous êtes disponible sur le secteur de Rennes. Il suffit de vous écrire sur votre site internet en-garde-petsitting.fr. Vous êtes petsiteuse, tout simplement. Merci d'avoir été
4: avec
0: nous.
4: Merci beaucoup.
0: Et merci à vous pour tous vos témoignages à l'antenne. Vous avez été nombreux à nous appeler. Alors, je vous souhaite surtout un très bel été. Et tout de suite, c'est Marine avec son cœur maladroit. Il est 9h56.

0: Marine et son cœur maladroit sur Issa Armorique. Bonne matinée à vous. Il est quasiment 10h dans moins de 2 minutes. C'est le retour de l'actu locale et de votre météo en Bretagne. On se retrouve dans quelques instants.
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0: Bonne matinée, vous écoutez Ici Armorique. Nous sommes le lundi 29 juin, il est 10h. L'actu locale avec vous, Fanny Borel, bonjour.
5: Bonjour, un auteur présumé de féminicide devant les assises d'Ille-et-Vilaine. Le procès s'ouvre ce matin et va durer jusqu'à jeudi. L'homme est accusé de la mort de sa femme, Marie, à Rennes en avril 2022, accusé de l'avoir étranglée dans leur appartement rue du Bourbonnais dans le quartier Villejean. Accusé d'homicide volontaire sur conjoint, il a reconnu l'avoir étranglée lors d'une dispute, mais il nie avoir voulu la tuer. Le procès doit durer 4 jours au Parlement de Bretagne. La justice encore avec une réunion publique ouverte à tous aujourd'hui à 16h30 au tribunal judiciaire de Rennes. Cette réunion fait suite à l'émotion et aux nombreuses interrogations suscitées par l'affaire Liana. Il s'agit là d'y répondre et d'expliquer le rôle et le fonctionnement de la justice. La justice qui en Ille-et-Vilaine est saisie de 2000 dossiers de violences sexuelles sur mineurs. Un très grave accident hier vers 18h dans le centre de Rennes. Une femme de 20 ans a été percutée par une voiture qui roulait très vite rue Saint-Hélier. Elle a été évacuée en urgence absolue à l'hôpital Pontchaillou. Un incident technique chez Orange. Il affecte une partie des services mobiles avec des perturbations depuis ce matin sur la 4G, la 5G et certains services. Orange ne précise pas l'origine de la panne mais assure tout faire pour rétablir les services au plus vite. Après la tornade de jeudi soir dans le sud Ille-et-Vilaine, l'école publique de Saulnières va pouvoir rouvre d'ailleurs ce matin. Une tornade qui a soufflé une partie du bâtiment, c'est pour ça qu'elle était fermée. Les enfants peuvent être accueillis dans la partie qui n'a pas été touchée. Et puis le football avec les joueurs du Stade Rennais qui en ont fini avec les vacances. C'est la reprise à la Piverdière avec dès aujourd'hui les tests physiques et le début de la préparation de la prochaine saison. Et puis les Canadiens sont les premiers qualifiés pour les huitièmes de finale de la Coupe du Monde. Ils ont battu l'Afrique du Sud hier 1-0. L'équipe de France, elle, est arrivée près de New York où elle affrontera demain la Suède. Et ce sera à vivre sur ICI et ICI.fr.
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5: Quel temps pour ce début de semaine, Léna?
0: Écoutez, on voit les éclaircies dominer ce lundi matin et je crois qu'on peut le dire, ça fait du bien de retrouver de la fraîcheur.
5: Oh oui.
0: Il fait 12 degrés à Pimpon, 15 sur la côte d'Émeraude et à Louvigné du désert, 17 à Redon et déjà 19 degrés à Vannes et dans le bassin Rennais. Cet après-midi sera bien ensoleillé aussi avec quelques nuages sur le Finistère et les Côtes d'Armor. Les températures seront proches des 20 degrés le long du littoral de la Manche. On attend 23 dans le golfe du Morbihan, 24 dans le centre Bretagne, 25 de Rennes à Vitré et 26 entre Plouermel et Redon. Une tendance pour cette semaine, du soleil, mais pas trop chaud. On va être bien avec des températures estivales. C'est le temps idéal. Ouais, voilà, parfait. On va pouvoir profiter. Fanny, on vous retrouve à 11h avec l'actu locale.
5: Bien sûr, à tout à l'heure.
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0: De l'actu locale, de la bonne humeur et vos chansons. C'est une question d'équilibre, comme dit Francis Cabrel.

0: 83, Francis Cabrel, vous écoutez ici Armorique, bienvenue, il est 10h07, on suit aussi le trafic en direct à vos côtés. Je vois que sur la rocade rennaise, on a quelques complications au niveau de la sortie poterie rocade intérieure, c'est totalement bouché. J'ai pas d'explication sur ce qui se passe actuellement dans le secteur, peut-être que vous circulez actuellement dans la zone, vous pouvez peut-être nous apporter plus de détails, notamment ce qui se passe, est-ce qu'il y a un accident, est-ce qu'il y a une manifestation, hein ? On ne sait pas. Est-ce qu'il y a quelque chose ? En tout cas, vous pouvez nous informer. Peut-être qu'il y a des auditeurs qui passent dans la même zone que vous. Ce serait bien de les prévenir. Au 02 99 67 35 35, je récapitule. Hein, c'est sur la rocade intérieure. Au niveau de la sortie poterie, c'est totalement bouché. Donc si vous avez des infos, appelez-nous.
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0: Bienvenue chez vous en été en Bretagne. Même tous les jours, on vous partage des infos près de chez vous, dans la région, parce qu'on n'a pas forcément besoin de partir bien loin. On profite des vacances ici, avec des idées sorties, des jeux, des anecdotes des Bretons, des Bretonnes. Dans quelques instants, je vous promets un retour quasiment 100 ans en arrière, à l'école. Alors, je sais, vos enfants viennent de la quitter, ou ils vont bientôt la quitter, pas forcément envie d'y retourner du coup. Mais là, c'est une expérience à vivre, c'est super chouette, à découvrir à Saint-Nicolas-du-Pélem, dans les Côtes-d'Armor. On voit ça ensemble dans quelques instants donc. Et c'est les vacances, donc on profite quand même avec Bruno Mars. 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

0: Just Mike du dernier album de Bruno Mars, The Romantic. Il était à Paris la semaine dernière pour ses concerts au Stade de France. Sa tournée affiche complet dans tous les pays, absolument tous. Il est 10h12. Je vous parlais il y a quelques instants d'un accident, là du coup on a la réponse. En gros, je vous disais qu'il y avait donc des bouchons au niveau de la rocade sud de Rennes. Eh bien, on a une réponse à savoir qu'est-ce qui se passe dans la zone puisque c'est tout bouché à la hauteur de Alma. Il y a une voiture accidenté, donc pour conséquence une circulation sur une seule voie. C'est Serge, un auditeur, qui nous a appelé pour nous tenir informés de ce qui se passe. Donc je vois qu'il y a pas mal vraiment de bouchons, environ 25 minutes, ça fait pas mal hein, pour 10h12. Vous êtes bloqué des Champy, donc il va falloir prendre votre mal en patience. Et si vous avez d'autres informations à nous apporter, vous pouvez le faire au 02 99 67 35 35.
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0: Allez, il est 10h12, bienvenue chez vous, un été en Bretagne, en juillet et en août, on fait le tour des structures de loisirs autour de chez vous, dans la région. L'idée, c'est de sortir, et puisque les cloches vont bientôt arrêter de sonner, du moins pour 2 mois, on va faire un petit bond dans le temps, histoire de se rappeler comment c'était l'école en 1930. C'est ce qu'on va découvrir à Saint-Nicolas-du-Pélem, dans le 22, au musée de l'école de Botoa, dont vous vous occupez, Christine. Bonjour.
3: Oui, bonjour.
0: Alors, dites-moi, elle était comment, l'école des années 30, Christine ?
3: Alors, l'école dans les années 30, enfin, surtout, je vais parler plutôt à Botoa, puisque c'est une école rurale, donc il y avait quand même des différences entre les écoles en ville et à la campagne. Déjà, l'école rurale dans les années 30, déjà, on venait à pied, hein, à l'école, on faisait plusieurs kilomètres à pied, en sabots, par les chemins creux. On écrivait, bien sûr, au porte-plume, donc avec l'encre violette. On portait des blouses, on faisait attention à ne pas faire de bêtises parce que on est puni. Donc voilà, c'était après bien sûr les enfants étaient souvent dans les petites écoles mélangées en classe unique hein, de 6 à 12 ans souvent. Voilà, ils avaient aussi bien sûr des jeux de cours hein, ils s'amusaient aussi hein, il n'y avait pas que le côté strict de l'école des années 30. Donc, dans les cours, ils jouaient aux toupies, aux cerceaux, aux billes, voilà.
0: Et alors, au musée, comment vous nous immergez dans ces années-là ?
3: Eh bien, du coup, les visiteurs peuvent, eux aussi, quand ils viennent, tous les visiteurs peuvent s'immerger dans la salle de classe, dans l'ancienne salle de classe, se mettre au bureau et écrire au porte-plume.
0: Je crois qu'il va y avoir des tâches hein, si on fait ça.
3: Oui, voilà, ça arrive souvent. Hein, on repart souvent avec un petit souvenir sur les doigts. Mais voilà, on peut expérimenter les pleins et les déliés à chaque fois qu'on vient au musée.
0: Et pendant l'année, vous proposez des visites scolaires, une journée d'école du temps des arrière-grands-parents. Comment ils réagissent, les enfants d'aujourd'hui ? Ils aiment bien en général ?
3: Alors, ils sont un peu surpris au départ, hein, parce que déjà, il faut qu'ils marchent hein, pour venir à l'école. Ils sont déposés un peu plus loin que le musée. Et donc là par exemple, il y en a qui sont en train d'arriver. et ensuite, ils sont accueillis par le maître en blouse grise, donc de manière assez stricte. Et là, ils vont passer 1h30 en classe à faire la leçon de morale, à écrire à la plume, à découvrir les punitions, mais aussi les récompenses, parce qu'il y en avait. Donc, ils sont un petit peu surpris, mais quand ils repartent, finalement, ils sont très contents. Et on s'aperçoit qu'ils s'en rappellent très longtemps, puisqu'on a des ados et des jeunes adultes qui reviennent en nous disant « Moi, je suis venue et je m'en rappelle encore. »
0: Enfin, voilà, carrément. Justement,
3: ça marque beaucoup les jeunes visiteurs, en tout cas.
0: Mais alors, justement, pour les personnes qui auront envie de remonter le temps ou de faire découvrir à leur enfant cette époque, cet été, on a la possibilité de découvrir des visites guidées pour tous les âges, des expositions thématiques et donc des animations pour petits et grands. C'est quoi l'animation qui fonctionne le mieux chez vous ?
3: C'est la dictée à la plume. Voilà. Tous les mardis et les vendredis à 15h, c'est compris dans le prix d'entrée. On n'a pas besoin de s'inscrire. On peut participer à la dictée. Et donc là, c'est une dictée du certificat d'études.
0: Oh.
3: Et donc tout le monde prend sa plume et au travail.
0: Il faut avoir un certain niveau, là, j'imagine. Hein.
3: Non, ça va.
0: Ça
3: c'est
0: va.
3: Pas non plus. C'est un niveau de 12 ans, on va dire, pour actuellement.
0: Ok, bon, peut-être que certains auront besoin de révision, hein, on ne sait jamais.
3: Oui, ça arrive. Hein.
0: Je veux bien tester. C'est le musée de l'école de Botoa à Saint-Nicolas-du-Pélem dans le 22. Et vous avez la gentillesse, Christine, d'offrir à nos auditeurs des places pour venir au musée. Donc c'est ouvert tout l'été, du lundi au vendredi de 10h à 18h. Vous nous appelez maintenant au 02 99 67 35 35 et vous repartez avec vos quatre entrées. C'est premier arrivé, premier servi pour faire découvrir à vos enfants peut-être ou même vos petits-enfants d'école comment c'était à votre époque. Christine, merci beaucoup d'avoir été avec nous et puis merci pour ces places que vous offrez à nos auditeurs. Je vous souhaite un bel été à vous aussi et rien de tel pour le vivre que bon entendeur. Le temps est bon et il l'est vraiment sur Ici Armorique.

0: Gaëtan et bonne matinée à vous. Avec Issy Armorique, on vous fait gagner 4 entrées pour le musée de l'école de Botoa à Saint-Nicolas-du-Pélem dans le 22 au 02 99 67 35 35. C'est un super endroit pour remonter le temps avec vos enfants, vos petits-enfants. Sister Sledge, we are family. C'est juste après ça.
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0: Bah ouais, on a envie de continuer à chanter We Are Family, c'est les Sister Sledge sur Armorique, ça met de bonne humeur. On passe la matinée à vos côtés, il est 10h25.
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0: Christine du musée de l'école de Botoa était avec nous il y a quelques minutes pour nous parler des activités à faire sur place. On remonte quasiment 100 ans dans le temps, c'est trop chouette comme endroit. Visite, expo et atelier, vous pouvez le visiter tous les jours pour tourner autant de vos grands-parents, de vos arrière-grands-parents. Et on a de la chance puisqu'on a eu 4 entrées à vous offrir ce matin. Ces places, elles sont pour vous, Françoise. Bonjour.
3: Oui, bonjour.
0: Est-ce que vous connaissiez le musée, Françoise ?
3: Non, pas du tout.
0: Ah, trop bien. Alors, qu'est-ce qui vous a donné envie, vous, justement ?
3: D'emmener mes petits-enfants.
0: Trop bien. Vous en avez combien ?
3: J'en ai 4, mais bon, il y en a une, elle est pas encore à l'école.
0: Donc, Ah oui, ok. Donc, on va faire découvrir plutôt aux autres, justement, le musée. Vous allez en profiter avec eux, j'imagine ?
3: Oui.
0: Et c'est peut-être, ça vous a peut-être ramené un petit peu loin dans l'enfance aussi ? Comment vous la viviez, vous, l'école, quand vous étiez enfant ?
3: Oh bah très bien, je me souviens que j'ai moi aussi écrit à la plume.
0: Ouais.
3: On faisait des pages d'écriture.
0: Des tâches partout sur les mains.
3: Voilà, ou sur le buvard.
0: Sur le buvard. Est-ce qu'il y avait le chapeau d'âne, carrément ?
3: Ah non, pas moi.
0: Non, non.
3: À mon époque. Mais je sais que mes parents m'en ont parlé, qu'il y avait le bonnet d'âne pour eux.
0: Ouais, c'était un petit peu la honte au fond de la classe. Mais bon, heureusement, il n'y a plus ça. Françoise, en tout cas, c'est gagné pour vous, puisque... Vous êtes la première à avoir appelé, c'est premier arrivé, premier servi, donc vous allez pouvoir profiter avec vos petits-enfants justement de l'école, du musée de l'école de Botoa à Saint-Nicolas-du-Pelem, c'est dans les Côtes d'Armor. Vous êtes où, vous, en Bretagne ?
3: Gauvin,
0: dans le 35, très bien.
3: Oui.
0: Donc, faudra faire un petit peu de route, mais c'est pas désagréable non plus. On prévoit une petite virée comme ça, hein, en famille.
3: Oui. On passerait quelques jours là-bas. On a un camping-car en plus.
0: Ah, trop bien. Ben justement, Françoise, vous avez des petites choses de prévues cet été avec le camping?
3: Non, pour l'instant, non. On attend voir le temps et.
0: Ouais, on sait ça.
3: Je pense qu'on va rester sur notre Bretagne.
0: Très bien, mais oui, on se laisse vivre, c'est ça. Et toujours avec ici Armorique, hein, vous restez à l'écoute. Hein, Françoise, avec vous dans le camping-car.
3: Oui. Et d'ailleurs, ce matin, j'ai été surprise parce que de temps en temps, je regarde même à la télé le matin.

0: Les Célestes dans la playlist celtique d'Issy Armorique. On passe en mode estival avec des idées sorties pour l'été, des idées pratiques autour de chez vous. On découvre la Bretagne autrement aussi avec les offices de tourisme de la région qui chaque jour vous font parcourir leurs endroits préférés. Mais pour le moment, on va regarder ce qu'on a dans l'agenda.
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0: Vous avez envie de renouer avec la douceur et le calme au sortir de cette période de suffocante. Prenez la direction du Morbihan, en plein cœur de ce département, le lac du Caplot Hermel. S'apparente à un véritable havre de paix, puisque c'est l'un des plus grands lacs naturels de la région. Autrement dit, l'endroit parfait pour s'allonger sous un arbre ou tremper les pieds dans l'eau. Des plans d'eau aménagés, il y en a aussi dans les terres brétinées.

0: Au lac de Trémelin à Ifendic. Une belle plage surveillée vous permet de vous baigner l'après-midi. Et pour une navigation tout en douceur, des canoës et des pédalos sont également proposés à la location. Et on va terminer avec un conseil fondamental de l'Agence Régionale de Santé qui prévaut à toute saison, mais particulièrement l'été. N'attendez surtout pas d'avoir soif pour boire. Gardez une gourde à portée de main, buvez de petites gorgées très régulièrement et fuyez l'alcool ou les sodas sucrés qui déshydratent. Rien de mieux que de l'eau pour se désaltérer.
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0: De l'actu locale, de la bonne humeur et vos chansons, c'est ce que vous venez chercher tous les jours sur Ici Armorique. Voilà Alain Souchon.

0: ce chant déjà KO. Il est que 10h36. On se motive, nous, on parcourt la Bretagne cet été sur Ici Armorique.
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0: Tous les jours cet été, les offices de tourisme de la région nous partagent leur coup de cœur. C'est un nouveau rendez-vous pour entamer les vacances. Et c'est vous qui l'inaugurez, Elodie. Bonjour.
3: Bonjour Léna.
0: Vous faites partie de l'office de tourisme Côte de Granit Rose. Donc on le comprend, vous êtes situé dans les Côtes d'Armor. Je crois que pour cet été, vous allez nous proposer pas mal de choses, à commencer par un livret. C'est quoi ce livret?
3: Oui, tout à fait. Donc c'est notre petit livret ici, c'est La Découverte, qui existe depuis 2019 déjà. Et donc il regroupe l'ensemble des visites guidées proposées par l'office de tourisme et certains de ses partenaires. Et puis on fait aussi de la billetterie pour les équipements de loisirs, certaines activités pêche et excursions en mer.
0: Et est-ce que vous avez des parcours à nous recommander, du coup, disons vos trois visites incontournables?
3: Oui, alors on en a, comme je disais, un petit peu pour tous les goûts, toutes les thématiques. Donc aujourd'hui, j'ai envie de vous parler de trois visites différentes qui sont assez emblématiques du territoire. La première, c'est donc une visite guidée qu'on propose à La Roche-des-Riens, une petite cité de caractère, et donc qui permet de redécouvrir l'histoire de cette petite cité qui était riche autrefois, notamment avec le commerce du lin, du vin. Voilà, La Roche-des-Riens, c'était un petit port assez prospère il y a quelques dizaines d'années.
0: Mmh. Donc là, c'est un petit peu une visite historique, quoi.
3: Oui, tout à fait. Il est historique et patrimonial, ouverte au grand public, qui permet de découvrir le village en 1h30 avec une de nos guides conférencières.
0: Et pour les familles, on a quoi ?
3: Alors, on a décliné trois balades ludiques, dont une sur le site de Kernan-Skillac, à Plounévé-Mouedec. Et donc là, en fait, on redécouvre l'histoire de l'ancien barrage démantelé depuis les années 50-60. Mais il faut faire attention, parce que le diable veille toujours sur le site. Et donc, voilà, on redécouvre le site de la vallée du Léguer en compagnie aussi d'une de nos guides conférencières et du diable qui veille sur les lieux.
0: Je crois que vous avez également une nouveauté, la vallée des Traugliroux.
3: Traugliroux, oui, tout à fait. Donc c'est une vallée qui est encastrée en fait entre Ploumanac et Trégastel. On y retrouve énormément de blocs de granit rose. Et puis donc voilà, c'est une vallée qui est propice aussi aux contes et légendes. On y découvre sa faune et sa flore en compagnie de l'un de nos partenaires, Escapade Glaze. Et donc voilà, toutes les semaines, il propose une balade pour découvrir ce site qui est assez féerique.
0: Comme ça, ça donne pas mal envie. Je pense aussi aux touristes qui passent par là, qui potentiellement nous entendent. Il y a une boutique de souvenirs bien remplie qui les attend. Vous la mettez à jour régulièrement, hein?
3: Oui, alors dans chacun de nos 12 bureaux d'information touristique, on a des produits souvenirs, des crayons, des torchons, des produits locaux également qu'on peut acheter et ramener dans sa valise.
0: Forcément.
3: Après avoir réservé ses visites ou ses activités de loisirs.
0: Et forcément, hein, vu qu'on a la plus belle région de France, bah, tout le monde a envie de repartir avec son petit drapeau, le petit torchon avec écrit Bretagne. Elodie, vous faites partie de l'office de tourisme Côte de Granit Rose. Merci beaucoup pour vos recommandations. Merci. Et puis je vous souhaite un très bel été. À bientôt. En juillet et en août, les offices de tourisme de la région vous font découvrir des endroits auxquels on ne pense pas forcément. On voyage autrement sur Ici Armorique. Dans quelques instants, on vous donne la parole à vous, les Bretons, les Bretonnes, vos coins préférés, vos recommandations. C'est juste après Patricia Casse.
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4: Le thermomètre est monté jusqu'à 36 degrés 6 hier à Vincennes. C'est un record qui datait de 2015, hein, qui a été battu, un record mensuel qui sera pulvérisé probablement au cours de ces prochaines heures.
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0: Ah, vous voulez jouer cabaret, c'est Patricia Cass sur Ici Armorique, il est 10h45.
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0: On habite ici tous les matins pendant les vacances. Les ambassadeurs et ambassadrices parlent de leur coin de Bretagne à l'antenne. Céline, ça nous fait plaisir de vous avoir. Bonjour.
3: Bonjour Léna.
0: Vous habitez dans quel coin de la Bretagne, vous déjà, dites-nous?
3: Alors moi, j'habite à Ménéac.
0: Mais donc aujourd'hui, vous vouliez nous parler d'un autre endroit que vous connaissez bien.
3: Oui, parce qu'avant, j'habitais à Pluhermel et là, je voulais vous parler de l'été à Pluhermel parce que tous les ans, c'est vraiment un été magnifique que la communauté de communes nous prépare.
0: Alors justement, dites-nous, c'est quoi le programme là-bas cet été?
3: Alors, donc, tous les jeudis, des petits concerts gratuits au centre-ville. Et il y en aura pour tous les goûts, aussi bien de la samba, du jazz, et pour ceux qui ont suivi, il va même y avoir UN de The Voice 2026.
0: Ah bon? Alors c'est qui?
3: Oui. Eh bien c'est un chanteur qui a participé à l'émission The Voice de cette année et qui nous fait le plaisir de se faire une petite représentation le 30 juillet à Pluhermel.
0: Trop bien, on a de la chance alors. Mais alors, c'est tous les jeudis hein, que sont organisés ces concerts par la communauté de communes.
3: Exactement.
0: C'est, à l'origine, le but, c'est vraiment de ramener de la vie aussi, de la fête pour l'été dans la commune.
3: Voilà, et en plus, voilà, c'est aussi pour... parce que bon, on est quand même, Pluhermel, c'est quand même une ville assez touristique, hein, avec l'aqueduc et tout ça. Donc, c'est pour aussi faire vivre le centre-ville. Et on a une dizaine de commerçants d'ailleurs qui sera pour l'occasion ouvert en nocturne.
0: Ah, ok, mais trop bien ça, c'est super. On fait un petit peu comme dans le sud, on ouvre les commerces plus tard. C'est chouette.
3: C'est ça. Exactement. Puis en plus, si on a la chance ou pas, je ne sais pas, d'avoir un peu chaud en journée, eh ben, pour finir la soirée en douceur, ça permet aussi également, en plus de profiter de la musique, de flâner dans les rues de Pluhermel et de faire les boutiques. Quoi.
0: Ah je suis bien d'accord. Ça donne envie. Hein. Pour cet été, on va à Pluhermel. Céline, merci de nous avoir fait faire le tour. Vous êtes ambassadrice ici à Armorique. Et là, je vais m'adresser à nos auditeurs, nos auditrices. Si vous aussi, vous êtes attachés à votre coin de Bretagne, que vous connaissez bien votre ville, votre village, que vous avez envie d'en parler à l'antenne, de mettre en avant les activités à faire cet été, comme vient de le faire Céline, eh bien, vous nous appelez au 02 99 67 35 30. Vous pourriez vous aussi devenir ambassadeur, ambassadrice. En tout cas, Céline, merci d'avoir été avec nous, d'avoir ouvert la danse. Et je vous dis à bientôt.
3: Merci à vous. À bientôt et bel été à tous.
0: Merci à vous aussi. Et c'est le moment de retrouver Taylor Swift, Hope Alight, de son dernier album, The Life of a Showgirl, sur Ici Armorique. Belle matinée à vous.

0: Apply de Taylor Swift, j'adore. Vous débutez la journée avec Ici Armorique.
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0: Et on continue notre tour de la Bretagne à 10h52. Tous les jours, on regarde ce qui se passe autour de nous, que ce soit des idées sorties, des infos pratiques. Vous avez aussi la parole. On vous a posé une question toute simple. Ronan y a répondu.
3: On est dans des coins un petit peu perdus, des petites criques que tout le monde ne connaît pas. Cette communion avec le soleil qui se lève dans la brume, les bernaches à côté. Je m'appelle Ronan Drouaden et j'habite sur Dinard. Et mon plaisir de l'été, c'est d'aller avec des amis faire de la chasse sous-marine dans le terrain de jeu qui est là, c'est-à-dire la Rance et l'embouchure de la Rance et tout le petit périmètre qui est là entre la Varde et le Cap Fréhel, on va dire. Mon vrai plaisir, c'est de me retrouver avec des copains le matin à la fraîche, découvrir un espace vierge et d'aller sous l'eau faire une cueillette pour une bonne digestion derrière. Parce qu'on va chercher du homard, des araignées, des crustacés en tout genre. Le lever de soleil, la brume et les bernaches qui sont là, qui caquettent à côté. Et ça, c'est un sentiment, c'est une émotion, c'est une vraie émotion. Quand on est dans des coins un petit peu perdus, des petites criques que tout le monde ne connaît pas, et qu'on a là cette communion avec le soleil qui se lève dans la brume, les bernaches à côté, ou comme ici le matin avec les goélands autour, c'est juste magique. Et ce que je souhaiterais aux gens qui viennent nous voir dans la belle Bretagne qu'on a, c'est se forcer un petit peu à faire des vraies découvertes, c'est-à-dire vous faites un petit peu de GR et vous allez trouver des criques, vous allez trouver des petits endroits qui sont préservés, qui sont loin des quelques points où il y a un fort tourisme. Quand on sort de ces points-là, on est vraiment très vite tranquille, à l'abri et on fait des vraies belles découvertes, la nature est magnifique.
0: Dans les petits plaisirs des Bretons, c'est vous qui avez la parole et tous les matins on vit notre été en Bretagne sur Ici Armorique, l'actu local fait son retour dans 6 minutes. Et avant, on se détend. Maxime Leforestier, c'est juste après ça.
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0: Maxime Le Forestier sur Histoire Morique. De 11h à midi, on joue à cap ou pas cap. On vous offre non pas une, non pas deux, non pas trois, mais bien quatre entrées à l'aquarium de Saint-Malo. Vous nous appelez au 02 99 67 35 35 et c'est parti. Trois questions de culture G. On vous attend.
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0: Ici Armorique, nous sommes le lundi 29 juin, il est 11h. L'actu local avec vous, Fanny Borel.
2: Il a reconnu avoir étranglé sa femme pendant une dispute, mais pas d'avoir voulu la tuer. Marco Catalet-Calala comparaît depuis ce matin devant les assises d'Ille-et-Vilaine pour le meurtre de Marie en avril 2022 dans le quartier Villejean à Rennes. Un féminicide qui a bouleversé tout le quartier et qui a donné naissance d'ailleurs à un collectif de femmes victimes de violences. L'auteur présumé est jugé jusqu'à jeudi soir. Le tribunal judiciaire de Rennes ouvre ses portes au public à 16h30 aujourd'hui. Il invite tous ceux qu'il souhaite à une réunion sur le rôle et le fonctionnement de la justice. Une démarche qui fait suite à l'immense émotion et aux interrogations suscitées par la mort de la jeune Liana et plus largement sur la gestion des dossiers de violence sur mineurs. Il y en a aujourd'hui environ 2000 en Ille-et-Vilaine selon le procureur. Une jeune femme de 20 ans transportée par les secours en urgence absolue hier au CHU de Rennes. Elle a été percutée par un automobiliste qui roulait à vive allure. Ça s'est passé vers 18h dans le centre de Rennes au niveau de la rue Saint-Hélier. Un incident technique sur le réseau Orange depuis ce matin. Une partie des services mobiles est affectée avec des perturbations sur les 4 et 5G. L'entreprise assure être pleinement mobilisée pour rétablir les services sans préciser l'origine de cette panne. Le mondial de football avec les Bleus qui sont arrivés à New York. C'est là qu'ils affronteront la Suède demain en 16e de finale. Un match à vivre évidemment sur ICI et ICI.fr. Sachez que le Canada est la première nation qualifiée pour les huitièmes de finale après sa victoire hier face à l'Afrique du Sud 1-0. Et puis les vacances, c'est fini pour les joueurs du Stade Rennais. C'est la reprise à la Piverdière pour préparer la future saison et ça commence donc aujourd'hui par les tests physiques.
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2: Et une météo très agréable, Léna, aujourd'hui.
0: Oh bah oui, puisque les éclaircies dominent ce lundi matin. Et je crois qu'on peut le dire, ça fait du bien de retrouver de la fraîcheur. Il fait 16 degrés à Paimpont, 17 sur la côte d'Emeraude et à Louvigné-du-Désert, 19 à Redon et déjà 20 degrés à Vannes et dans le bassin rennais. Cet après-midi sera bien ensoleillé aussi avec quelques nuages sur le Finistère et les Côtes d'Armor. Les températures sont proches des 20 degrés le long du littoral de la Manche. On attend 23 dans le golfe du Morbihan, 24 dans le centre Bretagne, 25 de Rennes à et 26 entre Ploërmel et Redon. Une tendance pour cette semaine, du soleil, mais pas trop chaud. On va être bien avec des températures estivales. C'est le temps idéal pour profiter. Ouais. On vous retrouve à midi, Fanny,
2: à
0: avec l'actu locale. À tout à l'heure.
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0: De l'actu local, de la bonne humeur, vos chansons aussi, puis on va jouer à cap ou pas cap. Vous nous appelez au 02 99 67 35 35 pour remporter vos 4 entrées à l'aquarium de Saint-Malo. Là, on va profiter pour les vacances et on profite aussi de vos chansons préférées. Voilà, Balavoine.

0: Ça fait du bien, un petit balavoine ce matin avec Ici Armorique, il est 11h07.
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0: Allez, c'est parti, vous pouvez nous appeler. 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Vous gagnez vos places dans Cap ou pas Cap au 02 99 67. 35 35. Laurence, vous êtes notre première candidate. Bonjour.
3: Oui, bonjour.
0: Est-ce que vous avez les règles en tête, Laurence?
3: Oui, j'ai déjà joué il n'y a pas si longtemps.
0: Ah, super. Bon, alors, au cas où il y a des personnes qui ne connaissent pas, peut-être des touristes même qui passent par ici, 3 questions de culture générale. On a une petite aide, si besoin. Objectif, mettre le plus de points possible. En gros, si vous êtes à l'aise avec le thème, vous dites cap. Et dans ce cas-là, vous devez répondre le plus rapidement possible. 5 secondes. Si vous avez la bonne réponse, ça vous fait 3 points. S'il n'y a pas de bonne réponse, ça fait 0 point. Et si vous n'êtes pas à l'aise avec le thème, vous me dites pas cap. Dans ce cas-là, je vous donne 3 propositions de réponse et vous marquez 1 point si vous choisissez la bonne. On y va, Laurence ?
3: On y va.
0: Alors, premier thème, c'est foot. Cap ou pas cap ?
3: Ouais. Ah non, pas cap.
0: Pas cap ? Ok. Face à qui les Bleus vont jouer leur prochain match de Coupe du Monde 2026 ? Il y a 3 propositions. Est-ce que c'est la Suède, l'Argentine ou l'Allemagne, Laurence?
3: La Suède.
0: Oh, ben voilà!
3: Ouais, mais vraiment, là...
0: Ben, ça sert à ça, pas cap aller. C'est super!
3: Ah non, mais je l'aurais pas sorti sans le pas cap, quoi.
0: Eh ben voilà, ben c'est bien, au moins on a une aide, on part avec 1 point, Laurence. C'est très bien, c'est très bien, faites-vous confiance. Deuxième thème, géographie bretonne.
3: Allez, cap.
0: Cap. Dans quel département se situe la commune de Paimpont?
3: Il est vilaine.
0: Oh là là, c'est très bien. 2, 3, 4 points. Laurence, on part très très bien. Allez, on va partir maintenant sur le thème musique, blind test. En gros, vous devez me dire, est-ce que vous êtes cap ou pas cap de trouver le chanteur et le titre d'un extrait qu'on va vous passer? Vous n'avez aucun indice sur le style musical.
3: Allez, cap.
0: Cap. Alors c'est parti, oui. Vous devez nous dire vraiment hein, le chanteur ou la chanteuse, ou le groupe, on ne sait jamais, d'accord. Plus le titre. S'il y a titre, ni l'un, okay. S'il en manque un, on ne marque pas de points, ok Laurence?
3: Oui, pas de soucis.
0: Alors c'est parti.
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3: Vianney.
0: Ouais.
3: Vianney, mon nom de là.

0: apôtres. On l'a pas là, je crois, hein, Laurence.
1: Oh. Bah ouais.
0: Il va quelque part ? Non ? C'était effectivement Vianney, Laurence, et c'était donc Je m'en vais, le titre.
1: Ah, yes.
0: Mais non, mais attendez, on part quand même avec 4 points. C'est très bien,
1: oui.
0: Hein, Laurence?
1: Oui.
0: Quand même, on désespère pas. Laurence, qu'est-ce que vous faites, vous, pour la journée, sinon, et pour l'été, là, pour les vacances?
1: Bon, on va récupérer les petits enfants, voilà, donc on est bien occupés.
0: Ah, oh, bah, c'est très bien. Et puis, peut-être qu'on se donne rendez-vous, hein, juste avant midi pour le tirage au sort, pour voir qui gagne. Hein, on ne sait jamais, vous pourriez y aller avec vos petits-enfants. En tout cas, merci beaucoup d'avoir été avec nous, Laurence. Je vous dis peut-être à tout à l'heure. Et vous aussi, vous pouvez nous appeler au 02 99 67 35 35. On vous fait gagner vos 4 entrées pour le Grand Aquarium de Saint-Malo. 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
0: Et jamais sans bonne humeur et musique. Là, on combine les deux, ça donne les Pointer Sisters. I'm so excited. Bah oui, on a besoin d'excitation un petit peu là pour jouer. Cap ou pas cap, c'est sur Issy Armorique.

0: Voilà, ça met de l'énergie, les Pointeurs Sisters. Soyez sur Armorique, il est 11h15 et on joue à cap ou pas cap.
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0: Et jusqu'à midi, vous tentez de remporter un de mes cadeaux préférés, les 4 entrées pour le Grand Aquarium de Saint-Malo. Ils fêtent leurs 30 ans cette année. Bah oui, ils ont soufflé leurs bougies en début de mois et donc, pour l'occasion, on vous offre des places. C'est un super cadeau dont potentiellement vous allez pouvoir profiter. Faustine, bonjour.
3: Bonjour.
0: Deuxième candidate. Alors, vous vous lancez dans un compte Instagram de création de cartes en plus. C'est ça, Faustine ?
3: Exactement. Bah, en même temps, vous allez me faire un peu de pub, du coup.
0: D'une certaine manière, ouais. C'est quoi exactement ces cartes ?
3: Eh bien, en fait, j'ai pas honte de le dire. Voilà, je décalque. Parce qu'en fait, le fait de décalquer, bah, déjà, ça m'aide à dessiner tout ça. Ça aide toujours de décalquer. Et sinon, ben, du coup, c'est aussi le résultat. J'aime beaucoup avoir un résultat satisfaisant parce que ben, de dessiner, des fois, on peut être déçu et tout ça. Et ben, c'est vrai que c'est un peu frustrant, un peu démotivant des fois. Et donc, ben, moi, c'est vraiment ça que j'aime bien. Et du coup, mon compte, c'est folie.creative. Donc, c'est FAU-LIE.creative. Et bah du coup, je vends des petites cartes. Ça peut être des cartes postales, des cartes, des affiches murales à 4.
0: D'accord. Voilà. Eh ben, on ira jeter un petit coup d'œil alors, Faustine.
3: Pas de soucis, merci.
0: Et puis surtout, on joue à cap ou pas cap. Ce matin, est-ce que vous êtes déjà allé au Grand Aquarium de Saint-Malo?
3: Non, je suis jamais allée et bah, ça a l'air trop bien en fait.
0: Effectivement. Donc pour gagner vos 4 entrées, Faustine, on joue à cap ou pas cap. Est-ce que vous connaissez les règles?
3: Oui, je connais bien, oui.
0: Parfait. Donc 3 thèmes, on le rappelle. Vous avez 5 secondes pour répondre. Vous me dites cap ou pas cap. Pas cap, je vous donne des propositions de réponse. Ça fait un point. Cap, vous y allez toute seule. Et si vous avez la bonne réponse, 3 points. C'est bon pour vous?
3: Ouais, c'est bon.
0: Alors premier thème, patrimoine breton. Cap ou pas cap?
3: Patrimoine, bah, je vais dire cap.
0: Allez, on se lance. Quel patrimoine breton situé entre la presqu'île de Quiberon et le golfe du Morbihan a été classé au patrimoine mondial de l'UNESCO il y a quasiment un an?
3: Je sais pas du tout.
0: Allez-y, faites-vous confiance. Allez, un petit mot. On l'avait pas? Même après réflexion, on l'a pas, Faustine?
3: Non, du tout, du tout.
0: Les mégalithes de Carnac.
3: J'ai pas de regret parce que je
0: vous l'auriez pas eu. Bon, bah non. Pas de regret. Comme vous dites, c'était le 12 juillet de l'année dernière. Allez, on passe au second thème, cinéma. Cap ou pas cap?
3: Oh, cap.
0: Allez, c'est ça, on se fait confiance. Quels célèbres petits bonhommes jaunes sont de nouveau au cinéma depuis mercredi dernier, Faustine?
3: Banana.
0: Écrit tout le temps banana.
3: Ah, je connais pas du tout.
0: Les mignons.
3: Ah, c'est les mignons.
0: Mais oui, les mignons.
3: Ah, donc c'est bon.
0: Ah, vous avez dit mignons?
3: Oui, j'ai dit les mignons.
0: Ah bah allez. Ah, il y a... Alors, Thibaut, le technicien de cette émission, me dit effectivement, je l'ai entendu le dire, mais en même temps, vous doutiez de vous. Bon bah Faustine, sur le fil, on vous l'accorde, ça fait 3 points, ok? Faut bien être sûr de vous. Quand vous donnez la réponse, vous la donnez bien direct, ok?
3: Ok.
0: Et allez, dernier thème, musique, blind test. Comme avant, avec Laurence, on va donc vous passer un extrait. Il faut nous donner la chanteuse, le chanteur ou alors le groupe et le titre. Sans ça, vous n'avez pas de points. Il faut vraiment les deux, ok?
3: Ça marche.
0: Bon, vous pouvez aussi dire pas cap et dans ce cas-là, je vous fais des propositions. Qu'est-ce que vous voulez?
3: Bah, allez, cap.
0: Cap, allez, on se lance. Bah, dans ce cas-là, c'est parti, Faustine. Facile, là, Faustine.
3: Éclat.
0: Vous avez dit?
3: Éclat, pas Luciani, Grenade.
0: Allez, c'est une bonne réponse. Eh bien, Faustine, comme quoi, faut se faire confiance, hein.
3: Du coup, ça fait combien de points?
0: 6? 1, 2, 3, 4, 5, 6. Ça fait 6 points, Faustine. Vous prenez la tête du classement. Bravo. Trop bien. Eh bien, Faustine, on se dit peut-être à tout à l'heure. Surtout, vous restez proche de votre téléphone, puisque potentiellement, on va vous rappeler. Et puis, je vous dis donc à tout à l'heure. Merci d'avoir été avec nous. Et puis, vous aussi, si vous avez envie de remporter vos 4 entrées pour le Grand Aquarium de Saint-Malo, vous nous appelez maintenant 02 99 67 35 35. On continue à jouer jusqu'à midi. Et je vais le redire, puisque le technicien de cette antenne est en train de se foutre de moi. Il me dit, il faut se faire confiance. Ben oui, parce que j'arrête pas de le dire. Mais c'est vrai en même temps. Il faut se faire confiance. Non, j'arrête. En tout cas, vous pouvez nous appeler, on joue ensemble jusqu'à midi. Et puis, même si c'est pour apprendre quelques petites choses, c'est sympa. Et puis, 6 points, franchement, ça se bat. C'est possible. Vous pouvez les avoir, vos entrées. On vous attend, il est 11h20.
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0: Et tout de suite, c'est Zazie. Peu importe, une nouveauté sur Armorique.

0: Peu importe, de Zazie, c'est une nouveauté ici Armorique. Il est 11h23 jusqu'à midi. On joue à cap ou pas cap au 02 99 67 35 35. 4 entrées pour le Grand Aquarium de Saint-Malo à gagner sur ici Armorique.
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0: Et on se retrouve pour jouer 4 entrées pour le Grand Aquarium de Saint-Malo. C'est peut-être vous, Jean-Noël, qui allez les obtenir. Bonjour.
4: Bonjour à vous.
0: Bonjour. Allez, je vous sens motivé là, Jean-Noël. Vous êtes prêt?
4: Je suis prêt.
0: Cap ou pas cap, est-ce que vous avez déjà joué avec nous?
4: Non, pas du tout.
0: Oh, donc est-ce que vous avez les règles en tête ou je les rappelle vite fait?
4: Non, mais je vous écoute régulièrement, donc je connais les règles, il n'y a pas de souci.
0: Très bien, mais dans ce cas-là, les trois questions, on va commencer. Premier thème, nature et environnement. Cap ou pas cap?
4: Cap.
0: Cap, quel est l'arbre le plus répandu? Est-ce que vous avez entendu le début, au cas où?
4: Oui, j'entends, oui, tout à fait. Oui.
0: Ok.
4: Oui.
0: Quel est l'arbre le plus répandu dans les forêts françaises?
4: Je dirais le chêne.
0: Oh ! Oui ! Ah, il a pris son temps, mais il est sorti, le chêne. Jean-Noël, c'est une bonne première réponse. Ça fait 3 points. Et on va tout de suite enchaîner avec le deuxième thème, c'est Festival Breton. Cap ou pas cap ?
4: Pas cap.
0: Pas cap, ok. Je vous sens stratégique, Jean-Noël, c'est bon ça. Elena, Ben Mazu et soprano Adèle Castillon étaient à l'affiche de ce même festival. Il s'est déroulé ce week-end à Trélivant, près de Dinan, dans le 22. Quel est le nom de ce festival? Est-ce que c'est la Rurale? Est-ce que c'est Bobital? Ou les Tombées de la Nuit? Allez, Jean-Noël. Aucune réponse. Jean-Noël.
4: Bobital. Bobital.
0: Ah là là. Ah mais là on était. on était largement après le chrono. Mais effectivement, c'était Bobital, Jean-Noël. Donc dommage. On l'a pas. C'est pas grave. Mais vous savez quoi? Là, on est dans un thème un petit peu musical. On va y aller avec le thème musique, blind test. Comme avec nos autres candidates, on va vous passer un extrait. Vous devez nous donner le chanteur, la chanteuse ou le groupe, plus le titre. S'il n'y a pas les deux, on n'a aucun point. Et vous me dites cap ou pas cap, je peux aussi vous donner des propositions. Qu'est-ce qu'on choisit?
4: Je dirais pas cap.
0: Pas cap. Ok. Alors, on vous passe l'extrait et on vous donne les propositions. Ah oui, vous allez... On passe l'extrait.

0: Est-ce que ça vous parle là comme ça, Jean-Noël?
1: Oui, je pense que c'est Amir, non?
0: Alors, ouais. Alors, je vais vous donner donc les trois propositions de réponse. Comme je vous avais dit, est-ce que c'est Isaac Delusion, j'ai trouvé, Claude, très disco, ou Amir, j'ai cherché?
1: C'est Amir, j'ai cherché.
0: Ah bah oui, donc c'est une bonne réponse. Vous avez un point puisque vous avez été aidé avec les propositions de réponse. Donc vous repartez avec 4 points, Jean-Noël.
1: Oui, je vous écoute.
0: Eh bah c'est bon, bien, donc 4 points. Alors on n'arrive pas à battre Faustine qui est passée juste avant vous, mais c'est pas grave, au moins on a joué ensemble, hein. Puis voilà.
1: Tout à fait, le principal c'est de participer.
0: Exactement, qu'est-ce que vous avez prévu vous sinon là pour le repas? J'ai l'impression que vous étiez en cuisine potentiellement, que vous cuisinez beaucoup.
1: Ce midi ça va être petite pomme de terre avec poulet froid.
0: Poulet froid, ah ouais, parce que de toute façon oui. Il fait encore un petit peu chaud, vous avez raison, bah oui.
1: Tout à fait, on va manger quelques petites crudités avant et puis ce sera bien.
0: Eh ben bon appétit dans ce cas-là Jean-Noël, merci d'avoir joué avec nous à Cap ou Pas Cap ce matin. On vous fait gagner 4 entrées pour le Grand Aquarium de Saint-Malo. Vous tentez d'avoir vos places au 02 99 67 35 35.
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0: When your heart is weak, cock, Robin, c'est pour vous sur Issy Armorique, il est 11h28.

0: Cock Robin pour vous sur Ici Armorique. Il est 11h32.
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0: Et toutes les heures, on fait un tour des idées sorties, des idées pratiques autour de chez vous. En Bretagne, en été, canicule ou pas canicule, il faut manger léger, privilégier les aliments gorgés d'eau, de telle manière qu'on évitera les désagréments liés aux chaleurs. Tomates, concombres, melons ou encore pastèques sont donc parfaits pour vous hydrater de l'intérieur. Ils vous régalent tout en allégeant la digestion, un processus qui demande habituellement beaucoup d'énergie à votre organisme. Et c'est peut-être cliché de le dire, mais en parlant de cliché, le Festival International de la Photo se déroule à la Gacille jusqu'au 4 octobre avec Ici Armorique. En la matière, il s'agit du plus grand festival à ciel ouvert d'Europe qui propose une expérience photographique immersive et déambulatoire au cœur d'une vingtaine de galeries qui habillent les rues et les jardins de la ville. Et tout au long de la semaine a lieu la 4e édition du festival Jazz Hermès à Saint-Jacques-de-la-Mer dans le 22, au cœur d'une magnifique presqu'île des Côtes d'Armor. C'est un festival musical en plein air qui permet d'aborder toutes les composantes du jazz avec une particularité, la petite jauge de 150 personnes par soirée qui permet un échange.

0: Direct avec les musiciens et une proximité avec le public. C'est du 2 au 5 juillet et les programmations sont sur jazzhermes.fr.
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0: Bonne humeur, actu locale et surtout de la musique pour vous, puisqu'on est encore dans la matinée, mais jusqu'au soir, on vous en offre. Toi et moi, c'est Guillaume Grand, il est 11h34.
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0: Ça fait du bien, on est remonté 16 ans en arrière avec Guillaume Grand, toi et moi, à l'instant sur Ici Armorique.
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0: Et ce qui fait du bien aussi, c'est de jouer à cap ou pas cap. Vous avez encore la possibilité de nous appeler au 02 99 67 35 35 pour remporter vos 4 entrées au Grand Aquarium de Saint-Malo. Ils fêtent leurs 30 ans cette année, ils ont soufflé les bougies en début de mois. Et donc vous pouvez continuer de découvrir tous leurs poissons. Il y en a 10 000 au total, 600 espèces, 10 univers, 2 attractions. Et François, vous êtes notre quatrième candidat du jour. Bonjour.
3: Bonjour.
0: Bonjour François, où est-ce que vous êtes, vous, là, en Bretagne?
3: Où c'est qu'on est, là?
0: Ouais.
3: On est comment au niveau de Rostronin.
0: De Rostronin, vous êtes...
3: On est en train de rouler, là, on s'est garé.
0: Ah, super, vous partez peut-être...
3: On part du côté de Saint-Briac-sur-Mer.
0: Ah, d'accord, donc là, vous allez en vacances, peut-être, c'est ça?
3: Oui, en vacances, oui.
0: Génial. Oh, vous allez bien profiter, là, François, vous avez choisi votre période, hein, avec ce temps. Super.
3: Oui.
0: Et donc, vous êtes, si vous allez à Saint-Briac-sur-Mer, vous ne serez pas trop loin de Saint-Malo pour pouvoir aller découvrir son aquarium. Est-ce que vous y êtes déjà allé?
3: Oui, j'y ai été, mais ça fait bien longtemps.
0: Ah bah c'est parfait, alors pour les 30 ans, ça tombe bien. François, donc on joue à cap ou pas cap. Vous allez tenter donc de remporter le plus de points possible. Faustine, elle en a fait 6, donc il va falloir la dépasser. Est-ce que vous êtes prêt? On va vous donner 3 thèmes. Vous me dites cap si vous êtes à l'aise. Dans ce cas-là, vous y allez tout seul. 5 secondes pour me donner la réponse. Si c'est la bonne, ça fait 3 points. Et si vous n'êtes pas cap, dans ce cas-là, j'ai 3 propositions de réponse. Vous choisissez la bonne, ça fait 1 point. On est parti ?
3: On est parti.
0: Alors, premier thème, sport en Bretagne. Cap ou pas cap ?
3: Cap.
0: Quelle course mythique s'est déroulée ce week-end dans le golfe du Morbihan ? Une petite réponse. Non, il n'y avait pas là.
3: Non.
0: C'était l'ultramarin. 175 km de course, c'est énorme.
3: Oui, maintenant vous me dites,
0: Bah oui, c'est un petit peu connu. Bon voilà, il a eu lieu du coup ce week-end. C'est Jean-Louis Lalican qui a terminé premier en 14h23 minutes et 11 secondes. Est-ce que vous le feriez, vous, François?
3: Non.
0: Non, moi non plus. Ce serait trop, même 5 km, c'est déjà trop. Allez, deuxième tête, peut-être plus simple, instrument de musique. Cap ou pas cap?
3: Cap.
0: Alors, combien de cordes a une guitare classique?
3: Une
0: guitare classique, combien de cordes?
3: 5, 6.
0: Ah, j'ai entendu la réponse au bout. C'est quoi la bonne réponse pour vous, François? 6. Il a donné la bonne réponse. Oui. Ah, il y avait quelqu'un en face de moi qui n'était pas d'accord. Bon, François, on vous l'accorde, ça fait 3 points, ok?
3: Ok, merci.
0: C'était sur le fil, j'ai senti que vous étiez rattrapé. Donc on va essayer d'aller jusqu'au bout, vous tentez de marquer des points. Musique, blind test, comme avec Laurence, Faustine, Jean-Noël qui ont joué juste avant vous, François. Il va falloir nous donner l'artiste et le titre de l'extrait qu'on va vous passer. Va forcément falloir me dire cap parce que sinon vous serez incapable de battre Faustine. Là, vous n'avez que 3 points pour le moment. Donc on y va, on dit cap ?
3: Cap.
0: Allez, cap, on y va, c'est parti.

0: Allez François, est-ce que vous avez la réponse? Qui est l'artiste? Quel est le titre?
1: Kenji Girac.
0: Ça aurait pu. Je comprends la confusion, mais c'est Slimane, mon amour.
1: Ah là là, ah oui.
0: Bon, mais aucun regret, François, là. Hein. Là, de toute façon, on l'avait pas. Donc on repart.
1: Non, je l'avais pas.
0: Avec 3 points. Bon, de toute façon, François, vous êtes en vacances dans le coin, à Saint-Briac-sur-Mer, donc rien ne vous empêche de nous rappeler cette semaine pour jouer avec nous. Hein.
1: D'accord, pas de soucis. Je vous remercie.
0: Eh bien, profitez bien de vos vacances en amoureux avec votre épouse Catherine. Je vous embrasse fort. Merci hein, d'avoir été avec nous. Vous pouvez encore nous appeler au 02 99 67 35 35 pour gagner vos 4 entrées au Grand Aquarium de Saint-Malo. Il faut essayer de battre Faustine. Très forte hein, ce matin. Elle a fait 6 points. Le maximum, c'est 9. Allez, vous pouvez le faire. Il est 11h42.
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0: Ouais, ça donne envie de chanter. Le chanteur abandonné, c'est Johnny Hallyday sur Ici Armorique. Bonne matinée à vous.
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0: Et ça y est, on a notre dernier joueur du jour pour remporter 4 entrées au Grand Aquarium de Saint-Malo. Bonjour Julien.
3: Bonjour.
0: Alors, est-ce que vous êtes un grand joueur, Julien?
3: Oui.
0: Oui, j'ai l'impression, oui, hein, puisque vous jouez aux courses hippiques aussi.
3: C'est ça, tout à fait.
0: Et alors là, il y a des courses que vous suivez actuellement?
3: Bon, ben, tout un peu partout, c'est vrai qu'il y a... Voilà, il y a des courses à Longchamp, il y a des courses à l'étranger. Mais je suis pas un gros parieur, je joue pas non plus les 1000 et des 100. Hein.
0: Non, il faut faire attention. Hein. Petit point prévention, faites attention. On fait pas la promotion des jeux d'argent. On peut. Et puis si on est joueur, on peut aussi jouer avec Ici Armorique. Là, au moins, c'est gratuit. Tout simplement. Allez, Julien, vous connaissez les règles. 3 questions de culture générale. Cap, vous avez 5 secondes pour répondre. Ça vous fait 3 points si c'est la bonne réponse. Et pas cap, on vous donne 3 options. Si c'est la bonne que vous choisissez, ça vous fait 1 point. On est parti?
3: Il n'y a pas de souci. Oui.
0: Alors, premier thème, cuisine bretonne. Cap ou pas cap?
3: Bon, allez, on est là pour jouer cap.
0: Bon, allez, de quel département est originaire le Queen Amand?
3: Finistère.
0: Oh là là, sans hésitation. On est parti déjà avec 3 points. Je sens qu'on va aller loin, Julien. Deuxième thème, drapeau. Cap ou pas cap?
3: Cap.
0: Quel drapeau a un fond blanc et un point rouge en son centre?
3: Japon.
0: Oh là là, mais trop rapide! Ok, là. Donc on est 1, 2, 3. 1, 2, 3, 4, 5, 6. On est à 6 points. Vous êtes à égalité avec Faustine. Et donc notre troisième thème qui va peut-être vous départager, musique blind test. Vous devez nous donner l'artiste et le titre. S'il en manque un, ça fait 0 points. Mais vous pouvez dire cap ou pas cap. Là, vous avez la possibilité. Vu
3: c'est français
0: que...
3: ou international le chanteur?
0: Vous avez dit?
3: C'est français ou international?
0: Aucun indice.
3: D'accord, allez, cap. Pour jouer.
0: Allez, donc cap?
3: Oui.
0: Ah, vous êtes un sacrément joueur, Julien. Écoutez bien.

0: Moi, je l'aime bien. Vous l'aimez bien, Julien?
1: Oui.
0: Oui. Alors, c'est qui? C'est quoi?
1: Je pense à Christophe William.
0: Quoi?
1: Christophe William.
0: Christophe. Excusez-moi, je me moque pas du tout, Julien. C'était une voix de femme.
1: Ah mince.
0: Et c'était Louane. Louane.
1: Ah bon.
0: À venir. Bon, en vrai, par téléphone, effectivement, on peut mal entendre aussi pour demain. Non, je vais pas chanter là. On n'a pas envie d'avoir de la pluie. Mais c'était Louane, Julien, pas Christophe Maé.
1: Ah mais Christophe, il y a une voix de vraiment. Fille,
0: Christophe, fille. Ouais, oui, bah, c'est vrai qu'il a une très belle voix. Il peut faire de très très beaux aigus. Il a une très belle tessiture de voix. Mais effectivement, c'était pas ça, Julien. Du coup, vous restez en ligne. On va voir dans quelques instants qui est notre grand gagnant du jour. Est-ce que c'est vous ou est-ce que c'est Faustine? À découvrir dans quelques instants sur Ici Armorique. Il est 11h51. Je vous souhaite peut-être déjà un bon appétit. Pour le moment, c'est Ordinary d'Alex Warren.

0: Ordinary d'Alex Warren sur Issy Armory qui sort dans 59 jours exactement son nouvel album Wild Child. On le découvrira ensemble.
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0: Allez, depuis ce matin à 11h, vous tentez de remporter vos 4 entrées pour le Grand Aquarium de Saint-Malo. On a 2 candidats à égalité. Alors, dans ce cas de figure, ce qui se passe, c'est qu'en fait, avant l'antenne, avant que vous veniez jouer avec nous, eh bien, on vous demande quel score vous pensez faire. Donc, votre pronostic, et celui qui s'en approche le plus, remporte la manche. Faustine, est-ce que vous êtes avec nous?
5: Oui.
0: Faustine, vous, c'était quoi votre pronostic?
5: C'était
0: 5 et vous avez fait 6. Et Julien, de votre côté, c'était quoi votre pronostic?
6: 7.
0: Bon, et bah du coup, il n'y a pas de suspense. C'est Julien.
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0: Julien, bravo.
6: Oui, merci.
0: Et oui, puisque vous avez pronostiqué 7, vous avez eu... voilà, vous avez eu confiance en vous, comme j'arrête pas de dire. Et vous avez bien fait, Faustine. En tout cas, merci d'avoir été avec nous. Merci aussi d'avoir joué. Vous avez fait un très beau score tous les deux, 6. Mais bon, c'est pour vous, Julien. Donc, vous allez pouvoir découvrir le Grand Aquarium de Saint-Malo. Avec qui est-ce que vous irez?
6: Bon, je ne sais pas encore. Je vais voir toute en famille. Je ne sais pas. Je vais voir.
0: Eh ben, c'est une bonne idée. En tout cas, profitez bien de votre été, Julien. Et puis, profitez bien aussi.
6: Merci, France Bleu.
0: Ben oui, ben bon, ça c'est les habitués. Julien, à bientôt et puis bon appétit à vous. Merci d'avoir été avec nous.
6: Merci, au revoir.
0: Et ça c'est de la playlist celtique parce que ça nous fait plaisir. On reste en Bretagne. Cécile Corbel, la fille sans nom, 11h56. Dans un peu moins de 3 minutes maintenant, c'est l'actu locale qui fait son retour, suivi de votre météo en Bretagne. Puis après, on vous laisse avec votre jeu au taquet avec Valérie Damido sur Issy Armorique.

0: La fille sans nom, c'est Cécile Corbel dans la playlist celtique d'Issy Armorique. Il est quasiment midi.
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0: Bon appétit à vous avec Ici Armorique. Nous sommes le lundi 29 juin, il est midi. L'actu local avec vous, Fanny Borel, un auteur présumé de féminicide devant les assises d'Ille-et-Vilaine.
2: Oui, le procès s'est ouvert ce matin au Parlement de Bretagne et va durer jusqu'à jeudi. Marco Catalet-Calala est accusé de la mort de sa femme, Marie, en avril 2022, accusé de l'avoir étranglée dans leur appartement rue du Bourbonnais, dans le quartier Villejean, à Rennes. Il a avoué l'avoir étranglée lors d'une dispute, mais il a toujours nié avoir voulu la tuer. Ce féminicide avait en tout cas bouleversé le quartier. Il est même à l'origine de la création des Clandestines. C'est un collectif de femmes victimes de violences à Villejean. Et comme souvent dans ces cas-là, Marie Takizimana semblait sous l'emprise de l'accusé Théo Baucher.
3: En témoignent les signalements de violences nombreux dans les années qui précèdent la mort de Marie, 2013, 2015, 2016, 2017. Des mains courantes ou des dossiers classés sans suite car Marie ne va pas au bout de la procédure. Son entourage, ses deux filles d'une précédente relation, ses amis décrivent tous les violences répétées. Les voisins témoignent des cris entendus régulièrement dans l'appartement du couple. En 2019, après une énième dispute où Marie reçoit plusieurs coups, Marco Catalay-Calala est condamné à 16 mois de prison ferme. À sa sortie, alors qu'il a interdiction d'entrer en contact avec elle, l'accusé insiste pour la revoir, utilisant comme pression les deux petites filles du couple. Il cherche même à la faire déménager pour l'isoler. Quelques jours avant le drame, il retourne vivre dans l'appartement du quartier de Villejean. La nuit du meurtre, alcoolisé par plusieurs bières, les coups pleuvent jusqu'à l'asphyxie. Cette fois, il reproche à Marie l'une de ses fréquentations, une amie qu'il n'approuve pas.
2: Théo Baucher, le procès se poursuit donc jusqu'à jeudi. La justice encore, avec une réunion publique ouverte à tous, aujourd'hui à 16h30, au tribunal judiciaire de Rennes. Il s'agit d'expliquer son rôle et son fonctionnement. Cette rencontre ouverte à tous fait suite à l'émotion et aux nombreuses interrogations suscitées par l'affaire Liana et plus largement par la gestion, par la justice des dossiers de violences sexuelles sur mineurs. Il n'y en a 2000 rien qu'en Ille-et-Vilaine. Une jeune femme de 20 ans transportée par le secours en urgence absolue hier au CHU de Rennes. Elle a été percutée par un automobiliste qui roulait à vive allure. Ça s'est passé vers 18h dans le centre de Rennes au niveau de la rue Saint-Hélier.
0: C'est à peine croyable, mais la Bretagne manque de crêpiers.
2: Et oui, au royaume des crêpes et des galettes, les gérants de crêperies ont un mal fou à trouver de bons professionnels pour la saison estivale. Le métier est désormais en tension dans notre région. Comme vous l'avez constaté dans le Morbihan, Jean-Michel Naga, vous êtes rendu à Auray, sur le petit port de Saint-Goustan, qui compte plusieurs crêperies.
4: Isabelle Montfort a ouvert sa crêperie en novembre et elle a eu beaucoup de mal à trouver une crêpière.
5: J'ai regardé sur France Travail, niveau crêpier, il n'y avait rien du tout. Et sur Indeed, rien. Le crêpier est très demandé. Dès qu'il y en a un de disponible, il est très rapidement pris.
4: Et forcément, ils sont plus exigeants sur le salaire.
5: Ah bah c'est 2500. Moi, je viens de m'installer, donc je ne peux pas me permettre de donner ce qu'ils demandaient.
4: Et tout le monde a autant de difficultés à trouver.
5: Ah oui. J'ai eu d'autres professionnels crêpiers qui m'appelaient en me demandant « t'as trouvé quelqu'un ?» Enfin, ils ne trouvent pas. Ça fait 2 ans que c'est comme ça, que c'est compliqué.
6: L'idée, c'est que tu fais saison, t'en chies, mais tu fais du pognon.
4: Basile est crêpier justement dans l'établissement voisin et il reconnaît que son métier est très recherché.
6: Un bon crêpier, c'est pas évident. Le problème, c'est le logement aussi. Toutes les crêperies qui logent, ils ont des crêpières. Ici, ils logent.
4: 4 logements réservés aux saisonniers et en priorité aux crêpiers. C'est une stratégie gagnante pour Juliette, la responsable de salle.
7: Les personnes se déplacent de Paris ou d'autres que s'il y a un logement. Donc c'est vrai que là-dessus, on y travaille depuis plusieurs années pour pouvoir proposer le logement inclus, quoi. Parce que c'est vrai que c'est de plus en plus compliqué. C'est 2-3 dernières années, on va dire, de post-Covid, quoi. Depuis que les logements sur Saint-Goustan ont un peu flambé, quoi.
4: Les crêpiers sont en position de force, mais ils font souvent un autre choix, celui d'ouvrir leur propre crêperie en Bretagne.
2: Ouais, le reportage de Jean-Michel Naga sur le port de Saint-Goustan dans le Morbihan.
0: Et le football avec les joueurs du Stade Rennais qui en ont fini avec les vacances.
2: Et oui, c'est la reprise aujourd'hui à la Piverdière avec dès aujourd'hui donc des tests physiques et le début de la préparation de la prochaine saison.
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2: C'est ce qu'on appelle une météo idéale.
0: Oh oui, on continue sur notre lancée avec de beaux rayons de soleil en Bretagne. Quelques nuages sont possibles cet après-midi sur le Finistère et les Côtes d'Armor. Et les températures seront proches des 20 degrés le long du littoral de la Manche. On attend 23 dans le golfe du Morbihan, 24 degrés dans le centre Bretagne, 25 de Rennes à Vitré et 26 de Ploërmel à Redon. Une tendance pour cette semaine, eh bien du soleil, mais pas trop chaud. On va être bien avec des températures estivales. C'est le temps idéal. Votre jeu de midi avec Éric Bastien et Valérie Damidou, c'est au taquet. Alors je vous souhaite un très bon appétit.
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10: Bonjour la France, j'espère que t'as passé un bon week-end. La France, j'espère que tu démarres bien ce lundi. J'espère que t'as un petit peu moins chaud, la France. Comment ça va, Éric Bastien?
11: Écoutez, ça va, j'ai froid.
10: D'accord, alors le il tient des propos incohérents, Céline, est-ce que tu peux appeler quelqu'un de médical? Je ne sais pas, le docteur Kirzek, s'il est là.
11: Mais attendez, on n'est pas habitué. J'ai mis une écharpe ce matin pour aller emmener mes enfants à l'école.
10: D'accord, ok, c'est bien. Bah écoute, c'est super, moi j'ai toujours chaud, mais tout va bien.
11: On l'a décongelé. Maria.
10: Mais Maria, elle est là.
11: En toutes circonstances.
10: La glace ne prend pas là avec toute cette chaleur. Alors, je vous rappelle que c'est une nouvelle semaine. Oh, c'est les émissions d'été.
11: C'est vrai.
10: Au taquet, en maillot de bain, sur la plage. Alors, le cadeau cette semaine, mes petits canards, c'est magnifique. Oui, parce qu'on vous offre un séjour pour 4 adultes in Port Aventura World. 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
11: Mais vous le savez, Valérie, Joe Malango a toujours été inspiré par l'Espagne.
10: Bien sûr, par l'Espagne.
11: D'ailleurs, Joe Malango a décidé de se rebaptiser Joe Malanga. Il est passé à la mairie de Barcelone, et il va se mettre en mode Joe Malanga. 32 dosettas, 6 verres en verra. C'est lamentable et pas drôle ce que je suis en train de vous faire, mais une cafetière qui est à gagner à la fin de la semaine.
10: Appelez le docteur Kirzek. Allez, on accueille nos candidats du jour, Pascal et Claire. À tout de suite.
12: Bonjour.
10: Comment ça va?
12: Voilà.
10: Pascal, tu m'entends?
12: Oui, j'entends. Bonjour. Hein.
10: Ça va?
12: Ça va bien, oui, un peu stressé, mais ça va.
10: Oh non, Pascal, tu joues avec moi, déstresse-toi tout de suite, mon petit chat. Tu joues avec ici Roussillon.
12: Exactement.
10: Tu as 66 ans, tu habites à Marquixane en Pyrénées-Orientales.
12: Oui.
10: Comment appelle-t-on les habitants de Marquixane?
12: Des Marquichois et des Marquichoises.
11: Oh, yeah.
10: Mon petit Marquichois. Alors, tu es marié à Christiane, tu as 4 enfants, 4 petits-enfants. Du don, ça te fait du boulot ou pas? Ils habitent pas loin, ils habitent près de chez toi, tes petits-enfants?
12: Oui. Enfin, il y en a 3 qui habitent près de chez moi et il y en a une qui habite sur Paris.
10: Ah, voilà, d'accord. Il y en a 3 qui ont de la chance et une, malheureusement.
12: Oui, un peu moins.
10: Alors, tu es retraité et tu as travaillé 35 ans dans la grande distribution. Tu faisais quoi?
12: Oui, j'étais manager de rayon.
10: Eh ben alors, tu donc, t'es content d'être à la retraite et de plus manager les rayons?
12: Oh oui, trop de stress, beaucoup de stress.
10: Bah oui, c'est trop stressant. Ouais. Surtout que petit, tu voulais être chanteur de variété.
12: C'est vrai, oui.
10: Et oui, et voilà. Et que ta passion, c'est le chant, que tu vas tout le temps au karaoké. Et là, ta chanson que tu adores, c'est celle que je suis en train de passer.
12: Oui.
10: J'aurais voulu être un artiste. Mais je t'entends pas, chante.
13: Pour pouvoir inventer ma vie.
12: Non, c'est pas ça. Vincent Valéry, non, c'est pas ça.
10: Pour pouvoir inventer ma vie. Alors, moi j'adore.
12: J'aurais voulu être un chanteur.
10: Eh oui, voilà. Bon, t'adores chanter, hein, Julien Clerc, Gérard Lenormand, Léo Ferré. Et ton fils est pianiste et il paraît que vous vous entraînez pour chanter un truc pour l'anniversaire de ta fille.
12: Oui, qui s'est passé samedi.
10: Alors, c'était bien
12: fait. Oh, formidable, on a passé une soirée extraordinaire. J'ai un beau-fils qui avait tout organisé. Il a fait venir un DJ international.
10: Oh,
11: international
10: là, là, là, là.
11: Genre David Guetta,
12: oui,
11: tout
12: oui,
11: là.
12: Un DJ international, je peux pas vous dire son nom parce que je me souviens plus. Il revenait d'Ibiza, là.
10: Oh là là.
11: Le mec avait David Guetta dans son salon, c'est
10: et
11: normal.
10: Voilà. Alors, mon petit Pascal, on va chanter, on va danser, on va surtout gagner. Je vais te poser la question, la première question, vraie ou faux. Tiens, je te mets un petit coup de Pink Floyd.
11: Ah, j'aime bien ça.
10: Ah, ça, c'est la chanson préférée de Eric Bastien.
11: Tous les matins.
10: Alors, écoute bien cette question. Les billets d'euros sont fabriqués en coton. Les billets d'euros sont fabriqués en coton. Vrai ou faux, top chrono, 5 secondes.
12: C'est vrai.
10: Oui, c'est vrai. Ils sont 100% fibre de coton, ce qui leur donne un peu cette texture particulière qui est plus résistante et plus durable. Eh bien, bravo, premier point pour Pascal.
11: Eh oui, Claire est avec nous. Bonjour Claire, avec ici Poitou. Comment ça va Claire?
13: Bonjour.
10: Hello.
11: Qui habite à Vouillé, dans les Deux-Sèvres. Est-ce que tu es en forme Claire? Est-ce que tu as passé un bon week-end?
13: Je suis au taquet, j'ai passé un bon week-end, il faisait presque frais, donc ça allait.
11: Ouais, ça a mieux ce matin quand même, on respire un petit peu, hein. Quand même, la plupart des départements qui voilà, se sont éloignés de cette canicule. Bon Claire, je te mets pas la pression dès le lundi, mais voilà, moi j'en peux plus.
10: Ça fait
11: quand même des semaines, voire des mois, voire presque des années que je ne suis pas foutu de gagner ne serait-ce qu'une émission le vendredi, une finale. Ça m'est arrivé une fois, jadis, donc s'il te plaît Claire, puis-je compter sur toi aujourd'hui?
13: Alors, ça met la pression, mais je vais faire ce que je peux.
11: Mais oui, ça va le faire, Claire. Qui est mariée à Guillaume, qui a deux filles. Comment elles s'appellent, tes petits, parce qu'elles sont petites, comment elles s'appellent?
13: Oui, c'est Louise et Gabrielle. Elles ont 7 et 3 ans.
11: 7 et 3 ans. Bon, bah, c'est les vacances scolaires à fin de la semaine, là.
13: Oui, ça va faire du bien.
11: Oui, d'accord. Vous partez un petit peu? Vous savez déjà ce que vous allez faire cet été ou pas?
13: Alors, on va partir en août sur la Côte d'Azur.
11: D'accord. À quel endroit? On peut savoir ou c'est...
13: Du côté de Saint-Raphaël.
11: D'accord. Donc plutôt dans le Var. Profite bien. Est-ce que tu emmènes toute ton animalerie là? Parce que... Deux cochons, des poules et des canards. Tu fais comment?
13: Heureusement, on a les voisins qui sont sympas.
11: Bah merci les voisins. T'as un gros chien. T'as ton mari qui est gérant d'une ferme. Il y a 30 vaches et 6 moutons.
13: Exactement.
11: Et ouais.
13: Exactement.
11: Et vous allez pouvoir vous échapper un petit peu. Ça va aller.
13: Ça va faire du bien. Oui, on a des personnes qui sont chouettes et qui s'occupent bien de nos animaux quand on n'est pas là.
11: Bon, tant mieux. Claire, bienvenue. Allez, un premier point peut-être pour toi qui arrive tout de suite avec un extrait. Écoute.
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11: Ah ouais, c'est ça, c'est le cycle éternel pour moi. L'histoire de ma vie, la loose. Jamais, jamais un gagnant. En 2025.
13: Alors, si c'est sur le Roi Lion, je suis bien.
10: Oh, non, c'est pas ça la question.
11: Ouais, c'est pas loin, mais bon. En 2025, il n'y a plus qu'en Afrique où on peut trouver des lions en liberté. Moi, je l'affirme. Est-ce que c'est vrai ou faux? Top chrono, 5 secondes. Les lions en liberté.
13: C'est vrai.
11: Tu dis qu'il n'y a plus qu'en Afrique, tu dis c'est vrai? Non, c'est faux.
13: Oui.
11: Non, c'est faux. Bien que l'Afrique abrite une majorité des lions sauvages, il existe encore des populations, comme par exemple dans la forêt de Gir, notamment en Inde, où on peut encore trouver des lions en liberté. Désolé, Claire.
10: Allez, Pascal, un point. Claire, pas encore de points. Et là, tout de suite, encore une chanson pour Eric Bastien.
11: Ah.
10: Parce que, on a décidé de te faire plaisir.
11: Ah, c'est gentil.
10: On sait que t'aimes l'oseille. Allez, money, money, money. Vous écoutez ici, vous écoutez à bas. Tout de suite, mes chéris.
11: Oh, j'adore.

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1: Ah bah, money, money, money. Toujours 16. Oh, qu'est-ce que j'ai aimé cette chanson.
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0: Tu parles. Allez, on joue avec Pascal qui joue avec ici Roussillon contre Claire qui joue avec ici Poitou. Pascal qui a 66 ans, qui est marié à Christiane, qui adore chanter. Alors, il paraît que tu bricoles un petit peu, tu viens d'emménager dans une maison et alors tu fais quoi dans cette maison? Qu'est-ce que tu bricoles?
3: Les placards, enfin, beaucoup de bricoles avec mon beau-fils qui est de la partie. Donc je l'aide et puis on a monté la cuisine. Là, je suis en train de faire le jardin. Enfin bon, le jardin, je le fais à partir de 6h30 le matin jusqu'à 9h parce qu'après, il fait trop chaud.
0: Ah bah oui.
3: Voilà. Et bon, il y a encore un peu de travail, mais c'est bientôt fini.
0: Il fait chaud là aujourd'hui dans les Pyrénées-Orientales?
3: Bah là, c'est un peu couvert, mais samedi, quand on a été à l'anniversaire, dans la voiture, il faisait 54.
0: Oula.
3: Et là, toute la nuit, on en a eu jusqu'à 1h du matin, il devait encore faire 32 ou 33.
0: Ah oui, c'était chaud là. Ça, c'est chaud là.
3: Ah oui, là, c'est chaud.
0: C'est un petit peu chaud. Alors, tu cuisines un peu. Tu cuisines les pizzas, l'omelette.
3: Les raviolis.
0: Ah, c'est bien les raviolis, dis donc.
3: Oui, en boîte.
1: Ah oui.
3: Oui, en boîte.
0: Ah oui.
3: Parce que les enfants me demandaient toujours, papa, fais la cuisine, tu vas nous faire quoi? De la pizza, des frites, non pas des frites, des raviolis.
0: Oh là là.
3: Parce que moi, non, je ne sais pas faire la cuisine. C'est ma femme qui s'en occupe.
0: Alors, qu'est-ce qu'elle sait cuisiner, Christiane?
1: Des raviolis.
0: Non. Tout, c'est-à-dire
3: tout.
0: Ah, elle sait tout faire.
3: Elle sait tout faire.
0: Oh bah dis donc, c'est bien ça.
3: J'ai un cordon bleu à la maison, elle le sait tout faire.
0: Ah, oh, c'est magnifique ça.
3: C'est magnifique. Hein. Oui.
0: Bah oui, apparemment, c'est quoi ton plat préféré qu'elle cuisine?
3: Le plat préféré, je sais pas, le cassoulet.
0: Ah oui, d'accord, elle sait vraiment faire des trucs en plus hyper durs.
3: Bon. Le couscous.
0: Oh là là. Alors,
3: ouais.
0: Tu es en tête. Tu as marqué un point.
3: Oui.
0: Tu vas en marquer un deuxième tout de suite. Tiens, je te mets un petit coup d'Indochine.
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0: Alors, moi j'affirme que l'Australie, le continent, l'Australie est plus large que la Lune. Est-ce que c'est vrai ou faux? Top chrono, 5 secondes. L'Australie est plus large que la Lune.
3: C'est faux.
0: Eh ben non, c'est vrai. La distance d'est en ouest sur l'Australie, c'est 4000 km et le diamètre de la Lune mesuré par la NASA, c'est 3004. Donc l'Australie est plus large que la Lune.
1: Claire, qui pour l'instant n'a pas de points, Claire qui est dans les Deux-Sèvres, à Vouillé, qui a 36 ans et qui est mariée à Guillaume. Dis-moi Claire, alors on découvre un petit peu ta vie avant de jouer, j'ai découvert que tu avais été mannequin chez L'Oréal. Waouh !
5: Oui,
1: mais raconte ça.
5: Dans mes jeunes années.
1: Ouais, c'est
0: dans mes jeunes années.
1: Mais raconte.
0: Genre comme si t'étais vieille.
1: Bah non, elle est toute jeune là. Oh, c'est quoi Claire, raconte.
5: En fait, c'était pour payer mes études et ils cherchaient des jeunes femmes pour aller sur des scènes. Et il y avait le coiffeur qui faisait des coiffures vraiment très particulières, vraiment en mode show,
1: ouais.
5: Avec des coiffures en l'air. Et puis, il y avait aussi la présentation des couleurs. Et donc, avec les copines, on faisait ça. C'était
1: génial.
5: C'était très sympa.
1: Bah, t'as défilé, et surtout, tu as défilé un petit peu partout en France avec ces coupes de cheveux sur des shows coiffures.
5: Ouais.
1: Donc, c'est une bonne manière de financer les études. Du coup, tu es devenue quoi aujourd'hui? Tu fais quoi dans la vie? Je t'ai pas demandé, Claire.
5: Alors maintenant, je travaille dans tout ce qui est la facturation en EHPAD. C'est un peu moins d'amour,
1: ouais.
5: Mais c'est très sympa aussi.
1: Bah oui, bah écoute, c'est le métier que tu fais aujourd'hui. Et j'imagine que tu le fais quand même avec passion. T'es sur un travail un petit peu plus calme. Mais petit, tu voulais être vétérinaire. Bon, t'es parti sur l'administration. Ok. Dis-moi, tu cuisines un petit peu ou pas, toi? Parce que j'ai l'impression que autant Pascal, c'est sa femme qui gère, autant toi, c'est l'inverse. Pareil, que c'est cauchemar en cuisine avec toi, Claire.
5: Exactement.
1: Ah oui.
5: Moi, on m'empêche de passer en cuisine. Et moi, je pourrais tenter, mais moi, on m'empêche de passer en cuisine parce que je n'ai pas les talents de la femme de Pascal. Je suis très, très, très, très nulle. Mais j'ai un mari qui cuisine très, très, très
1: bien. C'est génial, le mari 100% cuisine.
5: Ouais.
1: Parce que plus personne ne veut de ton pâté chinois là, que tu faisais. C'était une espèce de recette. Là. Tes amis détestent.
5: Exactement.
1: Bah, oui.
5: Vraiment ma spécialité.
1: Oui.
5: Personne
1: oui, non mais c'est revenu jusqu'à nous, hein, avec une espèce de recette québécoise, c'est immonde. Tu arrêtes ça tout de suite, Claire, tu arrêtes.
5: Okay.
1: Allez, voici ta question, elle vaut un point de plus, bonne chance. En parler, tiens, c'est marrant qu'on
0: un
1: parle de cuisine.
0: Un point tout court.
1: Oui.
0: Allez, dépêche-toi.
1: En parler de fromage. Il y a des chercheurs, Claire, qui ont découvert que notre cerveau fonctionne plus rapidement juste après avoir mangé du fromage. Est-ce que c'est vrai ou faux selon toi? Top chrono, 5 secondes.
5: Je pense que j'aurais dit vrai, mais je vais dire faux quand même parce que j'aime le fromage. Mais...
1: Hey, t'as raison. Non, non, c'est totalement faux. Le fromage n'a aucun pouvoir magique. En revanche, il paraît que les Français, ça joue sur leur humeur. Petit verre de vin avec modération, petit morceau de fromage et on a la patate.
0: Ouais, bah oui, évidemment
1: c'est
0: qu'on a la patate.
1: Je vous ramènerai du Saint-Nectaire.
0: Un point Pascal, un point Claire. Et là, tout de suite, on va partir avec Florent Pagny. Si tu veux, mais c'est... Allez, vous écoutez ici, vous écoutez Florent Pagny. On vous aime, à tout de suite.

0: Si tu veux m'écouter, bien sûr, je ne fais qu'écouter Valérie depuis 2 ans. Florent Pagny sur Ici, 12h25.
1: Ah là là.
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0: Encore pour 3 semaines.
1: Et nous sommes au taquet avec Pascal et Claire qui ont un point chacun. Alors, on va faire le quiz musical. Là, ça va être ton moment, Pascal. Donc, je vais juste dire un petit truc avant ce quiz. Alors, comme ça, on est impatients. Faut que ça aille vite.
3: Je vais vite.
4: Ah oui, c'est vrai que je suis très impatient. Oui, il faut que ça aille vite. Hein. Bon, c'est pas toujours bien fait, mais bon.
1: Ah oui. Après, t'aimes pas que ça traîne, quoi.
4: Ah non. Puis j'ai mon épouse, elle, c'est complètement le contraire.
1: Ah bah ça.
4: Ils
1: doit...
4: m'ont fait ça aussi, alors comme ça. Ouais.
1: Oh là là. Ça doit être sympa, ça. Tiens.
4: Ah oui.
1: Oh là là. Bon, alors, écoute, c'est le double mix. C'est-à-dire que tu as deux chansons qui vont s'enchaîner. Et il va falloir que tu me dises à la fin quels sont les deux chanteurs, ou un groupe, ou des chanteurs. En tout cas, qui chantent, qui sont les deux extraits. Écoute bien, c'est parti.
4: Je dis à la fin.

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1: Alors, qui c'est qui chante? Allez, c'est parti.
2: Gypsy King et Danny Briand.
0: Oh là là.
1: Gypsy King et Danny Briand. Alors, est-ce que c'est la bonne réponse? Est-ce que... Oui! Yolale!
0: C'est Chico les Gypsy, hein.
1: Ouais, ça va. Je suis amoureux et quand j'entends ta voix, je suis fou de joie. Et voilà, 2 points pour Pascal,
0: bien
1: ça
0: sûr.
1: Fait 3.
0: Ah, mais c'est comme Monaco qui est en France. Hein.
2: Elle fait oui. Quoi, Valérie, est-ce que je peux raconter juste une anecdote sur Danny Briand?
1: Alors après, parce que on est à cause.
0: Non mais allez-y,
1: non,
0: c'est bon.
1: À cause d'Éric Bastien, on est en retard.
0: Je voudrais pas que vous ayez un défaut.
1: Non, mais non, on la racontera après. Dépêche-toi.
0: Bon, alors Claire, qui collectionne les chaussures, Claire. Oui, Claire collectionne les chaussures, sauf que elle n'est pas d'accord avec ça. Son mari lui dit si.
3: Mon Dieu, quel bonheur d'avoir un mari.
0: Mais voilà, t'as combien de paires de chaussures?
4: J'en ai, je pense, au moins 50.
0: Ouais, donc si, tu collectionnes quand même les paires, 50. Toi, t'es convaincu que non, mais ton mari l'affirme. Alors, il est sympa, ton mari, parce qu'il t'a fait un meuble spécial pour tes chaussures.
1: Oh!
4: Oui. Un petit meuble avec des petits casiers pour mettre chaque petite paire de chaussures.
0: Ben oui, des petits casiers avec des lumières. Il lui a mis des petits luminaires et
4: oui.
0: Tout pour ses... Oh.
1: Dis donc, il est sympa, ton mari.
0: Il sait cuisiner, il fait des trucs. Il est génial, ce gars.
1: Eh oui, il est génial. Moi, j'ai pas mon mari, m'a pas fabriqué des casiers.
0: Et qu'il a questionné les chaussures, ou pas?
1: Ben, j'ai beaucoup de chaussures, oui, ça, c'est vrai.
0: Combien?
1: Mais bon.
0: Plus que 50?
1: Oui, plus que 50.
0: Ah oui, quand même, oui. Ben alors, Régis, il faut t'y mettre. Voici ton quiz musical, ça vaut 2 points, il y a 2 artistes
1: au groupe. Calme-toi, tu vas trop vite.
0: Il y a l'anecdote.

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1: T'en as aucun des deux, là?
2: Non.
3: Alors, et toi, Pascal, tu les as, c'est qui?
4: Oui, c'est Ringo Sheila et François Feldman.
0: Ah, oh, il est trop fort. Voilà, mais oui. Sheila et Ringo, effectivement.
3: Et prends-en sur la Tamise.
0: La Tamise. Et François Feldman.
3: Que deviennent.
0: Mais Claire. Mais Claire.
3: Eh, ouais.
0: Ah, c'est la chute, là.
3: Bah, c'est pas. Écoute.
0: Ah, ça va mal.
3: Alors, ça veut dire que Pascal, tu as 3, ça c'est magnifique. Claire, tu as 1. Là, on va écouter la réclame et après on écoutera l'anecdote de Patrick sur Dany Briand. Alors, c'est la réclame, mais pas que, c'est aussi l'actualité dans toutes vos régions.
0: Bien sûr.
3: Tu le sais, ça.
0: Il y a 44 stations.
3: 44 stations de votre radio
0: Ici.
3: Voilà.
0: Jusque-là, j'ai bon.
3: Jusque-là, t'as bon
0: pour une fois. Je passe en
3: CM2. Et pour une fois que t'as bon.
0: T'as vu.
3: Allez, l'actualité dans vos régions, la pub et on se retrouve après.
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7: On commence avec un conseil de bon sens martelé par l'Agence régionale de santé valable en cas de chaleur, ce qui risque d'arriver encore cet été. Hein. Privilégions les activités douces. On décale les efforts physiques très tôt le matin ou très tard le soir pour ménager le cœur qui travaille déjà beaucoup en journée, pour refroidir notre corps. En revanche, vous pouvez profiter de ce début d'été pour vous mettre au yoga, d'autant qu'une matinée lui est consacrée au parc Auberture à Rennes, ce samedi 4 juillet à partir de 8h15. C'est l'association Yoga Rennes qui vous concocte ce moment de sérénité et de retour au calme après la canicule pour fêter l'arrivée de l'été en beauté intérieure. Ça va de soi, moyennant 5 euros pour la séance méditation, 8 euros pour le seul yoga. Dans le Morbihan, le parc Celtaventure, situé sur la presqu'île de Ruy, est l'endroit parfait, lui, pour s'amuser cet été. La forêt y offre un refuge exceptionnel, une protection naturelle contre les rayons du soleil. L'ombre de l'immense verdure aide à maintenir une température beaucoup plus fraîche pour pratiquer des activités sans trop subir la chaleur, voire les rayons de soleil mordants.
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3: Et je rappelle que c'est une nouvelle semaine. Qui dit nouvelle semaine dit nouveau cadeau. Premier prix de la finale de vendredi, un séjour pour 4 adultes à Porte Aventura World. Et donc, c'est 3 jours, 2 nuits en pension complète, hôtel 4 étoiles. L'accès illimité pendant 3 jours à Porte Aventura Park. Un accès à Ferrari-Land, 100 euros de carburant pour y aller. Si on ne gagne pas ce magnifique cadeau, il y a un deuxième cadeau, magnifique aussi, une machine expresso EO, fabriquée par Malongo, 32 dosettes, 6 verres en verre. On reprend la compète avec Pascal qui a 3 et Claire qui a 1. Allez Pascal, on va écouter tout de suite Dany Briand et tu vas nous raconter ton anecdote. Tes yeux,
8: je suis amoureux,
3: mais pas. Alors qu'est-ce qui s'est passé avec Dany Briand?
4: Avec Dany Briand, c'était pas moi, c'était mon frère dans les années 2000. Il était technicien dans le sport et il allait lui livrer un vélo elliptique.
3: Ah.
4: Et donc il sonne, Dany Briand, il ouvre et il venait de se lever. Et lui, il était avec un diable et puis le matériel. Et il est rentré dans l'appartement, à Paris. Il est rentré dans l'appartement et il y avait une moquette blanche. Le problème, c'est qu'il y avait roulé dans une crotte de chien.
3: Oh, en merde.
4: Et donc, sur la moquette blanche, et c'est Dany Briand qui lui a dit, je crois que vous avez roulé dans un... La moquette était dans un état...
3: Mon Dieu.
4: Je ne sais pas s'il nous écoute, mais peut-être qu'il s'en souvient.
0: Ah, je pense qu'il est en PLS, Dany, depuis jour-là.
3: Mais, ah oui, d'accord, je comprends. C'est un peu compliqué de mettre de la merde de chien sur de la moquette blanche. Oh.
0: C'est moche.
4: Oui, il ne l'a pas vu. Dans la rue, il a roulé sur les pieds, comme ça, dans l'appartement.
3: Oh là là là. Oh, c'est bien, c'est sympa. Dany, si tu nous écoutes, on s'excuse. Alors.
0: En même temps, ça fait briller le sol, hein, Dany.
4: Oui.
3: Ah là là. Quand j'entends tes blagues, j'ai envie de crever. Alors, aïe. Bien, alors, nous allons parler du fait que tu veux être un aigle. Si tu étais un animal, tu voudrais être un aigle, un grand aigle qui volerait partout dans les airs.
4: C'est vrai.

0: Ah oui, d'accord. T'as les... Ah, tiens, il y a Pascal qui vient de passer. Voilà.
1: Oui.
0: Ok, alors mon petit Pascal.
2: Très, très belle anecdote.
0: Bah, j'aime bien l'idée qu'il veuille être un aigle. Les gens, il y en a, ils veulent être des gorilles, des chiens, des chats. Lui, il veut être un aigle. Il veut voler.
2: L'aigle okay royal.
0: L'aigle royal.
1: C'est majestueux, un aigle.
0: Ben oui, c'est magnifique. Alors, Pascal, tu es en tête avec 3 points. Je te propose de marquer 3 points de plus avec la question à choix multiple. Je vais te poser la question, te faire des propositions. Et à mon top chrono, tu auras 10 secondes pour me donner ta réponse. Alors, aujourd'hui, lundi 29 juin, se poursuivent les épreuves du brevet des collèges. Alors,
2: c'est l'heure.
0: Le BEPC, là. Mais alors, est-ce que tu sais combien de candidats passent chaque année le brevet des collèges en France? Écoute bien. 450 000. 650 000. 850 000. Un seul, Éric Bastien, qui ne l'a toujours pas,
2: depuis
0: 40 ans.
2: Ah, non.
0: Alors, combien de Français passent le brevet des collèges chaque année? 450 000, 650 000, 850 000 ou que Éric Bastien? Top chrono, 10 secondes.
1: Je dirais 650 000.
0: 650?
1: Oui, 650 000.
0: Et non, c'est plus, c'est 850 000. Wow. Et oui, et l'année dernière, ils étaient même 849 300. C'est encore, tu vois, très précis. Bon, bah, pas de points, mais voilà, tu as appris un truc.
2: Bon, et bonne chance, évidemment, à tous les collégiens et aux parents qui vont récupérer les collégiens tout à l'heure. La rencontre avec Guillaume, on va s'en dire un petit mot. Claire, à Issy-Poitou, qui habite Vouillé, dans les Deux-Sèvres, elle est mariée à Guillaume. Ça fait combien de temps que vous êtes mariée, d'ailleurs?
3: Ben, ça va être nos 2 ans cette année.
2: 2 ans cette année, donc jeune mariage. On va parler du mariage, mais avant ça, la rencontre. La rencontre, c'est un peu en mode... Eh oui, parce que, si j'ai bien compris, vous travaillez chacun d'un côté, vous habitez chacun d'un côté, et le point commun, c'est que vous êtes tous les deux dans une coloc. Sauf qu'un jour,
3: exactement,
2: tu vas nous raconter, il y a une soirée intercoloc.
3: Et oui, et là, la soirée intercoloc où nos deux colocs se rencontrent, et bien là, coup de foudre avec le coloc de la coloc d'en face.
2: Ah ouais, toi, t'as eu coup de foudre direct à Guillaume. Tu t'es dit tout de suite, mais c'est quoi un coup de foudre? C'est-à-dire que tu le vois, tu te dis, tu sais que c'est l'homme de ta vie, direct.
3: Ah, c'est lui, oui.
2: Ah ouais, quand même. Ah, c'est impressionnant. Oui. Il t'a parlé tracteur.
3: Oui, il m'a parlé tracteur. Donc, bah, je sais pas, moi qui adore les animaux, la vie à la ferme, et bien ça, plaf, ça fait l'étincelle.
2: Ben oui, je rappelle que ton mari, il est gérant d'une ferme de 30 vaches et de 6 moutons. Bon, ça a été le gros coup de foudre. Ça, c'était il y a une petite dizaine d'années. Et puis ben, voilà, ça l'a fait. Hein, un moment important. Donc, mais alors du coup, il y a une histoire de parrainage. C'est quoi l'histoire avec les colocs?
3: Eh ben, on est tous restés amis. Alors, il y en a qui sont aussi mariés entre eux.
2: D'accord.
3: Et puis maintenant, eh ben, les colocs, c'est les parrains, marraines de nos enfants.
2: D'accord. Ah ouais. Donc, une belle histoire. 2 ans de mariage. Alors, vous vous êtes mariés en mode cachotier, vous l'avez dit à personne.
3: Oui. Oui. C'était un mariage secret. On était là pour fêter le baptême de ma deuxième.
2: Gabrielle.
3: En fait, on a dit à tout le monde, exactement, on a dit à tout le monde, venez, on va faire une photo dans le parc de la mairie parce que c'est beau.
2: D'accord.
3: Et en fait, il y avait le maire qui nous attendait, qui nous a mariés en direct.
2: Mais tout le monde a dû être bluffé parce que personne n'est au courant. Comme tu dis, ils sont venus pour le baptême.
3: Personne n'était au courant.
2: Et même les parents, personne... si vous avez encore vos parents, je ne sais pas, mais ils n'étaient pas du tout au courant non plus.
3: Non, il n'y avait vraiment personne sauf nos deux témoins respectifs. Ils étaient obligés puisqu'il fallait fournir des documents. Mais sinon, personne n'était au courant. Alors tout le monde a adoré, sauf la belle-mère qui n'a pas trop aimé le...
2: Voilà, je savais bien qu'il y avait une histoire. Elle n'a pas aimé, parce que c'est la mère de Guillaume. Elle n'était pas contente de ne pas être au courant. Voilà. Elle s'est détendue ou pas depuis?
3: Oui.
2: Comment elle s'appelle?
3: Elle nous en reparle encore.
2: Ah oui, tu vois, comment elle s'appelle?
3: C'est Marie-Christine.
2: Bon, Marie-Christine, ils sont heureux depuis 2 ans. Allez, cool, Marie-Christine, on t'aime. Allez, voici ta question. Elle arrive à choix multiples. Nous sommes aujourd'hui, et Valérie l'a dit, avec tellement d'aisance verbale.
0: Bien sûr.
2: Que nous sommes le 29 juin aujourd'hui. Alors ok, c'est les épreuves du brevet. Mais c'est également l'anniversaire de la commercialisation du premier iPhone. Est-ce que tu sais, Claire, en quelle année le premier iPhone est sorti? Voici les propositions. Il est sorti en 2005. Il est sorti en 2007. Il est sorti en 2010. Il est sorti... L'année de la création du Damido Land, c'est-à-dire cette année, il y a quelques semaines encore, grâce à Valérie Damido. Top chrono, 10 secondes. 2005, 2007, 2010 ou bien 2026, Damido Land iPhone.
3: Je vais dire 2007.
2: Bon, évidemment, Damido Land, c'est une blague. Tu dis 2007, présenté par Steve Jobs en janvier. Oui, c'est en janvier 2007. Premier iPhone qui a été mis en vente le 29 juin de la même année. Bah, ça fera 20 ans l'année prochaine. Et figure-toi qu'en 74 jours, c'est-à-dire en deux mois, ils en avaient vendu 1 million d'exemplaires.
0: Magnifique. Allez, Pascal, tu as 3. Claire, tu as 4. Et il reste encore la question cachée, le bingo. Mais là, tout de suite, un jour, j'irai à New York avec toi. Bien sûr, allez, on y va. C'est téléphone, c'est Jean-Louis Aubert. C'est New York avec toi. Vous écoutez ici, on vous aime.

0: voilà.
1: Ici ?
0: À Jura, New York,
1: d'accord. Bah oui, c'est ici qu'ils nous ont emmenés. C'est Jean-Louis Aubert, enfin c'est téléphone surtout,
0: ouais,
1: ici.
0: Mais c'est Jean-Louis qui chante. Bah,
1: c'est Jean-Louis, mais il y a Richard Kolinka à la batterie aussi quand même. Pas
0: oui, d'accord, mais enfin c'est Jean-Louis aussi, Richard, oui, qui chante.
1: Il y a Louis Martinet qui est à la guitare également. Il y a Corinne aussi.
2: Votre jeu.
0: Oui, d'accord, ok.
2: C'est
1: ici. Vous pouvez toujours me contredire de toute façon.
0: Oui, mais c'est Jean-Louis qui chante.
1: Oui.
0: Allez.
1: Non mais c'est vrai, mais bon.
0: Bisous. Allez, Pascal, tu as 3, Claire, tu as 4. Alors, notre petit Pascal qui joue avec ici Roussillon. Il paraît que toi, si tu avais dû déjeuner avec quelqu'un, tu aurais adoré déjeuner avec le général de Gaulle.
3: Exactement.
0: Alors, et il paraît que ton papa avait le portrait du général de Gaulle et que d'ailleurs, ton papa, il était résistant, il avait voulu le rejoindre en Angleterre. Et qu'est-ce qui s'est passé ?
3: Ouais. Non, il n'a pas rejoint l'Angleterre. Il a été arrêté par la police espagnole, ben, ici au Pertus, et ils l'ont ramené en France et il a été la police française l'a incarcéré.
0: Sympa. Voilà.
3: Donc il n'a pas pu prendre le bateau pour rejoindre le général de Gaulle. Donc, mais il a été à son enterrement. Il avait dit à ma mère, si le général de Gaulle décède avant moi, on ira à son enterrement. Et il était à son enterrement, et il était à côté du général Massu, dans la foule.
0: Eh ben voilà.
3: À Colombey, les deux églises. Ouais.
0: Ok.
3: Et il est mort deux ans après, mon père.
0: Ah.
3: Après le général de Gaulle, pas lui.
0: D'accord. Ok.
3: Voilà.
0: Eh bien, mon petit chat, je vais raconter une petite anecdote qui parle de mobylette. Et oui, parce que Pascal, quand il a 14 ans, il décide de partir en vacances avec deux copains en mobylette. Voilà, et voilà, ils ont fait le trajet Lille, la Bretagne. Alors, combien de temps pour y aller ?
3: 3 jours.
0: Et voilà, ça fait quand même 2500 km en 103 Peugeot, hein.
3: Oui, aller-retour avec là-bas, oui, à peu près 2500 km en Peugeot 103. Oui.
0: Eh ben dis donc, et il paraît que tu t'es même tombé parce que tu t'es endormi en roulant.
3: Oui, dans la nuit, ouais, parce qu'on roulait la nuit aussi et je suis tombé, je me suis endormi au guidon et je suis tombé et les copains m'ont tiré parce que j'étais sur une route nationale, en plus il n'y avait pas de lumière donc, et qu'il y avait de la circulation.
0: Ouais. Dis donc, t'as pas intérêt parce que la mobylette ça contient pas beaucoup d'essence, t'as pas intérêt à tomber en panne d'essence parce que les stations...
3: Non. Bon, ça consommait pas beaucoup non plus, mais il fallait souvent s'arrêter à la pompe à essence pour mettre de l'essence.
0: Ah, oui.
1: Ça va pas vite, en plus, une mob.
0: Bah, une mob, c'est 50, super, mais il y a 50 ans, pour trouver des pompes à essence sur la route Lille-Bretagne,
3: c'était pas évident, non, c'est sûr. Voilà, c'est un beau souvenir.
0: C'est un beau souvenir.
1: Mais surtout, pourquoi aller jusqu'en Bretagne choisir ça, c'est folie, 3 jours.
0: Mon père, il a fait la Garenne, Colombes, le Sud, en vélo avec ses copains. Donc, tu sais, c'était leurs vacances. Mais pas les mêmes vacances.
1: Non.
0: Alors, écoute bien, là, tu as 3. Tu peux marquer 5 points de plus.
3: Oui.
0: Avec la question cash, tiens, une petite chanson.
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0: Allez, vive le pastis. Quel nom donne-t-on à la boisson qui est composée de pastis et de sirop de menthe et évidemment de l'eau? Comment ça s'appelle quand on met du pastis et du sirop de menthe et de l'eau? Ça s'appelle, top chrono, 10 secondes.
3: Un perroquet.
0: Et c'est une bonne réponse, bien sûr, un perroquet. Et si on met de la grenadine, c'est une tomate. Voilà, 5 points de plus, tu as 8.
1: Bon, tout ça avec modération, bien évidemment.
0: Oui.
1: Il faut le dire. Claire, comment ça va? Tu veux un petit apéritif? Qu'est-ce que je te sers? Une grenadine, une menthe à l'eau, qu'est-ce qu'on se prend? Limonade.
5: Oui, une petite grenadine.
1: Une petite grenadine pour les gamines, comme on dit. Eh ben Claire, moi je suis bien content, parce que là t'es en tête, sauf que là il a marqué. Il a marqué, et donc...
0: Il a 8.
1: Donc, Claire,
0: il a 8, ouais.
1: Ouais, Claire.
0: Ça sinon, ça se passe bien au niveau du magasin de mots, il y a des salles pour la canicule.
1: On y va ensemble après. Nous parlez bien. Non,
0: c'est pas... Moi, je parle bien.
1: Non, parlez bien.
0: Je vois bien.
1: Ouais, impeccable. Dites-moi.
0: Impeccable, ouais.
1: Oui. Claire aime voyager. Claire, elle a été aux États-Unis, elle a été aux Antilles, elle a été en Australie, en Namibie, au Maroc. Mais elle rêve d'aller au Chili. Pourquoi déjà le Chili t'attire?
5: Alors, c'est les différences entre les paysages, du fait qu'il peut y avoir des déserts, il peut également y avoir tout au bout des icebergs, tout quoi, ce mélange m'attire, et donc j'aimerais bien que ce soit mon prochain voyage.
1: Bon, et tu en as parlé à Guillaume, ton mari ?
5: Oui.
1: Et alors ? Il n'est pas d'accord ?
5: Ah si, je pense que ce sera pour l'été prochain. Enfin, j'espère.
1: Ce qui est fou, c'est que tu nous as raconté que tu étais mariée depuis 2 ans. Et je découvre que ton mari est nul en date et que pour qu'il se rappelle du nombre d'années de mariage, vous faites un voyage chaque année. Mais ton mari ne sait pas compter jusqu'à 2?
5: Non, mais au moins, il sait. Pour nos 1 an, on était en Autriche quand même. Pour le A, okay. Le B pour les 2 ans au Baléares, et okay. Comme ça, le C pour les 3 ans.
1: Ah, génial! Le D, le Danemark, voilà. Le E, l'Éthiopie, F, la Finlande.
0: Ah, tu sais, dis donc.
5: Exactement.
0: C'est bien, Eric connaît son alphabet.
1: Exact, oh, à passer F, je ne vais pas au-delà. Alors là, c'est juste pour le fun et pour le plaisir. Parce que tu nous as dit que si tu étais un animal, tu serais un canard. Alors on s'est dit, allez!
2: C'est la danse des canards.
1: C'est juste pour le plaisir.
0: Maintenant, ouais, c'est juste pour le plaisir. Oui.
1: Bon, et Claire, faut pas prendre la voiture, hein, Claire. Hein. Faut y arrêter la voiture.
5: Non.
1: Ah oui. Combien d'accidents? Combien d'accidents?
5: 5.
1: Voilà. Donc le Ferrari Land, on va peut-être pas y aller. À Barcelona, en Espagne. 5 accidents et à chaque fois, c'est pas de ta faute.
0: Bien sûr.
5: Non.
0: Évidemment.
5: C'est les autres.
1: Bien sûr, c'est les autres. Voilà. Bon, enfin, ton mari t'a demandé d'arrêter. T'as quand même passé 2 fois ton permis, hein.
5: Oui.
1: Bon.
5: Non, allez. C'est pas très compliqué.
1: Oui, c'est pas grave. Non, mais sois prudente quand même sur les routes. Voici ta question. Elle vaut 5 points. C'est une question cash. Il n'y aura pas de proposition de réponse. Quel célèbre magazine de bande dessinée fut lancé par le Parti communiste français en 1969. Top chrono 10 secondes, un magazine de BD lancé par le Parti communiste français en 69. Très connu.
0: Attends, est-ce que tu sais, Pascal?
3: Charlie Hebdo, non?
0: Non, Pif Gadget.
1: C'est Pif Gadget.
3: Pif Gadget.
1: Et oui, pour accompagner le journal, ils avaient eu cette idée de génie d'offrir un gadget dans chaque numéro. Il y a beaucoup qui s'en souviennent, hein, d'ailleurs, il y avait plein de petits trucs.
0: Ah bah moi, j'ai eu plein de trucs, quoi.
1: Ouais.
0: Alors, ça fait 8 pour Pascal, 4 pour Claire. Oh. Et là, tout de suite, vous écoutez ici, on va écouter Le Petit Pêcheur de Manon Lisa. À tout de suite, mes chéris.

0: bah c'est une nouveauté, Manon Lisa, ça s'appelle Petit Pêcheur et c'est sur ici à 12h52.
1: Et à 12h52, c'est l'heure de la réclame, j'adore.
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1: Allez, c'est soirée Pascal et Claire. Alors, Pascal à 8, Claire à 4. Mon Dieu, qui va gagner et qui va l'emporter?
0: Mon Dieu.
1: Alors, une dernière anecdote avant d'encourager mon candidat. Alors, comme ça, Pascal, on part avec tes frères et ton beau-frère à la pêche au brochet. On passe le péage de Saint-Arnoux. Il y a des douaniers, surtout une petite douanière. Il y a un de tes frères qui dit, t'as vu, elle a un sacré pétard. Fenêtre ouverte, qu'est-ce qui s'est passé?
5: Ce qui s'est passé, c'est que mon frère disait elle a un sacré pétard, mais il parlait du pistolet. Mais elle a pris ça pour elle. Donc, ils nous ont arrêtés après le péage. Ils nous ont fait sortir et ils nous ont fouillé. Ils ont fouillé le coffre. J'ai un frère qui a même levé les mains. Il y a un douanier, il a dit non, baissez les mains, monsieur. Voilà.
1: Elle a un sacré pétard. Qu'on parlait de son cucu, bien sûr. Bah oui, non, il parlait pas de ça. Bon, voilà. Bon,
5: Pas du tout. Non, pas du tout. Non.
1: Voilà,
5: c'est encore une anecdote.
1: Ok. Voilà. Alors, mon petit Pascal, tu es en tête, mais tu sais qu'il y a le bingo. Donc, il va falloir que tu l'emportes. Pour t'encourager, je vais te mettre une petite chanson de Julien Clerc. Tiens.

0: sache que je ne connaissais pas cette chanson de Julien Clerc, alors que franchement, j'adore Julien Clerc. Hein.
1: Valérie, écoutez, vous ne pouvez pas me faire plus plaisir que de m'avoir passé cette chanson. C'est extraordinaire.
0: Bah, tu remercieras Céline, la réalisatrice, qui a été bien cherchée dans la cave et le grenier de Radio France. Alors,
1: formidable.
0: Écoute bien ton bingo, il est très simple. Tu vas devoir trouver à mon top chrono, et tu auras 10 secondes pour le faire. Tu vas devoir trouver un maximum de mots qui riment comme canicule. Donc des mots qui riment en hule. Voilà, comme canicule en fait. Un maximum de mots qui riment comme canicule. Tout ce qui rime en hule. Allez, top chrono, c'est parti. 10 secondes.
1: Alors, catapulte. Culbute,
0: non,
1: ça va pas.
0: Non. Alors, ça veut dire que tu n'as rien, hein, parce que opercule, clavicule, ondule, accule, annule, bidule, bascule, calcul. Voilà, tu as zéro, mon chéri. Alors là,
1: je me suis planté comme une grosse bûche.
0: Ça m'arrange pas bien, ça.
2: Bon, alors.
1: Je me dis bien.
2: Claire, tu as 4, il a 8. Mais là, il a rien fait du tout dans notre bingo.
0: Ouais, c'est pas la peine de le rajouter.
2: Non, je lui réexplique juste là.
0: Allez, ça va.
2: Claire, il suffit de marquer, comment dire, un point. Ouais. En un point, tu encaisseras les 10 points que valent le bingo chaque jour. Et tu reviendras vendredi. Ce qui fait
0: alors que moi, j'avais encore plein d'anecdotes sur Pascal à rencontrer.
2: Oui, c'est bien dommage, hein, tant pis.
0: Quoi?
2: Vous ne pourrez pas les raconter vendredi.
0: Oui, c'est vrai, mais bon.
2: Je sais pas, appelez-vous, prenez son numéro de portable.
0: Allez, ça suffit.
2: Passez le voir cet été. Claire. Claire, ça va?
3: Oui.
2: Oh mon Dieu!
0: J'ai cru que tu faisais un malaise.
2: Tu vas bien, rassure-moi, Claire.
0: Ça va ou pas?
2: Ça va ou pas, là?
3: Non, je suis très concentrée.
0: C'est pas gagné encore. Hein, elle faire zéro. Hein.
2: Et on a déjà vu, Madame Damido, des situations comme ça.
0: Oui, nous avons déjà vu.
2: Où l'autre a fait zéro. Hein. Donc attention.
3: Mais c'est pour ça, là, j'ai vraiment la pression.
2: Oui. Alors, pour t'encourager, te détendre un petit peu, on va te faire écouter une artiste que tu adores. Tu vas d'ailleurs la voir en concert au mois de mai. C'est Céline Dion.
0: Est-ce que vous avez remarqué, vous qui nous écoutez, que dès que cette chanson passe quelque part, dans un baptême, un mariage, un anniversaire, que sais-je, toutes les filles hurlent « Ah, j'adore !» et elles vont toutes sur la piste chanter ça. Je n'ai jamais vu ça, une chanson qui provoque ça. C'est un truc de malade.
2: Ça, c'est Jean-Jacques Goldman.
0: C'est super!
2: C'est l'effet Jean-Jacques Goldman.
0: Oh là là là là.
2: Mais t'as tes places pour mai 2027, alors. 2027, hein?
3: Oui.
2: Ouais,
3: c'est 2027, ouais.
0: Si c'est 2026, c'est foutu.
2: Et oui, parce qu'en mai, plus où elle passe, mais elle vient. En septembre, elle est à Paris.
0: Oui, mais en mai, c'est parti, là. C'est fini, on est fin juin.
2: Ah, oui, en mai 2027.
0: Oui, voilà.
2: Savez, il sera passé plein de choses en mai 2027. Oula, ma bonne dame. Oula. Bon.
0: On y va.
2: On est chaud.
0: On est chaud, chaud, cacao.
2: Claire, on a besoin d'un point.
0: Ouais.
2: Claire, qui connaît toutes les dates par cœur. Elle connaît la date d'anniversaire de sa voisine, par exemple.
0: Oui, bon, allez.
2: On a rien à faire. Claire, dont la fête est le 11 août, rappelons-le. Moi aussi, je le sais.
0: Bon, allez, sans plus attendre.
2: Selon, on a le temps, on n'a qu'un point à marquer.
0: Oui.
2: Allez, on y va. Maximum de rimes en heure. En heure, comme le mot fraîcheur. Tu vois, fraîcheur, c'est fini par heure. Top chrono, on y va. 10 ans.
3: À la bonne heure, une fleur. Bonne humeur.
2: Bien sûr. Pas la bonne heure.
3: Acteur,
2: oui. Petit dernier. Allez.
0: Elle a marqué 4. Elle en a marqué 4.
2: C'est gagné. Bravo.
0: Bon, eh bien, c'est toi, ma petite chérie, qui sera avec nous vendredi pour tenter de remporter le séjour à Port Aventura World. Mon petit Pascal, je suis désolée.
2: Désolé, Pascal.
0: Bravo d'avoir joué avec nous quand même. Hein?
1: Je gagne rien?
0: Ben non, mon cœur, tu gagnes rien, je suis désolée. Tu gagnes des bisous virtuels. Voilà, qu'est-ce que tu veux que je te dise? Bon, je remercie Céline à la Réal, je remercie Cricri à la Technique, je remercie Alex au Standard, Maître Coupez au Savoir, Eric Bastien à la Vanne.
2: Et d'un candidat.
0: Allez, stop. Et je vous dis tous que je vous aime, prenez soin de vous, faites attention à vous, et on se retrouve dès demain pour Au Taquet.
2: Bonjour Wendy Bouchard, bienvenue.
4: Hola Wendy Chouchou. Bonjour chers amis, vous avez bien, vous êtes rafraîchis comme il fallait ce week-end à peu près, vous avez trouvé cette fraîcheur.
0: Oui, j'ai passé le week-end dans la piscine de ma belle-mère.
4: Bon, alors ça c'est bien, nous allons continuer dans cette grosse séquence à interroger les responsabilités et surtout notre avenir avec Corinne Lepage, notre invitée notamment.
0: Bonne émission chérie.
4: Bonjour chers amis.
0: À demain.
4: À demain.
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2: Allez, bienvenue, la France qui respire un petit peu mieux aujourd'hui. Vous écoutez ici.
4: Vous écoutez ici, il est 13h, je vous aime, faites attention à vous. Et c'est ma France.
2: Belle journée, et ma France est avec Wendy Bouchard.
4: Yes.
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4: Bonjour à tous, merci d'être à l'écoute de Ma France, une France qui respire davantage, oui, même s'il ne faut pas baisser la garde et continuer de surveiller les plus fragiles qui ont été profondément secoués par cette canicule. Le gouvernement réunit une cellule de crise, 14 ministres convoqués en fin de journée pour faire le bilan, notamment humain. 1000 morts de plus en 4 jours sous des températures à 40 degrés. Face au procès en impréparation, les ministres réagissent alors qu'une nouvelle vague de chaleur pourrait être attendue. Mais attention, vous l'entendrez à ce que vous lisez sur les réseaux sociaux. En Lorraine, au lendemain de la mort de 11 personnes dans un crash d'avion sur l'aérodrome de Nancy, les enquêteurs tentent de comprendre les raisons de ce drame. Le retour du projet de loi d'urgence agricole au Sénat, la réintroduction d'un pesticide controversé notamment, soulève la colère des médecins. Et puis les Français entrent dans un nouveau tournoi avec des matchs à élimination directe au mondial de foot. France-Suède à suivre demain 23h pour les 16e de finale et le journal du mondial arrive dans ma France. 13h15 pour réagir à cette séquence caniculaire inédite. J'accueille l'ancienne ministre de l'environnement Corinne Lepage, avocate spécialisée dans ces questions écologiques. Elle publie un petit plaidoyer formidable pour lutter contre la régression environnementale. Elle veut remettre la santé et les Français au cœur du projet. Nous l'avons tous ressenti, cette sensation d'air frais que nous avions oublié, une respiration plus facile, une meilleure récupération. De Granville à Châteauroux, de Lille à Auxerre, plus aucun département n'est en vigilance rouge. Cette vague de chaleur a donc perdu en intensité avec des températures qui toutefois restent en moyenne jusqu'à 3 degrés au-dessus des normales de saison. On revit, la nature aussi, c'est un répit salutaire après cette canicule éprouvante. L'ambiance est plus détendue, par exemple au marché de Panazol. Nous sommes près de Limoges, avec vous Garance Caillé.
6: Entre les étals, les clients ne parlent que de ça.
7: Le moindre souffle d'air, on se sent revivre. Là, on prend le temps de flâner, de regarder, de discuter.
6: Ce grand bol d'air soulage aussi les commerçants. Exemple avec l'Inéré Saint-Yves. Il est traiteur et devant lui, d'énormes marmites.
8: Alors, on fait tout ce qui est paella, couscous. Et après, on fait de la rougaille saucisse, spécialité de la Réunion.
6: Ce matin, ça va. Il est à l'ombre. Mais ces derniers jours, il a dû s'adapter.
8: Une vraie catastrophe. Moi, j'arrive sur les marchés assez tôt, vers 5h, pour cuisiner. Parce qu'après, il fait très très chaud.
6: Mais pendant la canicule, ses clients ne sont pas venus. Ses couscous et ses paillas ont donc fini à la poubelle.
8: J'ai jeté au moins une quinzaine de plats, quoi. C'est des journées perdues. Vaut mieux rester à la maison que d'avoir des pertes.
6: Il fera entre 28 et 30 degrés tous les jours cette semaine sur la majeure partie de l'Hexagone. Un vrai défi pour Johan Desblés qui vend des produits laitiers sur les marchés.
9: Tous les équipements froids, comme nous, on fait des lactiques. Ils ne réussissent pas à suivre les températures. Les remorques frigo, ce n'est pas fait pour des différentiels de 50 degrés, on ne peut pas réellement monter de stand.
6: Et sur les marchés, les commerçants vont continuer à subir. Selon Météo France, la vague de chaleur s'étendra jusqu'à la mi-juillet.
4: Ouais, car à peine sommes-nous sortis de cette canicule qu'une nouvelle vague de chaleur est annoncée donc. Scénario qui reste possible si un anticyclone se bloque de nouveau entre la France et les îles britanniques. Mais sur les réseaux sociaux, cette information s'emballe. Certains avancent même des dates établies pour ces températures qui seraient encore plus élevées que celles que nous venons de vivre. Et pourtant, Antoine Deyana, vous avez enquêté pour la cellule d'investigation de Radio France, il est encore très tôt pour être aussi précis.
2: Carte rouge vif à l'appui, ses comptes en quête de clics annoncent déjà une canicule plus longue, plus intense, jusqu'à 45 degrés dès le 6 juillet. Ces posts très viraux, l'un d'eux vu près de 3 millions de fois, jouent sur l'angoisse des gens qui sortent à peine d'une semaine caniculaire très intense. Alors d'abord, c'est faux, hein, aucune prévision officielle n'annonce une telle température la semaine prochaine. Et comme le répond la chaîne Météo à l'un de ses posts sur Instagram, affirmer aujourd'hui qu'une canicule sera plus chaude et plus longue, c'est impossible. Météo France annonce tout de même qu'un scénario avec de fortes chaleurs est très probable la semaine prochaine. On sera sans doute autour des 30 degrés selon les prévisions actuelles, mais l'intensité précise reste, elle, incertaine. Les prévisionnistes utilisent un indice de confiance, une note sur 5, qui grimpe à mesure que l'échéance approche. Par exemple, pour la semaine du 14 juillet, l'indice de confiance est de 2 sur 5.
4: Merci Antoine. Avant les projections, il y a le temps présent et le bilan de cette canicule que le Premier ministre dressera à 18h place Beauvau en cellule interministérielle de crise. Rendez-vous orchestré aussi pour anticiper au mieux d'éventuels épisodes, dit le Premier ministre. Le ministre de l'Intérieur le redit, lui, face aux accusations d'impréparation de l'opposition. Ce n'est pas un fiasco, nous étions préparés, voilà ce que souligne Laurent Nunez. En attendant, car il ne s'agit que d'un bilan, les premiers chiffres, Morgane Guillaumard, sont cruels.
10: Rien que depuis mercredi, on dénombre un millier de victimes supplémentaires par rapport à d'habitude dans notre pays. Un premier bilan dressé par Santé publique France qui va à coup sûr s'alourdir dans les jours qui viennent. Et les victimes, ce sont surtout des personnes âgées, seules, isolées, à la maison. La sécurité civile note une augmentation de 40% des décès à domicile. Constat dressé aussi par ceux qui s'occupent des défunts. Véronique Bertrand est la directrice de deux entreprises de pompes funèbres à Paris. Ce week-end, elle a pris en charge une quinzaine de personnes décédées contre 45-50 en moyenne en un mois.
11: Beaucoup de sollicitations de décès à domicile, en fait, et puis la complexité de la situation, puisque nous n'avons plus de place dans nos chambres funéraires sur Paris, Île-de-France. Donc, on est parti, en fait, faire des transferts sur des départements voisins, donc qui ont pu nous accueillir, en fait, dans d'autres chambres funéraires, notamment à Voves, dans le département du 28. On a adapté, en fait, dans les domiciles des défunts afin qu'ils ne soient pas laissés en l'état, en fait, et que le corps puisse être mis dans un lieu un peu plus sécurisé.
10: Et elle ajoute que les places qui vont se libérer aujourd'hui pour des départs en obsèques seront malheureusement vite reprises par d'autres victimes des fortes chaleurs.
4: Oui, malgré la baisse des températures dont nous parlions, Morgane Guillaumard, il faut rester vigilant.
10: Oui, c'est pas parce qu'il n'y a que les températures redescendent qu'il faut baisser la garde. Ces derniers jours, les corps ont été mis à rude épreuve, on dort mal, on récupère moins bien. Il risque donc d'y avoir un contre-coup de cet épisode de chaleur, surtout pour les personnes les plus fragiles. Il faut profiter de ce court moment de répit pour se reposer, continuer à bien s'hydrater. Les hôpitaux, eux, s'attendent d'avoir arrivé un flux de patients très important cette semaine, surtout des personnes âgées déshydratées ou très fatiguées. Et d'autres victimes seront à déplorer aussi parce que leurs corps vont être découverts en ce début de semaine avec le retour des aides à domicile, des aides ménagères chez leurs patients. Philippe Juvin, le chef des urgences de l'hôpital Pompidou à Paris, alerte. On va rouvrir les portes des maisons et découvrir des personnes en très mauvais état ou encore mortes à cause de la chaleur.
4: Image tragique, merci Morgane. Après ces grosses chaleurs, des orages violents ont éclaté ce matin. En conséquence, 20 000 foyers restent privés d'électricité selon Enedis, après le passage de vents de grande intensité samedi soir dans les Hauts-de-France, dans le centre Val-de-Loire et l'ouest de l'Île-de-France. Alors que les collégiens de 3e continuent les épreuves du brevet et que les enfants du primaire terminent leur cours vendredi, eh bien, à quelques jours des départs pour les grandes vacances, ces chaleurs accablantes ont poussé certains Français à revoir leur programme de vacances, repréciser l'hébergement, la destination et pour être certain de trouver de la fraîcheur dans les réservation, Alexis Morel, c'est très clair, ses critères de recherche sont présents ces derniers jours.
12: Elle a beaucoup souffert ces derniers jours dans son petit appartement bordelais. Alors pour cet été, Alice est en train de revoir ses plans, fini la plage.
13: Là, je voudrais bien aller à la montagne, quoi. De l'air frais là, et de l'eau.
12: Et elle n'est pas la seule, les réservations de logements en montagne bondissent de 9% par rapport à l'an dernier sur le site de location entre particuliers, PAP Vacances. Mais les plus fortes progressions sont ailleurs, explique sa PDG Corinne Joly.
14: Toute la façade nord-ouest du pays, avec des progressions de 13% sur la Manche, 13% aussi en Bretagne.
12: Mais des régions réputées plus fraîches, même si ça n'a pas forcément été le cas la semaine dernière. Et quand ce n'est pas la destination qui change en fonction des températures, c'est le choix du logement, avec un critère devenu prioritaire pour Claire de région parisienne.
15: C'est climatisation automatiquement, quitte à payer un peu plus cher, impératif. On ne veut pas souffrir la nuit, sinon c'est plus des vacances.
12: Même si certains hésitent pour des raisons écologiques, oui, la clim s'impose à la dernière minute, confirme Xavier Rousselou de la plateforme Hôtel.com.
16: Les recherches d'hôtels avec climatisation ont bondi de 110% par rapport à la période précédant les vagues de chaleur que l'on a connues récemment.
12: Avec donc une pression à s'équiper pour les hôtels qui ne le sont pas encore, sous peine de perdre des clients.
4: Enfin, la LPO déplore un drame pour la faune sauvage et la saturation de ses centres de soins, avec des milliers d'oisillons, en particulier des hirondelles et des martinets qui ont sauté du nid, terrassés par les fortes chaleurs. Le centre de soins du zoo de Beauval, pour les mêmes raisons, lance sur ICI Touraine, et c'est un appel que nous relayons, un appel aux bénévoles pour venir nourrir au zoo les oiseaux en souffrance. Ils ont besoin de bras pour les aider, notamment pour les 3 semaines qui viennent. En Lorraine maintenant, au lendemain de la mort de 11 personnes dans le crash d'un avion sur l'aérodrome de Nancy qui a fait de ce drame l'accident d'aviation légère le plus meurtrier en France, les investigations se poursuivent. L'appareil décollait pour un baptême de parachutisme avec 5 moniteurs et leurs élèves. Alexis Arad, vous suivez sujet, cet accident tragique ces dernières heures avec l'équipe d'ICI Lorraine. Deux enquêtes ont été ouvertes, l'une par le bureau d'enquête et d'analyse, l'autre par la justice, pour chercher à déterminer les éventuelles responsabilités dans ce drame. Cela dit, Alexis, les enquêteurs ne pourront pas se fier à des outils qui sont d'importance dans de tels accidents.
17: Lors des crashs d'avions, des boîtes noires, ces enregistreurs de vol qui permettent de retracer les données de vol et les dernières paroles prononcées dans le cockpit avant les catastrophes. Mais pour cet avion, le Pilatus, les boîtes noires ne sont pas obligatoires. Et en leur absence, il faudra donc surtout trouver des témoignages, ceux des personnels de la tour de contrôle de l'aéroport et des riverains et des familles qui étaient présentes sur place au moment du crash. Il va falloir aussi analyser des vidéos qui auraient pu être tournées lors du décollage, que ce soit depuis le sol ou depuis la cabine de l'appareil avec des caméras embarquées ou des téléphones que les enquêteurs vont chercher dans la carcasse.
4: Et quelles informations pourraient apporter ces vidéos dans cette enquête, Alexis ?
17: Eh bien, des détails très précieux comme la position des passagers. On sait que l'avion était à pleine capacité. Il pourrait y avoir eu un problème d'équilibre ou bien voir si certaines paroles prononcées peuvent éclairer sur les circonstances de l'accident. D'autres données seront étudiées comme la trajectoire de l'avion dont le transpondeur a transmis des coordonnées. Les restes du moteur seront examinés et puis les registres techniques de l'avion seront consultés pour savoir si toutes les maintenances nécessaires avaient bien été effectuées. Toutes les pistes sont ouverte de la défaillance matérielle à celle du malaise du pilote alors qu'il faisait encore très chaud hier à Nancy.
4: Merci Alexis Arad pour ICI Sud-Lorraine et toutes les informations dans la précision apportée aussi sur la page ICI Lorraine sur les réseaux sociaux et sur ICI.fr. Dans l'actualité encore, le retour aujourd'hui, lundi, du projet de loi d'urgence agricole au Sénat. Le gouvernement est d'ores et déjà en désaccord avec la volonté des sénateurs d'imposer un droit prioritaire à l'eau pour les usages agricoles. Dans ce texte, il est aussi question de la politique d'abattage du loup, un texte modifié notamment par les députés avec un amendement qui autorise la réintroduction à titre dérogatoire de deux insecticides très controversés, notamment l'acétamipride. Plusieurs médecins et associations de patients sont vent debout, Victor Delande, et ils publient une tribune dans Le Monde pour dénoncer cette nouvelle régression coupable pour l'environnement et pour notre santé.
18: Dans cette tribune, les médecins rappellent d'abord des faits scientifiques. Ces produits phytosanitaires sont dangereux pour la biodiversité et pour la santé humaine. Pierre Sujobert est professeur d'hématologie aux Hospices Civils de Lyon.
19: L'acétamipride diffuse dans l'eau. On en retrouve dans à peu près tous les liquides humains qu'on peut prélever. Dans le sang, dans les urines, dans le sperme, dans le liquide céphalorachidien qui baigne le cerveau. C'est un produit qui est toxique pour les neurones et qu'on retrouve dans le cerveau des enfants. Plus une femme a été exposée à l'acétamipride pendant sa grossesse, moins le périmètre crânien de son enfant un être sera grand, ce qui traduit des troubles du neurodéveloppement.
18: Sans oublier que de plus en plus de travaux scientifiques suggèrent un effet perturbateur endocrinien de l'acétamipride. Pour les signataires de cette tribune, ce vote au Sénat est donc extrêmement important.
19: L'enjeu, il est également démocratique. Est-ce qu'on croit encore que les choix politiques sont fondés, guidés par une évaluation rigoureuse, scientifique ? Là, c'est vraiment un cas d'école. Si les sénateurs votent cet amendement, malgré le consensus absolu, alors je suis très inquiet en fait sur les perspectives démocratiques.
18: Les médecins qui ont signé cette tribune rappellent enfin que les sénateurs ne peuvent ignorer la mobilisation exceptionnelle l'été dernier de millions de citoyens en faveur d'un environnement plus sain.
4: Ouais, mobilisation autour de la loi Duplomb, c'était en juillet dernier. La régression et de la protection de l'environnement et donc les atteintes à la santé publique, on en reparle dans quelques instants avec notre invitée, ancienne ministre de l'écologie, Corinne Lepage. Les choses très sérieuses commencent demain pour la France en Coupe du Monde. Les Bleus rencontrent la Suède en 16e de finale. C'est un autre tournoi qui commence, une défaite et ce sera l'élimination directe. Les joueurs le savent et ils font confiance à Didier Deschamps pour le leur rappeler.
20: La première compétition, elle est finie. Là, il y en a une deuxième pour ceux qui, il y en a quelques-uns qui ont déjà fait Coupe du Monde. Là, on bascule. C'est la même compétition, mais c'est une autre compétition. Il y a le coup près après chaque match. La confiance, vous l'avez, on est capable et vous avez été capable de faire de très bonnes choses. Il y a des choses qu'on peut améliorer, bien évidemment. On avance, et plus on avance, hein, on monte hein, la montagne. Donc en face, on aura de plus en plus de répondants aussi. Ok ?
4: France-Suède, 16e de finale, demain 23h, le journal du Mondial à suivre dans quelques instants. Enfin, avis aux professionnels, si vous voulez aller travailler en Bretagne, la région manque de maîtres crêpiers, c'est un métier en tension dans une région où les crêpes et les galettes sont incontournables. Difficulté pour les propriétaires de crêperies à trouver des pros avec le bon tournement, vous l'avez constaté à Auray, dans le petit port de Saint-Goustan, où il y a précisément plusieurs crêperies, Jean-Michel Naga.
3: Isabelle Montfort a ouvert sa crêperie en novembre et elle a eu beaucoup de mal à trouver une crêpière.
21: J'ai regardé sur France Travail, au niveau crêpier, il n'y avait rien du tout. Et sur Indeed, rien. Le crêpier est très demandé. Dès qu'il y en a un de disponible, il est très rapidement pris.
3: Et forcément, ils sont plus exigeants sur le salaire.
21: Ah bah c'est 2500. Moi, je viens de m'installer, donc je ne peux pas me permettre de donner ce qu'ils demandaient.
3: Et tout le monde a autant de difficultés à trouver?
21: Ah oui. J'ai eu d'autres professionnels crêpiers qui m'appelaient en me demandant « t'as trouvé quelqu'un ?» Enfin, c'est, ils ne trouvent pas. Ça fait 2 ans que c'est comme ça, que c'est compliqué.
3: Basile est crêpier, justement, dans l'établissement voisin et il reconnaît que son métier est très recherché.
22: Un bon crêpier, c'est pas évident. Le problème, c'est le logement aussi. Toutes les crêperies qui logent, ils ont des crêpiers. Ici, ils logent.
3: 4 logements réservés aux saisonniers et en priorité aux crêpiers. C'est une stratégie gagnante pour Juliette, la responsable de salle.
23: Les personnes se déplacent de Paris ou d'autres que s'il y a un logement. Donc c'est vrai que là-dessus, on y travaille depuis plusieurs années parce que c'est vrai que c'est de plus en plus compliqué. C'est 2-3 dernières années, on va dire, de post-Covid, quoi. Depuis que les logements sur Saint-Goustan ont un peu flambé, quoi.
3: Les crêpiers sont en position de force, mais ils font souvent un autre choix, celui d'ouvrir leur propre crêperie en Bretagne.
4: Merci. C'est Jean-Michel, il est 13h15.
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4: Et dans Ma France, alors que nous sortons douloureusement de cette nouvelle canicule éprouvante et meurtrière, les urgences et les questions de fond se remettent à plat alors que le vivant, alors que la nature viennent de vivre un terrible préjudice. Avec nous, une femme qui voue sa vie à la défense de cet environnement si fragile, et l'actualité nous le rappelle. Bonjour Karine Lepage.
24: Bonjour Wendy Bouchard.
4: Merci d'être avec nous.
24: Merci de l'invitation.
4: Qui publiait un livre formidable, qui est sorti il y a quelques jours et qui tombe, si j'ose dire, à point nommé pour nous faire réagir. C'est le discrédit écologique dans la collection Tract de chez Gallimard. C'est un petit livre de 70 pages qui se lit très vite et dont vous souhaiteriez finalement que chaque Français s'empare pour dire plusieurs choses. D'abord, c'est un filigrane de votre ouvrage. Au commencement, chers auditeurs, était la santé. Quand on vient de vivre ce qu'on a éprouvé, on le sait très bien, Corinne.
24: C'est-à-dire, je pars de... Ma réflexion, elle est très simple. Il y a un discrédit écologique. Pourquoi ? Première partie du bouquin, c'est une analyse, oui. Donc je ne vais pas rentrer dans les détails, mais simplement, je renvoie dos à dos les écophobes, souvent à l'extrême droite, et les wokistes, de l'autre côté, qui, à mon sens, ont oublié l'écologie, parce que l'intersectionnalité et le fait qu'on mélange toutes les luttes fait que l'écologie en est une parmi beaucoup d'autres, et donc ça passe à l'as. Et plus ça monte à l'extrême gauche et plus ça monte à l'extrême droite et ainsi de suite. Et donc, l'écologie est la victime de tout cela. Alors que, et c'est ma thèse, c'est un sujet qui devrait être totalement consensuel, désidéologisé, tout simplement parce que c'est notre vie. Et donc, c'est la raison pour laquelle je me dis comment est-ce qu'on fait pour que les gens se réapproprient le sujet et comprennent que c'est vraiment leur intérêt. Et je crois que la meilleure manière, c'est de parler de la santé. Parce que la santé, c'est quelque chose qui est compris par tout un chacun, qui, certes, peut revêtir des aspects différents si vous habitez à la campagne ou dans une grande ville, si vous êtes très aisé ou au contraire si vous vivez contre le périphérique. Tout ça, c'est vrai. Mais il n'empêche que les maladies que nous avons du fait de la pollution de l'air, de la pollution de l'eau, de la pollution des sols, elles touchent tout le monde. Et donc, c'est la raison pour laquelle je propose de repartir de la santé en posant une question très simple. Qu'est-ce que chacun peut faire pour sa santé ? Très vite, on se rend compte qu'il y a des limites. Je peux faire attention à ce que j'achète, même si acheter bio, par exemple, c'est plus cher. Donc, il y a un problème de pouvoir d'achat. Alors qu'à mon sens, ça devrait être moins cher, mais ça, c'est un avis personnel. Et mais, pour l'eau et pour l'air, très franchement, on atteint très vite les limites, parce que l'air, on ne peut rien faire du tout, et l'eau, pas grand-chose. Donc, on voit bien qu'on a un besoin de réglementation. Et donc, on se rend compte qu'on remonte la chaîne des causes et que partant de ma vie quotidienne et de ma santé, je pose des questions de base.
4: C'est ça.
24: Qu'est-ce qu'il faut faire pour avoir une eau propre, un air respirable et des aliments qui sont bons pour la santé, non pas mauvais. On parlait des néonicotinoïdes il y a un instant et de la réflexion des médecins. Pour moi, aujourd'hui, le sujet de la pollution chimique est un sujet aussi important que le sujet climatique.
4: Et ça, c'est formidable, parce que vous dites, vous repartez de la base, vous posez des questions de base, et les citoyens, on entendait en effet ces patients, ces médecins, brandissent ces sujets. Mobilisation, 2 millions de pétitionnaires pour la loi Duplon. Ça repart ici avec ce sujet sur la loi d'urgence agricole. On reparle, et vous l'évoquez, le cadmium, les PFAS, tout ça, c'est notre vie quotidienne. Et ce que nous venons de vivre avec ces organismes éprouvés, ces 1000 décès supplémentaires, on est dedans, Corinne Lepage.
24: On est complètement dedans. On est complètement dedans et avec une forme de déni quand même, parce que quand on nous dit c'était pas prévisible, si, je suis désolée, les scientifiques le disent depuis très longtemps. Mm-hmm. Moi j'avais publié un papier dans Le Monde en 2003, au moment de la canicule, en disant changement climatique, la révolution ou la mort. J'avais déjà la certitude que c'était bien lié au changement climatique. Quant à l'adaptation, très franchement, on en est loin. Oui, bien sûr qu'on a besoin de climatisation, parce qu'il faut éviter que les gens meurent. Mais ce n'est pas ça qui va résoudre le problème de l'adaptation. Il va falloir faire beaucoup d'autres choses.
4: Oui, déjà là-dessus, on est en retard, cela dit.
24: Déjà, on est très en retard là-dessus. Oui. Mais il va falloir faire beaucoup d'autres choses qui concernent notre vie quotidienne, l'aménagement de nos villes, nos horaires de travail, le type d'aliments que l'on va consommer, etc. etc. Et on voit bien que tout ça est lié, concerne la santé, mais aussi l'environnement, parce qu'il ne faut pas oublier que ce qui est mauvais pour la nature, généralement, n'est pas terrible pour l'homme.
4: Oui, mais vous le dites d'ailleurs, au commencement était la santé, vraiment, ça c'est un slogan qu'il faut soutenir. Vous ajoutez le sujet de la sécurité à la santé, Corinne Lepage, oui. Également sujet de préoccupation prioritaire des Français, et sur l'antenne d'ici, on le sait bien. Il s'agit, écrivez-vous, de les persuader que l'environnement en fait aussi intégralement partie de notre sécurité quotidienne.
24: Écoutez, on en a eu une illustration formidable avec ce qui vient de se passer sur la canicule. Quand les trains ne circulent plus, quand les réseaux d'EDF, ou plutôt d'Enedis et de RTE, ne parviennent plus à satisfaire, quand les hôpitaux sont complètement submergés, c'est pas un problème de sécurité ? Bien sûr que c'est un problème de sécurité. La question climatique et la question sanitaire, c'est des problèmes de sécurité, et derrière, c'est aussi des problèmes de souveraineté.
4: Oui.
24: C'est-à-dire avoir la capacité de s'organiser de telle manière qu'on puisse faire face.
4: Comment vous expliquez que ces sujets ont été confisqués ? Vous citiez ces extrêmes, à la fois donc le backlash dont on parle beaucoup, cette régression environnementale, il y a ce courant trumpiste, mais en France, on y est aussi. Dans cette loi Duplon, avec les députés, les sénateurs, on y est aussi. Pourquoi ça a été confisqué alors que c'est essentiel à notre survie ?
24: Parce que c'est devenu un sujet de polarisation politique, comme l'immigration. Pas pour les mêmes raisons, mais le même sujet de polarisation politique.
4: On oppose les plus pauvres.
24: Au contraire, t'es pour l'environnement, t'es de gauche, t'es contre l'environnement, t'es de droite. Ouais. Ben c'est complètement crétin. Ouais. Tout le monde devrait être pour l'environnement.
4: Et ça fait 40 ans que vous dites ça. Hein.
24: C'est notre santé, c'est notre vie, c'est celle de nos enfants. J'entendais hier Luc Ferry, qui est quand même pas un grand écologiste, hein, c'est le moins qu'on puisse dire, dire le sujet majeur aujourd'hui, c'est celui des générations futures. Ce qui nous préoccupe tous, c'est comment nos gosses vont vivre quand même, en ce qui me concerne, mes petits-enfants. Comment vont-ils vivre ? On a tous ce sujet derrière la tête. Et on en est co-responsables. Non pas forcément dans les gestes quotidiens qu'on va faire, même si chacun peut essayer de faire au mieux, mais dans les choix politiques qu'on va faire pour exiger de nos politiques qui sortent de cette idéologisation qui est mortifère et qui s'intéresse enfin au vrai sujet.
4: Oui, et même quitte à être cynique, parce que vous citez les politiques qui le sont souvent, on peut y voir un intérêt personnel ou collectif dans l'écologie. Et vous revenez sur la flambée des prix en pleine, du carburant en pleine guerre contre l'Iran, l'engouement pour la voiture électrique. Il faut, voilà, mais pas que les crises seulement créent un sursaut et s'éteignent.
24: Et puis avoir, alors on est dans une dèche budgétaire calamiteuse, ça, tout le monde est d'accord là-dessus, mais on a des choix à faire. On a des choix, il y a peut-être des choses, des sujets qu'il faut pour le moment peut-être un peu réduire et puis investir dans toute cette transformation qui en plus est économiquement intéressante. Mmh. Parce que quand vous faites de la transformation, vous faites bosser les entreprises, vous créez des emplois, bien vous sûr. Êtes d'activité économique, vous faites rentrer de l'argent dans les caisses de l'État puisqu'il y a des impôts, de la TVA et tout le tremblement. Donc, c'est une autre vision. Toujours de dire ça va coûter. Oui, mais ça va vachement rapporter. Et le coût de l'inaction est absolument colossal. Je renvoie à la Cour des comptes.
4: 16 à 22% du PIB mondial d'ici 2100. Est-ce que vous
24: dites ? Je renvoie à ce que dit la Cour des comptes, oui. Très benoîtement sur la France, oui. Hein, rapport de janvier 2026, où elle dit le coût de l'inaction est 5 fois ou 6 fois supérieur au coût de l'action.
4: En quelques secondes, Corinne Lepage, à 18h, Sébastien Lecornu réunit pour une énième cellule interministérielle de crise ses ministres pour faire le point, le bilan et se projeter. Quelle formule, quel plaidoyer avez-vous envie de lui livrer ?
24: Reprenez le sujet, non pas dans l'urgence et dans la com, parce que c'est quand même de ça dont il s'agit, mais dans la prévention, dans la préparation. On a un plan national d'adaptation au changement climatique. Qu'est-ce que vous en avez fait ? qu'est-ce que vous en avez fait? Et pour le moment, rien du tout. C'est quand même le troisième, je rappelle, plan. C'est pas le premier. Les deux premiers, c'était zéro. Il y avait rien dedans. Celui-là, il y a quelque chose, mais en fait, il y a rien. Le fonds vert pour les communes, qui permettent effectivement des actions très concrètes, immédiates. Ratiboiser. Est-ce qu'il n'y a pas d'autre chose à ratiboiser plutôt que le fonds vert des collectivités locales? Je sais pas. C'est des choix à faire. Et qu'ils nous donnent de l'espoir sur la manière dont ils vont continuer à s'en occuper, même quand il fera moins chaud.
4: Sur la base de ce que vous dites, qui est très beau et très juste, l'amour de ses enfants, l'inquiétude quant à leur avenir doit être un puissant moteur. Merci beaucoup Corinne Lepage pour ce discrédit écologique contre le backlash chez Gallimard Collection Tract. C'est un plaisir de vous avoir avec nous.
24: Merci Wendy Bouchard de l'invitation.
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4: Le journal de la Coupe du Monde, cher Bruno, bonjour Salomon.
0: Bonjour Wendy.
4: Alors que les choses sérieuses ont commencé hier soir, Bruno, on est passé à la phase à élimination directe et donc un premier qualifié.
0: Effectivement, on rappelle Wendy qu'avec cette Coupe du Monde à 48 équipes, on a le droit à des 16e de finale en Coupe du Monde. Il y a donc eu hier soir à Las Vegas, alors pas le 16e de finale le plus sexy, on va être très clair, Afrique du Sud, Canada, match techniquement moyen, mais scénario plutôt sympa puisque les Canucks canadiens l'ont emporté dans les derniers instants. On se met en mode télévision canadienne anglophone. Installez-vous, c'est du velours. In the final moments of the game, here's Jacob Schaffelberg. Schaffelberg's ball into the box, headed away by Ocon. It's Eustachio! Stefan Eustachio! In stoppage time! Et de Vancouver à Toronto et même du côté de Montréal.
4: On dirait Bruno Salomon.
0: Ouais, c'est ça, au pays du hockey sur glace habituellement. Oui. Eh ben, le soccer est en train de fédérer. On a vu de nombreuses vidéos montrant des fan zones en liesse et des manifestations bon, même populaires dans les rues. Le but du milieu de terrain Eustachio a donc permis de l'emporter 1-0 et de voir le Canada se qualifier pour la première fois de son histoire en 8e de finale de la Coupe du Monde. Au prochain tour, le Canada affrontera, ça risque d'être un tout petit peu plus difficile, les Pays-Bas ou le Maroc. Là, ça risque d'être un peu compliqué.
4: En tout cas, belle ambiance aux États-Unis pour un pays qui n'aime pas le foot. On est content. On prend des nouvelles des Bleus dans ce journal de la Coupe du Monde.
0: Une équipe de France qui a récupéré déjà son sélectionneur Didier Deschamps. Et ça, c'est une bonne nouvelle. Et qui a pris aussi la direction de New York où les Bleus sont arrivés hier soir. C'est là, dans le New Jersey. C'est en face de New York, au MetLife Stadium, qu'affrontera et que la France affrontera la Suède demain en 16e de finale de la Coupe du Monde de football. Match à 23h, mais avant cela, les Bleus ont un entraînement de prévu aujourd'hui. En tout cas, cette équipe de France a un sacré soutien. C'est en tout cas ce qu'ont vu les reporters de Radio France. Reportage Xavier Monferrand.
1: Les Bleus ont la cote et ça se voit. Avant de monter dans le bus pour New York, des dizaines de supporters sont venus les attendre comme chaque jour à la sortie de leur hôtel au cœur de Boston. Parmi eux, Ethan, maillot de Barcola sur le dos, il est en vacances avec ses parents et il est venu encourager les Français avant le match contre la Suède.
7: Et Agui, Stéphane et Dédé, ils m'ont dit bonjour, je suis content. C'est aussi grâce à eux, hein. Pas de coach, pas de victoire, plus c'est la dernière de Dédé. Et puis, ouais, il y a Mbappé, il y a Ryan, il y a Mike Maignan aussi. Bah, c'est cool, au moins je les ai vus, je n'ai pas eu de signature, mais c'était cool. On va aller chercher la troisième étoile.
1: La troisième étoile, elle est au bout du chemin, mais il est encore long pour François, venu de Vichy pour vivre la Coupe du Monde au plus près des Bleus, confiant pour la France mais prudent.
8: Alors, il faut, si on veut être champion du monde, il faut battre la Suède. Bon, faut toujours se méfier d'être trop optimiste avec la France, c'est le risque. Mais voilà, après on a une belle équipe donc faut être confiant.
1: Et difficile de ne pas se projeter, tous les supporters des Bleus ont déjà en tête le prochain tour et ne parlent que de ça, le choc attendu face à l'Allemagne.
0: Ouais, France-Suède, incertitude, juste un petit point médical, incertitude autour de la présence de Marcus Thuram, remplaçant habituellement l'attaquant milanais, est touché au mollet. Un geste sympa, c'est le geste sympa du jour chez les Bleus en arrivant à l'hôtel à New York dans sa chambre d'hôtel. Ryan Cherki a passé le nez à la fenêtre, il a vu des supporters français qui lui faisaient des grands signes. Bah, il est descendu de la chambre d'hôtel et il est allé leur apporter des maillots. Il leur a offert un jeu de maillots, c'est plutôt sympa. J'ai bien aimé le geste, on le rappelle, France-Suède, c'est demain à 23h à suivre en intégralité sur notre antenne et la chaîne YouTube ici, ICI. On vous attend nombreux avec Pierre Clément, Charlotte Lorgeret et Nicolas Perronnet.
4: Cette version.
0: Ah, c'était pour vous, je l'avais promis jeudi.
4: Là.
0: C'est Sheila quand même. Ah, l'hymne américain par Sheila.
4: Bon, ben voilà, avec Nicolas Perronnet et l'hymne américain. Comment va notre reporter de l'autre côté de l'Amérique?
0: Eh ben, écoutez, il va bien, très bien quand même. Après deux grosses semaines de travail intensif et de déplacements en tout genre, Nicolas a fait un mini break ce dimanche, donc hier, et il a pris la mer.
2: Salut les amis, journée off pour moi hier, bah oui, en faut hein, aussi, je me suis mis en mode touriste du coup à Boston et j'en ai profité. Et alors, vu que je commence à bien connaître hein, quand même le Boston sur Terre, je suis allé faire un tour en mer au large des côtes du Massachusetts. Et ici, on est en pleine saison baleine. Il y a un sanctuaire, une zone maritime protégée par le gouvernement fédéral américain qui est situé en fait à l'embouchure hein, de la baie du Massachusetts entre Cape Ann et Cape Cod. Et c'est l'un des meilleurs sites au monde, tout simplement pour observer les baleines à bosse notamment, car leur migration traverse bah, pile le

0: À Houston, 19h, Allemagne-Paraguay et Pays-Bas-Maroc. Voilà.
1: Merci
0: pour le programme.
1: Merci beaucoup, cher Bruno Salomon. Et voici à l'écoute de la belle humeur de la proximité sur ICI.
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3: Si votre occupation préférée en été est de coincer la bulle, ça tombe bien. À Saint-Brieuc se déroule le festival Bulle à croquer en cette fin de semaine. Samedi 4 et dimanche 5 juillet, vous pourrez rencontrer, discuter et faire dédicacer vos albums par les auteurs invités. Et vous trouverez forcément l'ouvrage qui vous intéresse. Expo et ateliers dessin pour les enfants sont également prévus au carré Rosengard à Saint-Brieuc, en partenariat avec ICI Armorique. Les grosses chaleurs sont derrière nous, mais peuvent revenir d'ici la fin de l'été. Si c'est le cas, filez devant la mairie de Vannes. Le grand miroir d'eau avec ses jets rafraîchira immédiatement les plus petits. Et vous pouvez aussi flâner dans le jardin de l'hôtel de Limur en écoutant les cascades du parc Anne de Bretagne. On fête un anniversaire également ce week-end avec les 40 ans du ciné Manivelle à Redon. 4 décennies de passion et de découvertes qui seront célébrées toute une nuit du samedi 4 21h30 jusqu'au dimanche 5 à 7h30. 7 salles pour 7 thématiques et 4 films au choix, dont Kill Bill qui ressort pour l'occasion, et le petit déj offert le dimanche matin à 7h.
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0: plaidoyer anti-corrida au centre de l'arène musicale d'Issy-Armorique avec Francis Cabrel, un plaidoyer pour notre Bretagne. C'est ce qu'il nous propose au quotidien avec ses bons plans. Voici Evan qui lui va nous mener en bateau, mais pour la bonne cause, avec une belle initiative. Bonjour.
1: Bonjour, bonjour. C'est l'heure de la bonne idée, comme tous les jours, 100% pur beurre. Allez-y, fermez les yeux, imaginez un trimaran de course au large qui navigue juste devant vous. Ah mais qu'est-ce que je vois là-bas? Votre nom inscrit sur le mât, Mamouni. Oh, le petit nom de ma grand-mère, c'est fou ça. Eh bien, vous ne rêvez pas, il est dorénavant possible d'avoir votre nom gravé sur le mât d'un bateau de course. Et c'est le navigateur breton Erwan Leroux qui nous propose cette belle idée, une façon originale d'embarquer avec lui sur ses prochaines aventures, notamment la route du Rhum en novembre. Alors, concrètement, comment on fait? Eh bien, il faut se rendre sur la cagnotte Ulule, créée par le navigateur, et choisir l'une des contreparties proposées. Pour 50 euros, vous inscrivez votre nom sur le mât et recevrez à la maison un certificat dédicacé par Erwan, avant de voir une vidéo qui sera publiée sur les réseaux sociaux pour le prouver. Et parce que les bonnes idées viennent souvent en double, vous pouvez pour 9 euros de plus obtenir un joli bracelet en carbone recyclé à partir des débris du bateau d'Erwan, puisque oui, il fait partie des 3 skippers qui ont chaviré lors du dernier départ de la Transat Café d'Or. Eh bien Erwan a choisi de recycler les pièces cassées de son bateau en bracelet, et ça c'est une bonne idée que j'adore. Toutes les infos sont sur le site cagnotte.erwanleroux.fr, c'est facile. Vous pouvez aussi le faire pour faire un cadeau à quelqu'un qui aime l'aventure, par exemple. Moi, je trouve que l'idée est top. C'est une façon de contribuer à la réussite d'un projet sportif tout en bénéficiant d'une expérience originale. Une double bonne idée, donc, à retrouver sur cagnotte.erwanleroux.fr. On reste dans le sport avec le chiffre du jour. La Bretagne compte 600 000 licenciés au sein des différentes fédérations sportives. Ah, vive la Bretagne qui bouge! À demain pour une nouvelle bonne idée!
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0: Saviez-vous que l'un des plus gros tubes des années 2000 est né sur un jouet ?
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0: En 2004, c'est sur un petit clavier pour enfants que Calogero trouve le riff entêtant de Face à la mer. Ce morceau est un joli mélange de cultures. D'un côté, la pop rock de Calogero, l'enfant d'immigré italien de Grenoble. De l'autre, le rap brut de Passy, la figure de Sarcelles. Ensemble, ils brisent les codes et signent un hymne à l'ascension sociale. Ils y racontent leurs racines, les barrières qu'on leur a imposées et leur soif de liberté.

0: un mélange entre chansons et hip-hop qui semblait improbable, mais qui va finir numéro 1 des ventes.
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2: Il est 14h sur Ici Armorique, un point sur l'actualité de ce lundi 29 juin en 90 secondes.
3: La canicule et une nouvelle cellule de crise prévue à Matignon à 18h en fin d'après-midi. Même si le mercure a baissé, qu'on respire enfin. Il s'agit de faire un retour d'expérience, selon le Premier ministre. Tirer les leçons de cet épisode caniculaire historique de 11 jours qui fait craindre une forte surmortalité. Attention, dans certains départements, le risque feu de forêt reste très élevé. C'est du orange aujourd'hui pour les Pyrénées-Orientales, l'Aude, l'Hérault, le Gard, les Bouches-du-Rhône, la Drôme et le Var. Le Vaucluse est en vigilance rouge. À cause des orages, cette fois la circulation des trains est perturbée en Normandie. Jusqu'à lundi prochain, plus d'une dizaine d'arbres sont tombés, provoquant d'importants dégâts. Selon la SNCF, perturbations donc à prévoir sur les lignes Paris-Rouen-Le Havre, Paris-Caen-Cherbourg ou encore Paris-Trouville-Deauville. Des orages qui ont entraîné aussi de nombreuses coupures d'électricité. 20 000 foyers privés de courant à 9h ce matin dans les Hauts-de-France, le centre Val-de-Loire et l'ouest de l'Île-de-France. Malaise humain ou problème technique, le temps de l'enquête à Nancy après le crash d'un avion lors d'un baptême de parachutisme hier. 11 personnes sont mortes dans cet accident qualifié de rarissime par le président de l'aérodrome. Cette grosse panne chez Orange, un incident technique perturbe les connexions à la 4G et à la 5G depuis ce matin. Des perturbations qui n'ont pas entraîné de coupure totale chez les utilisateurs, précise l'opérateur. Et puis en rugby, le demi de mêlée Antoine Dupont déclare forfait pour le championnat des nations. La nouvelle compétition entre hémisphères nord et sud se déroule en juillet.
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4: La météo en Bretagne pour cet après-midi, c'est du soleil. Du soleil, oui, mais qui tape pas. Voilà, il fait bon, enfin. Les températures étaient assez fraîches ce matin, notamment dans le centre Bretagne. Mais cet après-midi, sous le soleil, on aura des températures minimales de 20 degrés le long du littoral de la Manche. 21 à 25 degrés en général sur le reste de la Bretagne. La tendance, eh bien, c'est une semaine qui est dominée par des conditions anticycloniques, ce qui veut dire qu'on aura du beau temps, un temps sec, des températures estivales, sans plus. On sera dans les normes de saison, en fait.
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0: J'espère que vous avez composté vos billets pour le dernier train pour Londres. D'après ce tube d'Electric Light Orchestra sur ICI Armorique, votre radio qui vous promet dans un instant trois chansons françaises à la suite, pleines de soleil grâce à Bandolero ou Maxime Le Forestier, alors que Marine se prend pour une escroc, elle qui sera de passage aux Libertés à Rennes au printemps prochain.
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2: C'est l'hymne absolu au bonheur. Et pourtant, la chanson « Y a de la joie » de Charles Trenet est née entre les murs d'une cellule.
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2: En 1936, le jeune Trenet fait son service militaire à Istres. Mais il passe plus de temps en prison que sur le terrain, à force de faire le mur pour aller chanter dans les cabarets de Marseille. C'est pendant ses jours d'arrêt qu'il imagine ce titre. La légende raconte même qu'au début des années 2000, lors de travaux dans l'ancienne prison de la base, on a découvert les paroles et une clé de sol gravée comme des graffitis sur les murs.
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2: C'est aussi à cette période que naît son surnom, le fou chantant.

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0: d'autant qu'une matinée lui est consacrée au parc Oberture à Rennes ce samedi 4 juillet à partir de 8h15. C'est l'association Yoga Rennes qui vous concocte ce moment de sérénité et de retour au calme après la canicule pour fêter l'arrivée de l'été en beauté intérieure. Ça va de soi, moyennant 5€ pour la séance méditation, 8€ pour le seul yoga. Dans le Morbihan, le parc Celta Aventure, situé sur la presqu'île de Ruy, est l'endroit parfait, lui, pour s'amuser cet été. La forêt y offre un refuge exceptionnel, une protection naturelle contre les rayons du soleil. L'ombre de l'immense verdure aide à maintenir une température beaucoup plus fraîche pour pratiquer des activités sans trop subir la chaleur, voire les rayons de soleil mordants.
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0: Vous avez fredonné au bureau, dans la voiture, c'est normal. Tube incontournable de la chanson française sortie en 1985 grâce à Bill Baxter. Embrasse-moi, idiot. Nous embrasserons l'actualité dans moins d'un quart d'heure avec le flash de 15h. Et pour vous faire patienter jusque-là, la musique d'Issy Harmauric et notamment le tout nouveau Charlotte Cardin. Bel après-midi.
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0: déjà le dernier lundi du mois de juin. Merci d'être avec nous. Il est 15h sur Ici Armorique. Place aux infos.
1: Cette fusillade en Allemagne, près de Hambourg, dans la ville de Stade, des coups de feu ont éclaté dans un centre d'aide pour jeunes. Bilan, 5 morts, plusieurs blessés, 2 arrestations. Pas plus de détails sur les circonstances pour l'instant. Une vigilance rouge au feu de forêt dans le Vaucluse. Le niveau de danger est très élevé dans le département. 7 autres du pourtour méditerranéen sont en orange. Vous avez la carte sur ici.fr. Dans le sud-est, où il fait encore très chaud, aujourd'hui les deux départements Corse, les Alpes de Haute-Provence, le Var, les Alpes-Maritimes sont en vigilance orange canicule. Mais sur la majeure partie du pays, on respire tout de même mieux. Une nouvelle réunion se tient à Matignon à 18h avec 17 ministres autour de Sébastien Lecornu pour tirer les leçons de cet épisode caniculaire historique de 11 jours que l'on vient de traverser et qui fait craindre une forte surmortalité. Avocats, magistrats et plusieurs associations appelées à se mobiliser aujourd'hui pour demander le retrait de la réforme de la justice criminelle portée par le garde des Sceaux, Gérald Darmanin. Elle doit être examinée par l'Assemblée nationale demain. Et puis pour le 4e lundi consécutif depuis la mort de Liana, la mobilisation se poursuit à l'appel d'associations pour réclamer une loi intégrale contre les violences sexuelles, des rassemblements devant les tribunaux partout en France. Léon Marchand déclare forfait pour la finale du 200 mètres brasse prévue ce soir en championnat de France de natation à Saint-Étienne. Le nageur, athlète le plus décoré des Jeux de Paris, a senti une gêne à un adducteur.
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3: La météo en Bretagne pour cet après-midi, c'est du soleil. Du soleil, oui, mais qui tape pas. Voilà, il fait bon, enfin. Les températures étaient assez fraîches ce matin, notamment dans le centre Bretagne. Mais cet après-midi, sous le soleil, on aura des températures minimales de 20 degrés le long du littoral de la Manche. 21 à 25 degrés en général sur le reste de la Bretagne. La tendance, eh bien, c'est une semaine qui est dominée par des conditions anticycloniques, ce qui veut dire qu'on aura du beau temps, un temps sec, des températures estivales, sans plus. On sera dans les normes de saison, en fait.
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0: Il était doux, gentil, comme un petit bout de sucre. Lorsqu'il était écolier, Zucchero a pris ce surnom, puisque Zucchero veut dire petit morceau de sucre. Il interprétait Baila Morena, qui a servi de bande originale au film Les Bronzés 3, Amis pour la vie, sorti il y a plus d'une dizaine d'années de cela. Beaucoup plus proche de nous, l'ICI Express dans un quart d'heure qui nous mène à Saint-Brieuc pour l'événement Bulle à croquer.
1: C'est le livre de l'été, Le divorce parfait de Geneva Rose. Après Le mariage parfait, best-seller mondial, la reine américaine du thriller psychologique revient avec Le divorce parfait. Jamais son héroïne Sarah n'aurait imaginé un tel rebondissement dans sa vie. Le divorce parfait de Geneva Rose, un livre XO.
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1: Si votre occupation préférée en été est de coincer la bulle, ça tombe bien. À Saint-Brieuc se déroule le festival Bulle à croquer en cette fin de semaine. Samedi 4 et dimanche 5 juillet, vous pourrez rencontrer, discuter et faire dédicacer vos albums par les auteurs invités. Et vous trouverez forcément l'ouvrage qui vous intéresse. Expo et ateliers dessin pour les enfants sont également prévus au carré Rosengard à Saint-Brieuc, en partenariat avec ICI Armorique. Les grosses chaleurs sont derrière nous, mais peuvent revenir d'ici la fin de l'été. Si c'est le cas, filez devant la mairie de Vannes. Le grand miroir d'eau avec ses jets rafraîchira immédiatement les plus petits. Et vous pouvez aussi flâner dans le jardin de l'hôtel de Limur en écoutant les cascades du parc Anne de Bretagne. On fête un anniversaire également ce week-end avec les 40 ans du ciné Manivelle à Redon. 4 décennies de passion et de découvertes qui seront célébrées toute une nuit du samedi 4, 21h30 jusqu'au dimanche 5 à 7h30. 7 salles pour 7 thématiques et 4 films au choix, dont Kill Bill qui ressort pour l'occasion et le petit déj offert le dimanche matin à 7h.
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0: La nuit est chaude, mais moins quand même que les 10 derniers jours que nous avons vécu partout en Bretagne. C'était les avions. J'espère que ça plane pour vous à l'écoute d'ici Armorique. Ça planera d'autant plus qu'on aura un beau cadeau à vous offrir dans la prochaine heure. Mais avant d'y penser, je vous propose d'écouter dans un instant l'un des hymnes de la Coupe du Monde 2026 avec Shakira.
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2: En 2020, Grand Corps Malade invite Louane sur le titre Derrière le brouillard, mais ce duo a failli ne jamais voir le jour.
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2: Lorsque le slammer tente de joindre la jeune chanteuse pour lui proposer le projet, celle-ci ne reconnaît pas le numéro. En entendant cette voix grave et si particulière au bout du fil, Louane est prise d'un tel trac qu'elle finit par raccrocher brusquement au nez de son futur partenaire. Heureusement, les deux artistes finissent par se retrouver en studio pour enregistrer cette ode à la résilience.
4: 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À quel moment tu sais quelle est ta boussole, quand la vie te punit, la musique te console? À quel moment ce piano a chanté?
2: Le texte renvoie chacun à ses propres zones d'ombre, à ses blessures, créant une alchimie immédiate avec le public, touché en plein cœur.
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0: Vous avez choisi ici Armorique en ce début d'été. Merci de votre fidélité. Il est 16h, place aux infos.
1: Le Conseil d'État valide définitivement la légalité du chantier de l'A69. L'autoroute Toulouse-Castres doit entrer en service d'ici la fin de l'année. Il s'agissait de l'une des dernières étapes de l'opposition juridique à ce projet, au cœur, on le sait, d'une vaste contestation des associations environnementales depuis le printemps 2023. La canicule et une nouvelle cellule de crise prévue à Matignon à 18h en fin d'après-midi, même si le mercure a baissé, qu'on respire enfin, il s'agit de faire un retour d'expérience. Selon le Premier ministre, tirer les leçons de cet épisode caniculaire historique de 11 jours qui fait craindre une forte surmortalité. Attention, dans certains départements, le risque feu de forêt reste très élevé. C'est du orange pour les Pyrénées-Orientales, l'Aude, l'Hérault, le Gard, les Bouches-du-Rhône, la Drôme et le Var. Le Vaucluse, lui, est en vigilance rouge. À cause des orages, cette fois, la circulation des trains est perturbée en Normandie. Jusqu'à lundi prochain, plus d'une dizaine d'arbres sont tombés, provoquant d'importants dégâts selon la SNCF. Perturbation donc sur les lignes Paris-Rouen-Le Havre, Paris-Caen-Cherbourg ou encore Paris-Trouville-Deauville. Au moins 5 morts et plusieurs blessés en Allemagne après une fusillade dans un centre d'aide pour les jeunes à Stade, c'est près d'Hambourg. Deux suspects ont été arrêtés, dont le tireur présumé. Essayer d'enrayer l'essor de la mode éphémère incarnée par le géant asiatique Shein. Le Parlement devrait définitivement adopter une loi contre l'ultra fast fashion, alors que le secteur textile représente près de 10% des émissions mondiales de gaz à effet de serre.
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3: La météo en Bretagne pour cet après-midi, c'est du soleil. Du soleil, oui, mais qui tape pas. Voilà, il fait bon, enfin. Les températures étaient assez fraîches hein, ce matin, notamment dans le centre Bretagne. Mais cet après-midi, sous le soleil, on aura des températures minimales de 20 degrés le long du littoral de la Manche. 21 à 25 degrés en général sur le reste de la Bretagne. La tendance, eh bien, c'est une semaine qui est dominée par des conditions anticycloniques, ce qui veut dire qu'on aura du beau temps, un temps sec, des températures estivales, sans plus. On sera dans les normes de saison, en fait.
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0: L'amour, ça se donne et ça s'écoute avec cette nouveauté signée Amel Bent. J'espère que tout va bien pour vous. Vous profitez de votre dernière semaine avant les vacances, peut-être. 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Mais avant cela, la bonne idée d'Evan de Bretagne. Bonjour Evan.
1: Bonjour, bonjour, c'est l'heure de la bonne idée, comme tous les jours, 100% pur beurre. Allez-y, fermez les yeux, imaginez un trimaran de course au large qui navigue juste devant vous. Oh mais qu'est-ce que je vois là-bas? Votre nom inscrit sur le mât, Mamouni. Oh, le petit nom de ma grand-mère, c'est fou ça. Eh bien, vous ne rêvez pas, il est dorénavant possible d'avoir votre nom gravé sur le mât d'un bateau de course. Et c'est le navigateur breton Erwan Leroux qui nous propose cette belle idée. Une façon originale d'embarquer avec lui sur ses prochaines aventures, notamment la route du Rhum en novembre. Alors, concrètement, comment on fait? Eh bien, il faut se rendre sur la cagnotte Ulule, créée par le navigateur, et choisir l'une des contreparties proposées. Pour 50 euros, vous inscrivez votre nom sur le mât et recevrez à la maison un certificat dédicacé par Erwan, avant de voir une vidéo qui sera publiée sur les réseaux sociaux pour le prouver. Et parce que les bonnes idées viennent souvent en double, vous pouvez pour 9 euros de plus obtenir un joli bracelet en carbone recyclé à partir des débris du bateau d'Erwan, puisque oui, il fait partie des 3 skippers qui ont chaviré lors du dernier départ de la Transat Café l'Or. Eh bien Erwan a choisi de recycler les pièces cassées de son bateau en bracelet, et ça c'est une bonne idée que j'adore. Toutes les infos sont sur le site cagnotte.erwanleroux.fr, c'est facile. Vous pouvez aussi le faire pour faire un cadeau à quelqu'un qui aime l'aventure, par exemple. Moi, je trouve que l'idée est top. C'est une façon de contribuer à la réussite d'un projet sportif tout en bénéficiant d'une expérience originale. Une double bonne idée, donc, à retrouver sur cagnotte.erwanleroux.fr. On reste dans le sport avec le chiffre du jour. La Bretagne compte 600 000 licenciés au sein des différentes fédérations sportives. Ah, vive la Bretagne qui bouge! À demain pour une nouvelle bonne idée!

0: Casey and the Sunshine Band sur ici à Armorique, qui vous sert un cocktail bien frais en ce lundi après-midi. 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
1: On commence avec un conseil de bon sens martelé par l'Agence régionale de santé valable en cas de chaleur, ce qui risque d'arriver encore cet été. Privilégions les activités douces. On décale les efforts physiques très tôt le matin ou très tard le soir pour ménager le cœur qui travaille déjà beaucoup en journée, pour refroidir notre corps. En revanche, vous pouvez profiter de ce début d'été pour vous mettre au yoga, d'autant qu'une matinée lui est consacrée au parc Oberthur à Rennes, ce samedi 4 juillet à partir de 8h15. C'est l'association Yoga Rennes qui vous concocte ce moment de sérénité et de retour au calme après la canicule pour fêter l'arrivée de l'été en beauté intérieure. Ça va de soi, moyennant 5 euros pour la séance méditation, 8 euros pour le seul yoga. Dans le Morbihan, le parc Celta Aventure, situé sur la presqu'île de Ruy, est l'endroit parfait, lui, pour s'amuser cet été. La forêt y offre un refuge exceptionnel, une protection naturelle contre les rayons du soleil. L'ombre de l'immense verdure aide à maintenir une température beaucoup plus fraîche pour pratiquer des activités sans trop subir la chaleur, voire les rayons de soleil mordants.
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1: On a tous eu le coup de foudre pour ce tube de Zao de Sagazan, la symphonie des éclairs. Ce qui est du tonnerre également, c'est de voir la vie avec humour. Ça n'est pas Fred Ballard qui nous dira le contraire. Fred qui a une pensée cet après-midi pour tous les maîtres et les maîtresses. Dernière semaine de stress pour eux.
2: Non, Colombe, il ne faut plus enlever vous-même les manteaux des enfants quand ils arrivent. Non, Colombe, n'avez-vous pas reçu les dernières directives gouvernementales? Il faut désormais... Cette journée me fatigue déjà.
3: Comprends, mais il y en a plus que quatre et après c'est la libération pour toutes les maîtresses qui vont vivre deux longs mois de calme et d'arrêt total d'injonctions pédagogiques émanant du ministère de l'Éducation, expert en consignes complexes et alambiquées.
2: Il faut laisser l'enfant quitter de lui-même le vêtement venu de l'extérieur afin qu'il s'engage dans son entrée en groupe classe. Ceux qui n'arrivent pas, ils crèvent de chaud, Colombe. Ah, ils crèvent de chaud s'il le faut, mais moi je me retape pas une réunion avec l'inspecteur d'académie, hein. Cette espèce de gros, encore un beau dessin.
3: Voilà, bah Elodie Pou a bien fait de bifurquer vers une autre voie, hein, parce que c'était limite, hein, dans ces cas-là. Il faut pas forcer. L'abnégation, c'est bien, mais parfois, ça ne suffit pas, car il en faut de la patience pour être professeur des écoles, surtout quand on a la peau noire.
4: C'était mon rêve de petite fille, j'ai toujours rêvé d'entendre des blancs m'appeler maîtresse. Il y a des parents qui arrivent à me dire, attendez, est-ce que L-A-L-A, ça se prononce bien Lala? Non, non. L-A-L-A, ça se prononce Kirikou?
3: Ah oui, il n'y a pas qu'aux enfants hein, qu'on apprend le B-A-B-A. Lala Sania doit aussi apprendre le L-A-L-A à certains parents. Sa façon d'enseigner est moins académique, mais beaucoup plus marrante. Et puis un peu d'autodérision en attendant, ça fait des vacances.
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1: Nous sommes le lundi 29 juin, vous écoutez ici Armorique, votre radio en Bretagne, 17h. L'info locale avec Fanny Borel. Bonjour Fanny.
2: Bon, bonjour, il a reconnu avoir étranglé sa femme pendant une dispute, mais pas d'avoir voulu la tuer. Marco Catalec-Alala comparaît depuis ce matin devant les assises d'Ille-et-Vilaine pour le meurtre de Marie en avril 2022 dans le quartier Villejean à Rennes. Un féminicide qui a bouleversé tout le quartier et qui a donné naissance d'ailleurs à un collectif de femmes victimes de violences. L'auteur présumé est jugé jusqu'à jeudi soir au Parlement de Bretagne. On y reviendra à 18h avec Théo Bauchet qui suit ce procès pour ici Armorique. À propos de justice, sachez qu'une réunion publique vient de débuter au tribunal judiciaire de Rennes. Une réunion pour expliquer le rôle et le fonctionnement de la justice. Tous les parquets font cette démarche après l'immense émotion suscitée par l'affaire de la mort de la petite Liana. Une affaire qui pose beaucoup de questions sur la gestion de la justice concernant les dossiers de violence sur mineurs. Les magistrats et enquêteurs du Gers où est morte la fillette sont visés par des enquêtes administratives. Pour le procureur de Rennes, Frédéric Théier, il ne faut pas pour autant jeter l'opprobre sur toute une profession.
3: La première injustice, elle a été faite à Liana, elle a été faite à ses parents. Néanmoins, ça n'arrangera rien au drame que de rajouter de l'injustice à l'injustice en jetant l'opprobre sur toute une profession qui remplit un rôle essentiel. Sur l'affaire, là, c'est le rôle de l'inspection judiciaire que de déterminer ce qui s'est passé précisément. Je peux vous parler, moi, de ce que je vois à Rennes. Nous avons à Rennes 2000 procédures en cours sur des affaires d'agression sexuelle et de viol sur mineurs. Il y en a 1000 qui ont été enregistrées au tribunal et 1000 autres qui ont été déposées directement chez les policiers et les gendarmes. Donc ça fait 2000. Le parquet des mineurs est à jour et donc ces procédures sont chez les policiers et les gendarmes qui eux aussi, comme les magistrats chargés des mineurs, ont la boule au ventre de ne pas arriver à traiter ces procédures dans les délais.
2: L'entretien complet du procureur de la République de Rennes, Frédéric Théier, est à retrouver sur ici.fr. À noter que pour le 4e lundi consécutif après la mort de Liana, la mobilisation se poursuit en France à l'appel de la coalition féministe et enfantiste pour réclamer encore une fois une loi intégrale contre les violences sexuelles. Un rassemblement est prévu aujourd'hui à 19h devant le ministère de la Justice à Paris. Une grosse mobilisation est également prévue samedi prochain un peu partout en France.
1: En Bretagne, plus de 6600 tonnes de volailles sont mortes depuis le début de la canicule selon le ministère de l'Agriculture.
2: Oui, les autorités traitent progressivement ces très gros volumes de carcasses, soit par enfouissement en site dédié ou à la ferme. Une autre partie part également dans le circuit classique d'écarissage. En tout, ces 6600 tonnes de volailles représenteraient pour le moment un peu moins d'1% de la production annuelle de volailles en France. Le mondial de football avec ce soir le Brésil face au Japon et l'Allemagne qui affronte le Paraguay en 16e de finale. Les Bleus, eux, sont déjà arrivés à New York où ils affronteront la Suède demain. Un match que vous pourrez vivre sur ici et ici.fr. Et puis les vacances, c'est fini pour les joueurs du Stade Rennais avec la reprise aujourd'hui à la Piverdière, à commencer par des tests physiques.
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2: On parlait de la canicule, elle est derrière nous quand même. Hein. Maintenant, c'est un peu plus agréable comme température.
1: Absolument, on a enregistré cet après-midi, enfin les capteurs de Météo Bretagne, des températures très agréables, très sympas, on respire davantage. 23 degrés par exemple cet après-midi à Carnac ou bien encore à Pontivy, 24 à Vannes, 25 à Ploërmel et à Rennes, 26 degrés à Redon. L'index UV est en ce moment de niveau 8, c'est-à-dire que c'est un niveau important. Très fort, absolument. Un niveau important et il convient de se couvrir, surtout si vous êtes exposé longuement au soleil. On pense particulièrement aux artisans, par exemple aux couvreurs. La température de l'eau est très agréable. 19 à 20 degrés en Manche, rendez-vous compte. 20 à 22 degrés sur le littoral morbihanais. C'est 2 à 3 degrés de plus que la norme. Demain, le ciel sera nuageux ou très nuageux sur le Finistère, les Côtes d'Armor, le Centre-Bretagne et la Côte d'Émeraude. Au fil des heures, l'évolution sera favorable au soleil qui s'imposera l'après-midi. Le littoral d'Iroise sera concerné par l'arrivée d'un front peu actif, pouvant occasionner quelques pluies faibles. Les températures demain minimales 10 à 15 degrés. Les maximales seront comprises entre 20 et 23 degrés. Merci Fanny.
2: À tout à l'heure à
1: 18h. On se retrouve tout à l'heure à 18h pour le retour de l'info locale, bien sûr. Toute l'info en Bretagne. Je poursuis un petit peu le menu météo si vous voulez bien. Mercredi 1er juillet, des nuages bas en matinée puis des éclaircies. Jeudi, le temps sera nuageux au nord et à l'ouest. La tendance, la fin de la semaine, bon, je sais bien, nous sommes lundi, hein, mais projetons-nous encore un petit peu. La fin de la semaine sera dominée par des conditions anticycloniques, synonymes de temps sec, avec du soleil et des températures estivales. L'ambiance va se réchauffer, oui, à partir de dimanche prochain, prévient Météo Bretagne. J'en viens à l'info-circulation et on va s'intéresser tout d'abord aux Côtes d'Armor, National 12. C'est délicat après Plérin en direction de Saint-Brieuc. Comptez très exactement 8 minutes de ralentissement. C'est sensible après Lamballe en direction de Rennes. Nous sommes toujours sur la National 12. 4 minutes de ralentissement dans le Morbihan. Pas de difficultés majeures à vous signaler, notamment du côté d'Auray ou bien encore de Vannes. Et puis si on s'intéresse un instant à la rocade de Rennes, ralentissement, léger ralentissement en chaussée intérieure après la porte d'Alma en direction de la porte de Saint-Malo, 9 minutes. En revanche, c'est un autre scénario qui se joue du côté de Crevin. Nous sommes là sur la National 137. C'est l'axe Rennes Nantes. Alors, juste après l'Allier, en direction de Crevin, 5 minutes de ralentissement. En revanche, dans l'autre sens, hein, toujours sur la Nationale 137, avant Crevin, en direction de Rennes, 10 minutes de ralentissement. Si vous constatez des difficultés, d'autres difficultés, ou si vous voulez apporter quelques renseignements, eh bien, vous n'hésitez pas, vous appelez Nina qui reçoit vos appels cet après-midi. 02 99 67 35 35.
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0: Keep Me Hanging On, c'était Kim Wilde.
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0: Bonjour, bienvenue, c'est le 17-19 ici Armorique et l'émission commence comme ça. Oui, avec un bon verre d'eau bien fraîche. Le 17-19 français quartier d'été, en effet à partir d'aujourd'hui, votre radio en Bretagne vous propose de nouveaux rendez-vous, parmi eux des idées de sortie, des idées de loisirs, des moments de détente à faire partout dans la région, et ce, gratuitement, comme disait le groupe Téléphone dans les années 80, argent trop cher. Ça tombe bien, le rendez-vous s'appelle « Ici, c'est gratuit ». On vous soufflera des idées de sortie sans avoir à débourser un sou, c'est bien ça. Dans quelques minutes, nous irons déambuler dans les rues de la jolie petite commune de la Gacilly, dans le Morbihan, célèbre notamment pour son festival photo en plein air. Le coup d'envoi de l'édition 2026 a été donné il y a quelques jours. Et puis, nous irons nous rafraîchir sur la base de loisirs du lac de Trémelin en Ille-et-Vilaine, un spot incontournable. La musique est également au cœur de notre après-midi. Renaud Damiano-David et Rose Laurence sont au programme. Ici, c'est gratuit, c'est parti. 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
1: Attention, regardez-moi s'il vous plaît, faites-moi un grand sourire. C'est parfait. On s'intéresse à la photo cet après-midi. Le festival photo de la Gacilly dans le Morbihan, c'est un magnifique festival photo à ciel ouvert qui interroge chaque été notre relation au monde et à la nature. Les photos habillent les rues, les jardins et les venelles de la commune. La photographie, une aventure française, c'est le thème cette année. Le festival met à l'honneur 100 ans de photographie, un rendez-vous gratuit. On en parle avec Mélina Leblay, sa directrice. Bonjour Mélina.
4: Bonjour Vincent, bonjour à toutes et à tous.
1: Et bienvenue. Comment est né ce festival? C'est une belle aventure qui dure et qui s'installe dans le temps, le Festival Photo de la Gacilly.
4: Et oui, 23e édition cette année, effectivement, du 1er juin au 4 octobre. Eh bien, l'aventure est née au début des années 2000 par un passionné de la photographie, Jacques Rocher, et Auguste Coudray qui l'accompagnait à l'époque. Ils ont commencé à mettre quelques photos en extérieur pour une exposition temporaire, et puis finalement, le succès a pris assez vite, et donc l'association du Festival Photo La Gacilly est née.
1: Expliquez-nous le thème de cette 23e édition, la photographie, une aventure française.
4: 1826-2026, ça nous semblait important pour un festival photo de célébrer le fameux bicentenaire de la photographie. 200 ans de photos, c'est quand même pas rien. Et puis surtout, le médium a vraiment évolué et a su perdurer à travers ces 200 ans. Donc pour nous, c'était important de retracer une partie de l'histoire de la photographie dans les expositions que nous montrons cette année à la Gacilly.
1: Si je comprends bien, la première photo en France date d'il y a 200 ans, 1826.
4: Exactement.
1: Okay.
4: La première photo tout court. La première photo tout court, puisqu'elle a été créée donc par un Français dans un petit village à côté de Chalon-sur-Saône. Ce monsieur se prénommait Nicéphore Niépce. Et il a eu l'idée ingénieuse de fixer la lumière, de fixer en tout cas l'image, et donc a créé la première photographie.
1: D'accord, une invention française. Vous me l'apprenez, Mélina. J'ignorais. D'où le thème finalement de cette 23e édition, la photographie, une aventure française. Combien de photos sont présentées à l'occasion du festival?
4: On a entre 800 et 1000 photographies qui sont exposées à la Gacilly, donc du 1er juin au 4 octobre, comme on le disait tout à l'heure. Et effectivement, c'est 20 expositions qui retracent, comme on disait, une partie de l'histoire de la photo. Ce serait un peu présomptueux de dire que nous pouvons avoir une visite un peu exhaustive de l'histoire de la photo, mais pour autant, les écritures sont très diverses et je vous invite vraiment à découvrir cette exposition parce que il y en a pour tous les goûts.
1: Ce qu'il faut bien aussi rappeler à nos auditeurs, nos auditrices, Mélina, sont les dimensions des photos présentées dans les rues de la Gacilly qui parfois sont hors normes.
4: Oui, nous avons vraiment comme concept de pouvoir démocratiser l'art photographique, particulièrement en milieu rural. La Gacilly, c'est un village de quelques milliers d'habitants. Et c'est vrai que, on va dire à l'inverse des musées qui exposent les photos en intérieur sur des formats assez... assez petit, nous avons pris le parti d'exposer les photos en grand format et donc pour les plus grandes photos, elles peuvent faire jusqu'à 40 mètres carrés. Donc c'est assez impressionnant, donc autant qu'un appartement finalement.
1: Oui. Mélina, dernière question, le festival photo de la Gacilly est gratuit, il le restera?
4: Oui, c'est important pour nous, comme on le disait, l'accessibilité à l'art en milieu rural, c'est quand même très précieux. Le festival photo de la Gacilly, il est offert aux visiteurs. Donc c'est vrai qu'il est gratuit, pour autant nous avons des appels aux dons puisque le festival a un coût, hein, donc c'est important si vous l'aimez de le soutenir et donc c'est toujours précieux pour nous d'avoir la contribution de nos fidèles visiteurs puisqu'on accueille chaque année en moyenne 300 à 350 000 visiteurs et ce sont souvent des visiteurs qui viennent et reviennent et qui nous soutiennent et grâce à eux, grâce à leur fidélité, grâce à leur soutien, ça nous permet de pouvoir être présents l'année suivante et pour nous c'est vraiment ça l'objectif.
1: Oui. Sans mauvais jeu de mots quand on parle du festival photo.
4: Exactement.
1: Le festival photo de la Gacilly se déroule jusqu'au 4 octobre. C'est gratuit. Offrez-vous un joli moment de découverte dans les rues de la petite commune de la Gacilly. Merci Mélina.
4: Merci Vincent.
1: Mélina Leblay, directrice du Festival Photo de la Gacilly dans le Morbihan, le Festival Photo de la Gacilly. C'est le plus grand festival photo en plein air d'Europe, s'il vous plaît.
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1: 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Renaud.

0: Damiano David. La circulation s'est considérablement musclée sur la rocade de Rennes, en rocade ouest, en sens intérieur, juste après la porte de Saint-Nazaire et en direction de la porte de Saint-Malo. 13 minutes de ralentissement, ce qui commence à être déjà conséquent. Et au moment où je vous parle, la circulation se densifie même en chaussée extérieure de la porte d'Alma. En direction de Laval-Le Mans. Vous serez donc prudent et puis surtout patient. Merci de passer votre après-midi. 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
0: Courage à vous qui circulez aussi sur la Nationale 12 dans les Côtes d'Armor. Le passage de Saint-Brieuc est délicat ce soir. Comptez 5 minutes de ralentissement pour traverser Saint-Brieuc en direction de Plérin. La musique ici Armorique, Africa, Rose Laurence.

0: Laurence Africa. 17h32, très exactement.
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0: 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Pour les amoureux de la nature et de la quiétude, rendez-vous cet été à Châtillon en Vendelais, un joli petit village ceinturé de verdure, situé à 20 minutes en voiture de Vitré en Ille-et-Vilaine. Vous y attend une petite balade aux abords de la réserve naturelle ornithologique, véritable refuge et garde-manger des oiseaux migrateurs. Pensez d'ailleurs à vous munir d'une paire de jumelles et prenez la direction de la cabane d'observation au lieu dit de l'Écoublère pour assister au réveil matinal par exemple et au concert des oiseaux. Les températures redevenant un peu plus conformes à la saison, il est bon de retrouver une activité mais sans forcer. Comme ce trail en duo ainsi que la randonnée pédestre de 9 km organisée par l'association Saint-Billy en fête dans les Côtes d'Armor dimanche prochain 5 juillet sur un parcours peu vallonné et très varié. Le départ se fera à 9h. Si vous êtes de passage à Vannes dans le Morbihan cet été, on a le coin tranquille et paisible par excellence, mais les Vannetais le connaissent bien, un coin au bord de l'eau, les lavoirs des remparts. Situé dans le jardin des remparts, ces lavoirs bordent le ruisseau de la Marle entre Ombre, Pierres anciennes, voilà, merci, et végétation. L'endroit est parfait pour une pause au calme, au cœur du patrimoine vannetais.
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0: J'en vois qui rigole. Tu as raison après tout, hein. 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Nick Kershaw.

0: Wouldn't It Be Good? C'était Nick Kershaw.
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0: Attention à la 1, à la 2, à la 3, un bon plongeon. On fait une halte cet après-midi à la base de loisirs du lac de Tremelin en Ille-et-Vilaine, à Iffendic. Marie Houssin nous attend sur place. Bonjour Marie.
3: Bonjour.
0: Fraîcheur, détente, rigolade, aventure, culture, je suis dans le juste. On peut définir ainsi la base de loisirs du lac de Tremelin ?
3: Exactement, ouais. La base de loisirs, en fait, elle est située au lac de Tremelin, donc comme vous l'avez dit, sur la commune d'Iffendic. Et donc, eh bien, on peut y faire plein d'activités toute la journée, toute l'année. Et donc, on a aussi plein d'activités estivales pour l'été là qui arrive.
0: D'accord. Parmi ces activités d'été, qui y a-t-il ?
3: Alors, la première activité qui va arriver là, c'est mercredi qui arrive, puisque en fait, on a le Festilivre. Donc, c'est les réseaux des médiathèques et puis la librairie de la petite marchande de prose de Montfort-sur-Meux qui invite justement les amoureux de la lecture à venir au bord du lac de Tremelin fêter justement le livre dans toute son, enfin, dans toute sa grandeur. Donc, il y aura des animations justement autour de la lecture, il y aura des chasses au trésor, il y aura des jeux de société, des expositions, des siestes musicales. Et puis, pour terminer, à 17h, il y a un concert gratuit pour les petits et pour les grands.
0: C'est ce mercredi, on est bien d'accord.
3: Exactement, ouais, c'est ça.
0: Et c'est gratuit, entièrement gratuit.
3: Et c'est gratuit, totalement gratuit. Il y a quelques petites activités où il faut réserver sur place. Mais tout est gratuit.
0: C'est parfait, ça me va très très bien. Marie, pour avoir des propos un peu plus rudes depuis quelques semaines, on déplore en France malheureusement de nombreuses noyades. Est-ce que la baignade est surveillée à la base de loisirs du lac de Tremelin ?
3: Alors exactement, nous la baignade elle est surveillée depuis samedi dernier et elle sera surveillée en fait jusqu'au 31 août. Donc la baignade sera ouverte tous les après-midi à partir de 13h30 jusqu'à 19h et elle est effectivement surveillée sur cette période en fait. Et donc on a un espace plage où les gens effectivement peuvent se baigner avec une ligne d'eau pour avoir une zone sécurisée.
0: L'animation Les Mercredis du Lac reprendra-t-elle du service cet été ?
3: Oui, tout à fait. Donc là, Les Mercredis du Lac, ça va commencer à partir du 15 juillet jusqu'au 5 août.
0: Okay.
3: Et donc, en fait, c'est un petit peu notre rendez-vous estival, puisque ça fait déjà plusieurs années que ça existe maintenant. Et donc, c'est des soirées qui sont organisées par le service culture de Montfort Communauté. Et donc là, on va avoir 4 soirées avec 4 ambiances différentes. Le tout vraiment avec un paysage plutôt sympathique, puisque c'est en face le lac. Et donc, on va avoir soit des concerts, soit des spectacles. On va aussi avoir un concert-spectacle un peu blind test pour le dernier mercredi, le 5 août. Voilà. Mais donc, c'est assez sympa. Les gens viennent avec leur pique-nique, leur chaise. On profite tous ensemble. Et donc, c'est aussi gratuit pour tout le monde.
0: Les Mercredis du Lac, c'est dans quelques jours. Encore un petit peu de patience. Et puis, d'un mot, on pourrait peut-être évoquer, au moins dans les grandes lignes, la planète d'au-dessus la Terre. C'est une exposition présentée actuellement sur le site.
3: Tout à fait. Donc, en fait, sur le site du Lac de Tremelin, on a aussi un lieu d'art contemporain qui accueille tous les ans à peu près 3-4 expositions. Et donc là, l'expo actuelle, donc c'est une exposition qui est présentée par l'artiste Ellie Oldman. Et donc, en fait, elle raconte un petit peu une fable écologique qui est très colorée, qui est très ludique autour d'un personnage qui s'appelle Matty et qui, va visiter des planètes avec des plastimonstres. Donc, c'est pour évoquer un peu justement tout ce qui est problématique du plastique, etc., mais de façon très ludique. On a justement une fresque interactive au sein de l'exposition et on a aussi un jeu géant qui s'appelle le jeu de cherche et trouve, un petit peu comme Où est Charlie, justement pour trouver des petits personnages qui se cachent dans l'exposition. Et donc là, l'aparté est ouvert du lundi au vendredi, 13h30 à 17h30, et le dimanche aussi de 14h à 18h.
0: Eh bien, dites donc, vous avez mis les petits plats dans les grands. Hein. Voilà un endroit agréable, accueillant, attirant, la base de loisirs du lac de Tremelin en Ille-et-Vilaine, près d'Iffendic. Merci beaucoup, Marie.
3: Je vous en prie. Bonne saison à tout le monde.
0: C'était chouette de faire le tour du propriétaire avec vous, Marie Houssin. Bonne fin de journée. On joue dans un instant.
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3: Ah
0: bon, on me dit dans l'oreillette qu'il est temps de jouer et que c'est maintenant. Tant mieux, c'est chouette, ça me va, ça me plaît. C'est votre jeu de l'été, le duel. Ah non, alors pas d'armes hein, ici, pas de ça chez nous. Non, notre duel, c'est un duel musical. La règle, la voici. Je vais vous faire écouter dans quelques secondes, dans quelques minutes, un extrait d'une chanson très connue. Vous devrez retrouver l'année de sortie, l'année où elle est sortie à l'aide de quelques indices. Attention, sans jamais dépasser l'année en question. Par exemple, si nous cherchons une chanson de 1980, et que vous me proposez 1978, ça marche. Mais et que vous me proposez 1974, pardon, ça marche. Mais si vous me proposez 1978, ça le fera pas. Vous voyez, faut jamais dépasser l'année. C'est le duel musical. 02 99 67 35 35. Je rigole parce que c'est le type qui explique la règle et qui se prend le pied dans le tapis. 02 99 67 35 35. Appelez-moi maintenant pour venir jouer. 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Je vous attends, bonne chance.

0: ma prière, c'était Axel Red. Je vous rappelle que c'est sensible sur la rocade de Ouest, la rocade de Rennes, en intérieur de la porte de Saint-Nazaire à la porte de Brest, même un petit peu après, jusqu'à la porte de Saint-Malo. 14 minutes de ralentissement. Et c'est Myriam qui est avec nous. Bonjour Myriam.
1: Bonjour Vincent.
0: Comment allez-vous?
1: Oh bah très bien, je suis trop contente d'être avec vous.
0: Et réciproquement, je suis ravie de vous accueillir, Myriam.
1: Merci.
0: Vous habitez dans la Manche?
1: Eh bien oui, moi je suis une voisine.
0: Oui, c'est ce que j'allais vous dire. Où le soleil brille à Savigny?
1: Tout à fait, oui, effectivement. Le soleil brille, comme en Bretagne.
0: Exactement. Le duel musical, c'est le jeu de votre été. Et alors Myriam, peut-être en raison de la nouveauté, vous serez la seule à jouer aujourd'hui. C'est pas si mal.
1: Non. Oh, incroyable.
0: Attention, c'est pas gagné. Faut trouver la bonne.
1: Non. Non, puis je serai le pire.
0: Puis je serai intraitable. Et c'est surtout qu'on a notre juge arbitre aujourd'hui. C'est Alan qui est... Alan. Et il me fait voyez le signe du salut. Attention, je serai intraitable. Un peu la façon yes captain. Soyez détendu. Je vous rappelle la règle. Je vais vous faire écouter un extrait d'une chanson très connue. Vous allez devoir retrouver l'année où est sortie cette chanson grâce à quelques indices sans jamais dépasser l'année. Par exemple, si nous cherchons une chanson sortie en 2015, si vous me dites 2010, c'est OK, mais si vous me dites 2017, même si c'est plus proche en termes d'année, c'est fichu, ça ne marchera pas. 2010, en revanche, ce sera validé. C'est le duel musical à gagner aujourd'hui, deux places pour le festival Stand and Rock à Liffré. Nous sommes partenaires de ce rendez-vous, de cette manifestation, samedi 4 juillet, samedi prochain. Une soirée musique, une soirée rock et une soirée sympa, avec notamment un hommage à U2. Bon, ça fait une petite heure de route de chez vous. Vous serez prête à faire la route?
1: Ça se fait très bien. Oui, j'adore les festivals en plus. Je découvrirai le festival de Liffré, donc super.
0: Bon, la chanson avec laquelle nous jouons, la voici. Attention, concentration.

0: Évidemment, quelle année est sortie cette chanson? Je vous donne quelques indices. Cette année-là, une nouvelle émission télé fait son apparition. Son nom, Télématin, animé par William Lémergie. Cette année-là, Coluche lance un appel à la radio pour fonder une cantine gratuite pour les personnes dans le besoin. Une cantine qui deviendra bien sûr les Restos du Cœur. C'était en quelle année cette chanson, s'il vous plaît, Myriam?
1: L'année exacte, je ne sais pas, mais je vais dire 1979.
0: Bon, vous me dites un petit peu plus. 82,
1: 83 ou 81.
0: Et si vous en rajoutez encore un peu?
1: 84.
0: Un tout petit peu plus.
1: Alors c'est 1985.
0: Ah ben dis donc, bravo.
1: Oh, c'est génial, merci.
0: Oh non, on pouvait pas vous laisser repartir comme ça sans vous offrir les invitations, c'était pas possible.
1: Ah, c'est trop gentil.
0: Félicitations Myriam, elles sont pour vous les invitations, j'ai bien compris qu'elles vous faisaient plaisir et nous on aime faire plaisir, c'est comme ça.
1: Merci.
0: Je vous embrasse Myriam, passez une bonne fin de journée.
1: Merci Vincent, merci à toute l'équipe. Au revoir.
0: Au revoir, vous passerez une jolie soirée. C'est le festival Stan & Rock à Liffré samedi prochain. La playlist bretonne.

0: La playlist bretonne, la playlist celtique, les Pogues, Salim McLennan. Dans quelques minutes, le retour de l'info en Bretagne.
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0: Nous sommes le lundi 29 juin, ici Armorique, votre radio en Bretagne, 18h. L'info locale avec Fanny Borel. La cour d'assises d'Ille-et-Vilaine juge depuis ce matin le meurtrier présumé de Marie Takizimana.
5: Oui, son mari, Marco Catale Kalala, est accusé de l'avoir étranglé à mort le 12 avril 2022 dans leur appartement du quartier Villejean à Rennes. Cette première journée était consacrée aux faits, à l'audition aussi des policiers chargés de l'enquête. Une première journée où on a pu mesurer par ailleurs l'onde de choc provoqué par ce féminicide. Les filles de Marie étaient présentes, beaucoup de ses proches aussi au tribunal, et l'émotion a été révélée par des images très dures diffusées à l'audience. Théo Baucher.
6: Alors que la tension était déjà palpable et que des larmes ont coulé sur les joues du public à la lecture des faits, il y a ces photos prises par les policiers lors des premières constatations. Des photos très dures. On y voit le corps de Marie sous une couette. Elle est allongée sur le ventre. Seule la tête dépasse. C'est dans cette position que Marco Catalay Kalala l'a déposée après l'avoir étranglée. Un autre cliché montre le visage tuméfié et ensanglanté. Sursaut dans la salle. L'accusé se met à sangloter, ce qui indigne encore plus une partie du public. Les mots de l'accusé n'ont rien arrangé. Sur l'intention de tuer, il a cette formule sibylline. C'était quelque chose qui n'était pas en vue car ma femme ne m'avait pas cherché de querelle. Confronté aux plaintes déposées plusieurs années de suite par Marie, il répond que les violences étaient des deux côtés. Elle qui a déclaré aux policiers dès 2013 « J'ai peur parce qu'un jour il peut me faire du mal, me tuer ». Elle savait porter des accusations, réplique l'accusé, qui conteste, minimise, se victimise sur tous les faits passés. Pourtant, ça finissait toujours de la même manière, s'agace l'avocat général. On a une personne très blessée et l'autre qui n'a jamais rien.
5: Théo Baucher sur ce premier jour de procès qui doit donc durer jusqu'à jeudi soir devant la cour d'assises d'Ille-et-Vilaine. Le monde de la justice, justement, avec la mobilisation aujourd'hui des professionnels, plusieurs organisations ont appelé les avocats, les magistrats et les fonctionnaires du ministère à se rassembler à la mi-journée devant les tribunaux de France, à Rennes, mais aussi à Brest par exemple. Ils étaient une centaine à demander des moyens supplémentaires pour pouvoir agir. Ils dénoncent aussi tous la mise en cause des juges par Gérald Darmanin après l'affaire Liana. Une affaire qui a par ailleurs conduit le tribunal judiciaire de Rennes à organiser cet après-midi une réunion publique sur le rôle et le fonctionnement de la justice. Le procureur de la République de Rennes précise que sont ouverts actuellement en Ille-et-Vilaine 2000 dossiers pour violences sexuelles sur mineurs.
0: Un nouvel accident mortel sur la route.
5: Un motard de 26 ans est décédé après une collision avec une voiture vers 15h cet après-midi. Selon les premiers éléments, l'automobiliste aurait refusé la priorité. Le drame s'est produit sur la commune de Gaël, à l'ouest de l'Ille-et-Vilaine, sur la route départementale qui la relie à Concoré. Elles n'ont pas survécu à la canicule. La chaleur étouffante de la semaine passée a entraîné une surmortalité dans les élevages de volailles en Bretagne. Selon le ministère de l'Agriculture, plus de 6600 tonnes sont mortes dans la région. Cela représente un peu moins d'1% de la production annuelle de volailles en France. Il faut désormais gérer ces volumes très importants. La filière d'écarissage est saturée. Elle peut absorber seulement une partie des carcasses, d'où les arrêtés des préfets du Morbihan et des Côtes d'Armor qui permettent l'enfouissement dans les fermes sous autorisation.
0: Les éoliennes en mer sont-elles bonnes ou mauvaises pour la biodiversité ?
5: Après avoir analysé plus de 400 études scientifiques, une expertise pilotée par l'IFREMER et le CNRS dresse l'état des connaissances rendues publiques aujourd'hui. Elle permet de mieux comprendre les impacts des éoliennes, comme celle de la baie de Saint-Brieuc, Joanne Moison.
7: Oui, et ce n'est pas vraiment une surprise, les éoliennes en mer ont bien un impact sur la biodiversité, mais pas uniquement négatif. Premier exemple, les oiseaux. Les scientifiques montrent que certaines espèces migratrices, on sait qu'elles sont nombreuses dans la baie de Saint-Brieuc, contournent les parcs éoliens. Leur trajet s'allonge et certains oiseaux accèdent plus difficilement à leur zone de repos ou d'alimentation. Il y a aussi des risques de collision avec les pales, notamment lors des migrations nocturnes. Sous l'eau aussi, des effets sont observés. Pendant la construction, le battage des pieux produit un bruit qui se propage sur plusieurs dizaines de kilomètres chez le marsouin commun. Les chercheurs ont constaté des comportements de fuite et parfois même des pertes auditives temporaires. À l'inverse, et là encore c'est le cas dans le parc de la baie de Saint-Brieuc, les fondations des éoliennes créent de nouveaux habitats. Dans certains parcs de la mer du Nord, par exemple, un seul mât abrite jusqu'à 2 tonnes de moules. Les chercheurs appellent toutefois à la prudence. Beaucoup d'effets restent mal connus, notamment à long terme ou lorsqu'ils se cumulent avec d'autres activités humaines, comme la pêche ou le transport maritime.
5: Joanne Moison, le mondial de football avec au programme ce soir dès 16e de finale, le Brésil face au Japon, l'Allemagne qui affronte le Paraguay. Les Bleus, eux, affronteront la Suède demain près de New York. Un match que vous pourrez bien sûr vivre en direct sur ICI et ICI.fr. Et puis, toujours en football, c'est déjà la rentrée pour les joueurs du Stade Rennais. Fini les vacances, ils se sont retrouvés ce matin à la Piverdière pour commencer la préparation de la prochaine saison.
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5: La météo, Vincent, on va continuer sur notre lancée.
0: Oui, même si demain matin, le ciel sera nuageux ou très nuageux sur le Finistère, les Côtes d'Armor, le Centre-Bretagne et la Côte d'Émeraude. Au fil des heures, l'évolution sera favorable au soleil qui va donc s'imposer l'après-midi. Le littoral d'Iroise, demain, sera concerné par l'arrivée d'un front peu actif pouvant occasionner quelques plus faibles. Côté température, demain, les minimales seront comprises entre 10 et 15 degrés au meilleur de la journée. 20 à 23 degrés sur le Finistère et nos littoraux, 23 à 28 degrés dans l'intérieur des terres. On attend par exemple 23 degrés demain au meilleur de l'après-midi à Dol de Bretagne en Ille-et-Vilaine, 25 degrés à Pontivy dans le Morbihan, 27 à Rennes, 28 à la Noé-Blanche. Mercredi, des nuages bas en matinée puis des éclaircies. Jeudi, le temps sera nuageux au nord et à l'ouest. La tendance, la fin de semaine sera dominée par des conditions anticycloniques.
5: Super.
0: Merci Fanny.
5: Merci à vous.
0: Le retour de l'info, ce sera tout à l'heure à 19h. Ici Armorique, c'est votre radio locale de proximité. L'info circulation, c'est plutôt rouge hein, sur la roquette de Rennes. Vaut mieux en rire, en tout cas en sourire. Prudence, à condition d'être prudent, oui. C'est sensible en chaussée intérieure de la porte de Saint-Nazaire jusqu'à la porte de Brest, hein, même en direction de la porte de Saint-Malo. 13 minutes de ralentissement, c'était 11 il y a quelques instants. Donc vous voyez, la tendance n'est pas vraiment à l'amélioration. Et puis, roquette sud en intérieur, c'est aussi sensible. Bref, prudence, patience, ce sont les maîtres mots de cette fin d'après-midi. La traversée de Saint-Brieuc est aussi sensible. Nous sommes sur la Nationale 12. Une fois que vous avez passé Langueux en direction de Plérin, là aussi, armez-vous d'un petit peu de patience. 6 minutes de ralentissement. Où que vous soyez, si vous constatez des difficultés sur la route, 02 99 67 35 35.
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0: Indou, c'était Étienne Dao.
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0: Bon après-midi, c'est le 17-19 ici Armorique, on respire davantage. Mais le soleil est toujours au rendez-vous, pensez à vous hydrater le corps, le visage, les avant-bras, et ce, plusieurs fois par jour, n'attendez pas non plus d'avoir soif pour boire. J'ai ces petits conseils rafraîchissants, ils sont importants. J'ai autre chose d'hyper rafraîchissant. Bon, en même temps, il faut imaginer, mais vous allez voir, ça fait son petit effet. Vous êtes prêts? Allez, une petite baignade tranquille. Hop là, toujours bon à prendre ça. Je vous propose de plonger, vous voyez l'image, de plonger dans quelques minutes au cœur d'une vallée arborée. Idéal pour passer une journée détente dans une ambiance bucolique, c'est le grand parc de loisirs, la balade du Père Nicolas, dans la commune de Plumeliot, dans le Morbihan. Je vous y emmène dans un instant. La musique est toujours au cœur de notre après-midi, avec Mieux Sec dans quelques minutes. Ici, on se change les idées pour passer un chouette été.

0: Nouveauté ici, Armorique, ça fait mal, Vita. Ici, Armorique prend ses quartiers d'été. On a pour vous quantité d'idées sorties pour se changer les idées. Nous voici au grand parc de loisirs, la balade du Père Nicolas, dans la commune de Plumelieu, au sud de Pontivy, dans le Morbihan. J'accueille Flora Prade, la co-gérante. Bonjour Flora.
1: Bonjour.
0: Bienvenue, comment allez-vous Flora? Tout va bien?
1: Ça va très bien, et vous?
0: Oui, merci, merci beaucoup. Un petit mot sur l'histoire, ou plus exactement sur le nom du parc, la balade du Père Nicolas, ça vient d'où?
1: Donc en fait, on va dire que le nom, il se divise en deux. Donc en premier, la balade. En fait, le parc fait en sorte que les visiteurs puissent se balader, et tout au long de leur balade, ils découvrent en fait des activités au fur et à mesure. Et en fait, on a aussi toute cette notion de détente, de déconnexion et évidemment de nature. Et la deuxième partie du nom, donc du Père Nicolas. Donc là, en fait, c'est une référence au territoire. Donc on est situé sur le village de Saint-Nicolas-des-Eaux. Et donc en fait, c'était pour simplement montrer l'ancrage territorial et valoriser le territoire qui est vraiment apprécié des fondateurs du parc.
0: Mmh. Parc de loisirs qui est devenu une SCOP. On peut s'en dire un petit mot, ça signifie quoi exactement ?
1: Donc en fait, une SCOP, c'est un modèle de société coopératif. Donc en fait, aujourd'hui, on est une équipe de 5 personnes travaillant à l'année. Et donc, il y a les 2 fondateurs du parc et on est 3 salariés. Et donc nous, en tant que salariés, on est devenus associés du parc. Donc ça veut dire que les décisions sont prises de façon collective. Et également, en fait, les résultats à la fin du parc sont redistribués de différentes façons. Et on touche chacun une participation. Et il y a également les saisonniers de plus de 3 mois qui touchent une participation. Et donc voilà, ce modèle, déjà, ça s'inscrit pour les fondateurs dans une logique de transmission, parce qu'ils veulent que l'identité du parc soit conservée au fur et à mesure du temps, et ça rentre parfaitement dans notre stratégie de développement durable.
0: Ce parc, le vôtre, la balade du Père Nicolas, on s'y amuse autant quand on est petit, quand on est grand?
1: Oui, tout à fait. L'idée, c'est que vraiment, ce soit intergénérationnel. Il y a à peu près 100 d'activités pour tous les âges. Et donc, qui sont divisées autour de 3 axes. Il y a des activités ludiques. Donc, leur particularité, c'est que elles sont à énergie musculaire. Donc, en fait, il faut travailler un petit peu et faire un peu de sport pour pouvoir les faire.
0: Okay.
1: Et donc, on a notamment une luge d'été qui est, on va dire, notre incontournable. On a également un kayak sur rail. Et on a également plus de 65 jeux en bois, donc qui plaisent aux plus petits comme aux plus grands. Ensuite, on a aussi la découverte des animaux de la ferme. Donc, tout au long de cette balade, en fait, on découvre plein d'animaux, ânes, moutons, poneys, etc. Et enfin, on a toute la partie sensibilisation à l'environnement et à la biodiversité. On a notamment des salles thématiques, des sentiers botaniques et d'autres activités comme un rallye nature et une chasse au trésor.
0: Et quelles sont les nouveautés de l'été 2026? Car j'imagine qu'il y en a.
1: Il y en a évidemment. On a bien travaillé cet hiver pour créer des nouvelles nouveautés. Donc, on a notamment un jardin d'essence. Donc là, en fait, on va sur une balade de 100 mètres qui se fait pieds nus, où en fait, on passe sur 35 matériaux différents. Et donc voilà, c'est vraiment la stimulation des 5 sens. Il y a également toute la partie visuelle avec des végétaux, des couleurs, des totems, etc. Ensuite, on a un jeu de piste sur les animaux de la forêt. Donc le parc, il a toute une partie au fond qui est sur, qui on va dire un peu inexploitée pour l'instant. C'est la dernière partie qu'on a eue. Et donc on a décidé de créer un jeu de piste à l'intérieur pour permettre à tous de découvrir les différents animaux qui se trouvent dans les forêts. Et enfin, on a un carrousel à énergie musculaire. Donc en fait, c'est sa particularité, c'est qu'il s'actionne à partir d'une Rosalie et d'un vélo elliptique. Donc vous pouvez aller pour le faire tourner. Et donc il a été créé uniquement avec des entreprises morbihanaises et il a été conçu par l'entreprise Ludiver qui travaille avec nous depuis quelques années.
0: D'accord, c'est une collaboration locale, ultra locale. Merci beaucoup Flora, vous êtes Flora Prade, la co-gérante du grand parc de loisirs, la balade du Père Nicolas, dans la commune de Plumelieu, au sud de Pontivy. On n'est pas très loin de Locminé non plus, dans le Morbihan. Flora, avant de nous séparer, on va faire un cadeau à nos auditeurs.
1: Tout à fait.
0: Qu'est-ce qu'on offre?
1: On offre donc 5 passes familles, donc 2 entrées adultes, 2 entrées enfants au mois de juillet et 5 également au mois d'août.
0: D'accord, eh ben on va en offrir un parmi ces 5 dès maintenant. Un pass, 4 entrées, 2 adultes, 2 enfants, 02 99 67 35 35. Merci Flora, vous passez le grand bonjour à toute l'équipe hein, du parc de loisirs, je compte sur vous.
1: Pas de souci, merci à vous.
0: À très bientôt. 02 99 67 35 35, vous l'avez entendu. Un pass, 4 entrées à gagner maintenant. Bonne chance.
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0: la playlist bretonne. Avec le Finistérien Miossec, Christophe Miossec, la Grande Marie.
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0: Tragedy, c'était les Bee Gees. Ici Armorix, c'est votre radio de proximité en Bretagne. Floriane est avec nous. Bonjour Floriane.
1: Bonjour Vincent.
0: Je vous vois là-bas, à Landévent, dans le Morbihan.
1: Ben vous pouvez, dehors, au soleil, parfait.
0: Et ben voilà, c'est ce que j'allais dire. J'allais dire, Floriane, est tranquille sur sa terrasse. Comment allez-vous, Floriane?
1: Très bien, merci Vincent.
0: Bon, alors, Floriane, vous avez été la première et je suis ravi de vous remettre ces invitations. Ce passe-famille,
1: merci beaucoup.
0: Deux adultes, deux enfants, pour découvrir ou redécouvrir la balade du Père Nicolas. Un parc de loisirs que vous connaissez peut-être, Floriane?
1: Oui, oui. Alors, oui. Et c'est un parc qui est vraiment, alors pour moi, fantastique, parce que je trouve que les ados décrochent du téléphone et que c'est vraiment, lorsque Flora tout à l'heure disait que c'était un parc intergénérationnel, et c'est vraiment ça, qu'on soit, je dirais qu'on ait 2-3 ans, qu'on en ait 15, qu'on en ait 10, qu'on en ait 40 et qu'on en ait bien plus, et ben chacun y trouve son compte et chacun peut faire des tas de choses différentes.
0: Vous êtes une formidable ambassadrice, hein. Félicitations, hein. Bravo.
1: Là, sincèrement, c'est vraiment un parc qui est, il est tellement, différent. Jacques, c'est un parc d'attractions, mais qui permet d'avoir autant d'acquérir des connaissances sur la nature que de faire des tas de choses toutes folles, comme descendre de faire des descentes de luge en pneus, que de faire des choses très simples, que de pédaler pour faire tourner un manège, enfin des choses absolument géniales, où il y a à chaque fois des ambiances familiales extraordinaires.
0: S'il recherche une chargée de com, faut absolument qu'il vous appelle, hein, parce que là, vous êtes au top, Floriane. Je vous taquine, mais j'ai bien compris que vous appréciez l'endroit et puis que vous êtes sincère aussi.
1: C'est vraiment chouette. C'est vraiment très chouette.
0: Je suis content de vous remettre ce passe-famille. Deux adultes, deux enfants. Passez un excellent moment au parc de loisirs, la balade du Père Nicolas sur la commune de Plumeliot, à une trentaine de minutes de chez vous, de Landévent. Passez un bon été, Floriane. Quelle est votre radio en Bretagne?
1: Ici Armorique.
0: Évidemment.
1: <Bien sûr. rire>
0: Merci, Floriane.
1: À bientôt, Vincent.
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0: 18h32, pile, ici Armorique, des idées de sortie, des infos pratiques, toutes les heures. Ce premier week-end de juillet, c'est-à-dire le week-end prochain, sera pestaculaire, ou ne sera pas, samedi et dimanche.

baigner tranquillement autour d'un grand plan d'eau particulièrement rafraîchissant, à moins que vous ne préfériez vous essayer au paddle ou au kayak. À votre disposition également sur le site, balades et parcours sportifs autour de l'étang, terrain en sable et des aires de jeu pour les enfants. Terminons avec une balade nocturne idéale pour flâner sous des températures clémentes et respirables. À Carnac par exemple, un spectacle de projection monumentale est donné sur le parvis de l'église Saint-Cornélil du 3 juillet au 17 août. Ce spectacle familial d'une vingtaine de minutes est gratuit et ça c'est une bonne info. Propos d'info, en voici une autre. L'info circulation, c'est toujours délicat sur la rocade de Rennes, mais ça va un petit peu mieux, particulièrement rocade sud de la porte des Loges à la porte de Saint-Nazaire. C'est toujours sensible. Toujours en chaussée intérieure et nous sommes là sur la rocade ouest de jusqu'à la porte de Borgard. Voilà, j'en avais perdu mon latin, mais ça y est, c'est bon. Donc prudence, patience. Et puis ça va mieux aussi et c'est tant mieux sur la nationale 12 dans les Côtes d'Armor pour traverser Saint-Brieuc. C'était un petit peu délicat tout à l'heure en direction de Plérin. C'est bon, ça roule. Enfin nettement mieux. La lumière, c'est la musique qui s'est armorique. Voici Axel Bauer.

0: Runaway, c'était One Republic. La radio s'intéresse à la télévision. On accueille Patrice Gascoin pour les coulisses télé. Et aujourd'hui, Patrice, vous nous proposez de fêter les 20 ans d'une série de TF1 parce que cette saison, on regarde tous ensemble, on regarde avec vous ce soir Camping Paradis.
1: Je suis sûr qu'il y a des habitués du camping parmi vous, mais est-ce que vous êtes du genre à savoir repérer ceux qui débutent en mode nuit sous la tente ?
2: Ça sent le nouveau campeur.
3: Cet arbre est sur mon emplacement. Et moi, c'est Christophe Morisot, avec un Z, pas un S.
4: J'ai dû basculer dans la quatrième dimension.
5: Inédit, Camping Paradis, lundi à 21h10 sur TF1 et en streaming sur TF1+.
1: Et quel inédit ce soir, puisque la série Camping Paradis fête ses 20 ans. La première diffusion de cette fiction familiale et populaire, c'est pas un gros mot, hein. C'était le 21 novembre 2006, et cette ambiance ensoleillée, portée par des valeurs de convivialité et de bonne humeur, elle vous plaît toujours. Vous étiez l'an dernier en moyenne 4 millions de téléspectateurs à suivre les aventures de Tom. Tom, c'est le directeur de Camping Paradis. Il est joué par Laurent Ronac. Je ne sais pas si vous vous rappelez, mais le comédien a été découvert par le grand public dans une émission de télé-réalité qui s'appelait « Mon incroyable fiancé », un grand bluff où il avait été excellent et qui avait fait une audience canon, plus de 11 millions de téléspectateurs pour le dernier épisode. Et ben, c'est à partir de là que TF1 a eu l'idée de lui confier le rôle de Tom dans Camping Paradis. Alors, à l'heure de souffler sur les 20 bougies du gâteau d'anniversaire de la série, comment il le vit, Laurent Ronac, ses 20 ans de Camping Paradis ?
6: Et 20 ans de Camping Paradis, ça se vit bien. Hein, c'est plutôt facile à vivre. Voilà, parce que c'est une série qui marche, c'est une série populaire, c'est une série qui se tourne au bord de la Méditerranée, au soleil. Donc forcément, c'est plein de bons moments, c'est plein de beaux souvenirs. Je vois ça avec une certaine nostalgie de tout ce que j'ai pu vivre sur le plateau avec les comédiens, avec les équipes techniques, artistiques, de production. Voilà, c'est forcément plein de souvenirs, voilà, avec les bons et parfois quelques moments un peu plus difficiles à traverser ensemble. Mais en tout cas, voilà, c'est évidemment un chapitre, ou en tout cas le projet d'une vie qui aura été, même si ça durera encore, j'espère, quelques années, en tout cas une très très belle aventure, une très très belle expérience humaine.
1: La belle émotion de Laurent Ronac qui fête ce soir sur TF1 avec vous, les 20 ans de Camping Paradis. Et moi, je remets la tente ici, dès demain, pour de nouvelles coulisses télé.
0: Et les campings en Bretagne, ça nous connaît. Merci Patrice. À demain. La musique ici armorique avec une chanson qui a accompagné les matchs du 15 de France tout au long de la Coupe du Monde de rugby. C'était en 2023. Ah non, c'est pas celle-ci. Je m'attendais aux yeux d'Émilie de Jeux d'Assin, ce sera après. La playlist bretonne, Les Prisons de Nantes. C'est le groupe Trianne, bien sûr.

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Joe Dassin, une chanson qui nous rappelle la Coupe du Monde de rugby en 2023. Une Coupe du Monde en chasse une autre, hein. C'est un autre grand rendez-vous sport dans lequel nous sommes tous vraiment très impliqués. La Coupe du Monde de football. Je vous rappelle le match France-Suède demain soir près de New York. À suivre bien sûr sur ici.fr et sur notre chaîne YouTube. Nouveauté ici Armorique, joli duo, jolie association, Pascal Obispo, Francis Cabrel.

0: 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Pascal Obispo en duo avec Francis Cabrel. Le 17-19 ici Armorique est en mode été. À partir d'aujourd'hui, votre radio en Bretagne vous propose de nouveaux rendez-vous. Parmi eux, la Voix des Pierres. Tous les jours, Clément Soubigou nous racontera l'histoire d'un monument incontournable dans la région. On prend la direction de Nantes cet après-midi.
1: Symbole du pouvoir breton, aujourd'hui j'ai été rattaché à une autre région.
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3: Le château des Ducs de Bretagne.
1: Mes pieds sont ancrés au cœur de la ville de Nantes. Et c'est l'un des ducs de Bretagne, Guy de Thouars, qui décida de faire de moi la plus grande défense de la ville. Depuis ma construction, j'en ai vu défiler des têtes couronnées et affronter les regards curieux, mais surtout, j'ai observé l'histoire se dérouler derrière mes murailles. Avec mes remparts, mes tours, mes douves, je ne suis pas là que pour faire joli. Je suis là pour impressionner mes voisins et surtout tenir les envahisseurs à distance. Avec, il est vrai, un petit soupçon d'orgueil, un petit peu tape à l'œil, mais bon, comme toutes les fortifications médiévales.
3: Le château des Ducs de Bretagne.
1: Château des Ducs, oui, mais je fus aussi une prison après l'annexion de la Bretagne. Et certains nobles indisciplinés y étaient emprisonnés pour manque de loyauté. Mais il restait des nobles, et l'un d'eux, dont le nom m'a échappé, par simple caprice, fit venir son coq dans sa cellule, et croyez-moi, ça mit de l'ambiance. De mon donjon, j'ai contemplé l'essor de la ville et du port de Nantes, et je continue aujourd'hui encore à être le témoin de cette vie tumultueuse. Comme quoi, même les plus grandes murailles ne peuvent pas toujours imposer le silence. Si vous venez me découvrir, prenez le temps d'explorer chaque recoin et peut-être croiserez-vous ma fameuse cage au lion qui intrigue toujours les visiteurs.
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0: La Voix des Pierres, nouveau rendez-vous demain. Le menhir de Kerloas à Ploarzel dans le Finistère. 9 mètres de haut et 120 tonnes. 18h56, dans 4 minutes, très précisément l'info.
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0: c'était Louise Attac.
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0: Bonne fin d'après-midi, on se retrouve demain à partir de 17h, je compte sur vous, pour l'heure 19h. Ici Armorique, c'est Actu Locale, musique et bonne humeur. Le journal vous est présenté ce soir par Marine Logis.
2: Ce drame à Beuvrage, près de Valenciennes, avec la mort de deux jumelles de 13 mois, de déshydratation, selon les premiers éléments de l'enquête. Leurs corps sans vie ont été découverts aujourd'hui au domicile familial, Pascal Thiebold.
3: Les secours sont arrivés vers 13h, deux véhicules des pompiers, deux ambulances du SMUR, mais aussi l'hélicoptère du SAMU qui s'est posé sur un terrain tout proche. Un dispositif d'ampleur pour venir en aide à ces deux petites filles, âgées de 13 mois, mais aussi au reste de la fratrie. Il y a en effet trois autres enfants âgés de 4, 5 et 6 ans. De sources policières, les jumelles ont été victimes d'une déshydratation sévère qui a donc conduit à leur décès. Les autres enfants ont été hospitalisés pour la même cause. Dans cette cité HLM, aux petites maisons d'un état, les voisins évoquent des températures de 30 degrés dans les chambres. Les parents des petites victimes ont été placés en garde à vue. La procureure de la République de Valenciennes devrait communiquer dans la soirée.
2: Pascal Thiebold, ici Nord. Quelles leçons tirer de la canicule que nous venons de vivre? C'est la question au cœur d'une cellule de crise qui se tient en ce moment au ministère de l'Intérieur. Sébastien Lecornu a pris la parole juste avant la réunion. Pour le Premier ministre, les EHPAD ont tenu, mais le nombre de morts à domicile, lui, a augmenté.
4: Toute comparaison mécanique avec 2003 serait assez mal à propos. Je le dis prudemment, c'est un peu tôt, mais on le voit bien, le nombre de victimes à domicile est bien plus important que sur tous les épisodes précédents. Et en clair, la surmortalité à domicile, c'est-à-dire quand les forces de secours arrivent, malheureusement, les personnes sont déjà décédées. Et à l'inverse, les EHPAD ont tenu, avec une pression qui est forte, un engagement important évidemment des équipes, enfin aussi beaucoup d'argent qui ont été mis ces dernières années. Hein, le fameux Ségur du médico-social aussi est passé par là, enfin, je le dis comme ancien président de département. On a donc quelque chose qui a bien tenu, mais sur lequel il va falloir y revenir. Et puis évidemment, le point d'attention particulier, c'est l'hôpital.
2: Le Premier ministre annonce également que les climatiseurs pour les hôpitaux justement commenceront à être livrés en fin de semaine, début de semaine prochaine, et qu'une reprise d'un épisode caniculaire est possible. Alors, doit-on se préparer à une nouvelle canicule en France dès la fin de la semaine? Sébastien Léas, prévisionniste chez Météo France, nuance. Le scénario d'une vague de chaleur extrême est peu probable, mais il faut s'attendre à voir le mercure remonter en fin de semaine.
5: À partir de vendredi, on va se retrouver avec une situation de grande échelle sur l'Europe de l'Ouest, à nouveau propice à une nouvelle montée des températures. Alors pour l'instant, on parle que de montée des températures. On s'attend pas encore à avoir des chaleurs aussi intenses que la semaine dernière. Mais a priori, à partir de vendredi et une bonne partie de la semaine prochaine, on devrait être sur des températures encore chaudes. Quand on fait de la prévision au-delà de J4-5, on va utiliser des modèles probabilistes ou des modèles ensemblistes et on va choisir le scénario le plus probable de ces modèles. Donc on n'aura sans doute pas des chaleurs extrêmes, on n'aura sans doute pas des températures proches des normales de saison. En revanche, on est vraiment sur un scénario chaud à partir de vendredi. A priori, une bonne partie du pays, l'Ouest a l'air d'être en premier lieu concerné avec les régions du pourtour méditerranéen. Puisque en fait, c'est des conditions anticycloniques qui se rapprochent et qui vont nous apporter ces nouvelles températures chaudes par l'Atlantique.
2: Attention, dans ce contexte, demain, 6 départements seront en danger très élevé d'incendie. Il s'agit des Pyrénées-Orientales, de l'Aude, de l'Hérault, du Gard, des Bouches-du-Rhône et du Vaucluse. Carte sur ici.fr. Le Conseil d'État valide définitivement la légalité du chantier de l'A69, l'autoroute Toulouse-Castres, décriée par les associations environnementales. Il s'agissait de l'une des dernières étapes de l'opposition juridique à ce projet. Pour Thomas Digard, du collectif d'opposants La Voie est libre, c'est incompréhensible encore plus. Plus avec la chaleur actuelle.
6: Il faut quand même comprendre que le sujet de la 69, c'est pas qu'une autoroute de 53 km, c'est surtout un projet d'infrastructure qui n'a plus aucun sens dans le monde dans lequel on vit aujourd'hui, qui a été décrié par plus de 2000 scientifiques lors d'une tribune en 2023. Mais bon, je pense que les personnes qui défendent ce projet le défendent, je sais pas s'ils vivent dans leur chair ce qui se passe. Et ça, c'est assez simple à comprendre. Il y a des vidéos qui ont circulé récemment, et puis même les études scientifiques le montrent. Quand vous mesurez la température près d'un arbre ou sur de l'enrobé, par exemple, on est parfois trois fois plus chaud au niveau de l'enrobé. Ça va fondamentalement changer le climat local dans ce secteur.
2: Et selon le ministre des Transports, Philippe Tabarot, la décision du Conseil d'État permettra l'achèvement des travaux de l'autoroute et son ouverture en octobre prochain. Une fusillade en Allemagne, près de Hambourg, aujourd'hui dans la ville de Stade. Des coups de feu ont éclaté dans un centre d'aide pour jeunes. Bilan 5 morts, plusieurs blessés et 2 arrestations, dont le tireur présumé. Au programme de la Coupe du Monde de foot ce soir, la suite des 16e, Brésil-Japon, qui vient de commencer. Puis à 22h30, l'Allemagne affronte le Paraguay. Enfin, Léon Marchand déclare forfait pour la finale du 200 mètres brasse ce soir en championnat de France de natation à Saint-Étienne. Le nageur, athlète le plus décoré des JO de Paris, a senti une gêne à un adducteur.
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0: On a enregistré cet après-midi, enfin les capteurs de Météo Bretagne, des températures très agréables, très sympas, on respire davantage. 23 degrés par exemple cet après-midi à Carnac ou bien encore à Pontivy, 24 à Vannes, 25 à Ploërmel et à Rennes, 26 degrés à Redon. Demain le ciel sera nuageux ou très nuageux sur le Finistère, les Côtes d'Armor, le Centre-Bretagne et la Côte d'Émeraude. Au fil des heures, l'évolution sera favorable au soleil qui s'imposera l'après-midi. Le littoral d'Iroise sera concerné par l'arrivée d'un front peu actif pouvant occasionner quelques pluies faibles. Les températures demain minimales 10 à 15 degrés, les maximales seront comprises entre 20 et 23 degrés.
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7: Bonsoir à tous, je déclare ouverte la version 100% des 80, spécial été, spécial vacances peut-être pour certains, en tout cas spécial bons souvenirs et bonne humeur, et ça commence.

0: C'était Madonna, With That Girl.
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0: Ah, dans les années 80, on était tous fans de Madonna et en 87, on l'était même encore plus. La reine de la pop, cette année-là, nous a comblé de bonheur, mais a vidé aussi notre budget loisir. 87, c'est la sortie du film Who's That Girl. On vient d'écouter un extrait de la BO. Le film n'est pas un chef-d'œuvre, mais notre idole jouait le premier rôle. 1987, c'est un album, une tournée qui s'arrêtera à Paris au Parc de Sceaux le 29 août et à Nice le 31. Bref, un bon cru pour les fans. 1980, c'était aussi une belle année pour Bachung, Gabi au Gabi.
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0: François Valéry, aimons-nous vivants ? Il a raison, François Valéry. N'oubliez pas de dire aux gens que vous aimez, que vous les aimez. Et si c'est dur, bah, faites-le en chantant. Ça lui a réussi à François. Il est resté 25 semaines dans le top 50. Vous écoutez 100% années 80. Notez-le bien, si c'est pas déjà fait, c'est tous les jours. 7 jours sur 7, dès 19h. On va continuer à feuilleter le livre aux souvenirs avec Phil Collins, One More Night, qui arrive juste après ça.
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1: Après les grosses chaleurs de la semaine dernière, vous êtes certainement en recherche de lieux frais pour vous ressourcer. Le site des 11 écluses de Aidé est un spot idéal en Ille-et-Vilaine. Une magnifique balade vous y attend le long du canal d'Ille-et-Rance. Sous la présence de l'eau douce et de la végétation dense garantissent une promenade très agréable et très apaisante. Ça n'est pas parce que la canicule est derrière nous qu'il ne faut pas continuer de prendre soin des autres. L'Agence régionale de santé vous encourage à prendre 5 minutes aujourd'hui pour appeler vos proches âgés ou rendre visite à votre voisin qui vit seul. Assurez-vous qu'ils s'hydratent correctement et qu'ils gardent bien leur logement au frais. On prend la direction de Beausset-sur-Mer, dans les Côtes-d'Armor, où se tient la deuxième édition de Broc et Jardin, samedi et dimanche, de 10h à 18h au domaine de la Grande Guéret. Un rendez-vous élégant et convivial où l'on vient autant pour découvrir, chiner, s'inspirer, échanger et profiter d'un cadre verdoyant et chaleureux grâce à tous les exposants gravitant autour de l'univers du jardin et du végétal, mais également des artisans et des créateurs.
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0: Kate Bush en 1984, c'était Running Up That Hill.
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0: 5 ans plus tard, 1989, c'est le duo norvégien Avalanche qui se retrouve numéro 1 du top 50 en France avec Johnny Johnny Come Home. Alors, petit rappel, tiens, concernant le top 50, le classement des ventes de 45 tours a été initié par le Syndicat National de l'Édition Phonographique en 84, mais la notoriété, elle est arrivée le 4 novembre 84, le jour de la première de l'émission sur Canal+, diffusée en clair. On arrête le petit cours d'histoire et on écoute Avalanche.
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0: Le groupe Police avec Every Breath You Take. Ah, un clip sublime en noir et blanc, Sting, le visage grave jouant de la contrebasse. Voilà, je suis sûr que vous vous en souvenez vous aussi, c'était en 1983. La suite de votre soirée, c'est dès 20h, Émilie Mazoyer et les Essentiels de Décibel. Mais en attendant, les Rolling Stones arrivent avec Start Me Up, c'est juste après ça. Belle soirée à tous.
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1: Il est 20h sur votre radio locale ici. Merci de nous avoir choisis.
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2: Bonsoir Émilie.
3: Comment ça va ?
2: Ça va très très bien, très très bien. Et je suis ravi de faire la rentrée avec vous.
3: Mais oui, moi aussi. Vraiment flattée, heureuse, en confiance aussi, parce que je sais qu'on va passer un bon moment. Celles et ceux qui nous écoutent connaissent évidemment votre parcours absolument incroyable. La dernière fois qu'on s'était vu, c'était lors de la sortie d'un album live incroyable qui faisait qui venait un petit peu célébrer les 30 ans de carrière de Louise Attaque. Mm-hmm. C'était Amour, enregistré à Bercy, et c'était fou.

0: vous êtes à 97,5 depuis. Et en solo, ça ne chôme pas non plus, mon cher Gaëtan, puisque le sixième album arrive. Le premier, c'était il y a 15 ans, et on la chante encore par cœur, celle-là. Hein. C'était en 2010, ce premier album solo qui s'appelait Ginger.
1: Exactement.
0: Et alors, c'est à nouveau le nom d'une épice, d'un condiment.
1: Exactement.
0: Voilà, qui a été choisi pour donner un titre à votre album solo. C'est Marjolaine qui sortira le 14 novembre prochain.
1: Tout à fait.
0: Alors, Marjolaine, il faut m'expliquer. Moi, je pensais que c'était un prénom.
1: Mais c'est
0: prénom. Une herbe.
1: C'est les deux. C'est les deux. Donc le petit clin d'œil à l'herbe, on l'appelle, c'est l'origan des jardins, la marjolaine, donc on en fait des infusions. Donc ça c'est le petit clin d'œil à Ginger, premier album solo. Et Marjolaine, c'est un prénom que je trouve magnifique, tout doux, ouais. Et c'est un prénom qu'on rencontre peu ces temps-ci. Et cette idée qu'on croise peu ce nom et ce prénom, pour moi, fait qu'il est tout à fait propice à l'imaginaire et à la rêverie. Et j'aime bien cette idée-là. Peut-être que vous avez une idée de votre Marjolaine, et j'espère que Marjolaine deviendra votre copine. Ouais. Et j'aime bien cette idée-là. Voilà. Et voilà. Donc c'est pour que Marjolaine soit aux auditrices et aux auditeurs d'ici et à tout le monde, et que eux l'emmènent avec eux en balade et que ça devienne leur copine.
0: La copine Marjolaine arrive au mois de novembre, mais Gaëtan est sympathique et nous présente un premier titre de l'album qui vient de sortir. C'est une chanson qui s'appelle « Je reste là ».
1: Tout à fait, « Je reste là ».
0: Comment faire pour choisir une première chanson pour présenter un nouveau projet ?
1: Jamais très simple de choisir un premier morceau, surtout que l'album, et c'est comme ça qu'on travaille maintenant avec ma Clarisse, j'allais dire, mais c'est ma manageuse qui est aussi mon épouse, Clarisse Jurgen. Et maintenant, on décide quand l'album est fini. Et c'est important parce que de temps en temps, on décide un peu tôt, ou on s'appuie sur un moment où les brouillons étaient sympathiques, et puis finalement, quand on arrive à la fin de l'enregistrement, on s'aperçoit que c'était pas le bon choix. Donc là, on choisit à la fin, ça c'est un petit détail de forme, et puis c'est pas simple, et là, il faut faire confiance, et moi, je fais confiance à Clarisse sur ce coup-là, et aussi aux équipes avec qui on travaille, mais Clarisse a vraiment le final cut, comme on dit, et puis Je reste là, c'est une balade, et moi, j'ai souvent mis en extrait des chansons peut-être plus rythmé. Je sais pas, même si des balades j'en ai écrit, peut-être pour d'autres, parce que c'est de la veine, je crois, j'espère, de Je vous trouve un charme fou que j'avais écrit pour Oshi, ou de Ilia que j'avais écrit pour Vanessa Paradis. Donc j'aimais bien cette idée-là d'arriver avec une balade, chose que je n'avais pas faites, et je trouve ça intéressant de pas se répéter. Ça fait, vous l'avez dit tout à l'heure, ça fait une trentaine d'années que je fais de la musique. J'ai la chance de vivre.
0: C'est pas pour vous mettre un coup de vieux, parce que pour le coup, c'est frais comme au premier jour.
1: Mais il y a aucun problème. Mais ce que j'allais dire, c'est que à travers le fait de faire de la musique depuis 30 ans, et d'en vivre, et j'ai cette chance-là, je m'en voudrais de m'ennuyer. Donc arriver avec une balade, chose que je n'ai pas fait avant, ben voilà. J'espère que c'est de la fraîcheur, et j'espère que les auditrices, auditeurs le prendront comme tel.
0: Vous allez la découvrir maintenant, cette chanson. Vous en avez envie, ça tombe bien, c'est le moment de l'écouter. Elle a la douceur de la Marjolaine, finalement. Tout se passe comme prévu, un plan parfait, ce retour en solo de Gaëtan Roussel. Je reste là, donc. Et Gaëtan Roussel est l'invité de Décibels.

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1: C'est tout nouveau et c'est déjà sur votre radio. Ici Gaëtan Roussel, je reste là. Ça fait quoi la journée où on sort une nouvelle chanson? Est-ce que, on parlait tout à l'heure de ses 30 ans de carrière, est-ce que ça fait toujours le même effet, Gaëtan?
2: Oui, ça fait toujours le même effet à savoir, un effet de stress ou d'envie que ça arrive. Et ce qui gagne quand même à chaque fois, c'est l'impatience.
1: Ouais.
2: Et une fois que c'est sorti, on est content, parce que c'est ça qui est important, c'est que les chansons se mettent à vivre. Moi, je fais pas des chansons pour les garder pour moi et ou autre. Je les fais pour qu'elles appartiennent aux autres. Et c'est ça qui m'intéresse. Donc maintenant, je reste là. Et à vous qui écoutez ici, et à vous qui écoutez autre chose. Et j'ai hâte que Marjolaine arrive, c'est-à-dire l'album. Et voilà. Donc, mais il y a ce petit côté.
1: Premier encart. Hein.
2: Oui, il y a un petit côté. Oui, tout à fait. Ouais, c'est vrai. Et ça s'enlève pas, ça part pas. Mais moi, j'aime bien cette idée-là. Je crois qu'à l'intérieur de ce petit moment de doute et de stress et de petites tensions, il y a tout ce qu'on a pu y mettre avant, et puis il y a tout ce qu'on va recevoir. Donc, j'aime bien cette idée-là. C'est pas anodin. Voilà. C'est pas grave, mais c'est important. Pour soi, à ce moment-là. Et j'aime bien cette idée-là. Et puis, on a hâte d'avoir des retours. Enfin, voilà, il y a tout ce qui va avec. Mais premier encart, c'est pas mal.
1: Alors, souvent, pour mettre des chiffres sur des ressentis, histoire de voir si ce qu'on ressent est réel, on compte. Alors, j'ai compté, Gaëtan. Donc, Louise Attaque, 5 albums. Vous, en solo, 6 albums. Vous avez d'autres groupes à différents moments de votre carrière, Tarmac, Les Disseurs. Et puis il y a Les Enfoirés, il y a votre émission de télé, il y a la radio, il y a eu la radio,
2: oui,
1: il y aura peut-être à nouveau de la radio, du cinéma, etc. Et je me demandais ce que cachait ce presque cette boulimie de travail. Déjà, est-ce que c'est du travail?
2: Oui, c'est du travail, parce que ne serait-ce qu'à travers les rencontres humaines et l'aventure humaine qu'il y a dans chacune des exemples, des exemples que vous avez cités, chacune des aventures que vous venez de citer, il y a du travail, parce qu'il faut être à la hauteur, parce qu'il faut avancer, il faut essayer de comprendre pourquoi on est là, il faut essayer de savoir qu'il faut apprendre, pour apprendre, il faut être à l'écoute. Donc oui, après, c'est une passion. Donc c'est là où ça se décale un petit peu, même si c'est un travail. Et j'ai cette chance-là de vivre de ma passion. Et pourquoi autant de choses? C'est comme ça aujourd'hui que je vois mon métier. Je le vois traversant. J'aime bien cette idée-là. J'apprends à chaque fois. Je le vois à travers l'idée que les vases sont communicants. Donc quand je suis en train de faire l'émission de télé, c'est-à-dire que je suis dans un petit camion et que j'accompagne quelqu'un. Moi, je suis au volant et j'ai un ou une invitée. Et c'est le portrait d'un territoire et d'une personne. Et d'ailleurs, on va reprendre. Voilà. Et je pense qu'on va reprendre d'ailleurs pour quelques épisodes. Là, c'est tout autre que quand moi je suis ici avec vous, Émilie Mazoyer, et que je vous réponds. Donc j'aime bien cette idée-là. Et jamais être au même endroit, c'est important. Et encore une fois, je reviens à ce que je vous disais tout à l'heure, je m'en voudrais de m'ennuyer.
1: Ouais.
2: Et le fait d'être à différents endroits, à chaque fois dans des aventures humaines, fait que je m'ennuie pas. Et j'aime cette idée-là.
1: Ouais. Donc pas envie de s'ennuyer, pas envie d'être blasé non plus, j'ai l'impression. Parce que, mine de rien, toutes ces aventures, bon, alors c'est formidable pour vous, mais à chaque fois c'est des succès de dingue. On pourrait imaginer qu'au bout d'un moment, ça vous fait plus rien. Et en fait, non, on voit que vous continuez à vous réjouir.
2: Mais bien sûr.
1: Mais c'est pas tout le monde, ça. J'ai l'impression que c'est des artistes peut-être qui ont eu le temps d'avoir envie.
2: Je sais pas. En tout cas, moi, j'essaye de rester alerte par rapport à tout. Moi, je cherche pas à rester jeune. J'avance dans le temps et j'en suis très heureux. Par contre, essayer de comprendre les autres, essayer d'être avec les autres. On vient d'écouter mon dernier single, Je reste là. Je l'ai fait avec un jeune homme qui a un talent fou, qui s'appelle Marceau, qu'on peut croiser aux côtés de Solane, la jeune Solane, par exemple, chanteuse, ou de Pierre Garnier dans un autre registre. Et il a quasiment 25 ans de moins que moi. Et j'adore cette idée. idée là, voilà. Et moi j'ai envie de passer du temps avec cette vision là aussi d'aujourd'hui et de demain. Moi ça m'aide à avancer et de continuer à avancer, ni de reculer, enfin j'espère pas, et je veux pas retourner en arrière, j'ai aucune nostalgie. Donc je crois pas être blasé, j'espère non. En tout cas, c'est que des espoirs à chaque fois, mais j'espère vraiment ne pas l'être.
1: Mais ce qui est beau quand on vous entend parler, Gaëtan Roussel, c'est qu'à aucun moment on ressent une peur du vide. Pas du tout, c'est pas ça. Il y a des gens qui vont multiplier les aventures artistiques ou autres, justement pour avoir peur, pour combler un vide qui pourrait arriver. Chez vous, je sens pas ça du tout.
2: Non, je crois pas, même si évidemment, de temps en temps, on a peur de ce qui peut arriver quand quelque chose s'arrête. Il y a des moments, ne serait-ce qu'au sens R du terme, c'est-à-dire de dépression, c'est-à-dire de choses qui s'arrêtent. Mais cette idée d'avoir toujours, et depuis, je crois, quelques années, l'envie et le fait de pouvoir aller vers les autres régulièrement, fait que j'ai pas cette peur-là. Mais c'est quelque chose que je construis et qu'on construit avec Clarisse depuis des années. Voilà, c'est des années. Le travail de Clarisse, qui est ma manageuse, entre autres, c'est d'avoir une vision de mon travail. Son travail, c'est d'avoir une vision du mien. Et ça fait des années qu'elle propose cette idée-là. Donc, moi, on discute, on échange et on commence à comprendre ce qui est possible. Les premières fois, on m'a proposé émission de radio. Je me suis dit, émission de radio, mais comment faire? Et puis, très vite, j'ai compris, grâce à des discussions avec elle, que oui, évidemment, parce qu'il y a des choses à aller apprendre. Ouais. Voilà. Et on les apprend et on se promène avec après. Et c'est ça qui est sympa. J'aime bien cette idée-là.
1: C'est beau comme tout. Alors, vous parliez de votre équipe, donc ceux avec qui vous avez fabriqué ce nouvel album qui arrive au mois de novembre. Donc, Marceau, on en a parlé. Et alors, peut-être plus étonnamment, enfin, je sais pas d'ailleurs, vous allez me dire, il y a Renaud Rebillot, alors, dont le nom est dans à peu près un remerciement sur deux aux Victoires de la Musique. Oui. Voilà, puisqu'il travaille avec Gims, avec Vita, avec Slimane, qui sont des artistes que nous, on écoute. Sur cette radio ici, qui viennent régulièrement dans l'émission, qui ont une image peut-être plus variété que la vôtre. J'aimerais savoir pourquoi vous êtes allé le chercher, Renaud Rebillot.
2: Déjà, variété, c'est un super mot, on est d'accord, moi je trouve. C'est super, il y a des grandes chansons de variété, j'adore. Et moi, si on me dit que le prochain album, Marjolaine, il est pop, variété, chanson, je suis un homme très heureux.
1: Mais c'est vrai que c'est pas l'étiquette qu'on vous colle naturellement.
2: Oui, oui. Voilà. Et parce que j'ai rencontré d'abord... je connaissais bien le travail de Renaud Rebillot et j'ai rencontré la personne, qui est un homme charmant, plein d'esprit, talentueux, incroyablement. Ouais. Et j'ai travaillé avec lui d'abord sur Éclectique, c'est-à-dire mon album de Dieu précédent. Et justement, mon envie, à travers le fait d'aller à son contact qui avait, lui, développé peut-être une autre forme de musique, ou en tout cas d'autres sons que ceux que moi j'avais pu croiser jusque-là, c'est là où je vous rejoins, ça m'intéressait, puisque moi, justement, je voulais faire de l'éclectisme. Et je voulais que mon album Éclectique de Duo soit des productions qui, de chanson en chanson, frottent les unes avec les autres. C'est pour ça que sur cet album précédent de Duo, on y trouve Bertrand Belin, mais Soprano, Oshi, Vanessa Paradis, Loua, il y a plein de gens. Et j'ai aimé cette idée-là. Et j'ai continué l'aventure avec lui sur quelques chansons de cet album Marjolaine, parce que notre aventure n'était pas finie, parce qu'on s'entend bien, et parce que ce monsieur et ce gars a énormément de talent, j'ai déjà dit, je le redis, énormément de talent mélodique, et aussi parce que dans la règle du jeu, pardon, je suis un peu long,
1: il a accepté
2: une règle du jeu qui me, et ça m'a fait plaisir qu'il accepte, comme Marceau d'ailleurs, c'était qu'on travaille ensemble en co-composition, en production première, et qu'après tout ça, je puisse le prendre moi, et que je l'amène à quelqu'un d'autre qui s'appelle Marlon B, qui est le troisième.
1: Voilà, le troisième mousquetaire.
2: Voilà. Et lui, par contre, Marlon a été l'homme qui traversait en production le travail avec Marceau, le travail avec Renaud Rebillot et le travail que j'avais pu faire de mon côté. Donc, si vous voulez, il y avait, j'espère, une vision du pourquoi, du comment. Donc là, on a affaire à un Renaud Rebillot comme à un Marceau producteur, compositeur. Et j'aime bien cette idée-là. Et moi, je suis parti avec ça. Il y a eu la confiance des deux. Après, je les laisse garder dans la boucle pour qu'ils comprennent. Voilà, donc ça, c'est comment fabriquer des disques. C'est en essayant de savoir un peu où on veut aller. Et là, il faut aller toquer à certaines portes. Hors de question de ne pas travailler avec des gens que je ne connais pas. Marlon était la personne et Marceau étaient les deux que je ne connaissais pas encore.
1: Bah, c'est super intéressant parce que je suis sûre qu'il y a plein de gens là qui nous écoutent et qui ne pouvaient pas imaginer que les chansons passaient dans autant de mains, dans autant de paires d'oreilles avant.
2: C'est pas une obligation. C'est pas une obligation. Ça peut. C'est ce qui m'est arrivé à moi. moi, encore une fois, j'ai cette chance-là. C'était un petit peu le fil que j'avais décidé de suivre. Et voilà, il y a aussi la possibilité, ça m'est déjà arrivé, de créer et d'écrire de mon côté 100%, et puis d'avoir un autre producteur. Il y a des gens qui font de tout de A à Z. Je crois que ça dépend de ce que vous savez faire, de ce que vous avez envie de vivre. Et moi, je reviens à cette idée dont je vous parlais tout à l'heure. L'aventure, elle est humaine. Et moi, j'ai vécu une aventure humaine sur Marjolaine fantastique. J'espère que ça s'entend. Et on s'est marré pas possible. Et on a bossé pas possible. Et voilà. Et j'espère que ça s'entendra, tout ça.
1: Dans toutes ces activités dont j'ai parlé, il y en a une dont j'ai pas encore parlé, parce que pour moi, elle est vraiment à part. C'est la musique, les chansons que vous écrivez pour les autres. Vous avez évoqué Vanessa Paradis. Évidemment, vous lui avez écrit cette merveille.

0: suis obligée de parler de Bachung et résident de la République.
1: Président, résident de la République. 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
0: Oui, vous avez écrit tout un tas de tubes pour vous, pour Louise Attaque, mais aussi pour d'autres artistes. Je citais Vanessa, Paradis, Alain Bachung, mais il y en a eu d'autres. Est-ce que ça c'est complètement à part? Parce que finalement, c'est la seule partie de votre travail où là, vous n'apparaissez pas. Vous êtes caché.
2: C'est à part.
0: Plein de gens ne savent pas que vous avez écrit ces chansons.
2: C'est à part avec un point commun, c'est que c'est des gens avec qui j'ai travaillé. J'ai travaillé pour eux, mais j'ai travaillé avec eux parce que les deux chansons que vous venez de passer, celle avec Alain Bachung, celle avec Vanessa Paradis, c'est des personnes et des êtres humains que j'ai rencontrés, avec qui on a discuté. J'ai eu la chance de coproduire ces chansons-là. Donc, si vous voulez, c'est une chanson. J'ai vécu aussi avec eux le fait de l'enregistrer et tout ça, donc l'aventure elle est là aussi, c'est pas la même, mais elle est là aussi, et c'est quelque chose que j'adore faire, croiser la route de d'autres chanteuses, de d'autres chanteurs, essayer de leur proposer quelque chose. On a toujours envie que ça leur ressemble, et en même temps, il faut pas proposer quelque chose que la personne a fait la veille ou l'avant-veille, parce que sinon ça n'a pas d'intérêt. Le but, c'est de faire en sorte que tout le monde avance. Donc voilà, mais j'aime beaucoup. J'aime beaucoup écrire pour les autres.
0: Bah nous aussi, on aime bien quand vous.
2: Ouais, c'est gentil.
0: Et Gaëtan Roussel, toujours avec nous. Je reste là, c'est la nouvelle chanson. Et tu...

là. Sixième album solo, Gaëtan Roussel. Mais alors, même quand vous êtes en solo, parce qu'on parlait de éclectique, vous n'êtes jamais tout seul, hein, vous êtes avec Oshi.

0: Alors voilà, même quand vous êtes en solo, Gaëtan Roussel, vous n'êtes pas tout seul. Vous nous parliez de l'équipe autour de Marjolaine, ce nouvel album. Renaud Rebillot, Marceau, Marlon B, votre Clarisse. Alors, je me demande, est-ce qu'il y a un moment où vous êtes tout seul avec vos chansons?
1: Oui, j'aime bien cette idée-là aussi. Le moment où je peux pas me recroqueviller, parce que c'est un terme que je trouve un petit peu peut-être trop fort, mais aller flâner autrement et tout seul, juste avec ma guitare en bandoulière. Et donc je l'ai fait dans le sud de la France, sur Marjolaine, et puis je suis allé aussi me promener en Islande. Tout seul.
0: En Islande.
1: Voilà. J'avais été déjà.
0: Idée. Il fait si froid. Enfin, Gaëtan.
1: Il fait si beau. Il fait si beau. Oui, bien sûr. C'est magnifique. Et puis, j'entendais il n'y a pas longtemps quelqu'un dire quelque chose qui m'a touché et que je trouve très vrai. C'est que voyager, c'est évidemment remettre un coup de pied un peu dans tout ce qu'on pense être acquis ou vrai. Et puis, c'est pas tant changer de lieu, disait-il, c'est changer d'idée aussi. Et j'aime bien ça. Voilà, c'est rencontrer d'autres manières de regarder les choses. Et j'aime bien ça, donc j'ai la chance de pouvoir
0: Islande,
1: le faire.
0: Vous pensez pas de la même manière que quand vous êtes à Paris ou dans le sud de la France.
1: On est ailleurs et on regarde les choses autrement. On rencontre d'autres personnes, donc les gens font pas comme vous. Donc vous vous demandez pourquoi et les gens, le soleil est pas pareil. Enfin, tout, il y a tout qui change. Voilà, et les gens sont. Ont une autre manière d'évoluer dans leur quotidien, dans la manière. J'aime bien cette idée-là. Voilà, je veux pas l'intellectualiser à outrance. Je dis juste que cette idée-là, elle est jolie. Donc voilà. Donc ça, c'est mes moments à moi où finalement je me retrouve tout seul avec mon petit ordinateur et ma petite guitare pour faire mes petites chansons de mon côté que je ramène aussi sur un disque comme Marjolaine à Monsieur Marlon B. Comme il s'appelle, producteur, comme j'ai amené les chansons que j'ai faites avec Marceau ou avec Renaud. Mais oui, il y a toujours un moment où je me retrouve un petit peu. Mais c'est régulier, ça. Moi, mon quotidien, il est fait d'écrire des chansons. J'aime ça. Je le fais au quotidien, presque. Et donc, je le fais un peu de mon côté, parce que je suis pas toujours avec les collègues ou avec les camarades et avec les copines ou les copains. Donc régulièrement, je suis juste avec ma petite guitare et j'aime bien. J'aime bien. Enfin, j'aime beaucoup même. J'aime.
0: J'aime, c'est beau. Je le disais tout à l'heure en vous accueillant, Louise Attaque, 1 milliard de streams, c'est le chiffre que vous avez atteint il y a un an, en septembre 2024.
1: Oui, tout à fait.
0: Quoi ? Waouh !
1: Ouais, waouh, 1 milliard.
0: Trop de zéros. Non, mais trop de zéros. Enfin, je veux dire, est-ce que ça veut dire quelque chose pour vous, l'artiste, l'artisan? Vous nous avez parlé de fabrication, de chansons, etc. Et là, boum, milliard.
1: C'est extraordinaire, surtout que on vient d'une ce disque-là. Enfin, et le groupe Louise Attaque a commencé à une période où il y avait pas le stream. Donc c'est génial que ça résonne aujourd'hui. Et pour moi, ce que ça veut dire, c'est ça veut dire que les gens aujourd'hui écoutent. Les attaques. Et c'est ça qui me plaît le plus, traverser comme ça les générations. C'est l'information que je reçois qui me va et qui va droit au cœur de mes camarades de Louise Attaque et à moi-même. C'est ça qui est formidable. Et c'est aussi, encore une fois, une chance. Donc, merci.
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3: Sinclair, qui sort des albums depuis 1993. Que justice soit faite. C'était le premier et c'était fou.

0: Et des musiques de films, et des émissions de télé. Bref, une belle carrière. J'en fais le bilan, pas pour dire que c'est fini, mais au contraire, pour dire que vous êtes de retour, ça fait trop plaisir.
1: J'avais l'impression d'écouter la vie d'un autre, c'est assez génial.
0: À ce point-là ?
1: Ouais, ouais. Non, non, mais c'est vrai qu'on oublie tout ce qu'on fait. C'est vrai qu'il y a eu plein de choses. Hein. Plein de choses. C'est vrai, c'est vrai. Mais ce qui est pas mal, c'est quand on a fait plein de choses avant, on peut prendre un peu le temps de se reposer un moment.
0: Ouais.
1: Ranger sa chambre, tout cleaner et être prêt pour revenir.
0: Alors ?
1: Ouais.
0: On est né le même jour ?
1: Mais non.
0: 19 juillet ?
1: Mais non, c'est vrai.
0: On est jumeaux astrologiques ?
1: Mais non, j'y crois pas.
0: Et comme
1: sérieux,
0: nous, il y a qui le 19 juillet ?
1: Alors, il y a qui le 19 juillet ? Une fille que je connais qui travaille avec moi qui s'appelle Jamila. Mais okay. Personne ne la connaît.
0: Bisous Jamila.
1: Bisous
0: non, mais
1: Jamila.
0: On est dans le club du 19 ah. juillet. Il y a Karen Cheryl.
1: Arrête.
0: Non, mais on bosse ? On bosse ou pas ?
1: Karen Cheryl, qui ouais. jouait de la batterie.
0: Oui, extrêmement ouais, ouais. bien, 19 ouais, ouais. juillet. Et Brian May, le guitariste de Queen.
1: Ça, je l'ai toujours senti.
0: Ouais.
1: Voilà. J'ai toujours senti en prenant ma guitare que j'avais un truc avec Brian May.
0: Et alors avec moi, je ne sais pas, mais en tout cas, ça me fait poser cette question. L'astrologie, on y croit ou pas, vu qu'on est tous jumeaux astrologiques ?
1: Ouais, bon, il y a un... ouais, on y croit jusqu'au moment où on s'aperçoit quand même que c'est un truc qu'on lit et qu'on comprend en buvant son café le matin. Tu vois, c'est ça.
0: Ça
1: reste très très simple au café. Un coup, un petit crème et le Parisien, s'il vous plaît. Et puis tu regardes et tu te dis, non, ça va pas aujourd'hui.
0: Sinclair, nous ça va très bien aujourd'hui. Ravi de passer cette soirée ensemble. On va écouter. Hey ensemble.
1: Ah ouais.
0: C'est bien produit ou quoi ? Version, alors, Edit Remaster 2025, puisque dans ce best-of qui est sorti juste avant les grandes vacances, vous êtes retourné un petit peu trifouiller certaines chansons. Elle n'était pas parfaite ensemble ?
1: Elle était parfaite ensemble, mais en fait, c'est l'âge qui nous rend imparfaits. Au bout d'un moment,
0: ouais.
1: on a envie de changer un peu les choses. Non, si, si, c'était très bien. Mais il y a eu plein de versions, donc il fallait revisiter, remettre un peu de compression. Alors, je tiens juste à dire que le son à la radio est incroyable. À chaque fois que j'entends mes chansons à la radio, il y a une compression, il y a un truc, mais c'est formidable. Faut que je vienne mixer mes disques ici.
0: Ok.
1: Ouais.
0: Ah bah bienvenue. Hein.
1: Non, franchement, le son là, j'entendais, je me dis, c'est bien.
0: Une petite collab Sinclair Radio France, moi j'aimerais bien, franchement.
1: Avec
0: franchement.
1: Plaisir.
0: Il faut venir nous faire un concert aussi. Mais il y a déjà la tournée
1: ouais.
0: avant, et puis les révisions. Donc la base, on chante ensemble. C'est Sinclair.

0: peu demandé à Panoramix la recette de la potion magique, mais tant pis, j'essaye. Cette chanson, ce tube qu'on chante partout, tout le temps, tout le monde, chanson de manif.
1: Ça
0: manif,
1: peut, ouais.
0: Manif féministe. Ah, nous, on l'a chanté.
1: Ah ouais, hein, j'adore.
0: Hein, vous êtes entre Clara Luciani, La Grenade.
1: J'adore.
0: Et deux, trois. Non, mais vraiment, c'est une chanson. Voilà. C'est quoi l'ingrédient secret qui la rend ouf? Est-ce que c'est ce clavier incroyable? Est-ce que c'est les paroles? C'est quoi l'ingrédient?
2: Je pense que c'est la façon dont ça a été fait. C'est un morceau qui a été fait en une nuit. Je devais partir du studio et puis mon frère écoutait un morceau et. Je suis très lié à mon frère, et puis j'entends un morceau, et j'essaie de reproduire la ligne de base du morceau qu'il écoute, et ça donne forcément autre chose. Et lui entend la ligne de base que je suis en train de jouer, donc il vient jouer de la batterie. Je dis, attends, on enregistre, et je fais le morceau dans la nuit. Paroles, musique et tout. Le matin, évidemment, très tard, je vais me coucher, on revient, le lendemain, on réécoute le morceau, on dit, putain, c'est bien.
0: Ah ouais?
2: Ouais, c'est bien. Mais en fait, c'est la fraîcheur. J'avais fini mon album, j'avais fini La Bonne Attitude, il était fini l'album. Et je me dis, bon, allez, un dernier pour m'amuser, tout ça. Et bim.
0: Ah là là.
2: Eh ouais, c'est ça.
0: Alors, à la fois, c'est génial et magique, et à la fois, ça fout un peu les boules à toutes celles et tous ceux qui disent, hein, mais faut travailler 172 heures sur un morceau, revenir, machin.
2: Il n'y a pas de formule. Non, il n'y a pas de formule. C'est comme le fameux mec qui fait de la calligraphie japonaise. Il dit, attends, mais c'est dingue. Il arrive en un trait à faire ça. Il a bossé 1555 jours avant.
0: Oui, c'est vrai.
2: Alors que là, il y avait justement un album avant et c'est en fait ce cadeau génial de la vie. On se dit, bon, allez, j'ai fini juste un dernier. Et là, ça arrive. Ouais. Il y a ça et la partie de basse aussi pour répondre à la question.
0: Oui. Quand même, elle est particulièrement...
2: C'est basse qui tourne en tête comme ça, voilà.
0: Ok.
2: Ouais, trop bien.
0: On a un début de réponse de la potion magique, mais pas trop.
2: Ouais.
0: Mais c'est bien. Non, mais faut la garder un peu. Ouais, c'est clair.
2: Ouais.
0: Donc, je le disais tout à l'heure, 8 albums depuis 1993.
2: Ouais.
0: Ça nous fait une setlist potentielle de 7 heures de concert.
2: Ouais.
0: Alors, je sais pas si c'est ce qui est prévu pour cette tournée qu'on qualifie de événement, parce que c'est votre retour sur scène. Comment ça s'est passé là, l'été
2: Franchement. C'était super. Je m'attendais à quelque chose, mais j'avais oublié que c'était aussi génial de faire de la scène.
0: Ça faisait longtemps ?
2: Pas si longtemps, mais longtemps. Pas si longtemps quand on a 55 ans, c'est-à-dire ça faisait 5 ans, mais ça faisait longtemps quand même.

0: ça?
1: Complètement.
0: De vivre au soleil?
1: Bien sûr, mais c'est sûr. Beaucoup moins de stress.
0: Mais c'est pas les Gypsy Kings non plus, c'est ça que je veux dire.
1: C'est pas les Gypsy Kings non plus. Non, c'est sûr. Il y a quand même des. Il y a une ambiance particulière. Il y a une façon de penser la musique différente. Ouais, donc je suis très content. Donc les premiers concerts sont, voilà, c'est super.
0: Il faut dire aussi que Sinclair en live, ça chante. Si vous ne l'avez pas encore vu, vous pouvez simplement écouter dans sa discographie, puisqu'il y a plusieurs albums live. Mmh. Et là, on se rend compte que oui, c'est le kiff, et puis ça chante, quoi.

0: les enfants, voilà comment ça se passe. Non, mais c'est assez fou. C'est pas innocent de le dire, parce qu'il y a plein de gens mais que j'aime bien, que j'embrasse, mais qui n'ont pas cette voix-là et qui montent quand même sur scène.
1: C'est vrai, après c'est marrant, on a tous notre place. Moi, c'est vrai que j'ai découvert que je savais chanter. Mon premier album, je savais pas chanter. J'ai appris à chanter en faisant des concerts.
0: C'est la scène qui vous a appris à chanter.
1: Complètement.
0: Ah, c'est marrant, moi j'imaginais que vous chantiez comme ça, comme un pinson depuis tout petit.
1: Pas du tout, c'était très très dur. C'était très très dur au début, mais il faut y croire. Et puis bon, il y a forcément un truc physique, un organe qui marche, quoi. On est forcément attiré par des choses qu'on sait faire, qu'on ne sait pas encore. Enfin, elle est dure cette phrase. Ce que je veux dire, c'est qu'on est attiré par ce qu'on est capable de faire, je pense.
0: Peut potentiellement faire, voilà. si on bosse et si on
1: y croit à fond et qu'on donne toute l'énergie. Et c'est vrai que là, avec le temps, les concerts, je pensais que ma voix allait être peut-être un peu moins performante. Alors, il y a certaines notes que je peux plus faire, et tant mieux. Parce que c'était pénible, c'était très haut. Mais par contre, je chante mieux qu'avant, c'est ça qui est ouf.
0: Parce que vous avez choisi un style de musique, donc il y a un côté funk, et puis toute cette soul quand même qui est dans votre voix, et que voilà, c'est pas facile. Enfin, je pense que c'est plus facile de faire de l'eurodance jusqu'à 80 ans.
1: Je me le demande.
0: Que
1: quand même.
0: De la soul, je sais pas. Je pense que Too Unlimited, même à 90 ans, c'est pas grave. Ça, l'ordi marche pareil. Mais...
1: Ouais, c'est les jambes après.
0: Il faut avoir les jambes. Mais il faut faire gaffe à cette voix quand même.
1: Ouais, mais ce qui est pas mal, c'est que je l'ai pas trop utilisé ces dernières années. je l'ai choyé, quoi. Je l'ai mise de côté. Je lui dis, tu te calmes, ça va revenir. Tu fais attention à toi.
0: Pour le moment, je suis sûre qu'il a un très bon avocat. Sinclair est notre invité.
1: J'en ai pas besoin, en tout cas.
0: C'est vrai. Vous êtes dans le droit chemin.
1: Ouais, j'ai l'impression, ouais.
0: Bravo.
1: Franchement, ouais, c'est bien.
0: C'est hyper bien. Mais en vrai, avec les énormes succès à un âge très jeune que vous avez eu, vous auriez pu très mal tourner.
1: C'est vrai.
0: Donc voilà,
1: j'ai essayé, mais j'ai pas réussi.
0: J'ai essayé de mal tourner.
1: J'ai essayé. Ouais.
0: J'adore. Mmh. Alors, si moi je suis la prof cruelle de la rentrée, n'oubliez pas que Sinclair, malgré toutes ses qualités, ses grands yeux bleus, son air sympa, sa voix chaude, a aussi été un terrible juré de la Nouvelle Star. Il en a fait pleurer les candidats et les candidates.
1: On m'appelait le méchant.
0: C'était le méchant, ouais, Sinclair. 2008-2009, puis 2013 à 2016. Ouais. Ça nous fait quand même de belles années. Vous avez hésité avant de faire ça? Moi, j'étais trop fan.
1: Ouais, j'ai hésité, en même temps pas longtemps, parce que ça tombe l'année où je décide d'arrêter de faire des concerts parce que j'étais pas bien sur scène. Je dis, j'en ai marre, il faut que je fasse une pause. Et on me propose ça, et je fais un rendez-vous super avec eux, et je me dis, allez, vas-y, va chercher deux choses là-bas, va chercher un peu la télé, va chercher un peu de célébrité, parce que j'en manquais, j'avais besoin de ça. Et en fait, j'ai trouvé autre chose. J'ai trouvé un truc génial. J'ai trouvé un moyen d'apprendre à mettre des mots sur des ressentis. C'est ça qui était incroyable. Avec la Nouvelle Star, j'ai appris à mettre des mots sur du feeling, du ressenti, sur de l'émotion. Et rapidement. Et puis j'ai compris pourquoi il y a des gens qui font de la musique qui fait rêver pendant 4 minutes et d'autres qui font chier. C'est ça le truc, avec la même chanson. C'est ça qui est incroyable.
0: C'est incroyable et presque injuste, mais on n'y peut rien.
1: On n'y peut rien. Mais on leur dit, c'est pas vraiment de ta faute.
0: Il y a des gamins qui chantent extrêmement juste, enfin, ou des vieux d'ailleurs, n'importe qui.
1: Bien sûr.
0: Mais le petit truc n'est pas là.
1: Non, il se passe rien. Mais c'est comme ça dans tout, en fait. C'est ça qui est assez génial. Mais d'être spécial.

0: spectateur de ça et en même temps d'être acteur de ce procédé, c'est assez génial. Alors moi, j'avais choisi un peu la posture dure parce que je suis très sensible et j'avais pas envie de pleurer. Donc j'ai fait le dur. On y croit ou pas?
1: Ouais, à fond. Ça vous a plu?
0: Ouais, j'ai adoré.
1: Ça
0: ouais.
1: vous a plu.
0: Ouais, c'est bon.
1: Du coup, j'ai décidé ce soir de rouvrir le jury de La Nouvelle Star.
0: Oh là là.
1: Avec vous, Sinclair, tout seul. Vous mettez un rouge ou un bleu et je vous fais passer au crible quatre éléments de l'actualité musicale.
0: Okay.
1: Alors, rappelez-vous à l'époque, hein, Nouvelle Star, rouge, ça passe pas. Bleu, ça revient la semaine prochaine. Attention, Sinclair, dans l'actualité musicale, rouge ou bleu, le retour enfin de Vanessa Paradis. T'aimerais changer les choses comme on change le jour des roses. 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Rouge ou bleu?
0: On met bleu pour Vanessa Paradis.
1: Elle, pour le coup, elle a le truc.
0: Ouais, elle a toujours eu le truc. On sait pas quoi, mais elle a le truc. C'est ça qui est génial.
1: La grâce, peut-être.
0: Franchement, son album avec Kravitz, mais il est monstrueux, quoi. Monstrueux.
1: Il y avait Be My Baby.
0: Ouais, c'est un chef-d'œuvre. Non, mais pour elle, on met bleu.
1: On met bleu, ouais. Bleu pour Vanessa Paradis. On continue. Retour inattendu, et ça faisait plaisir pour celles et ceux qui s'inquiétaient pour sa santé, de Stromae, qui avait dû stopper net sa tournée, et qui là revient avec Paul Kalkbrenner, producteur allemand de musiques électroniques. Un peu plus.

0: Rouge ou bleu?
1: On met bleu. Je suis navré.
0: C'est tellement gentil maintenant,
1: mais
0: juré.
1: Ouais, j'habite le sud.
0: Pas ça à l'époque.
1: J'habite le sud. Je suis amour et soleil. Non, mais Stromae, il est trop bon.
0: Ouais.
1: Il est trop bon. Ce mec, il est génial. Donc oui. Après, j'ai pas tout écouté, mais franchement, à chaque fois que je l'ai vu, je l'ai croisé une ou deux fois. Ce mec est génial. Voilà.
0: Bon, je vais essayer de vous faire dire du mal de quelqu'un.
1: Mais faut vraiment mettre un truc. Faut vraiment y aller, quoi.
0: Je sais pas. Non, allez. La reformation d'Oasis.
1: Allez, d'accord, je mets un rouge.
0: Ah,
1: un énorme rouge.
0: Un rouge au Gallagher.
1: Un rouge qui suinte le rouge, qui coule comme dans Shining sur les murs, qu'on fout partout, quoi. Ça va? Ça vous plaît?
0: Non, je veux savoir vraiment ce que vous en pensez, parce que, pour le coup, il y a beaucoup de gens qui disent que c'est super, ça fait plaisir de voir un groupe de rock qui se remet ensemble et qui repart en tournée, puis des frères qui se réconcilient, l'histoire est belle, mais qu'après, les billets de concert à 4000 francs, c'est pas possible, en fait.
1: C'est ça. Bon, tout ça, c'est vrai que tout ça, ça pue, mais les gens sont contents de les voir, et je serais un peu mal placé de parler des mecs qui reviennent après 125 ans d'absence. Donc,
0: vous êtes engueulé avec personne. Vous avez le droit.
1: Ouais, c'est vrai. Avec moi-même, je me suis un peu engueulé, mais on s'est très très vite réconcilié. Après, franchement, Oasis, moi, je suis pas un grand fan. Franchement, je mets rouge pour rigoler, parce qu'en vrai, ils défoncent quand même. Ils ont fait des morceaux. Bravo les gars, quoi. Franchement, je ne peux rien dire. Allez, mais mettez-moi vraiment un truc pourri, quoi.
0: Ah bah non, je termine avec un truc cool. Et en plus, je pense que ça va vous faire plaisir, parce qu'il me semble que vous avez une histoire musicale en commun. C'est le retour de L'Anomalie de M.
1: Ah oui.
0: Soit il fait des albums de M, soit il fait L'Anomalie, donc projet malien avec plein de musiciens, et notamment l'excellente Fatoumata Diawara. Et en fait, M, c'est vous qui l'avez emmené en tournée, pour sa première tournée de toute sa vie. Il était votre guitariste.
1: Alors c'est fou, cette histoire, ouais. C'est Fixie, avec qui je travaillais, qui m'a dit, mais on devrait jouer avec Mathieu. Je dis, ouais, on se connaissait. Et puis on est parti en tournée. C'était super, hein. Ben, on avait les cheveux de toutes les couleurs. On a fait, ben, c'était le début, quoi. Et franchement, il assure grave. Enfin, quand il fait pas ses morceaux, il fait L'Anomalie. Quand il fait pas ça, il joue avec d'autres trucs. Enfin, c'est un super productif.
0: Donc on lui met un bleu.
1: Ah bah oui, on lui met un super bleu.
0: Bon, mais il n'y a eu que des bleus. Rouge pour Oasis.
1: Un faux rouge pour Oasis, parce que bon, je ne veux quand même pas perdre la face du méchant, quoi.
0: Merci, Sinclair. Heureusement que vous êtes là.
1: Non, franchement.
0: Vrai, ne serait-ce que pour le suspense. Bon. Ouais. Et je voudrais réparer une injustice en terminant, en écoutant votre chanson Liquide.
1: Ça, c'est gentil.
0: Qui me rend dingue, qui est sur l'album So Sorry de 2023.
1: Exactement.
0: Et qui me permet une dernière question aussi autour des chansons qui n'ont pas autant d'aura, de tubes, de diffusion radio que d'autres, mais qui sont des merveilles. Elles ont leur place dans cette tournée, on est d'accord?
1: Exactement. Exactement. Mais en fait, tout l'intérêt de faire des morceaux qu'on ne connaît pas sur les listes, c'est de les faire découvrir pendant les concerts. Moi, j'adore ça.
0: Ou dans les très bonnes émissions de radio.
1: Ah, mais ça, c'est sûr. Mais il n'y a que vous, Émilie. Que vous.
0: Sinclair, merci d'être venu nous voir.
1: Franchement, je reviens quand vous voulez.
0: À bientôt.
1: À bientôt.

0: Mais quel génie, j'adore. Sinclair, Liquide, c'est sur son dernier album en date. Donc So Sorry, sorti en 2023.
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1: Nous partons à la découverte des Maranges, ce petit territoire partagé entre trois villages, Chéilly-les-Maranges, Sampigny-les-Maranges et Desize-les-Maranges, au lieu de la prochaine Saint-Vincent tournante 2026. Alors, avec Plus belle la vigne, on zoome sur ce territoire viticole caché dans une petite vallée. Ici, les coteaux font partie de la côte de Beaune, mais en Saône-et-Loire. Explication avec Élodie Roy, viticultrice et vice-présidente du comité d'organisation de la Saint-Vincent.
2: La côte de Beaune s'étale d'une même exposition, mais il y a une faille géologique à Santenay. Et les Maranges, on est une vallée un petit peu à part, je dirais.
1: Alors là, Santenay, c'est dans quelle direction ?
2: Santenay, c'est juste en face. Voilà,
1: là-bas. C'est dans le petit creux là-bas.
2: Là, vous voyez des bâtiments en face.
1: Oui.
2: Là, c'est tout le début de Santenay.
1: D'accord. Voilà. Et donc après, il y a les hauteurs, en fait, il y a les collines.
2: Les coteaux, voilà.
1: Les coteaux.
2: C'est une vallée, en fait. Les Maranges, vous avez la vallée de la Causanne et la vallée de la Deune. Donc la Causanne, c'est une petite rivière qui circule sur Chéilly, sur Sampigny, qui prend sa source en fait à Vauchignon, au bout du monde. Donc c'est un nom qui, ça s'invente pas.
1: C'est joli.
2: C'est une petite rivière qui fait 14 km et qui se jette dans la Deune, juste à la sortie de Chéilly. Donc cette rivière, elle passe au milieu là. Le petit village de Sampigny qui est ici, très étriqué, très enclavé, et sur les hauteurs, vous avez Desize et tout en haut le petit hameau de Borgy. Et la montagne des Trois-Croix qui est en face de nous, connue aussi sous le nom de Mont-de-Seine. Alors, bon, moi je les vois les croix, mais je connais. C'est vraiment juste en face de moi, je ne sais pas si vous voyez.
1: Non, mais je
2: le petit point culminant.
1: D'accord.
2: Là, on est à 521 mètres d'altitude, je crois. Et le vignoble des Maranges est vraiment devant nous.
1: Alors, qu'est-ce qui fait que ça reste tout de même la côte de Beaune? Alors qu'on décroche quand même de cette côte de Beaune.
2: On décroche de cette côte de Beaune, légèrement. Hein, c'est quand même pas... Parce qu'après, une fois passé la côte de Beaune, on est sur la côte chalonnaise. Mais la côte chalonnaise, on est sur la plaine de Saône. Nous, on est quand même très éloigné. La côte chalonnaise, elle est vraiment derrière cette colline-là.
1: D'accord.
2: Avec le village de Bouzeron qui commence la côte chalonnaise, Ruilly, Mercurey, etc. On a des terroirs distincts. Là, on a une carte géologique. Vous voyez qu'il y a beaucoup de couleurs différentes en fonction du type de sol.
1: Ah oui, je vois jurassique, plutonique.
2: Donc ça, ce sont des niveaux géologiques. Donc là, on parle de millions et de millions d'années. Pour faire simple, c'est argilo-calcaire, mais pas que. On est un vignoble assez tardif. On vendange souvent plus tard que les autres appellations de la côte de Beaune.
1: Vous êtes entre la côte de Beaune et les hautes côtes, finalement.
2: Oui, exactement.
1: C'est ça.
2: Les Maranges, ils sont exposés sud-sud-est, on va dire. Les hautes côtes, moi, personnellement, j'ai des parcelles, elles sont exposées vraiment plein sud.
1: Nouvelle confirmation de la définition hyper millimétrée des terroirs bourguignons.
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3: L'Élastique à musique, une association fondée en 1980 qui propose des ateliers et des cours de musique pour tous les niveaux au Mans. L'association vient de faire sa rentrée et bonne nouvelle, il est encore possible de s'y inscrire. Mais comment ça fonctionne? Quels instruments peut-on essayer? Bougez pas, j'ai testé pour vous l'Élastique à musique. Et direction le 14 rue du Père Mersenne, devant un bâtiment blanc et vitré. Comme indice, un panneau avec une grande note de musique. Il y est écrit l'Élastique à musique. J'ouvre la porte et rentre à l'intérieur.
4: Bonjour,
3: bienvenue
5: à l'Élastique à musique.
3: Pour m'y accueillir, Nathalie, directrice des lieux, Florence, coordinatrice pédagogique, et Gabriel, professeur de piano et de MAO, musique assistée par ordinateur, des instruments qui figurent parmi la liste des nombreux autres proposés.
6: Oui, il y a une grande variété. On a des cours assez classiques, piano, guitare, basse, batterie, violon, trombone, saxophone, trompette.
3: Et bien d'autres. Cette diversité, c'est une grande force parce que l'équipe pédagogique met en place des projets communs entre tous les élèves. Il y a même des ateliers pour le chant, si vous voulez devenir la prochaine Céline Dion. Au total, 15 professeurs pour des cours soit particuliers, soit collectifs.
6: Oui, donc l'idée quand on fait de la musique, c'est de ne pas s'enfermer tout seul avec soi-même ou que avec son professeur, c'est de pouvoir échanger avec d'autres personnes.
3: Et donc une vie associative dans laquelle s'impliquer, avec des différences de niveau, bien sûr, mais qui sont aussi une manière enrichissante d'apprendre. Surtout que Gabriel et les différents professeurs font les choses petit à petit.
7: Donc le premier cours, c'est une rencontre, on fait le point sur le niveau. Généralement, je demande toujours de jouer un petit quelque chose pour ceux qui ont déjà un petit bagage, ça me permet un peu de situer là où l'élève en est.
3: Alors nous aussi testons notre niveau. On démarre avec le piano. Ok, je rigole, ça c'était plutôt Gabriel. Voici la réalité. Deuxième étape, la batterie. C'est pas mieux, alors le troisième test, le plus dur, la trompette. Désolé pour vos oreilles, clairement il va falloir que je m'inscrive parce que c'est la catastrophe. D'ailleurs, grande nouveauté plutôt pratique pour vos enfants de 7 à 10 ans, il y a la mise en place d'un atelier découverte pour venir justement tester les instruments. Les enfants sont répartis en trois groupes, échangent à chaque trimestre. Le premier groupe, piano-voix, le deuxième, batterie-percussion, MAO, et le troisième, les cordes, guitare ou encore violon. Ça leur permet de choisir plus facilement l'année suivante et ça évite aux parents d'acheter un instrument pour rien. Ça, c'est plutôt pas mal parce que ça représente malgré tout un budget. L'élastique à musique, c'est testé et approuvé par Issimen.
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4: Mais oui, ces toitures typiques que l'on trouve dans de nombreuses régions de France, et notamment dans le Val-de-Serre et la Hague. Leur particularité, ce sont des toitures composées de pierres plates de pays en schiste, des toitures très chères à faire réparer. C'est la raison pour laquelle le château de Vauville a besoin de soutien financier. Je vous propose d'aller dans les combles du château avec Éric Pellerin, son propriétaire. On baisse la tête.
8: Attention la tête. La tête, c'est juste une chauve-souris.
4: Ah, où ça y est, une chauve-souris?
8: Il y en a une là, il y en a une qui dormait à l'autre palier aussi.
4: Ah, tu vois qu'on la dérange trop. Ah oui,
8: c'est protégé. Ce qui montre aussi que Vauville, c'est bien un lieu aussi de conservation, parce qu'on a dans le jardin plus de 25 espèces d'oiseaux différentes. Dans les combles du château, on a les chauves-souris qui sont protégées. Et on a beaucoup de petits reptiles. On a la mare de Vauville, donc nous, ici, entre les Landes et le jardin, beaucoup de tritons, beaucoup de grenouilles aussi, et pas mal de salamandres aussi dans le jardin.
4: Là, on va passer une toute petite porte. Il y a des araignées. Ah oui, donc là, effectivement, il y a quelques trous dans la toiture.
8: Donc c'est vrai qu'il faut agir. Tout est humide, hein, tout s'effrite. Les chevilles de bois, elles sont plus du tout à 45 degrés.
4: Oui, c'est-à-dire que là, ça risque de tomber aussi.
8: Ah oui, oui, la prochaine tempête, je pense que ça va encore glisser un petit peu. Ce qu'il faut se dire, et c'est toujours ce qui me sauve un petit peu, c'est que cette maison-là, elle existe depuis presque 900 ans. Oui, il y a des problèmes de toiture. Maintenant, je suis là pour m'en occuper. Il y a les couvreurs qui interviennent génialement pour venir bâcher dès qu'il y a un problème. Et ça, c'est vrai qu'on est en confiance. La lose de schiste, quand on voit travailler les ouvriers et les couvreurs, c'est incroyable parce qu'ils soigneusement enlèvent chacune des tuiles. Pendant 3 semaines, 1 mois au sol, sous des tentes, ils les retaillent, ils les brossent, ils les toquent comme ça pour voir si la pierre est encore résistante et dure. Ils ont réussi à réutiliser 80% des tuiles qui existait sur la toiture.
4: Mais je crois que ça se trouve plus de toute façon, ces tuiles.
8: Et non, et les couvreurs du Cotentin essayent de garder, voire de racheter, quand ils sont sur tout leur chantier, des tuiles pour pouvoir les réutiliser sur des monuments historiques comme Vauville.
4: Comment est-ce qu'on peut expliquer ce que c'est que la lauze pour celles et ceux qui ne connaîtraient pas? Comment on peut parler de ces toitures?
8: Les lauzes de schiste, c'est comme si vous aviez des grosses tranches d'un centimètre de pierre bleue, d'une pierre qui était extraite des carrières de Tour-la-Ville à côté de Cherbourg. Et quand on se promène dans Cherbourg, on peut voir le schiste dans la maçonnerie des maisons. Aussi bien sur la toiture, mais aussi dans les murs. Donc ça, c'est la partie récente qu'on fait cet hiver.
4: Ah oui, effectivement, on voit la différence. Hein. Et alors, il n'y a pas de gouttière?
8: Non, au 15e et au 17e, il n'y a pas de gouttière.
4: Le château de Vauville, première pierre posée au 12e siècle avec son jardin botanique, son environnement exceptionnel, les dunes, la mare et les landes de Vauville. 80% de sa toiture en lauze de schiste est gravement endommagée, mais on devrait pouvoir remplacer cette toiture grâce à la Fondation du patrimoine et puis tous les soutiens habituels, la commune, la région, le département et l'État.
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1: Bon, tout va bien, Sébastien ?
2: Ouais, tout va bien. Oh, mais moi, je fais une belle balade avec vous. Par contre, il va falloir s'arrêter, Claire, pour faire l'interview.
1: Bon, ben attendez, je m'arrête là. J'attends le plat. Ça y est, c'est bon.
3: Ah, ça fait bizarre. Hein.
2: Bonjour, Claire Gombeau.
1: Bonjour, Sébastien.
2: Vous faites partie de l'association À Vélo Sans Âge à Toulouse. Et d'abord, on va raconter un peu votre... Avant de raconter ce qu'est l'association, on va raconter votre parcours. Vous êtes retraitée, mais qu'est-ce que vous faisiez dans la vie ?
1: Alors, j'étais institutrice au départ, puis chef d'établissement. Donc, pendant plus de 38 ans, je me suis occupée des pitchounes.
2: Et à la retraite, quand arrive l'heure de la retraite, vous vous dites quoi ?
1: Je me dis, oh, chic, je vais me poser. Et... patatras, je lis un article dans un journal qui raconte l'odyssée d'un vélo sans âge. Et je me dis, mais qu'est-ce que c'est que ce truc ? C'est génial. Je les appelle et ils me disent, il n'y a pas d'antenne entre Bordeaux et Nice. Claire, il faut que tu en montes une.
2: C'est quoi ce slogan ?
1: Du vent dans les cheveux et de la lumière dans les yeux. C'est magique.
2: Ouais. Alors, que fait l'association ?
1: On propose aux personnes à mobilité réduite ou personnes âgées, isolées ou en EHPAD, des balades en triporteur. Figurez-vous que vous avez deux personnes devant et un bénévole derrière qui pédale.
2: Et c'est génial parce que, évidemment, vous mettez des étoiles dans les yeux des personnes que vous transportez, notamment des personnes âgées et ce couple qui pourrait en être un. Émile et Gaston, deux copains.
1: Oh, Émile et Gaston, magique. Quand on a ouvert l'antenne, Gaston a inauguré le premier triporteur. Il avait mis la cravate de son mariage, trop fier, en disant « Aujourd'hui, c'est jour de fête ». On est parti place du Capitole, où on a été accueillis par le maire. Gaston était le roi du jour. Tout le monde voulait monter avec lui pour découvrir ce drôle d'engin. À la suite de cette première balade, il ne ratait jamais, jamais une balade avec son copain Émile.
2: Quel âge tous les deux ?
1: Je pense qu'Émile avait déjà 91 ans et Gaston devait en avoir 92. On a emmené des personnes jusqu'à 104 ans.
2: Ah, magnifique. Il y a aussi la petite Élise.
1: Élise, extraordinaire, une jeune autiste qui, quand elle arrive, elle hurle de joie, de je ne sais. Et à partir du moment où elle s'installe sur le triporteur, elle s'arrête net, les yeux pétillent, elle sourit pendant toute la balade et dès qu'on rentre et qu'on remet le pied à terre, elle se remet à hurler. C'est quand même magique.
2: Et vous, alors, le bonheur que ça vous procure, vous nous en parlez ?
1: Honnêtement, ce sont les personnes qui nous le transmettent parce que ce sont que des sourires, que du bonheur. Et j'avoue qu'il y a des jours où on se donne un petit coup de pied dans le derrière pour y aller parce qu'on a la flemme. Mais quand on rentre, on se dit, heureusement qu'on y est allé, c'est magique.
2: On repart, Claire ?
1: Allez, on y va, en route !
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4: Une main dans le pop-corn, le ticket dans l'autre, vous entrez dans l'une des salles du Sénéchal. Mais avant d'être le cinéma de Guéret, c'était quoi ?
5: Daniel Domecq, je suis passionné de cinéma. À l'origine, c'était un bâtiment qui était en déshérence depuis un certain nombre d'années et qui était une école. C'était l'école Jean de Sessac, un grand bâtiment qui n'avait plus de fonction et dont il a été décidé de le transformer en cinéma à la demande d'un groupe qui s'appelait le groupe Raymond, qui est plus connu aujourd'hui sous le nom du CGR. Donc il y a des salles un petit peu partout en France et c'est donc cette société-là qui a réalisé les travaux avant 1983 puisque le Sénéchal sur cet endroit ouvre fin décembre 1983. À Guéret, on a du cinéma depuis 1897, première séance 23 mai 1897 et la première salle fixe, puisque avant il a été porté par des itinérants, première salle fixe qui ouvre en 1919 à un endroit qui maintenant est complètement détruit. Je veux parler de ce qu'on appelle l'îlot Carnot et c'est là qu'était le premier cinéma de Guéret. Le Café Continental possédait une salle des fêtes à l'opposé d'un grand jardin. Dans cette salle-là ont eu lieu des séances de cinéma et le propriétaire qui a acheté tout ça en 1919 en a fait un cinéma, un grand cinéma de 350 places avec balcon qui va fonctionner de 1919 à 1934. si on a beaucoup d'autres façons de regarder des films, ce qui est tout à fait louable et respectable, je crois vraiment que la dimension lieu de rencontre et de convivialité et la qualité surtout des images projetées et du son que l'on entend sont à mes yeux irremplaçables.
4: Bonjour.
3: Guillaume, je suis directeur du cinéma Le Sénéchal. J'ai grandi avec ce cinéma dès mes 7 ou 8 ans, on va dire.
4: Est-ce que ça fait maintenant d'en être le directeur ?
3: Waouh ! Un choc ! Non, ça fait bizarre et en même temps, il y a une sorte de logique quelque part.
4: Si vous pouviez dire quelque chose au Guillaume qui a 7 ans ?
3: Je pourrais lui dire, tu vas voir, il va y avoir plein de nouvelles choses excitantes dans le cinéma et plein de choses auxquelles tu ne pensais pas encore qui vont arriver et qui vont émerveiller tout le monde.
4: Maintenant, vous ne pourrez plus vous faire de films sur ce qu'était le Sénéchal avant. C'était une école.
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6: Dans Toujours à la page, je vous emmène dans une forêt extraordinaire. Extraordinaire et inquiétante à la fois. Celle de Chimère tropicale, dernier livre de Corinne Morel-Darleux, paru chez Dalva. Femme politique repentie, écologiste convaincue, Corinne Morel-Darleux a d'abord écrit des essais pour transmettre ses convictions, mais depuis quelques années, c'est aussi à travers le roman que cette drômoise a choisi d'exprimer sa fascination pour la nature. Et c'est en Inde du Sud, lors d'une résidence d'écriture, que l'autrice a imaginé cette histoire, l'histoire d'Ariane, infirmière en psychiatrie qui n'a jamais quitté ses montagnes, mais rêve de jungle. Alors le jour où un double accident d'avion improbable se produit dans une forêt tropicale éloignée, Ariane trouve l'occasion de rejoindre cet univers fantasmé. Un univers de moiteurs, de crocs, de mystères, de magie, où elle croisera un homme jaguar, des chamans, des morts inaccomplis et l'inquiétant Cadillac qui la poursuit comme une ombre. Vous l'aurez compris, la place de l'imaginaire dans le livre de Corinne Morel-Darleux est centrale. Alors je lui ai demandé quelle était pour elle la place de l'imaginaire, son importance dans la vie.
7: Ouais, j'ai l'impression que c'est un sujet d'une actualité brûlante, cette question de la place de l'imaginaire. D'abord parce que j'ai l'impression qu'on est nombreuses et nombreux à avoir de plus en plus besoin de se réfugier dans l'imaginaire pour de temps en temps échapper au réel qui semble de plus en plus dystopique et difficile à affronter. Et ensuite parce que l'imaginaire, c'est aussi ce qui nous permet éventuellement d'imaginer autre chose. Comment le monde pourrait être de manière différente, de cultiver une forme d'empathie aussi, de pouvoir se mettre à la place de l'autre, d'envisager qu'il puisse y avoir des réalités multiples et pas une seule manière d'aborder la vie, d'aborder les événements, les faits. Toute ma question, moi, c'est de savoir comment on nourrit nos imaginaires, qu'est-ce que ça nous permet de produire qui n'est pas encore là, qu'est-ce que ça peut faire advenir dans nos vies.
6: Alors dans ce que vous nous racontez, il y a de l'extraordinaire, il y a du magique, il y a cette jungle qui est presque hantée.
7: Oui, cette forêt tropicale, elle est à l'image de la symbolique de la forêt qui est à la fois dans l'imaginaire collectif, un endroit, un milieu qui attire et en même temps qui a souvent provoqué aussi la peur, la crainte, parce que c'est un lieu mystérieux, étrange, sombre. Parce que finalement, je trouve que c'est beaucoup à l'image de notre époque, de nos vies, d'apprendre à cheminer sur cette ligne de crête entre émerveillement et inquiétude. Et donc, c'est finalement assez logique que ça se soit retrouvé dans mon écriture et dans l'histoire de Chimère tropicale.
6: Chimère tropicale, c'est un objet littéraire étrange, un roman organique qui nous enlace, nous emporte, sans laisser voir ce qui relève de la réalité ou de l'illusion. C'est sûrement pour cela qu'il est présélectionné pour le prix Ouest France Étonnant Voyageur, verdict attendu le 24 mai 2026. En attendant, à vous de vous plonger dans ces Chimère tropicale paru chez Dalva.
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1: Direction la Vendée à Beauvoir-sur-Mer. Je suis très heureux de vous emmener à la rencontre d'Anne-Marie. C'est une maraîchine très attachée à la Vendée et à la transmission de ses traditions.
2: J'y suis née et toute ma jeunesse est donc passée là-bas. C'était difficile. Mon père est décédé à 36 ans. Donc on était trois enfants. On est restés tout seuls tous les trois avec notre maman, avec une vache pour vivre. Et puis un petit jardin. Et puis quand il n'y avait pas trop à manger, ma maman allait pêcher les grenouilles et les anguilles dans les fossés. C'est vraiment mes racines, le marais, hein. J'y suis accro.
1: Vous êtes une vraie maraîchine ?
2: Ah oui, je suis une maraîchine à 100%. Hein.
1: Elle représente quoi la Vendée pour vous, Anne-Marie ?
2: C'est mon pays, c'est quelque chose qui m'est vraiment cher au cœur. Le marais, je peux pas m'en passer, mais dans le marais, il y a aussi la mer chez nous. Ouais. Et ça, c'est pareil, on a besoin de ça, nous. Je vais voir la mer, ou je me promène dans le marais.
1: Pourquoi ça vous apporte quoi, vous ?
2: Une détente, et j'ai un livre particulier aussi.
1: Ah.
2: C'est mon moment zen, moi.
1: Et c'est quoi ce livre que vous emmenez ? Ah, faut pas le dire.
2: C'est
1: votre petit jardin secret.
2: Oui, c'est mon petit jardin secret.
1: Alors, on le laissera dans son petit jardin secret.
2: Et puis, c'est pour ça aussi que je fais du folklore. Il nous faudrait des jeunes, mais les jeunes, maintenant, c'est compliqué. On en a dans le groupe, hein. On en a 5 et qui sont mordus, mais pour combien de temps? Parce qu'ils sont jeunes encore et,
1: Alors, qu'est-ce qu'on peut faire pour remédier à ça?
2: Ben, on sait pas trop. Bon, maintenant, il y a beaucoup de balles folk et de choses comme ça.
1: Et pourtant, ces fêtes-là ont un succès assez populaire. Ah ben, parce qu'on va penser à Chaland autrefois.
2: Oui, à Chaland autrefois. Et ouais. Puis, maintenant, ce qu'on fait beaucoup moins, ce sont des kermesses, par exemple. Moi, j'adore les gens, j'adore connaître des gens parce que ils m'apporteront quelque chose.
1: C'est essentiel pour vous.
2: Oui.
1: C'est même limite vitale.
2: C'est limite vitale, oui. Après, j'ai fait 10 ans pour la RSB, là. La RSB qui est l'association des retraités sportifs de Beauvoir. Moi, les associations, c'est aussi apporter aux gens des choses, leur faire plaisir d'abord dans ce qu'on leur propose. J'espère vraiment que beaucoup de gens pourront se lancer dans les jeunes, il faut vraiment, mais je comprends bien qu'actuellement la vie est difficile. Les gens de 35 ans maintenant, ils sont tellement pris par autre chose que c'est compliqué.
1: Allez, on revient en arrière. Vous avez 18 ans, vous vous mariez, Anne-Marie. Vous diriez quoi à cette jeune fille?
2: Je dirais qu'il faut dans l'avenir, à 18 ans on est jeune, il faut penser à pas rester seul dans son coin.
1: On va dire, Anne-Marie, ce matin, que vos petits-enfants nous écoutent là, à la radio. Oui. Vous voulez leur dire quoi pour conclure?
2: Je vais leur dire, essayez de faire un peu comme mamie. Essayez de donner, de partager, d'apprendre, de vouloir connaître... Voilà, plein de choses comme ça.
1: Anne-Marie, la passion de la Vendée, la générosité, la joie de vivre et l'amour des gens.
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3: Je vous emmène dans les locaux d'un transporteur mayennais, ceux de Brégé, entreprise de plus de 1000 collaborateurs. Il y a 12 agences en France, une présence également en Espagne et au Portugal. Le siège est à Saint-Berthevin, où il y a les bureaux, des entrepôts et aussi un garage, un atelier de réparation et d'entretien des véhicules. Je démarre la visite avec Sébastien Bluteau, c'est le chef d'atelier, dans une partie de ce garage que je trouve un peu trop calme.
4: Oui, en effet, là on se situe dans le magasin, donc... Le magasin des pièces détachées dans lesquelles on va retrouver les composants nécessaires soit pour la carrosserie, soit pour les entretiens des véhicules.
3: Bon, moi je veux entendre du bruit et voir du monde. Je pense qu'il faut s'avancer par là.
4: Oui, en effet, en allant par ici, je pense qu'on va trouver plus d'activité.
3: Voilà, on rentre dans l'atelier où il y a plein de pneus. Alors des pneus de camions, évidemment. Là, on est sur du format, du volume XXL.
4: Ouais, tout à fait. Donc là, on va retrouver les pneus à la fois pour les remorques et pour les tracteurs, les véhicules moteurs. On travaille tous nos pneumatiques ici en local, sauf bien sûr les véhicules qui crèvent sur la route pour lesquels on fait des dépannages à l'extérieur.
3: Vous êtes combien à travailler dans cet atelier en tout, Sébastien ?
4: Les pneumatiques, c'est 2 personnes. Et si on élargit à l'ensemble de l'atelier des activités de l'atelier, on est en tout 20 personnes. On va inclure dans ces 20 personnes toute la partie aussi administrative qui fait le planning et qui contribue aussi à piloter les activités, qu'elles soient ici en interne ou qu'elles soient en externe.
3: Et justement, on se rapproche de vos mécaniciens. Oh là là, il y a de l'étincelle là devant nous.
4: Ouais, donc là on est sur des opérations de carrosserie. Donc qui vont consister à remettre et maintenir en état les remorques pour que les opérations de chargement puissent se faire en sécurité pour le conducteur et puissent se faire de façon efficace au moment des passages chez les clients.
3: Alors au sein de l'entreprise, un camion va faire jusqu'à 800 000 km. Pendant notre conversation avec Sébastien, nous sommes interrompus par un gros bruit.
4: Donc là, on est sur le démontage de roues sur un véhicule moteur, donc justement pour pouvoir effectuer les opérations sur les pneumatiques.
3: Alors, il y a environ 350 véhicules moteurs, donc les cabines. Pour le nombre de remorques, c'est le double. Alors, il y a des diesels, une partie qui roule au gaz, une nouvelle génération de véhicules électriques. Dans l'atelier, je rejoins Steven, c'est l'un des salariés mécaniciens chez Breger. Il est en train d'intervenir sur l'un des poids lourds.
5: Mon collègue est en train de démonter la face avant parce qu'il a tapé un sanglier.
3: C'est pas votre collègue qui a tapé, c'est le camion, non, le poids lourd.
5: Oui, oui. Quand même, on fait aussi des entretiens. Ben, on va basculer pour voir s'il n'y a pas une fuite. On va faire un peu de tout ça, un peu de préventif.
3: Et vous, apparemment, vous êtes le chef d'équipe, Steven, vous confirmez ?
5: Oui, je gère deux gars avec moi. On est soit de matin, soit d'après-midi. Le garage, il est ouvert de 5h30 à 21h.
3: Et donc là, aujourd'hui, vous êtes de l'équipe du matin, ce qui veut dire que vous êtes réveillé à quelle heure ? Hyper tôt ?
5: Eh bien, 4h30, on est debout pour être là à 5h30.
3: Qu'est-ce qui vous plaît dans votre métier ?
5: On aime bien travailler sur la mécanique, on aime bien avoir un peu les mains sales, un peu toucher à tout.
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6: On peut encore partir à la chasse au trésor.
7: Oui.
6: On va partir à la recherche de pierres vieilles de 700 ans.
7: Exactement. Ces vieilles pierres s'appellent les bornes papales, cher ami. Direction donc Valgréas, au cœur de cette curiosité géographique. On va le dire, un morceau de Vaucluse posé en plein milieu de la Drôme provençale, on en a déjà parlé. Ça s'appelle l'enclave des...
6: Papes.
7: Oui, bornes. Réponse.
6: Oh,
7: ouais, j'ai un petit peu bossé. Celles qui donc délimitent bien ces bornes papales, celles qui délimitent l'enclave, ce sont donc ces bornes papales. Alors à quoi ça ressemble ? Imaginez un grand bloc de pierre taillé, planté verticalement dans le sol, un bon 1,20 m à peu près, avec surtout des blasons, en fait, c'est ça qui est beau. Blasons sculptés des armoiries des seigneurs locaux. Celles du comte Avenessin aussi, forcément, avec deux clés entrecroisées, symbole donc du pouvoir pontifical.
6: Ce sont donc de vraies frontières gravées dans la pierre, on peut
7: exactement
6: dire ça.
7: Ces bornes, elles datent du 14e et 15e siècle. Elles ont été installées lors de plusieurs campagnes de bornage en 1324, 1414, 1457. Ben, c'était simple en fait, hein. Tout simplement, elles étaient là pour dire ici commence la terre des papes en pleine Drôme provençale. Petit rappel historique quand même, quand les papes s'installent à Avignon au début du 14e, ils cherchent en fait à sécuriser et à agrandir leur possession. Il y a un pape qui s'appelle Jean XXII qui achète Valgréas en fait et puis d'autres villages autour. Mais le royaume de France bloque toute extension parce que bien sûr les papes ils voulaient aller encore plus loin. Mais boum, non, la France bloque tout ça et résultat, on a donc une sorte d'enclave figée donc dans les frontières. Et donc, pour matérialiser tout ça, on plante donc des bornes solides, visibles et surtout, bah, c'est indiscutable, quoi.
6: Alors, évidemment, la question, c'est de savoir si on peut encore les voir aujourd'hui, ces bornes.
7: Bah, c'est ça, c'était au 14e siècle quand même. On en a encore 22, en fait, autour de Valgréas, en place. Vous en avez déjà une devant l'office de tourisme. C'est la plus facile hein, pour la voir. Ils l'ont mise là pour qu'on puisse voir à quoi ça ressemble. Mais ensuite, il faudra quand même un peu de perspicacité pour les trouver. On nous dit à l'office de tourisme que c'est un peu compliqué. C'est un peu difficile parce qu'elles sont un peu cachées, en fait, dans des chemins, dans des villes, dans des champs, des bosquets. Heureusement, l'office de tourisme a bossé dessus de Valgréas qui propose aujourd'hui donc un plan en fait d'un circuit pédestre de randonnée, franchement hyper simple, accessible, qui permet justement d'en découvrir plusieurs à pied autour de 2-3 heures à peu près en famille. Ça peut faire une belle idée de sortie. On marche dans les paysages de la Drôme provençale tout en étant dans le Vaucluse. C'est ça aussi qui est fun. Et ces pierres sont là pour nous rappeler donc cette chasse au trésor grandeur nature autour de l'histoire donc de l'enclave des papes.
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2: Le temps de vous lire en marseillais. Bonjour Médéric.
1: Bonjour Philippe.
2: Notre linguiste marseillais. Donc on va jouer ce matin un peu comme des enfants.
1: Oui, tout à fait. Alors vous savez à quoi jouent les enfants en ce moment? Enfin ces jours-ci, ces temps-ci.
2: Ces temps-ci, bah, avec le smartphone, ouais, un jeu, voilà quoi.
1: Les tablettes, les jeux vidéo, etc. Ouais. On est d'accord. Bon, les tout petits jouent encore avec des voitures, des robots, les trucs Pokémon, etc. Voilà. Alors autrefois, alors non, je vais pas faire celui qui grommelle à mon réguignard.
3: C'était mieux avant.
1: C'était mieux avant, c'est ça. Non, mais je vais vous parler quand même des réguignards. Les Réguignaires de Luberon, c'est une association provençale qui, comme son nom l'indique, regroupe des amoureux de la culture et de la langue provençale, des gens du Luberon, qui s'appellent avec autodérision donc les Réguignaires, en gros les râleurs. Hein. Eh bien, la présidente de cette association est bien connue chez nous, il s'agit de Claudette Ocelli, aussi connue sous le nom de Mamette, dont on a entendu la voix sur notre antenne pour nous apprendre un peu de provençal. Avec ces Réguignaires, elle organise jusqu'au 14 mars à Pertuis, à l'espace de Croze, une exposition appelée Joe et Jugué d'antan, qui propose de retrouver des jeux et jouets d'antan et avec leur petit nom en provençal. Alors autrefois, les minots jouaient à Oda, au dé, au Baoduf, au Toupi ou au Quille. Il y avait les osselets aussi. Alors je me souviens que mon frère jouait, j'ai toujours trouvé ça bizarre, les osselets. Mais voilà, ça a disparu, j'ai l'impression.
2: Oui, c'est vrai.
1: Non, voilà, on ne voit plus ça. Jouer aux osselets, c'est Djuga, Djibotrao et Mélisa Ousset. Par contre, les billes, on y joue encore. À mon époque, on prisait les gros galops comme ça, ils ont tiré les soldats Starlux.
2: Ouais, ouais,
1: aussi, voilà.
2: Ouais, ouais.
1: Ou on jouait au pot. Enfin bref, voilà, j'adorais les billes. Dans la cour de récré, je pense qu'on joue encore à la marelle ou à la corde persaouta, je traduis pas. Mais probablement plus aux yeubanda, les yeux bandés, au Colin Maillard, qu'on appelle aussi Kukuruma. On dirait une chanson Kukuruma. En revanche, on fait encore liser Skundai, le jeu de cache-cache, à partir du verbe s'escoudre, se cacher. Et on dit parfois, va t'escoudre, va te cacher. On joue aussi à la poupée, la titeille, dans son ousta ou des titeilles, sa maison de poupée, ou bien avec une poupoune pour Djuga à la mama, là non plus, je traduis pas. Quand j'étais minot, j'adorais jouer avec les taraillettes, la dinette, mais aussi à la marchande. J'avais d'ailleurs un bel établi de marchande et je vendais à ma mère, à ma grand-mère, plein de beaux fruits et légumes en plastique.

0: du poulet ou en plastique ou du fromage en plastoc. Avant, la malbouffe, vous voyez, avait déjà tout prévu. Tous ces enfants d'hier ou d'avant-hier sont présentés à l'exposition Joe et Jugé d'antan à Pertuis jusqu'au 14 mars pour ce... Et samedi, donc demain, il y aura en plus un grand jeu de piste sur le double thème du parler provençal et des jeux d'enfants dans les rues de Pertuis, mais aussi du Motus. Tout le t-shirt, toute l'après-midi, me seront sur place avec mon collègue Bla pour vous faire jouer à Motus en mode démo ou initiation. Mais il y aura aussi un Motus en live, en public, avec les meilleurs joueurs de Motus à défier. Alors, de mon temps, on jouait à cache-cache, et celui qui comptait, on disait qu'il pégait. On disait, allez, c'est toi qui pègue. Ouais. Et on joue aussi à faire des moulons dans la cour. Et pour signaler l'attroupement, on crie moulon. Donc ce samedi, moulon à Pertuis.
1: Allez, moulon.
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3: Ah, quel enfant n'a pas rêvé un jour de devenir pompier. Enfant, adolescente, Gaëlle Hérault est adjudante, légende ici.
4: Bonjour, je suis l'adjudante Gaëlle Hérault, je suis pompier professionnel depuis 23 ans et j'occupe le poste de chef de salle opérationnelle adjointe au CODIS de la Sarthe. Mon histoire, j'ai découvert l'univers pompier en classe de 4e lors du stage de découverte et donc j'ai dû intégrer la section des jeunes sapeurs-pompiers donc au centre de la Ferté-Bernard. Par la suite, donc rentrée pompier volontaire. Après le bac, je suis rentrée militaire technicienne de l'air en tant que pompier. Donc le déclic et puis l'ambiance caserne, allié du sport, travail d'équipe et puis de passer les différentes formations, ça a concrétisé et aujourd'hui je regrette pas et je continue dans ce métier avec passion. Alors la fameuse question, quand on est femme, est-ce facile de progresser ou d'être pompier? Comme tout métier, lorsqu'on l'exerce avec passion, conviction et beaucoup de sérieux, je pense que tout le monde a sa place. Et la Sarthe représente bien ce corps-là, féminisé au maximum. Chaque pompier se doit de répondre à ses missions. Et là, il n'est plus question de femme ou d'homme. Au moment de partir en intervention, il y a toujours cette phase de gestion du stress, l'adrénaline. On aime cette phase-là, en fait, qui nous porte et puis qui nous galvanise pour la mission à venir. Voilà, au fur et à mesure des années, l'expérience font que ce stress, on le dompte, on le familiarise et puis grâce aux formations, on en fait une clé de réussite en fait. Mais on a tous besoin de ce stress-là et de cette adrénaline pour continuer à exercer ce métier. Et toujours cette fameuse question, est-ce que la tenue de pompier peut faire fantasmer? Je suis désolée, alors soit parce que je la vois depuis trop longtemps, pour moi elle s'apparente à mon métier, ma passion, et forcément certains la portent tout de même mieux que d'autres, faut être honnête. Mais après je suis pas du tout dans le mythe de l'uniforme, peut-être parce que ça fait trop d'années que je le porte. Mais c'est valable aussi pour les autres corporations, hein, gendarmes ou autres. Donc voilà, désolée de mon côté, je rentre pas dans le mythe du pompier en tenue.
5: Un pompier doit toujours être prêt à intervenir.
4: Voilà, c'était l'adjudante Gaëlle Hérault. Merci de m'avoir écouté et gardez en tête, toujours réserver un meilleur accueil possible pour les pompiers qui, sachez-le, au téléphone ou en mission, font le maximum pour vous aider.
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2: Il a pour le coup des histoires qui nous restent bien dans la tête, c'est Arnaud Fromage qui est avec nous. Bonjour Arnaud.
3: Bonjour, bonjour à tous.
2: Arnaud, ça faisait longtemps que vous ne nous aviez pas déterré une vieille loi de l'époque révolutionnaire.
3: Oui, mais cette fois j'en ai trouvé une qui sert vraiment à quelque chose. Je dirais même que c'est une loi qui a tout changé. Il s'agit de celle qui, en 1799, a instauré en France le système métrique. Ou plutôt, le système MKPS pour mètre kilogramme poids seconde. Trois unités de base pour les unir toutes et en finir enfin avec les toises, les perches, les pouces, les lieux, les livres et les boisseaux. Il faut dire que chaque région et parfois même chaque ville possédait sa propre unité de mesure. À Besançon, c'était l'Aune, par exemple, qui mesurait un peu plus de 81 cm. Pour éviter les embrouilles, une tige en métal, une aune étalon, avait été scellée dans la pierre au XVIe siècle à l'extrémité gauche de la façade de l'hôtel de ville. Et elle y est toujours, d'ailleurs, elle est toujours en place. Mais voilà, à la demande des commerçants de l'époque, un système identique était nécessaire et ce fut donc le système métrique.
2: Le système métrique qui a depuis été adopté par presque tous les pays du monde, on peut le dire.
3: Oui, en gros, il n'y a que les États-Unis, le Libéria et la Birmanie qui refusent toujours le système métrique, et c'est vrai que le Royaume-Uni l'utilise en traînant des pieds. Le système métrique, qui a évolué d'ailleurs depuis, il a intégré le système SI, le système international, qui rassemble toutes les unités de mesure de base desquelles on peut calculer toutes les autres. Et elles ne sont que 7. Le kilogramme, la seconde et le mètre, donc, auxquels s'ajoutent le kelvin pour la température, l'ampère pour l'intensité électrique, la mole pour la quantité de matière et le candela pour l'intensité lumineuse.
2: Et avec ça, on peut tout calculer ?
3: En grande partie, oui, les autres unités se déduisent de ces 7-là, mais il y a malgré tout un monde qui résiste encore et toujours au système métrique et, je dirais même, à la logique humaine, celui des pointures de chaussures. Personne n'y comprend rien, alors j'ai mené des petites recherches. Tout part du point de Paris, inspiré du quart de pouce britannique. La pointure d'une chaussure est calculée en divisant la longueur de l'intérieur de la chaussure en centimètres par le point de Paris. En gros, une pointure 40, ça fait environ un pied de 26 cm de long. Pour les Italiens, c'est le même calcul, mais avec une pointure en moins. Les Américains commencent à compter à partir de la taille 1, qui correspond à notre 31. Les Anglais, c'est pareil, mais eux, ils commencent à 0. Les seuls qui ont un système à peu près compréhensible, ce sont les Japonais. En gros, un pied de 26 cm correspond à la taille 26, et ensuite, on décale, mais toujours en fonction du fameux point de Paris. En résumé, il serait peut-être temps de mettre un bon coup de botte là-dedans, parce que, rayon chaussure, moi, je ne sais plus sur quel pied danser.
2: Ah, c'est le cas de le dire, oui. C'est vrai qu'on a un petit peu perdu avec tout ça. Merci beaucoup, notre cher Arnaud Fromage, avec ses nécessaires minutes comptoises. Et puis à très bientôt.
3: À demain.
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4: Vous avez peut-être du mal à trouver l'amour malgré de nombreuses tentatives, notamment sur les sites de rencontres. Il y a peut-être des raisons à ça.
5: Je m'appelle Hélène Bethams. Je suis fonctionnaire, mais aussi autrice et psychosexologue, hypnothérapeute.
4: Ça fait beaucoup de fonctions. Qu'est-ce que vous avez écrit ?
5: J'ai écrit un livre qui s'intitule « Les sites de rencontres et l'estime de soi, psychologie amoureuse à l'ère du numérique ».
4: Mais comment passe-t-on de fonctionnaire à autrice et psychosexologue ?
5: Je suis d'abord restée en couple pendant 23 ans et je me suis séparée. Au moment de la séparation, j'ai attendu 2 ans avant de m'inscrire sur un site de rencontre. Et là, ce que j'ai découvert, ça m'a paru trop compliqué. Alors, comme tout le monde, j'ai navigué entre des eaux troubles, on va dire. Et puis, j'ai décidé de me former en psychosexologie, puisque la psycho m'intéressait depuis toujours. Et la sexualité aussi, j'avais lu Freud, j'étais très très jeune. Comment rencontrer l'amour quand on a perdu les codes à une époque, en fait, où tout est sur le numérique et où dans la vraie vie, on ne sait pas qui est célibataire ou pas et où on ne va pas aborder quelqu'un en lui disant ben voilà, moi je suis seule. Est-ce que ça te dit de faire connaissance ? Parce que c'est ce qu'on fait sur un site de rencontre. On écrit à quelqu'un et on lui demande en fait s'il a envie de faire connaissance.
4: Comment avez-vous vécu cette expérience particulière sur les sites de rencontre ?
5: Je ressentais des choses un peu complexes qui peuvent s'apparenter à de l'adrénaline quand on fait du cardio, par exemple, une espèce d'excitation dès qu'on a un like, dès qu'on a un crush, un match. Pendant ma formation, je me suis dirigée vers des études et des recherches un peu plus scientifiques. Et ça a plein d'effets, en fait. fait, les sites de rencontre, on s'en rend pas compte, mais on crée des hormones, de la dopamine, de l'adrénaline. Et en fait, c'est les conditions de l'addiction.
4: Et c'est ce que vous expliquez dans le livre.
5: Je parle aussi de toutes les difficultés d'attachement qu'on peut avoir. Parce que parfois, aimer ou être aimé, ça peut être une grande peur. Je parle aussi de nos schémas. Parce que dans la rencontre amoureuse, on va souvent reproduire les mêmes schémas, on va être attiré par les mêmes personnes. Bah, c'est un petit peu comme dans la vie, tous les jours on prend le même chemin pour aller travailler et rarement on va essayer une nouvelle route. Alors moi c'est ici et aujourd'hui que je vous propose de commencer un travail pour vous aider dans vos rencontres.
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6: On sait qu'on est lorrain parce qu'on
7: prend des obus pour des cèpes.
6: C'est une histoire qu'on m'a raconté. Ça va aller dans les Vosges.
7: Non, du côté d'Amnéville. Non, j'ai croisé Frédéric, le Fred Kuntz. Vous le connaissez?
6: Non.
7: Il est maître d'école à Amnéville.
6: Je ne savais pas.
7: Il m'a raconté ses aventures. Ça va rappeler des souvenirs à tout le monde.
6: Allez-y.
7: Lorsque, adolescent, il partait en vacances en mobylette. Mm-hmm. Trajet à Gondange, Niederbronn-les-Bains, 150 bornes en cyclo. Largement de quoi faire cuire le steak sous la selle, comme Attila le Hun.
6: Mon père faisait Paris, le Jura, en vélo.
7: Ouf, en vélo?
6: En mobylette. En mobylette.
7: Ah bah ouais, on essaye. Qu'est-ce qu'il avait comme mobylette?
6: Ça devait être un 103 à l'époque, ça devait être ces mobylettes-là, je pense.
7: S'ils étaient déjà là, ouais. Ou un Solex. Fred.
6: Mobylette.
7: Non. Ok, le Fred, il partait avec Bernard, dit Bébert, le Mac, le Bled. Le Bled, c'était son nom, pas la destination de ses vacances. Et Mounir, qui aurait dû être au Bled. Et Mounir, le passager de dernière minute, qui s'était dégoté une cacahuète improbable pour se joindre à l'équipage. Une mini-moto, vous savez? Hey. Il fallait laisser refroidir toutes les 10 bornes. L'enfer. Le Fred m'a dit, il avait l'air d'un singe sur un paquet de tabac. Mais une vraie équipée sauvage que ceux-là. Et puis ces bandes-là, ça roule en triangle, comme les oies sauvages. Pour ceux qui ont une meule moins puissante, profite de l'aspiration. Comme mon Fred, il avait une 103 SP à refroidissement liquide et carbut 17. Autant dire qu'il roulait en tête. Sourire béat, les dents éclatées de moustiques. En route pour le camping, la gloire et les grandes découvertes. Parce que ces types-là étaient des chercheurs de trésors, des fanades de la Seconde Guerre mondiale, le genre qui arpente les champs et les forêts, poil à frire entre les pognes, à la recherche de vestiges. Résumé des vacances par le principal intéressé, je cite le Fred, 2 points, ouvrez les guillemets, on allait chercher des bricoles qu'on ne trouvait jamais. Des chercheurs du trésor au pied de l'arc-en-ciel, en somme.
6: C'est joli, ça.
7: Tente plantée à Sturzelbrunn. Oh la vache, c'est pas facile, si tôt le matin. Mmh. Le Beecherland comme terrain de jeu. Les gars vivent la grande vie. Pique-nique tous les jours, et peu importe les guêpes qui les taquinent, ils découvriront que le dernier jour que le nid était précisément sous la table du déjeuner. Les gars, ils s'en foutaient. Les grands soirs, ils sortent au casino de Niederbronn. 15 kilomètres en brêle à travers les bois. La 103 devant, Mounir loin derrière. Vers la fin du congé, alors qu'ils zonent dans un coin qu'on leur a vendu pour être un coin à champignons, ils se baissent pour ramasser des cèpes et là, bingo, tout un tas d'obus et de munitions de la guerre de 14. Pompiers, gendarmes, démineurs, les ados sont au comble du bonheur. Des vacances 100% Lorraine, plus locales, tu meurs.

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3: Quand il bat fromer le thé au lapin, faudrait pas qu'il se sauve.
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3: Un thé, c'est un toit, un abri, où qu'on renferme les bestiaux pour qu'ils soient un à l'abri de la pluie, des renards, et puis dans le temps des loups. Allez donc savoir pourquoi qu'on parle du thé au lapin, du thé au chef, du thé au cochon, puis quasiment jamais du thé aux ouailles, aux poules, aux vaches ou aux chevaux. Une histoire de thé qui se raconte dans le pays fort. Avant que je vous la raconte, faut juste savoir que quand ils boivent une tisane, ils disent pas, par exemple, boire du tilleul, mais boire sur le tilleul. Logique, on boit l'eau qui a passé sur les plantes. Alors c'est l'histoire d'un pourvieux qui avait mal au ventre. Il s'en va voir la guérisseuse, elle la regarde, puis elle y dit « Va avec à rentrer chez vous, puis boire sur le thé. »